0: Mon père, il conduisait une marque allemande W. C'était un LT35. La cabine réfrigérée, c'était de la lambrée, donc c'est qui est fait dans l'Ain. Lambrée, voilà, je le dis, hein, ça existe, enfin ça existe toujours, mais c'était racheté. Et en fait, je montais dans ce camion et à minuit et je dormais dans le camion parce que je voulais être sûr de pouvoir partir avec mon père à Rungis. Alors Rungis, ceux qui connaissent, je vais vous le dire, c'est Euro Disney. C'est Euro Disney pour les enfants. Oui. Sauf que Mickey et Minnie, Rungis, c'est une Dora des Air Macro.
1: À quel point Rungis est important pour l'acier des Français, Norbert Tarrère?
0: Déjà, on parle, il n'y a pas que Paris qui compte, hein, mais Paris, Rungis, c'est le plus grand marché en Europe, déjà, à la base. On ferme Châtelet-Léal pour l'histoire et on vient ouvrir Rungis dans les années 70. On ouvre 10 pavillons entiers de poissons, donc un pavillon couvre à peu près 10 mandataires de poissons, 110 mandataires de poissons à l'époque, autant de légumes, autant de viande, autant de fleurs, autant de fromage. C'est une ville dans la ville, Rungis. C'est le ventre de Paris. Et c'est pour moi le ventre de l'Europe. C'est là où tout se niche. Et donc, quand vous grandissez dans cette ville, vous en prenez une culture incroyable.
1: Vous avez grandi dans les marchés.
0: Oui.
1: Marché, on pourrait peut-être parler celui de Saint-Flève-d'Hermont aussi.
0: Exactement.
1: C'est là où vous alliez avec votre papa.
0: Le portail, ils sont encore orangés. Je suis passé il n'y a pas si longtemps. À côté, avant, il y avait un commissariat de police. Non loin d'un collège, après que j'ai visité le collège Jules Ferry, il y a aussi le marché d'Aubonne. Un peu plus loin, en 78, on avait le marché de Conflans, le marché de Sannois, le marché de Saint-Prix. Vous avez le marché de Saint-Leu. Enfin, on faisait tous les marchés couverts qui existaient dans
1: le 95. Il y a des marchés en extérieur.
0: Exactement.
1: Aussi.
0: Oui, ils avaient celui de Rueil qui est magnifique.
1: Mais ça a forgé votre personnalité. Vous avez pris le temps, peut-être inconsciemment, gamin, d'observer les gens, la vie, parce que c'est une ville dans la ville aussi.
0: Exactement.
1: Un marché. Hein.
0: Un marché, c'est vrai, c'est pour ceux qui s'imaginent, qui n'arrivent pas à s'imaginer, c'est vrai que vous rentrez dans une émulation où on est tous, quelque part, concurrents, d'accord, mais on vient tous additionner nos talents pour faire vivre le terroir et vivre aussi notre commerce. Donc tous les poissonniers se connaissent, même s'ils se tirent un peu la bourre, et tous les charcutiers, tous les marchands de légumes, les primeurs, les fleurs, les fromagers. En fait, c'est tout ça qui fait qu'en étant dans une émulation de tirer les choses vers le haut, vous allez réussir. Ouais.
1: Alors Norbert Tarrère, vous passez une partie de votre scolarité, petite enfance du côté d'Enghien-les-Bains, et puis vos parents vont séparer, c'est des choses qui arrivent.
0: Oui.
1: Partez à Argenteuil, c'est pas très loin non plus.
0: Oui, c'est une
1: l'image
0: découverte.
1: Vous avez d'Argenteuil là?
0: Je suis pas resté longtemps à Argenteuil parce que on a eu du mal parce qu'on habitait au-dessus d'un commissariat, donc vous imaginez, à l'époque ils s'en prenaient plein la tronche, donc on est parti, on est arrivé à Sannois.
1: Ouais.
0: Mais avant,
1: c'est dans l'Essonne.
0: Alors, pour ceux qui connaissent, ils vont me dire Argenteuil. Donc, j'étais à la ZUP. Après, je suis parti à la Cité Champagne. Après, je suis passé à la Cité Jaune. Et après, je suis arrivé à Sannois. Ouais, j'ai visité Argenteuil. Et à Sannois, je suis arrivé à l'église de Sannois. L'église, limite centre-ville. Et là, j'ai découvert une vie incroyable. Vraiment. Les gens parlent des fois de cette façon sociale de vivre. Mais je pense que ça a été une des plus. Ma vie, elle est faite que de rencontres. J'ai vécu dans l'opulence avec mes parents. J'ai vécu dans ce côté populaire où on avait le multiculturalisme, où on partageait toutes les religions, où on partageait toute la tolérance. On pouvait faire la marche du feu pour les Indiens, se retrouver à faire l'Aïd et faire Kippour comme c'est aujourd'hui en plus avec la communauté juive. Et après, on pouvait repartir avec les catholiques parce qu'il y avait aussi des catholiques. On pouvait se retrouver le dimanche devant la messe à sortir parce que nous, on voulait gratter un peu des hosties.
1: Ça n'a pas de goût.
0: Voilà,
1: mais c'est du pain.
0: Et en fait, c'est cette notion-là, en fait, qui est importante de savoir, c'est quelle place on peut trouver au sein de n'importe quel statut social.
1: Dans un instant, on ira faire un tour à Saint-Gratien. On ira jusqu'à Clairefontaine, parce que vous avez évoqué le foot.
0: Oui.
1: C'est aussi des lieux qui vont compter pour vous, les lieux de la réussite et surtout de la France de Norbert Tarrère qui s'invite sur ici. Alors, on s'intéresse aussi à la nature et à l'environnement avec Benoît Prospero qui chaque jour passe en revue les merveilles de la nature. Aujourd'hui, vous allez découvrir un lieu hors du commun qui pourrait inspirer beaucoup de villes et de villages de France, on découvre.
2: Ah oui, c'est un lieu très inspirant. Nous sommes avec Ici Alsace, dans le Haut-Rhin, à côté de Mulhouse, à Kemps. Et ce lieu, c'est l'archipel. Et l'idée, c'est quoi? C'est de réunir habitants, associations, écoles et communes autour d'un même projet, à savoir agir localement pour le vivant. Bref, un véritable tiers-lieu. C'est quoi un tiers-lieu? Brice Lallois, coordinateur de l'archipel de Kemps, nous explique.
3: Un tiers-lieu, c'est un lieu dans lequel il va y avoir plein d'activités et plein d'acteurs. Et donc, typiquement, à Kemps, on a une association qui s'appelle grain de sel, qui a été créé en 2006, qui a pour vocation à gérer toute la partie pédagogique, c'est-à-dire accueillir les enfants, les reconnecter à la terre, leur montrer l'importance de la biodiversité. On a une autre asso qui s'appelle Gasper, qui est une épicerie solidaire et sociale. Et puis, au milieu de tout ça, on a les écoles qui viennent régulièrement nous filer un coup de main, dont l'école alternative de Sama, et puis la mairie qui nous prête des parcelles sur tout le territoire qu'elle soit.
2: Ah oui, parce que petite précision, dans ce village, les enfants mangent ce qu'ils plantent eux-mêmes. Bref, un tiers-lieu, c'est donc un lieu dans lequel se passe tout ça. Et donc, si vous habitez une ville dans laquelle il n'y a pas ça et que vous vous demandez pourquoi ce tiers-lieu est né, l'histoire est simple. En fait, un soir, ils ont projeté, vous savez, le film Demain de Cyril Dion et Mélanie Laurent dans le village. Et après la projection, les habitants ont discuté et...
3: On avait envie de montrer aux enfants comment on plante des légumes. Et c'est là que le projet est né.
2: Ah bah oui, parce qu'en fait, le constat au départ, c'était que les enfants connaissaient mieux les rayons d'un supermarché que ce à quoi ressemblait un potager. Alors maintenant, à mon niveau, qu'est-ce que je peux faire ?
3: Alors là, il y a plein de choses à faire. Il y a aider notre maraîcher qui travaille en maraîchage sur sol vivant pour l'aider à faire pousser des légumes, venir à des ateliers pédagogiques avec les enfants. Il y a filé un coup de main à l'épicerie, puisque aujourd'hui, on est tous bénévoles. On a un maraîcher employé, on a un épicier, et puis la mairie a embauché une animatrice nature. Donc on a 3 personnes embauchées, mais au milieu de tout ça, il y a toute une fourmilière de bénévoles, quoi.
2: Eh ben oui. Et au fait, c'est quoi l'état d'esprit du village grâce à ce tiers-lieu ?
3: On se respecte tous les uns les autres dans nos différences, etc. Et aussi, c'est très convivial. On adore la convivialité, et c'est pour ça qu'on a régulièrement des événements. Cet été, on a fait un petit concert piano, flûte traversière, en pleine nature. C'était magnifique. Et tout ça, ça crée du lien et ça permet d'amener du positif dans nos communes.
2: Le tiers-lieu s'appelle l'Archipel. C'est en Alsace, dans le village de Dems, et c'est une merveille. Merci, ici Alsace, et Brice Laloy, coordinateur de l'Archipel. Et bravo à toutes et tous.
1: Merci beaucoup, Benoît Prospero. Une alimentation saine, vous êtes forcément concerné, Norbert Tarrère.
0: Oui, oh là là, manger sain.
1: Oui, il n'y a rien à
0: manger
1: rajouter.
0: Manger sain, manger sain.
1: Non, mais
0: manger sain, ça peut être manger du beurre, de la bonne crème, ouais. Ça peut être manger de la bonne huile d'olive, ça peut être des produits qu'on pourrait considérer comme riches, mais c'est des produits sains, quand c'est bien fait.

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2: Vous êtes toujours sur ICI, merci d'être avec nous dans Il n'y a pas que Paris dans la vie. Et après les souvenirs de Norbert Tarrer il y a quelques minutes, notre voyage continue avec une personnalité qui, elle aussi, a beaucoup de choses à raconter sur les endroits qui ont jalonné son parcours. Journaliste, réalisateur et grand habitué des récits de vie, Olivier Delacroix était cette semaine face à Éric Bastien. Une conversation autour des rencontres, des lieux et de ces souvenirs qui finissent parfois par définir une partie de notre histoire. C'était mardi. Dans Il n'y a pas que Paris, dans la vie, on vous propose de retrouver cet échange maintenant.
3: Je vous ai laissé dans l'Eure, là où vous êtes né, à Évreux, là où vous vivez finalement aujourd'hui encore, en Normandie, là où vous avez grandi. Vous avez évoqué cet environnement lié à la nature, vos grands-parents aussi, qui avaient cette maison là-bas, et vous avez même dit qu'ils étaient agriculteurs. C'est toujours une chance de connaître ses grands-parents. Il y a des gens qui n'ont pas cette chance-là, qui n'en connaissent que deux ou trois, vous voyez, sur les quatre. Qu'est-ce qu'ils vous ont transmis ?
4: J'ai même connu mon arrière-grand-père et mon arrière-grand-mère.
3: Ça, c'est génial.
4: Lorsqu'on a des grands-parents et arrière-grands-parents agriculteurs, ils vous transmettent les valeurs de la terre et des animaux, voilà, et le fruit aussi de son travail. Là, c'est plus la cidrerie dont je parle, parce que voilà, on allait ramasser les pommes, puis ensuite voilà, ces pommes étaient broyées, mélangées, et au bout du compte, il y avait du cidre bouché qui sortait de ces pommes, puisque c'était du cidre brut et non pas doux, parce que je sais que la mode est revenue beaucoup aujourd'hui au cidre, mais à l'époque, en fait, voilà, mes grands-parents étaient producteurs de cidre brut, et voilà, moi j'étais embauché pour embouchonner, c'est ça, comme ça qu'on dit,
3: bouchonner. Alors là, je voudrais pas m'avancer,
4: voilà, mais en tout cas pour mettre les bouchons, et mettre, vous savez, le fil de fer autour. Voilà, je garde les valeurs de travail.
3: Ça, c'est aussi, vous le devez aussi à votre papa. Il était peintre en bâtiment. J'imagine que vous l'avez observé. C'est quand même un travail manuel, difficile, qui demande d'un physique.
4: Alors, mon père était, je rectifie, il était à la tête d'une entreprise de peinture.
3: D'accord. Il a mis la main à la pâte, j'imagine.
4: Oui, au début. Ça a été le plus jeune patron de France à l'époque, puisqu'il a, voilà, il a perdu son père, il devait avoir 16 ans. Il s'est retrouvé soutien de famille et a repris l'entreprise à l'âge de 16 ans et demi, 17 ans.
3: Ah, c'est très jeune.
4: Très jeune. Et, il était à la tête de cette entreprise.
3: Très vite. Enfin, vous avez quand même l'exemple d'un papa pugnace qui
4: travailleur. D'une gentillesse extrême. Il m'a beaucoup inspiré. Je pense que je lui ressemble beaucoup.
3: C'est la plus belle chose que vous puissiez lui donner, toute façon. École Victor Hugo, c'est une de vos écoles, c'est école primaire.
4: La toute petite école,
3: Quel souvenir vous gardez de l'école? Vous savez, des odeurs comme ça qui remontent parfois. Vous y repassez peut-être aussi? Elle existe toujours?
4: Je repasse souvent devant, parce que Évreux est une petite ville quand même. Et puis deux de mes très proches habitent tout près, donc je repasse devant. Le souvenir que j'en ai... c'est la découverte de l'école, des autres. Voilà, je trouve que c'est l'endroit où on réalise qu'on n'est pas tout seul sur cette terre. Et c'est là que je crois que j'ai réalisé qu'on apprenait de l'autre et que c'était une des valeurs fondamentales de la vie. J'ai toujours été attiré, moi, par les autres. J'ai toujours été un peu une pipelette. Donc, voilà, ce que je garde de l'école Victor Hugo, c'est aussi la cantine que je détestais.
3: Oui, on a tous des menus comme ça.
4: Voilà. Là, vous savez, le truc là en entrée où il y a plein de mayonnaise et des petits pois.
3: La macédoine.
4: Je détestais ça. Et on en avait très souvent.
3: Vous savez qu'à 21h, on va dîner après cette émission. La macédoine est au menu, je plaisante évidemment, mais c'est vrai que ça va parler à plein de gens. On a évoqué tout à l'heure, cette île de beauté, ce sont aussi vos origines. Vous alliez là-bas à la plage, vous baigniez dans les rivières, vous crapahutiez dans les montagnes. Ce sont aussi des cartes postales qui vous

0: ont construit.
1: Oui, ma grand-mère, Françoise Raffaelli, était née à Zilea, donc qui est un petit village au-dessus, dans les hauteurs, donc qui surplombe Calvi. D'ailleurs, il y a une eau depuis. J'ai vu ça l'autre jour. Une eau de commercialisée, qui s'appelle l'eau de Tilia, je crois. Et je garde un souvenir assez extraordinaire de ces moments passés dans ce petit village, parce que là, on est vraiment dans les années. Où il n'y a pas internet, où il y a 3 chaînes à la télévision.
0: Elle est encore plus préservée qu'elle ne l'est aujourd'hui, quoi, Lille, à ce moment-là.
1: Oui, là, et puis mes cousins qui tiennent la petite brasserie tabac. Voilà, je garde un souvenir de la montagne, des rivières dans lesquelles on se baignait. Et je me souviens, surtout, c'est marrant, j'y pense souvent, à des petites grenouilles toutes vertes qui étaient dans la rivière. Non, je garde un très bon souvenir, et puis je crois que j'ai hérité de la Corse cette fierté d'appartenir à une région, et puis de respecter la nature, un peu ce que je faisais en Normandie.
0: Alors vous avez un triangle quand même qui est l'Eure, qui est la Corse et qui est aussi le bassin d'Arcachon et le Cap Ferret.
1: Oui.
0: Je change de région.
1: Oui.
0: Ça aussi, c'est des années intéressantes pour vous, on va dire 13 ans, 14 ans,
1: oui.
0: Découvrez le surf.
1: Oui.
0: Vous avez encore un peu le style, hein, d'ailleurs, du surfeur, là, aujourd'hui. Vous faites un peu éternel adolescent, on se le disait avant l'émission.
1: Je surfe toujours, surtout.
0: Ben oui, vous surfez, alors c'est toujours sur Osgore, sur la Cano.
1: Ça a changé un peu parce que le niveau s'est élevé. Il y a beaucoup de monde à l'eau, entre Osgore, partout, sur de la Cano à en bas, à Saint-Sébastien, et le niveau s'est beaucoup trop élevé pour moi, et donc j'ai la chance de pouvoir aller surfer souvent en Indonésie ou au Costa Rica, où il y a moins de monde, et où il y a des vagues partout aussi.
0: Donc, mais ça, c'est votre adolescence, surtout, avant tout, ces endroits-là.
1: Alors, mon adolescence, c'est l'océan,
0: oui.
1: Du Cap Ferret.
0: Bien sûr.
1: J'avais la chance d'avoir un oncle et une tante qui avaient une maison à l'herbe, qui était à côté du canon. Et donc, à partir de 14 ans, je sais qu'on va plutôt là-bas, en vacances, et je découvre le surf, et là c'est une vraie révélation. Et j'y ai passé toute mon adolescence, alors au moment des vacances, j'y allais aussi à Pâques.
0: C'est les premiers amours.
1: Pardon ?
0: C'est les premiers amours.
1: J'ai toujours été un romantique, donc je me rappelle avoir vécu mon premier amour à l'école Victor Hugo, justement.
0: Ah, vous étiez plus jeune alors.
1: Et je me souviens même du nom et du prénom.
0: C'est la petite fille de CE2.
1: Exactement. Elle s'appelait Claire.
0: Claire.
1: Elle s'appelait Claire Bonamy. Et ça a été mon premier amour. J'étais très amoureux.
0: Mais vous la voyez encore ou
1: non.
0: Aucune nouvelle?
1: Je sais qu'elle est toujours à Évreux, mais elle est amie avec des amis à moi. Mais non, je l'ai jamais trop revue. Mais j'ai eu beaucoup de coups de foudre dans ma vie, moi, vous savez.
0: En voici un autre, le parfum. Vous savez, le parfum, ça rappelle aussi souvent des souvenirs et une personne. C'est vrai, dès qu'on sent un parfum, ça nous rappelle quelqu'un,
1: ouais.
0: Une odeur. Si on met du parfum, que ce soit une grande marque ou pas, et si pour une fois on choisissait un parfum créé pour nous personnellement, ça existe dans le Gard. Catherine Quicandon, et je vous emmène dans le Gard avec elle, vous nous faites découvrir ce fameux métier de nez aujourd'hui.
2: À Lézan, à 15 km au sud d'Alès, une gardoise joue avec ses tubes à essai.
3: Mais mes chimistes me disent tous que c'est sans danger.
2: Je vous le confirme, car Lorine Herbeau est née parfumeuse. Elle a monté sa propre entreprise, L'Opale Production, pour créer des eaux de toilette femmes et hommes, mais aussi des produits cosmétiques à base de ses parfums. Ses formules sont éthiques et courtes, ses ingrédients minutieusement choisis.
4: Soit on utilise des matières premières grassoises principalement, ou alors des matières premières françaises ou locales. Et après on utilise un alcool qui est 100% d'origine naturelle et biologique.
2: Lorine utilise des poudres, des cires, des résines, ça peut être aussi liquide. Bref, tout ce dont elle a besoin pour créer une fragrance avec une formule saine et végane. D'ailleurs, combien de temps ça prend pour créer un parfum?
4: Alors c'est très long, on est sur des années de travail. L'étape principale, c'est la création. En fait, on va créer une formule type et ensuite on va supprimer des matières premières, en ajouter d'autres, en diminuer certaines, en augmenter d'autres. Enfin voilà, c'est l'étape la plus longue, ça peut durer des années à un an.
2: Tout ce temps explique en partie le prix des parfums. Oui, parce que je ne sais pas si vous avez remarqué, mais ça aussi, c'est de plus en plus cher. Mais pas seulement.
4: Alors, dans la fabrication d'un parfum, on va avoir des matières premières qui sont assez onéreuses. Tout ce qui est le jasmin, la rose, c'est des absolus de plantes, de fleurs qui sont très chères. Mais le plus cher dans un parfum, c'est le packaging, c'est le flacon, la boîte.
2: Oui, on s'en doutait un peu. Son format principal est le 100 ml à 39 euros. Mais comment Laurine est devenue née ?
4: Alors moi, du coup, j'ai fait 6 ans d'études pour devenir née parfumeuse. Donc j'ai d'abord commencé par des études de cosmétologie. Ensuite, j'ai fait des études de chimie spécialisées dans la cosmétologie et la parfumerie. Et après, c'est vraiment de l'entraînement au niveau de l'odorat.
2: Laurine s'est lancée dans l'entrepreneuriat pour avoir la liberté de laisser libre cours à sa créativité et avoir la possibilité de prendre des décisions. Les débuts n'ont pas été simples car elle devait tout gérer, mais maintenant ça tourne. Vous pouvez acheter ses parfums sur son site lopalproduction.fr et dans quelques boutiques revendeuses. Merci à Ici Garloser pour cette idée parfumée. Ici, ça entreprend dans le Gard avec l'Opale Production et des parfums qui sentent bon.
0: Merci beaucoup Catherine Quicandon et Olivier Delacroix qui écoutent justement ce reportage. Je dis que vous avez eu un parfum qui venait de Toulouse, fut un temps.
1: Oui.
0: C'est-à-dire que vous l'aviez fait faire là-bas ou avec
1: non,
0: une marque?
1: Non, pas du tout. En fait, moi j'aime les parfums boisés, comme j'ai été beaucoup en Inde, ouais. Le patchouli, mais je dirais subtilement, parfumé. Et donc j'avais trouvé un parfum comme ça, parce qu'on avait, la maison qui faisait mon premier parfum avait arrêté. Et puis ils ont arrêté l'année dernière ce parfum
0: là, vous
1: dont
0: en avez
1: tout le monde me demandait,
0: ouais. Mince.
1: Et je disais jamais. Et le nouveau, ça y est, je l'ai trouvé. Et on me demande, mais c'est quoi ce parfum que tu as? Et il faut pas le dire.

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15: Et la soirée se poursuit sur ICI et notre tour de France n'est pas terminé, loin de là. Les souvenirs racontés dans Y'a pas que Paris dans la vie prennent parfois des chemins très différents. Et vous allez voir, ils peuvent nous emmener alors vers une ville, une région, un tournage, une rencontre ou simplement vers un endroit qui a compté à un moment précis de notre vie. Et c'est ainsi que nous allons retrouver une comédienne particulièrement populaire qui a marqué le petit écran, Corinne Touzé. Elle était récemment au micro d'Éric Bastien pour évoquer son parcours, ses souvenirs et ses premières rencontres avec... Les géants du cinéma. Un entretien à réécouter maintenant dans Y'a pas que Paris dans la vie.
16: Alors j'ai évoqué la première série télévisée, je pourrais aussi parler de votre premier grand rôle au cinéma, qui est la Rumba.
17: Ah oui.
16: Avec de Roger Hanin.
17: Oui, oui.
16: Ça, c'est le premier coup de manivelle.
17: Bah, c'était le premier film avec que des stars, donc Michel Piccoli, Lino Ventura, Nils Armstrong, et on était à Épinay. Sur scène, qui était pour moi le studio emblématique du cinéma français des années qui m'ont émerveillée avec les Gabins et tout ça. Et du coup, j'étais là, voilà, j'avais des étoiles dans les yeux, j'avais un tout petit rôle. J'étais un peu liquide, paniquée totale, mais Roger m'aimait beaucoup et il m'avait pris sous son aile et ça a été magique, voilà. Et après, on s'est retrouvés parce qu'il m'a fait coucou deux fois. Quand j'ai eu mon bébé, il m'a proposé Célimène, dans le Misanthrope. Et après, des années plus tard, il m'a fait faire un guest sur sa série dont j'ai... Navarro. Voilà, c'est ça. Il m'a toujours aidé quand il a fallu. Parce que ça n'a pas toujours été simple.
16: J'imagine. Parler de série, on ne peut pas passer à côté, on va s'en dire un mot. Voilà, il y a cette femme d'honneur qui arrive dans votre vie quelques années plus tard, sympathique, pleine de joie, qui vous ressemble, adjudant-chef. Isabelle Florent, j'ai vu que l'épisode pilote, le pilote hein, qui a été diffusé, a rassemblé 12,5 millions de téléspectateurs, ce qui fait rougir beaucoup de gens qui font de la télé aujourd'hui. Alors, il n'y avait pas
17: autant de chaînes, je suis d'accord.
16: Oui, bien sûr, enfin, c'est quand même succès annoncé.
17: Ouais,
16: quoi.
17: C'était extraordinaire. Ouais. Ça restera gravé dans nos mémoires à tous. On a fait du très bon boulot et les gens nous adoraient, mais nous adorent encore parce que la série, elle est rediffusée partout, elle est sur les plateformes, elle est sur YouTube, etc. Et tous les jours, il y a des gens qui me font des vidéos, qui me font des messages et qui me disent, ça fait que 35 fois que je regarde le même épisode, mais bon. Et au théâtre aussi, hein, les spectateurs viennent nous voir en disant, voilà, je regarde toujours la série. Je sais pas, elle a marqué les gens. Peut-être parce que c'était la première fois qu'on avait une femme gendarme en uniforme aux commandes. Hein, d'habitude c'était plutôt des femmes policiers, donc et puis il y avait beaucoup d'humanité, c'était extrêmement bien écrit, elle élevait son fils toute seule, il y avait un directeur de collection merveilleux qui s'appelle Eric Christie qui nous regarde de là-haut, et puis on tournait en pellicule, c'était alors, pas de la vidéo
16: hein. Et si je reviens à notre tour de France, est-ce que cette série par exemple qui avait duré 10 ans, j'imagine qu'elle vous a emmené sur des tournages un peu partout en France,
17: partout on a été été en Alsace, à la brigade fluviale du Rhin.
16: Ça, ça vous a marqué, ah, parce que vous avez travaillé avec eux, du coup.
17: Ah oui, beaucoup. Il y a une brigade qui m'a énormément touchée, où on est resté un peu longtemps. C'était chaud, d'ailleurs, parce que je devais grimper avec des poignées jumards, vous savez, sur une paroi. Mon fils était coincé dans une grotte. C'est la brigade de Spéléo d'Oloron Sainte-Marie.
16: Donc, vous là, avez j'ai pris des risques.
17: Ah, mais j'ai fait tout.
16: Spéléo, brigade
17: fluviale. Ah oui, j'ai sauté d'un hélico.
16: Il n'y a pas Rémi Julien qui n'était pas dans
17: le coin. Ah, mais j'adorais ça. Mais moi, c'est mon truc, ça. C'est ma joie. C'était ma joie. Et
16: la Bretagne aussi, je crois.
17: Alors, la Bretagne, non, c'est pas la femme d'honneur. La femme d'honneur, on était à Grasse après, dans le pays, voilà, grassois. Et la Bretagne, c'est un film que l'on a tourné du côté du Pouliguen, tout ça, qui s'appelle Maldonne.
16: Alors là, c'est entre, c'est la Baule, c'est Pornichet, voilà, le Pouliguen, c'est le Loire-Atlantique, début de la Bretagne. Quoi.
17: Bah, bravo, je dis bravo.
16: Oui, mais c'est une belle région. Ouais. Voilà, c'est, la Bretagne, vous connaissez aujourd'hui un petit peu d'ailleurs, vous avez l'occasion d'y aller.
17: Alors, j'y suis beaucoup allée parce que je suis tombée amoureuse de Tréguier, Trégastel, Perros-Guirec, la côte de Granit Rose, donc j'y vais souvent, je loue des Airbnb, des choses comme ça. J'adore les Bretons parce qu'ils ont un caractère de cochon comme moi et qui protège leur région avec passion. Donc j'adore arriver dans des petits ports où il n'y a pas d'immeubles, où rien ne dépasse ces maisons de deux étages. On mange extrêmement bien, c'est pas très cher et tout le monde est adorable et tout le monde a le sourire. Si ça pouvait être pareil partout, qu'est-ce que ça serait bien.
16: Alors vous qui aimez l'air marin et les sourires, là je pense que vous devriez avoir le sourire. Alors j'ai découvert ça en préparant votre venue. Vous avez des origines, c'est plus que des origines. Martiniquaise, c'est votre grand-mère paternelle qui est martiniquaise.
17: Mm-hmm. Mon papa est métisse, ma grand-mère était de Saint-Pierre.
16: C'est la France. Hein.
17: Et absolument. Et je suis Carteronne, donc comme Julien Clerc, hein, voilà. Mais pas de la même île. Je crois que c'est la Guadeloupe, lui, Julien. Je sais plus. Et donc bref, oui, j'ai du sang noir dans les veines et j'en suis fière. D'ailleurs, ça se voit. Hein. Et les gens méchants ont toujours dit ouais.
16: Vous avez une peau assez allée là voilà. Aujourd'hui.
17: Mais je suis toujours comme ça. Et les gens ont cru que je faisais des UV, mais on peut pas faire d'UV nous parce que sinon on devient tout noir. Donc,
16: vous avez mis très longtemps avant de découvrir la Martinique quand vous étiez.
17: Oui, parce que j'y suis arrivée très tard avec ma fille. Je devais avoir 33 ou 34 ans, quelque chose comme ça.
16: Non, sachant que c'est vos origines, vous auriez pu aller plus tôt.
17: Mais non, parce que mamie était
16: elle était
17: en métropole avec son mari et que les cousins et les cousines finalement je les connais. Je ne sais pas. J'ai fait leur découverte vraiment en tant qu'adulte, très tard.
16: Alors, ça donnera aussi un parfum de Caraïbes, un téléfilm que vous avez fait il y a quelques années.
17: En hommage à ma grand-mère, oui, absolument.
16: Vos racines qui sont aussi italiennes, d'ailleurs.
17: Ah oui, alors ça, j'y tiens beaucoup. Ça, par contre, j'y vais tout le temps. Donc, c'est mon grand-père maternel qui est du sud de l'Italie, des Pouilles, de Bari. Et voilà. Et donc, je parle... parlo un pochino italiano, ma non è veramente...
16: Sì, però è difficile l'italiano, ma... per un francese.
17: Voilà, je fais ce que je peux. Mais par contre, on comprend tout ce que je dis.
16: Non, tout le monde a compris, il n'y a pas de problème. Et si on s'arrêtait à Cannes?
17: Ah,
16: ça, c'est aussi un lieu qui a compté pour vous.
17: Ah, bah, beaucoup. Oh là là, beaucoup, beaucoup. J'y suis. Alors, en fait, on tournait à Grasse. J'ai acheté une maison à La Boca, donc au-dessus, sur la petite colline au-dessus de Cannes. Et c'est là que ma fille a démarré sa vie de jeune fille. Donc, les sorties, le lycée, etc. Et oui, et puis j'ai gardé cette maison très longtemps. Et c'est le théâtre qui m'a fait revenir à Paris. Mais j'adore cette région parce que les gens disent toujours la Côte d'Azur, c'est pourri. Mais l'arrière-pays, il est sublime. Il y a des villages absolument merveilleux. Et surtout, la femme d'honneur, je crapahutais. Parce que c'est ce rôle, les gens croient toujours, pour ceux qui connaissent pas la série, que j'étais enfermée dans des bureaux, mais pas du tout. J'arrêtais pas de cavaler dans tous les sens, dans la montagne, dans les vignes. Et j'ai fait de l'hélico accroché. Alors ça.
16: Comme Belmondo.
17: Oui, mais surtout, parce que vous me parlez de Cannes, d'un coup, ça me revient. C'est qu'en fait, je me suis fait bizuter par les gendarmes du 06. Quand ils ont su que j'allais être accrochée, qu'il fallait m'amener à un point, nanana, parce qu'il fallait que je me décroche et que je cavale après quelqu'un.
16: Ouais.
17: Ils m'ont fait toute la Côte d'Azur, c'est-à-dire de Grasse jusqu'à dans le Var. Et j'étais suspendue, je pouvais rien faire. Et quand je suis descendue, en fait, ils étaient pétés de rire. Et moi, j'étais hystérique de rage parce que tout le monde m'attendait sur le plateau. Mais surtout, j'ai eu la peur de ma vie. Mais j'ai vu la vraie Côte d'Azur, en fait, du ciel. Et ça reste un souvenir Génial.
16: Le Sud, on continuera d'en parler, parce qu'il y a Maubec, qui est un autre Sud. Hein, on en parlera dans un instant. C'est un autre Sud, c'est encore autre chose du côté du Vaucluse.
17: Très important.
16: Avez-vous une boîte à livres près de chez vous? Vous savez, ce sont ces micro-bibliothèques où chacun peut déposer et emprunter des livres gratuitement. Il y en a dans les parcs, des fois. On les voit souvent dans les grandes villes. C'est un peu plus rare dans nos petits villages, mais ici, a peut-être trouvé l'exception dans la Meuse. Alors, Robin Bernot s'y est rendu avec Emma Steven sur ICI.
11: Le village de Vignoles sous Montmédy a désormais lui aussi sa boîte à livres.
12: Écoutez, c'est une bonne idée. Ça pousse les gens à prendre un livre qu'ils n'auraient pas acheté.
11: Ici à Vignoles, il y a 89 habitants et désormais des dizaines de livres stockés dans un ancien frigo à la vitre transparente. Une installation imaginée par un couple d'habitants, James et Edwige Chevalier, qu'Emma Steven est allée rencontrer pour nous. Ils sont encore étonnés du succès rencontré par l'initiative.
18: Il y a tout le monde, les gens qui viennent régulièrement avec un gros sac de courses, là, vous voyez, les sacs qu'on réutilise. Ouais. Bah, eux, je sais pas qui c'est. Hein. Ici, il y a plus de vaches que d'habitants, donc on s'attendait déjà pas à ce qu'elle ait autant de vues.
19: Bientôt, il y aura plus de livres que d'habitants.
18: Ah oui, là, déjà là. Hein. Déjà là, il n'y a pas tout tôt.
11: Alors, il faut bien imaginer que dans cette cabane, il y a toutes sortes de livres, aussi bien des œuvres de Zola, Hugo, Camus, ou bien encore des bouquins de cuisine. Et parmi les habitués à se rendre sur place, il y a Francine.
20: On prend, on en ramène un autre, un qu'on a déjà lu peut-être. Enfin, moi, des fois, des livres qui me plaisent bien, je peux les lire trois fois. Puis à un moment donné, j'en ai marre. Bah, on le remet là, on vient en chercher un autre. Bah, ça fait un nouveau livre pour les autres, je veux dire, dans la boîte à livres. Et ça fait des roulements et tout. Non, franchement, c'est chouette.
11: Alors ici, dans la Meuse, ça marche. Mais vous, qu'en pensez-vous?
18: Eh ben, je pense que c'est une bonne idée, justement, au lieu de les jeter ou de les laisser traîner à la maison.
11: Maëva adore l'initiative.
18: Je pense que, justement, ça simplifie le fait que d'autres personnes puissent en profiter. Se remettre aussi à la lecture et puis que tout le monde puisse échanger les uns les autres sur les livres qui sont à la maison.
11: Maryse, elle, ne pensait pas que ce concept existait en France.
12: Moi, j'ai déjà vu ça, mais à l'étranger. Hein, et les gens sont très contents.
11: Et pourtant, ces boîtes à livres, il y en a énormément dans tout le pays. Tiens, savez-vous combien?
12: Je pense qu'il y en a une dizaine seulement. Hein. J'ai jamais vu une à Paris.
18: Je ne sais pas du tout. Peut-être 600.
11: Selon le site internet Boîte à livres qui les recense, sachez qu'il y en a près de 18 000 dans tout le pays.
18: Ok, ah oui, non, mais c'est beaucoup alors. Mais c'est bien.
11: Si ces boîtes à livres sont essentiellement présentes dans les centres-villes, elles se développent aussi de plus en plus dans les tout petits villages, comme ici, depuis le début de l'été, à Vignoles sous Montmédy.
16: D'ailleurs, si vous cherchez les boîtes à livres dans votre zone, hein, près de chez vous, elles sont référencées www.boitealivres.fr. C'est bien lire.
17: Ça, c'est génial. Je trouve ça super. Du coup, je vais regarder parce que j'ai plein de livres à donner. Là, c'est formidable.
16: Près de chez vous, boitealivres.fr pour trouver près de Maubec, par exemple. Okay.

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2: Et vous êtes toujours sur ICI avec les meilleurs moments de Il n'y a pas que Paris dans la vie. Et pour cette dernière rencontre de la soirée, on change encore d'univers avec une personnalité qui a longtemps accompagné l'évolution du paysage audiovisuel français. Nicolas de Taverneau était cette semaine l'invité d'Éric Bastien, l'occasion pour lui de revenir sur son parcours, ses souvenirs et les endroits qui ont compté au fil de son histoire professionnelle et personnelle, et sur une histoire de football aussi. À retrouver tout de suite dans Il n'y a pas que Paris dans la vie.
3: Ce qui vous plaît, c'est le football. Voilà. Alors, vous avez habité Bordeaux. On a parlé beaucoup des Girondins de Bordeaux. Vous deviendrez plus tard le propriétaire, du club. 1999 à 2018, presque 20 ans pour les Girondins de Bordeaux. Qu'est-ce que vous retenez d'ailleurs de ces deux décennies, les Girondins?
4: Ah ben, il y a eu des grands et bons moments, Il y a eu des moments plus difficiles pendant ces 20 ans. On nous a reproché beaucoup d'avoir vendu les Girondins, mais à un moment donné, depuis que notamment le PSG est arrivé en tête, c'était très compliqué pour une société comme la nôtre de garder, d'avoir des écarts et des risques importants. Ça pouvait faire peser des risques sur notre activité principale, donc on a décidé de vendre. Alors évidemment, on n'est pas tombé sur les bons acheteurs. On a une part de responsabilité là-dedans. Simplement, c'était pas écrit sur leur figure, avec deux fonds américains importants.
3: Oui.
4: Et malheureusement, le parcours n'a pas été. Puis en plus, il y a eu un nouveau repreneur qui n'a pas fait non plus un bon travail. Donc les Girondins ont périclité malheureusement pendant à notre suite.
3: Avril 2025, vous êtes nommé directeur général de LFP. C'est la Ligue de football professionnel. Ça a duré un an. Et puis le 22 mai dernier, en tous les cas, vous quittez vos fonctions. Et le 22 mai 2026, il y a cette nomination au poste de président du conseil d'administration du Stade.

0: vous découvrez la galette saucisse, hein, Nicolas Taverneau.
1: Céline, je découvre surtout un beau club.
0: Ah oui.
1: Le club de Rennes est un beau club. La famille Pinault le soutient depuis 30 ans. Nous allons inaugurer d'ailleurs le nouveau centre de formation et la nouvelle académie. Vous vous rendez compte qu'il y a 7 joueurs actuellement dans l'équipe de France qui viennent du centre de formation de Rennes. Ouais. Donc c'est assez exemplaire, hein, comme stade. Et donc je découvre ce beau club avec des ambitions. On espère que cette ambition sportive va se réaliser à nouveau cette année pour être européen, parce que c'est vraiment le choix qui est fait, avec quand même un très bon public. Le stade est toujours plein, hein. À Rennes, et donc moi j'ai beaucoup de plaisir. Alors il y a une équipe exécutive avec autour d'Arnaud Pouille, le président exécutif du club, et moi je fais la transition entre l'actionnaire et le club.
2: Vous dites que c'est un club sain dans un ancrage breton qui vous plaît.
1: Oui, c'est-à-dire que la famille Pinault est très très référencée en Bretagne, et la famille Pinault tient à ce qu'il y ait ce club qui a non seulement, c'est pas simplement du foot business, hein, c'est du foot social aussi, c'est-à-dire que supporte ce club. Le fait que ça soit un centre de formation reconnu est très important pour le club, et donc cet ancrage breton est quelque chose qui est évidemment important, avec en défendant les couleurs locales aussi bien au niveau domestique, c'est-à-dire national, qu'au niveau international, c'est-à-dire européen.
2: Au Pyrénées, il y a des rivières. Et vous adorez les rivières.
1: Ah, j'aime bien les rivières. J'aime bien les rivières, mais enfin, quelquefois, les rivières sont des contraintes, parce que le stade est un peu encadré par la rivière. Ouais. Mais effectivement, et puis c'est une belle ville. Hein.
2: Alors, on évoque cette galette saucisse. Vous avez une cartographie de votre gastronomie à vous, selon ce que vous aimez manger. On va dans quelle région ?
1: Alors, moi, je suis pas un esthète de la cuisine, et donc moi je suis assez simple dans mes goûts, et je dirais que je défends bien ma région lyonnaise. À Lyon, c'est quand même extrêmement bien faire la cuisine, et on l'apprécie. Alors c'est souvent un peu copieux.
2: C'est le petit bouchon, c'est la charcuterie,
1: les quenelles de Brochet, c'est vraiment ma région.
2: Non, tu as, c'est dans l'Ain.
1: Voilà, c'est dans l'Ain, mais il y en a aussi un peu plus à l'ouest, hein, parce que les étangs des Dombes fournissent des brochets. Donc il y a toute la cuisine lyonnaise, avec les mères, hein, lyonnaises, est une cuisine quand même de grande qualité. Donc on a, moi j'aime beaucoup le poulet à la crème de Georges Blanc, hein, par exemple, qui est un ami, hein, Georges Blanc, avec ses restaurants à Vaudin, qui est pas très loin de chez moi. Donc voilà. Mais sinon, la gastronomie dans les autres lieux, à Bordeaux. Moi, j'apprécie évidemment, je suis très amateur du vin rouge de Bordeaux, hein, qui est magnifique.
2: Hein. Modération, évidemment.
1: Avec évidemment modération.
2: Saint-Émilion.
1: Voilà, c'est un vin de très grande qualité, je trouve, le vin rouge de Bordeaux. Voilà, donc j'ai beaucoup de plaisir à voyager un peu, mais chaque région a sa gastronomie. Mais je ne suis pas un esthète de la gastronomie.
2: Nicolas Taverneau est votre invité. La télé comme jamais, aux éditions Harry, 304 pages où vous vous livrez pour la première fois. C'était le bon moment?
1: Oui, écoutez, j'ai plus des responsabilités directes dans les médias, donc j'ai une liberté de parole qui est un peu plus grande par rapport à ça. Et puis moi, j'ai voulu écrire ce livre pour deux raisons. La première raison, c'est montrer qu'on peut réussir malgré des vents contraires, parce qu'on a eu beaucoup de vents contraires, sous deux conditions. La première, c'est qu'on soit déterminé, opiniâtre, qu'on lâche pas. La deuxième condition, c'est qu'on soit collectif. C'est-à-dire qu'il faut une collectivité pour réussir dans une entreprise. On ne réussit pas tout seul. Et moi, j'ai eu la chance de choisir les collaborateurs du groupe M6, hein, dont beaucoup sont encore là, et efficaces. Et je pense qu'on a insufflé un esprit M6 à ce groupe, et qui est le gage du succès. Et donc ça, c'est une première motivation pour écrire ce livre. Et puis la deuxième, c'est de dire... Les pouvoirs publics n'attendaient pas qu'ils soient votre soutien ou qu'ils fassent les choses à votre place. C'est plutôt, je le dis malheureusement, il y a eu plutôt des décisions qui ont entravé un peu le développement des groupes, pas simplement M6, mais des groupes audiovisuels.
2: Pardon, mais quand même, vous parlez effectivement dans ce livre des pressions politiques que vous avez pu avoir parfois, des luttes de pouvoir, de ces à côté qui font partie.
1: Oui, je dirais que c'est moins des pressions politiques, parce que j'en ai pas eu, et puis M6 n'a jamais été considéré comme vraiment une que le fait que il y a des règles administratives très rigoureuses, très ennuyeuses et très contraignantes. Je raconte dans le livre qu'on a fait une émission qui s'appelle Partout dans dans le monde Lego Master, qui est un concours de Lego. On voulait qu'on l'appelle Brick Master. Il a fallu pendant un an se battre avec l'Arcom, le CSA de l'époque, pour que ça s'appelle Lego Master. Voilà, ce genre de combat est inutile et n'a pas de sens.
2: Alors, dans le livre, on découvre, et on en a parlé tout à l'heure, que vous allez mettre l'économie effectivement en prime time avec Capital, c'est audacieux. C'est l'âge d'or des séries, je pense à Desperate Housewives aussi, hein, c'est ce que vous amenez aussi sur M6. Et puis, c'est osé parce que c'est aussi le Loft. Le Loft arrive au début des années 2000, je crois, 2001, quelque chose comme ça, qui va marquer tout un pays, là.
1: Ouais, de toute façon, M6 n'avait pas les moyens de ne pas être innovant. Voilà. Et depuis le début, on a essayé d'être innovant quand on a mis les turbos, les cultures pub, etc. à l'antenne, quand on a fait le 6 minutes, quand on a mis les séries, la saga du samedi. Enfin bon, on a essayé d'être avec nos moyens. Bon, et le Loft faisait partie des nouveautés qui se sont installées dans le paysage européen, voire mondial. Et donc, on s'est dit, il faut pas louper ça, parce que, enfin, en tous les cas, les directeurs des programmes ont dit, il faut pas louper ça, parce que sinon, on n'aura plus cette image de novateur. De novateur. Et c'est pour ça qu'on a mis le Loft, qui a été une décision quand même assez compliquée, hein, lourde, à l'époque. Aujourd'hui, ça paraît une bluette, hein, mais à l'époque, ça a été une décision compliquée.
2: Vous parlez de foot, puisqu'on a parlé de foot il y a un instant, vous parlez aussi de Donc dans ce livre des droits de la Coupe du Monde 2026-2030, on voit le succès qu'M6 a rencontré cet été avec des pics monstrueux, dizaines de millions hein, de téléspectateurs.
1: À la télévision, c'est fait d'événements. Et donc, dans les événements, on avait eu les euros avant, hein, qu'on a partagé avec TF1. Et là, on a pris l'exclusivité de la Coupe du Monde, donc qui a été très bien diffusée par les équipes de M6. Ça a eu un succès phénoménal sur le digital, par exemple. Il n'y a pas eu un incident. C'est assez remarquable, hein, parce que quand vous êtes dans trois pays avec autant de diversité de lieux, loin de chez vous, etc., et que vous arrivez à diffuser tous ces matchs, M6 a diffusé 54 matchs qu'il faut présenter, qu'il faut habiller, qu'il faut, etc., sans aucun incident, c'est quand même un exploit.
2: Vous parlez, vous le découvrirez parce que je vais pas tout raconter dans le livre, on a déjà bien évoqué de la fusion impossible entre TF1 et M6, vous parlez de radio, vous parlez de RTL, évidemment que vous avez dirigé, vous avez été au cœur de l'appareil, je disais en introduction, de ces grands changements audiovisuels que vous avez aussi parfois provoqués. Qu'est-ce que vous retenez de toutes ces années, puisque vous n'êtes plus dans cet appareil, entre guillemets?
1: Je retiens que prime au contenu, c'est-à-dire que vous pouvez être le meilleur gestionnaire du monde, si vous n'appuyez pas sur des talents, ça ne fonctionne pas. Et les talents, c'est par exemple Karine Le Marchand quand elle fait L'amour est dans le pré. L'amour est dans le pré serait très différent sans Karine Le Marchand. C'était Virginie.
2: C'est incarné.
1: Comment? C'est elle incarné. Voilà. Oui, mais surtout, elle a apporté un plus au programme avec sa compétence, avec son charme, avec son intelligence. C'est Virginie Efira quand elle a remplacé Castaldi pour
2: Nouvelle Star.
1: Exactement. Il y a eu c'est Emmanuel Chin avec Capital. Donc il faut avoir du respect des talents. Et deuxièmement, savoir aussi les détecter. Et ça, détecter les talents, c'est... moi, je cite Bibiane Godefroy, qui était une grande directrice des programmes d'M6, qui a su aller chercher, par exemple, Cyril Lignac, qui est toujours à l'antenne. Cyril Lignac, il était tout gamin quand il est arrivé chez nous. Et ces talents, il faut, prendre des risques, leur faire souvent confiance. Quelquefois, on se trompe, ça nous arrive de se tromper, mais il faut savoir que c'est eux qui portent quand même le succès.
2: Un demi-siècle d'audiovisuel. C'est la vie de Nicolas de Taverneau avec Alexandre Desinard, les confidences du parrain du PAF aux éditions Alary Édition. Dernière question. On s'est énormément promené. Un lieu central, si on n'en garde qu'un seul de votre vie, sur votre carte à vous.
1: Montmerle-sur-Saône.
2: On restera là.

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2: Salut à toutes, salut à tous et bienvenue dans le Décibel du samedi soir. Un Décibel qui livre les clés de la programmation musicale à quelqu'un que vous aimez bien et qui s'y connaît. Que ce soit dans Platine 45 ou pour les petits, dans le Jackie Show. Ces années d'attaché de presse ou de présentateur ou de journaliste, d'animateur, quoi qu'il en soit, quoi qu'il fasse, Jackie, mon invité de ce soir, a toujours été relié à la musique. Je file le retrouver. Comment ça va, Jackie?
3: Ça va très bien. Et toi?
2: Oui, bah ça va super, je suis super contente de te retrouver et de parler de musique avec toi, oui. Parce que c'est vrai, non, dans toute ta carrière, quelles qu'aient été tes occupations, de toute façon la musique elle était jamais loin.
3: Ah bah non seulement elle était jamais loin, mais elle était primordiale, c'était une priorité la musique, enfin, je peux pas vivre sans musique.
2: Ça a guidé tes choix.
3: Ah oui. Oui, oui, absolument. Beaucoup de choix, même.
2: J'adore. Alors, évidemment, moi, je suis de la génération Dorothée, donc oui. Je t'ai regardé beaucoup dans le Jackie Show, et puis après, plus tard, quand
3: tu
2: je me suis
3: intéressée. Tu es membre du Club Dorothée
2: ou... Oui, j'avais ma petite carte.
3: Tu l'as sur toi?
2: Et il y avait... Non, je l'ai perdu, Jackie. Ah. Mais il y avait mon nom à l'écran le jour de mes anniversaires.
3: Bah oui, ça, c'était ça important. Faisait plaisir.
2: Et puis après, en grandissant, j'ai découvert l'existence de cette mine d'or d'interviews et de live qui était Platine 45,
3: ton émission. J'ai eu beaucoup de monde. Ah bah oui.
2: Avec tout le gratin du rock.
3: Tout le gratin du rock, oui, absolument.
2: Donc, vous ne serez pas étonnés, la playlist de Jackie ce soir est particulièrement rock'n'roll. On parlera aussi de Star Manga, ça fera plaisir à la génération Dorothée. C'est un grand événement qui a lieu à la fin du mois au Palais des Congrès. Tu nous en diras plus tout à l'heure, mais d'accord. Pour le moment, on rentre dans le vif du sujet, Jackie.
3: Okay.
2: Dans ta liste de chansons, avant qu'on apprenne la mort de Catherine Ringer, tu avais eu envie d'écouter l'Erita Mitsuko.
3: Absolument.
2: Qu'est-ce qu'il représente pour toi?
3: Bah, beaucoup, parce que j'ai connu l'Erita Mitsuko dans les années 80. Ouais. Platine 40, je crois que c'était une de leurs premières télé, Platine 45. Et avec Catherine, on se voyait beaucoup à l'époque. On était ce qui nous rapprochait. Il y a pas mal de choses qui nous rapprochaient. Du fait qu'on était tous les deux juifs ashkénazes aussi. Elle était très sensible à ça. Et moi aussi. Ouais. On aimait les mêmes choses, le rock'n'roll. Puis elle, c'est une voix complètement à part. Une allure aussi. Enfin, j'adorais, quoi. J'adorais Erita Mitsuko. J'adorais Fred aussi. Et le jour où j'ai appris la mort de Catherine, c'était une grande tristesse.
2: Ouais, on la partage. Alors, heureusement, il nous reste la musique.
3: Bah oui.
2: Qui est éternelle, contrairement aux musiciennes et aux musiciens. Un petit Marcia Baella pour démarrer la soirée. Jackie, on te souhaite la bienvenue.
3: Merci.

0: Tammy Tsuko avait été, oui, à leur tout début, les invités de Jackie, qui est notre invité ce soir dans son émission culte Platine 45. Mais Jackie, dans ton émission, t'as aussi eu Étienne Dao, Renaud, Indochine, les Clash, Nina Hagen ou encore Iggy Pop.
1: Madonna aussi.
0: Madonna, c'est qui ton souvenir le plus dingue?
1: Ils étaient tous complètement dingues. Mon souvenir le plus dingue, c'est les Stray Cats.
0: Ouais, ok, groupe de rock'ab.
1: Oui, Brian Setzer.
0: Ouais.
1: Ils sont venus sur le plateau, ils étaient complètement pétés. Et le réalisateur qui s'appelle Pat Logan.
0: Le fameux Pat Logan
1: qui a fait après le Club Dorothée.
0: Ouais.
1: Et il faisait des storyboards, il avait fait pour un truc hyper compliqué et tout. Et il s'est rendu compte qu'ils étaient incapables de le faire. De toute façon, ils n'arrivaient même pas à assurer le playback.
0: Oui, c'est ça.
1: Donc il a trouvé un truc génial. Il leur a dit vous allez courir sur le plateau avec vos guitares, avec les pianos, avec les micros. Ils ont fait ça, ils ont fait 10 prises. Et on a l'équipe était géniale. Ils étaient bourrés complètement, quoi.
0: J'adore. Bah, Jackie est l'invité de Décibel. On est ensemble jusqu'à 20h. On écoutera Gainsbourg, Dutronc ou encore les Kinks et Bijoux. Un petit Beatles aussi.
1: Ah bah
0: et
1: oui.
0: Puis Lio. Bref, que du bon. Tu nous as gâtés, Jackie.
1: Oui.
0: Je vous remercie. Merci beaucoup. Et merci à vous d'avoir choisi ici pour passer votre samedi soir. On est le meilleur rencard.

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1: Et comme notre invité a un très bon goût en musique, on se régale jusqu'à 20h dans Décibel. Jackie, à la fois donc icône des interviews rock françaises, mais aussi des enfants des années 80 et du Club Dorothée. Et là, pour le coup, c'est avec cette casquette-là que je te regarde. Star
2: regarde-moi.
1: Manga, je te regarde dans les yeux, Jackie.
2: Non.
1: Star Manga.
2: Tu lui t'affiches,
1: Parce que la date, c'est compliqué. 30 octobre à Paris, au Palais des Congrès.
2: Ouais.
1: Mettons-nous en condition. Toujours à l'attaque. Les génériques de manga, mais pas n'importe comment.
2: Ah, pas n'importe comment, avec un orchestre symphonique.
1: Monsieur.
2: D'au moins 500 000 musiciens sur scène, donc j'exagère, mais il y en a au moins 30.
1: Ouais, bah c'est déjà pas mal. C'est fou l'idée donc de réunir tous ces musiciens, mais aussi les chanteurs et les chanteuses.
2: Les chanteurs d'époque.
1: Oui, Bernard Minet est d'époque. Bah... Il est conservé.
2: Il est d'époque, oui. Bernard Minet, Jean-Paul Césari qui chantait Nicky Larson.
1: Ouais, Noam,
2: Goldorak, ils seront tous là, quoi.
1: C'est ça, Marie Sailor Dauphin. Moon, Au Pays de Candy, Nicky Larson, tu l'as dit, Pokémon.
2: Dragon Ball Z, enfin tout ce qu'on aime.
1: Ça va être super.
2: T'aimais bien les mangas?
1: À fond, j'adore. Ouais. Moi j'aimais bien Nicky Larson, j'étais un peu amoureuse.
2: Vas-y, chante.
1: C'est le début de mes emmerdes avec les bad boys. Nicky Larson, ne crains personne.
2: Ah bien.
1: Ah oui, non.
2: Viens le 30 octobre au Palais des Congrès.
1: Justement, comment on fait? Est-ce que c'est déjà en vente? Est-ce que c'est déjà disponible les billets?
2: Oui, les billets sont disponibles. Voilà. Okay.
1: Donc, toutes celles et tous ceux qui sont à Paris ou qui passeront par Paris à la fin du mois, c'est pour vous. Est-ce qu'on n'imaginerait pas, Jackie, vu le succès, une petite tournée aussi partout en France?
2: C'est possible. Ouais. Pour l'instant, je ne peux rien dire, mais c'est possible.
1: Et alors toi, tu es maître de cérémonie?
2: Je suis maître de cérémonie, absolument. Je serai en queue de pied avec une cravate. Non, je suis en Jackie.
1: On l'a jamais

0: Candy, moi je peux me faire des couettes.
1: Au pays de Candy, bah
0: allez,
1: oui, on fait couettes comme Candy. Bah oui, il y aura Candy aussi.
0: On va faire ça. Bon, on en reparlera tout à l'heure, mais notez quand même dans vos agendas cette histoire de 30 octobre. L'événement s'appelle Star Manga. Star du rock anglais maintenant, oui. Monsieur Jackie, vous nous avez choisi un Beatles.
1: Oui.
0: Est-ce que tu as eu l'occasion, toi, dans ta vie, d'en croiser un de près ou de loin ?
1: Alors, moi j'ai croisé beaucoup de stars quand même, quand j'étais attaché de presse, même quand j'étais sur les plateaux de télé. Mon groupe préféré, c'était les Beatles. Je suis allé à l'Olympia les voir 7 fois.
0: Oh, waouh, ouais. Vénard.
1: Ils passaient en première partie Sylvie Vartan, parce que c'était très bien. L'année suivante, je suis allé voir Palais des Sports. Ouais. Et la première fois que je les ai vus, c'est à Londres. J'avais 18 ans au Marquis, qui était un club londonien. Je les ai vus en vrai. C'est vraiment les seuls où j'avais envie d'un autographe et j'ai jamais réussi à en avoir.
0: Pas grave, t'as les souvenirs, t'imagines.
1: Ah bah oui, je les ai vus en vrai, oui.
0: En plus, ils ont passé très peu de temps à faire des tournées, et toi, t'as réussi à les voir 7 fois.
1: 7 fois.
0: Mais je suis sûr qu'il y a pas beaucoup de gens dans le monde qui ont réussi à faire ça.
1: Faut voir. Faut se renseigner. Moi, je les ai vus 7 fois, oui. Ouais, c'était génial.
0: Tu nous as choisi Here Comes the Sun.
1: Bah oui, parce que je trouve ça fun, c'est bien, c'est chanté, c'est une composition de George Harrison. Je trouve ça très beau. Et quand tu écoutes ça le matin, bah, ça te met en forme pour la journée.
0: Mais là, on est le soir, comment on fait ?
1: Ah bah on peut l'écouter quand même.
0: Non, ça marche, alors c'est parti. Les Beatles pour vous, choisis avec amour par Jackie.
1: Bah oui.

0: carrément alright. Here comes the sun, les Beatles. Alors Jackie, j'ai vérifié mes sources pendant qu'on écoutait les Beatles. Et donc tu les as vus 7 fois en concert et c'est effectivement une performance puisque les Beatles n'ont été sur scène que pendant 3 ans et demi.
1: J'en ai profité. Ouais.
0: Ils ont commencé à faire des concerts en 63 et en 66, ils ont dit non, c'est bon, on va plutôt faire du studio.
1: On va passer à autre chose.
0: Et dans ce petit intervalle, t'as réussi à les voir 7 fois. Tu es mon héros. T'es déjà mon héros.
1: Je suis un héros du Club Dorothée.
0: Encore plus. Mais de tous les clubs, du Club des Rockers aussi.
1: Ouais, du Club des Rockers.
0: La scène française, ça c'est un truc que tu connais, que t'as vu naître. Dans la liste de chansons que tu nous as envoyées, on peut pas toutes les écouter en entier, mais écoutons quelques mesures.
1: Oui.
0: D'Étienne Dao.
1: Wow.

0: Et puis dans le genre musique synthétique, oui, aussi, mais un peu plus vénéneuse, Taxi Girl.
1: Ah oui, Cherchez le garçon, j'adore. Daniel Dark.
0: Ouais, regretter Daniel Dark.
1: Ouais, oui.
0: Tu te souviens, ouais, comment justement du passage de, alors ce qu'on écoutait comme les, ouais, Beatles, quelque chose avec de la guitare, etc., très organique, et puis ces sons synthétiques,
1: oui,
0: qui arrivent.
1: C'est le début des années, fin 70, début 80. Ouais. Moi j'ai vu Taxi Girl, Rose Bonbon, qui était une espèce de boîte derrière l'Olympia. Tu, ouais, vois,
0: c'est là aussi tout où suite. Indochine avait fait leur début.
1: Premier,
0: c'est
1: concert,
0: ça,
1: Rose Bonbon.
0: Rose Bonbon.
1: Ouais, ouais. Il se passait plein de choses à l'époque là-bas. Tu l'as. Rico Martin, je me souviens.
0: T'as, ouais, accueilli ça avec joie, l'arrivée des synthés, ce, oui, changement de ton.
1: Oui, oui, quand même. J'ai tout de suite apprécié. Ben, fallait que ça change un peu, mais c'est, Taxi Girl, c'était vraiment bien, quoi. Ouais. C'était nouveau à l'époque. Même Daniel Dark, cette espèce de personnage un peu. Ouais.
0: Ouais, hein.
1: Ouais.
0: Sacré bonhomme. Et Lio dans tout ça? Parce, ben, qu'elle, Lio, est dans ta liste.
1: Oui, j'ai choisi Banana Split. Ouais. Parce que j'aime bien son premier single.
0: Et toi, après, t'as, oui, chanté avec Lio?
1: Oui, si on peut appeler ça chanter, enfin, en ce qui me concerne, j'ai fait Tétéou,
0: ouais, un duo. Tétéou.
1: Ben voilà, qui a bien marché d'ailleurs, on est rentré au top 50, ouais, et on a bien rigolé. On a fait toutes les télés, tout ça, c'était vraiment sympa. Et justement, Étienne Dao a écrit la phase B de Tétéou,
0: ouais,
1: comme on l'écoutait avant.
0: Alors, le Banana Split, ouais, une chanson dont on a su plus tard qu'il y avait des allusions sexuelles.
1: Pourquoi plus tard?
0: Ah bah, écoute, je ne sais pas, pourtant la figure de la banane était assez évidente quand,
1: oui,
0: elle a,
1: bah, oui,
0: chantilly qui s'écroule en avalanche. On s'est dit, oui, bon, il se passe quelque chose. La banane,
1: non,
0: est très
1: contente. Mignon, c'était mignon.
0: Bah, écoute, il me semble. En tout cas, gros personnage quand même, Lio.
1: Ah
0: aussi,
1: oui, hein, j'adore. Oui.
0: Grande,
1: ah bah,
0: personnalité.
1: Il, oui, faut avoir les clés, hein, faut avoir le mode d'emploi, mais une fois que tu l'as, ça marche.
0: Allez, nous, je ne sais pas si on aura le mode d'emploi. Mais en tout cas, on a ce soir un programmateur musical de premier ordre. Alors, le Banana Split de Lio,
1: oui,
0: c'est pour vous. Et vous pouvez lire ou pas les paroles pendant que.
1: Bien
0: vous,
1: sûr.
0: Voilà, réfléchissez ou pas.

0: Banana Split, chanté par Lio et choisi pour vous par Jackie, puisqu'on est dans les douceurs. Jackie, je voulais te remercier car dans les années 90, j'avais ton bouquin de cuisine, la cuisine au Coca-Cola.
1: Tu l'as acheté?
0: Bien sûr.
1: Comment t'as filé?
0: Non, je l'avais demandé, je l'avais eu.
1: Bah oui, le poulet au Coca-Cola.
0: Le poulet au Coca, c'est devenu un classique dans ma famille grâce à toi.
1: Toujours,
0: je pense. Faut que je le retrouve, faut que tu me le dédicaces.
1: Bah, avec plaisir.
0: Jackie, tu lances un podcast. Alors, ça, c'est une super bonne nouvelle.
1: Oui.
0: Ça s'appelle Platine Jackie.
1: Par rapport à Platine 45, donc ce sera essentiellement musical où je vais accueillir des chanteurs, des chanteuses, mais pas que, en fait.
0: Des fans de musique.
1: Oui, des fans de musique, des mecs qui sortent des bouquins, des acteurs. Et ce sera sur JLA Play, Jean-Luc Azoulay Play, et sur YouTube. Ça démarre là, enfin, ça a démarré d'ailleurs la semaine dernière.
0: Ça vient de démarrer.
1: Ouais, ouais.
0: Allez voir ça, YouTube et JLA Play, ça s'appelle Platine Jackie.
1: Oui.
0: Et ça va forcément être bien. Jackie,
1: merci.
0: Tu restes avec nous parce qu'on n'a pas fini d'écouter toutes tes merveilles. Non, c'est bon, j'ai fait ma promo, je m'en vais. Non, reste avec nous.
1: Mais oui, je reste.
0: Trop bien. Jusqu'à 20h dans Décibel. On est avec Jackie, les amis, à tout de suite.

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2: Il a été attaché de presse de Serge Gainsbourg ou encore, on n'en a pas parlé, de Bob Marley.
3: Mais de Bob Marley, absolument.
2: Mais oui, Jackie, mon invité de ce soir, qui a fait, oui, bien sûr, de la télé et des bouquins de cuisine inoubliables.
3: C'est la recette au coca, là, je ne savais pas.
2: Coca-Cola. Voilà.
3: T'en as fait des plats?
2: J'ai fait le poulet au coca, je te jure.
3: C'est essayé bon, hein,
2: à la maison, vous verrez. Mais oui, vous remercierez, Jackie. T'es montée sur scène aussi, avec Dorothée.
3: Ah bah, de nombreuses fois. Comédie musicale, j'ai fait 4 comédies musicales avec elle.
2: Ça fait quoi?
3: Oui. De monter sur scène avec Dorothée?
2: De monter sur scène devant des milliers de personnes. Bah,
3: grâce à Dorothée, j'ai fait tous les Zéniths, j'ai fait Bercy, j'ai fait des grosses salles. Bah, au début, t'as un peu le trac quand même, puis après, bon, ça va quoi. C'était, mais j'avais toujours un personnage. Tu vois, je faisais un peu le méchant. Et je m'appelais, c'est Jean-Luc Azoulay qui m'appelait Monsieur Schloren. Il m'a dit, tu arrives sur scène, tu te présentes, tu dis, Monsieur, je m'appelle Schloren, Jackie Schloren. Je dis, mais ça va faire rire personne, c'est ton jeu, ah bah, c'est ton jeu de mots de merde. Et en fait, les mômes se marraient tout le temps. Donc j'étais Jackie Schloren.
2: Jackie Schloren, mais évidemment, enfin, c'était drôle.
3: C'était sympa, on rigolait bien. Ah ouais.
2: Et est-ce que ça t'a permis, cette expérience-là, de mieux comprendre justement les artistes? Tu nous disais ton amour pour la musique, pour le rock, pour les artistes et tout. Le fait de sentir ce truc de la scène.
3: C'est une adrénaline, c'est un truc de fou. Ouais. Enfin, c'était le spectacle de Dorothée, mais moi, les gens en connaissaient aussi, parce que j'étais toujours à côté d'elle, elle était là, oui, c'est un truc de fou. Mais un truc avec Dorothée qui était drôle, c'est que les premières scènes qu'on faisait, il n'y avait jamais de rappel. On faisait un carton, les mômes applaudissaient, mais on a compris que les mômes, ils ne savaient pas ce que c'était un rappel.
2: Ah oui, mais non, ils ne savaient pas.
3: C'était drôle. Bah oui, non, ils s'en foutent. C'est fini, quoi. Non, c'était comme ça.
2: Tu sors de scène et c'est terminé.
3: Oui, mais c'est aussi bien. Hein.
2: Alors, Jackie me disait, pendant qu'on écoutait les Beatles tout à l'heure, t'inquiète, moi, tous les groupes qu'on aime des années 60-70, je les ai vus sur scène.
3: Bah oui.
2: Jackie, t'as vu les Who?
3: Ah ouais! My Generation! J'ai choisi. J'adore cette chanson. Ouais.
2: My Generation. T'as choisi les Who et les Kinks.
3: Ouais, bah c'est assez proche. Hein.
2: Ouais. Donc les Who, tu les as vus, les Kinks aussi?
3: Oui, bien sûr que je les ai vus. Ouais. Les Kinks, je les ai vus à la Mutualité et à Londres. Et les Who, je les ai vus à Londres, à la Fête de l'Humanité et aussi à Paris, à Playel, je crois, un truc comme ça.
2: Ah, c'est génial. En plus, là, tu dis à Londres, mais à l'époque, se taper le voyage à Londres, c'était pas facile comme aujourd'hui, il n'y avait pas l'Eurostar.
3: J'étais chez un correspondant, tu sais, à l'époque, ça se faisait.
2: Ouais.
3: Je l'invitais à Paris, où il allait voir, je sais pas, Ray Cazara, Yannick Cordy, mais moi j'allais voir les Who et les Kinks.
2: C'est pour ça que la France et l'Angleterre sont irréconciliables.
3: Bah oui.
2: C'est Jackie qui a arnaqué son correspondant.
3: Et lui, il m'emmenait voir les Who et les Kinks. C'est génial, non?
2: C'est formidable. Formidable que tu aies pu voir tout ce beau monde.
3: Bah oui.
2: Les Kinks, t'as choisi, alors vraiment, l'immense tube, You Really Got Me. Tu te souviens la première fois que t'as entendu cette chanson? Ça t'a fait quoi comme effet?
3: Bah ça, enfin, j'étais ado, quoi. J'avais 16 ans. Bah, ça m'a fait un drôle d'effet. J'adore le riff, puis j'adore la voix de Ray Davies aussi, et puis les Kinks, c'est une espèce de dandy rock, quoi. Tous leurs albums sont vraiment bien. Les mélodies, les arrangements, tout. Les textes aussi, parce que c'était
2: beau.
3: Pas...
2: Ouais.
3: C'est très beau. Ouais.
2: C'était les Frères Ennemis, bien avant Oasis.
3: Ah oui, oui.
2: Et on les adore, alors on est ravis.
3: Ray Davies et Dave Davies.
2: Ouais, c'est ça.
3: Ouais.
2: On est ravis de les écouter ce soir dans Décibel, grâce à Jackie.
3: Ouais.
2: Les Kinks, You Really Got Me. Je parle pas sur l'intro, parce que l'intro, c'est
3: attends,
2: déjà du Kinks. Hein.
3: Ah bah oui.

0: imparable.
1: Imparable.
0: Les Kinks, bah, you really got me. Tu joues d'un instrument, toi, Jackie ?
1: Non, j'ai jamais voulu. Je sais pas pourquoi. J'aurais pu, hein, mais non. Pas la flemme, je m'en sentais pas capable, quoi.
0: Ceci dit, alors, tu sais quoi, moi, je suis comme toi, je joue pas d'instrument, mais je pense que quand on adore la musique et qu'on s'est rendu compte à quel point c'était difficile, on est encore meilleur fan.
1: Mais bien sûr, moi, je suis plus spectateur.
0: Oui, c'est ça. Voilà. Ouais. Alors que ceux qui jouent de la guitare, parfois, ils disent non, mais c'est de l'esbrouf, c'est trop facile à faire.
1: Non. Non, c'est pas facile. Vrai. Enfin, bien jouer, c'est pas facile.
0: Exactement. Exactement. Dans ta sélection, donc, oui, je disais, il y avait vraiment que des énormes tubes. Il y en a un qui est beaucoup moins recélébré aujourd'hui. C'est le groupe Bijoux.
1: Oui, Betty Jane Rose de Bijoux. Ouais. Alors Bijoux, c'est un groupe que j'aime beaucoup, groupe de rock français. Que c'est à l'époque que j'étais chez Philips. C'est moi qui les ai dégotés, je les ai signés, je me suis occupé. Je les ai présentés à Serge Gainsbourg parce que c'était des fans de Gainsbourg et ça a bien collé. D'ailleurs, grâce à eux, Gainsbourg, Serge a refait de la scène. Et ils chantaient aux armes, etc., mais rock'n'roll, tu vois.
0: D'accord.
1: Trois chansons aux armes, etc. Et il aura fait une chanson qui s'appelle Betty Jane Rose, que j'aime beaucoup.
0: Ok, c'est celle qu'on va écouter maintenant. Mais
1: merci.
0: Alors, pardon, mais non, toi, merci. Ouais. Parce que c'est pas forcément une histoire que les gens connaissent bien. Quand tu dis que Gainsbourg est remonté sur scène grâce à Bijoux, ça veut dire quoi? Qu'ils l'ont poussé?
1: Pratiquement, il n'avait pas envie, il était timide, Serge, mais il n'avait pas fait scène depuis ses cabarets, tu vois, le truc qu'il faisait dans les années 60.
0: Oui, c'est
1: bien.
0: Ça.
1: Il avait envie de faire du rock'n'roll. Et il a trouvé en Bijoux ce groupe-là. Et Vincent Palmer, le guitariste de Bijoux, le compositeur, lui a dit: mais viens avec nous, on a des dates en province. Et il est venu, mais il avait un trac fou, quoi. Je me souviens, il est passé à Épernay, il est passé à Reims. Mais il avait un trac de fou, il a fait trois chansons et ça a cartonné. Et c'est grâce à ça et grâce à Bijoux qu'il a fait de la scène. Après, qu'il a refait de la scène avec les Wellers, tout ça.
0: Oui, c'est voilà. Ouais. Ah, mais tu vois, je savais pas.
1: Mais oui, c'est une anecdote.
0: Merci pour l'histoire. Puis des anecdotes sur Serge Gainsbourg, t'en as pas mal.
1: J'en ai pas mal, oui.
0: On va s'en garder pour tout à l'heure. Et là, on va découvrir donc pour certains d'entre vous le groupe Bijoux et cette fameuse chanson donc fabriquée pour eux par Serge Gainsbourg.
1: Bah oui.
0: Betty Jane Rose.

0: Bijoux. Alors, Jackie, il a connu par cœur.
1: Ah oui, j'adore cette chanson. Puis ça m'évoque plein de choses, quoi. Des souvenirs avec Serge. Oui.
0: Ouais. Tu la vis comment, toi, la musique? T'écoutes toute la journée? T'as des moments précis?
1: J'ai des moments précis, mais j'écoute pas la même chose le matin que le soir.
0: Ah oui, donc il y a une vraie organisation.
1: Oui.
0: Il y a la musique pour te réveiller, la musique pour te calmer.
1: Voilà, c'est ça. Puis la musique un peu rock'n'roll le soir.
0: Ça fait du bien. Ce Betty Jane Rose, il était parfait.
1: Bah oui.
0: Alors après, il y a une autre musique qui est très importante pour toi en ce mois d'octobre. Hein.

0: dis-moi. Tu vas t'éclater, tu vas t'éclater le 30 octobre.
1: 30 octobre, Star Manga au Palais des Congrès. Il y aura Marie Dauphin, la chanteuse de Bibi Funk.
0: Mais oui, c'était bien Bibi Funk.
1: Et qu'est-ce qu'elle chantait aussi, Marie Dauphin? Clémentine.
0: Clémentine, absolument.
1: Ouais. C'est si beau ça.
0: Mais t'étais scotché devant la télé quand t'avais 3 ans.
1: J'ai fait que ça. Je t'ai plus vu dans mon enfance, Jackie, que mes propres parents.
0: Ah bon?
1: C'était toi mon babysitter. Dorothée et toi?
0: Ouais, on était ta nounou.
1: Bah oui. Mais c'est vrai, je pense qu'il y a beaucoup de gens de ma génération.
0: Moi, c'est vrai, souvent on me le dit ça.
1: Ouais, je regardais nounous tous les jours.
0: Ouais.
1: Parce qu'en plus, le club Dorothée, c'est ça qui était formidable, c'est que vous étiez là, donc évidemment, le mercredi, le samedi.
0: Tous les jours, 7 jours sur 7.
1: Vous étiez là pendant les vacances.
0: Mais oui, le club Dorothée, vacances. Et moi, j'avais Jackie Chou en plus,
1: qui passait
0: le mercredi et le samedi.
1: J'adorais le Jackie Chou. Bah là encore, t'avais trouvé le moyen de nous faire un petit concert.
0: Voilà. Ouais.
1: Des lives. Et c'était, je me souviens, moi, d'avoir vu Vanessa Paradis, oui, Joe le taxi dans ton émission, dans le Jackie Chou.
0: Mylène Farmer, Étienne Dao, Bachung.
1: Alain Bachung.
0: Dont j'étais l'attaché de presse également.
1: Et qui est venu chanter dans le Jackie Chou.
0: Ben bien sûr.
1: Trop bien. Et vous, Star Manga, si ça vous intéresse de voir.
0: Comment
1: sur
0: ça les intéresse? Ça les intéresse.
1: Ça les intéresse. Donc, Marie Dauphin, dont vous venez d'entendre la voix, Bibi Fuck. Bernard Minet, Noam, Valérie Barouille, Jean-Paul Césari, chanteurs et chanteuses, avec des génériques incroyables, Goldorak, Sailor Moon, Candy, Nicky Larson, les Chevaliers du Zodiac, Lady Oscar.
0: Non,
1: trop bien, Dragon Ball.
0: Et Dragon Ball Z, faut pas oublier.
1: Ah oui. Z, Z, Z.
0: Chantez pas.
1: Ariane.
0: Je lui fais un petit bisou en haut.
1: Une de mes nounous aussi, Marianne.
0: Ariane.
1: Pardon. Ah oui. Donc c'est le 30 octobre au Palais des Congrès, c'est Jackie qui présente les musiciens, le concert symphonique, les images des mangas qu'on adorait, quoi.
0: La totale, on va bien s'amuser.
1: Oui, et il y a aussi, je l'ai noté parce que ça j'aime beaucoup, un grand concours cosplay juste avant le concert. Et les plus beaux costumes inspirés de l'univers du manga vont défiler sur la scène du Palais des Congrès.
0: Ça va être sympa ça, non?
1: Ça va être magnifique.
0: Tu vas te déguiser j'espère quand tu vas venir.
1: Écoute, je suis en train de me dire, est-ce que je me ferais pas un petit... Un petit Sailor Moon.
0: Ah, moi je te vois bien Sailor Moon, ouais.
1: Hein?
0: Mais tu vas le faire vraiment?
1: Je sais pas. Est-ce que je vais oser? Non, au pire, je me mets en chevalier du Zodiac.
0: Ah comme oui,
1: ça,
0: c'est bien ça.
1: Ouais, ouais, ouais. Fais comme ça.
0: Bioman.
1: Ou en Bioman. Moitié homme, moitié robot, c'est tout moi.
0: Ah oui, toi tu es moitié homme, moitié robot, c'est vrai?
1: Jackie est l'invité de Décibel. On revient tout de suite, hein?
0: Bah oui.
1: Ouais, on a encore de la musique à partager ensemble.

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1: Notre invité, Jackie, a eu envie ce soir d'écouter Serge Gainsbourg.
2: Étonnant, non?
1: Étonnant. Alors, peut-être ça va étonner celles et ceux qui ne savent pas qu'au début de ta carrière, tu as été l'attaché de presse de Serge.
2: Oui, absolument. Oui,
1: Serge
2: oui.
1: Gainsbourg. Donc, ça voulait dire quoi? Qu'est-ce que tu faisais? Tu étais avec lui, chez lui parfois?
2: Serge Gainsbourg, il faut le suivre partout. Hein. Ouais. Tu sais, c'était un peu la... je faisais tout. Ouais. J'allais le chercher. Comme il conduisait pas, donc j'allais le chercher. J'organisais les interviews. J'organisais tout, quoi. J'allais lui chercher son café, ses cocktails. Parfois, j'allais chez Clope. même son liquide. Parfois, il m'avait envoyé à la banque chercher son liquide.
1: C'est pas vrai.
2: Ouais.
1: Comment t'as...
2: J'ai même gardé une fois Charlotte, elle avait un nom.
1: Oh, bébé Charlotte.
2: Ouais, j'étais nounou de Charlotte. Mais en vrai, là, hein, pas à la télé.
1: ce job incroyable, ouais. De passer tant de temps près de Gainsbourg, comment il t'est arrivé? Tu as postulé? On te l'a proposé?
2: J'ai pas postulé, j'étais engagé chez Philips, qui était une maison de disques. Et Louis Nucera, qui était derrière la promo, m'a dit voilà, on trouve, parce que je m'occupais du catalogue international, il m'a dit mais il y a Gainsbourg là qui cherche un attaché de presse. Je vais organiser un rendez-vous, et puis il a organisé le rendez-vous. Il m'a dit c'est pas sûr que ce soit toi. Hein. Ah. Je vais rue de Verneuil, j'ouvre la porte. Je sonne, on ouvre la porte, et c'était lui. Mais moi j'avais 25 ans à l'époque, donc j'étais hyper intimidé, tu vois. Mais bon, mais lui aussi est très timide, donc il y a eu des temps morts au début, puis après ça a été. Je vais pas dire que j'étais son ami, mais on était très très liés, quoi. Et ça dépassait le côté attaché de presse.
1: Oui.
2: Oui, oui.
1: De toute façon, vu le personnage, enfin les personnages, et lui et toi, ça pouvait pas être juste.
2: Ouais. Sauf que moi, je pouvais pas. Fallait que je fasse attention quand même. Parce que parfois, j'allais le border. Quand je dis j'allais le border, c'était vraiment ça.
1: Il y a une légende qui raconte que quand il était trop bourré et que peut-être toi, tu te reposais, tu dormais, il rentrait chez lui en sortant de boîte dans le panier à salade des flics.
2: Absolument, il l'a fait plusieurs fois. Oui, oui.
1: Les policiers...
2: flics l'accompagnaient chez lui.
1: Il le ramassait, il le ramenait chez lui.
2: Oui, oui, oui. Bah oui, j'étais pas avec lui tous les soirs. Hein. Bon.
1: Oui, heureusement pour toi, pour ta santé.
2: Parce que sinon, je serais pas là. Hein.
1: C'était un sacré fêtard.
2: Ah bah oui.
1: Il y avait un million de chansons qu'on pouvait écouter de Serge Gainsbourg. Oui. T'as choisi sa Marseillaise reggae, aux armes, etc.
2: Oui, oui, j'ai choisi ça, oui.
1: C'était déjà l'époque où toi, tu travaillais plus pour lui.
2: Si, c'est le dernier album dont je me suis occupé.
1: Ah, d'accord.
2: Et c'est le seul qui a été disque d'or de son vivant.
1: Ouais.
2: Parce que les autres ont été disque d'or à titre posthume, si je peux me permettre.
1: C'est injuste, hein, d'ailleurs.
2: Oui, mais il était, il comprenait pas. Enfin, c'est vrai, c'était un type très angoissé, quoi. Et à l'époque, il n'y avait pas de portable. Il pouvait m'appeler chez moi à 2h du mat. Bah, je répondais. Hein. De toute façon, il me réveillait, donc. Et j'ai un bon souvenir de ça, parce qu'en fait, il avait dit à Louis Hazan, qui était PTG de Phonogramme, oui, mais j'ai tout. Hein, j'ai composé tous les titres et tout. En fait, il avait rien. On peut le dire, maintenant il y a prescription. Il avait juste le titre qui s'appelait Aux Armes, etc. Et il est parti en Jamaïque 9 jours. Il a tout fait en 9 jours. Mais il aimait bien travailler dans l'urgence, Gainsbourg. Et voilà. Et là, il était content parce qu'il était enfin disque d'or.
1: Ah, le seul disque d'or gainsbourgien de son vivant.
2: De son vivant.
1: Aux Armes, etc. Jackie, merci pour ce beau choix.
2: Merci à toi.

0: aux armes, etc.
1: Mais oui.
0: Serge Gainsbourg, Jackie, oui. C'est trop bien cette heure qu'on passe ensemble, bah, ça donne oui. envie de partir en road trip avec toi.
1: Ouais.
0: Tu conduis?
1: Oui, enfin, si on peut appeler ça conduire.
0: Ah, non, mais tu vas pas nous tuer, tu vas pas nous mettre dans le décor.
1: Non, je vais essayer, ouais.
0: Franchement, moi j'aimerais bien partir en road trip avec Jackie, et c'est lui qui choisit la musique. C'est trop bien tout ce qu'on écoute depuis,
1: bah, merci.
0: Depuis 19h. Je vais te chanter un truc.
1: T'es sûr?
0: Ouais.
1: Tu chantes faux, non?
0: Toi et moi, moi et toi.
1: Ah bah oui, bah attends.
0: Nous deux, rien que nous deux. C'est ta chanson.
1: Bah oui, mais tu sais, je l'ai fait sur scène avec Bébé Ange, au Galabru, et ça a bien marché. Ça a bien marché, la chanteuse Bébé Ange.
0: Ouais. Rêverie d'un promeneur solitaire au pied du Fujiyama.
1: Elle est bien, cette chanson.
0: C'est une super chanson.
1: Chanson des plus bêtes que je connaisse, quand même.
0: Tu l'as sortie en 1989, et la pochette, c'est une photo de toi par Pierre et Gilles.
1: Pierre et Gilles, absolument. Ouais. Ouais,
0: quand même.
1: Bah oui.
0: Ah ouais, ouais, non mais c'est ça, c'est-à-dire que à la fois t'es passionné de pop culture, Jackie, oui. mais à la fois tu es la pop culture.
1: Ah merci, c'est gentil.
0: Mais c'est vrai.
1: Ouais, merci
0: c'est vrai.
1: Beaucoup.
0: Et en plus tu transmets ça avec le sourire et c'est ouais. voilà, c'est un délice que tu sois là.
1: Bah merci.
0: Bravo, je voulais te dire ça. Et j'essayais de chanter le Fujiyama, mais c'était pas terrible. C'est pas grave.
1: C'est sûr, c'était pas mal.
0: Il est gentil. Il est menteur, mais il est gentil.
1: Non, mais c'était pas mal.
0: Il est menteur, ce Jean-Ki. La dernière chanson
1: oui.
0: qu'on écoute, c'est Merde in France.
1: Ah, Jacques Dutronc.
0: J'adore
1: Merde in France.
0: Lui, tu l'as rencontré, forcément.
1: Plein de fois. J'adore Jacques Dutronc. Bah, c'est Gainsbourg qui me l'a présenté.
0: Alors, il paraît, la légende raconte, mais comme toi, t'étais sur place, tu vas nous dire si la légende est vraie,
1: ouais.
0: que c'est Gainsbourg qui a torché vite fait les paroles de Merde in France.
1: Oui, mais il n'en voulait pas.
0: Dutronc n'en voulait pas, tout le monde était bourré, et oui. ils ont fait du yaourt.
1: Ils ont fait du yaourt, absolument.
0: Tout ça est vrai.
1: Tout ça est vrai, après, il a refait les paroles quand même. Et Merde in France, on l'a enregistré pour Platine 45, et Jacques, il m'a dit, viens, on va tourner dans une déchetterie. Et on va en faire une sorte de maison. Il avait fait venir des mannequins qu'il avait mis dans une baignoire pour la salle de bain, plein de boue, elles étaient debout.
0: Ah, genre des mannequins, des jolies filles.
1: Des jolies filles, mais couvertes debout. Il me faisait visiter sa maison, tu vois. Et à la fin, on est partis tous les deux avec les éboueurs en disant au revoir comme ça. Et je me souviens de ce clip qui a un truc de fou qui s'appelait Merde in France, quoi, comme la chanson.
0: Ça, on peut le voir.
1: Oui, sur
0: cet
1: YouTube.
0: Cet extrait de Platine 45.
1: Ouais, tu tapes Platine 45, Jacques Dutronc, Merde in France.
0: Et on voit la déchetterie.
1: Oui, ah bah oui.
0: Toi, tu disais oui tout le temps. Si l'artiste, il te disait.
1: Ah oui, mais ça, on pourrait peut-être plus le faire maintenant, quoi.
0: Bah, je sais
1: c'est
0: pas.
1: Ça qui était bien dans les années 80.
0: Ouais.
1: Ah oui, il a fait venir des mannequins, mais elles ont joué le jeu, c'était sympa. Et dans une déchetterie, tu vois. Tiens, je te présente, voilà, la cuisine, la chambre. Et à la fin, on se barre dans les. Avec les éboueurs, tu sais, dans leur camion.
0: Ouais.
1: À la place des ordures, et on fait au revoir tous les deux.
0: Incroyable. Jackie, merci pour la régalade.
1: Je t'en prie.
0: Pour les histoires. Et pour la Merde in France.
1: Bah oui.
0: Cacapoum, à la prochaine. Je
1: bientôt.
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1: C'est exact.
0: Parle de musique avec tes invités. Et puis, à la fin du mois, le 30 octobre, tu
1: oui.
0: es au Palais des Congrès et tu présentes Star Manga, un grand concert symphonique autour de nos génériques de manga préférés.
1: Oui, que tu as très bien chanté.
0: Bip, bip, bip. Fuck. Non, allez, Merde in France.
1: Tu veux pas chanter le 30 octobre sur scène?
0: Ils vont être contents, l'orchestre symphonique. Ouais, tu vas ramener ta casserole, là.
1: Mais non, tu chantes pas faux. Enfin bon, prends des cours.
0: C'est ça. Merci, Jackie.
1: Merci à toi, c'était super.
0: Salut.

0: là, mais quel grand, grand moment. 1984, enregistré au studio Ferber. Et les murs s'en souviennent. Jackie, à l'instant, nous a en plus confirmé la présence à l'époque de Serge Gainsbourg à la session d'enregistrement de Jacques Dutronc. Le barman s'en souvient également. Donc, allez, Décibel, c'est terminé pour ce soir. Je remercie l'équipe de l'émission. Il y avait Kinane Lageli, Iris Guitoni, Thomas Demol, Mélodie Chaïb. Demain, on est dimanche. Décibel sera donc là à 19h, de bonne heure et de bonne humeur, avec les chansons préférées des auditrices et des auditeurs. Vous avez encore le temps de participer. Il faut nous envoyer un email. Notre adresse, c'est décibel, avec un S, @radiofrance.com. Et dans le mail, vous mettez la chanson que vous voulez écouter et votre numéro de téléphone pour qu'on puisse vous rappeler. Et voilà, vous savez tout. Gros bisous.
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0: Bonjour, merci d'avoir choisi votre radio ici. C'est Willy vient déjeuner chez vous, numéro 1093.
3: Oh là là,
0: ça filoche. Bonjour la tribu.
3: Bonjour.
0: Alors, qui est là aujourd'hui? C'est une surprise, mes amis. Nicolas Malabeuf, ouais, on s'applaudit maintenant.
3: C'est la première fois qu'on m'applaudit.
0: Ouais, moi, j'aime bien.
3: Allez, bonjour, Nicolas, bonjour tout le monde.
0: Oui, notre enfant de la télé est là. Et Fabien Emo, ouais.
4: Ouais. Bonjour Willy, bonjour la France.
0: Bonjour.
3: Et Willy Romelu.
0: Ouais. Et bienvenue à tous, mes amis. J'espère que vous avez passé une bonne semaine.
3: Oh là là.
0: On est très heureux de passer ces prochaines 90 minutes ensemble. Tiens, avant toute chose, tant que j'y pense, en ce mois d'octobre, on va se retrouver pour le One Man Show Heureux à Lyon, ce vendredi 9 octobre. Comment s'appelle l'hôtel? Le Théâtre à l'Ouest.
3: Exactement.
0: Voilà, donc venez.
3: Dessine Charpieux, c'est à côté de Lyon. Dessine Charpieux.
0: Dessine Charpieux, voilà,
3: à côté
0: de Lyon. Ça colle Lyon, ça colle Lyon. Donc vendredi le 9 octobre à Bezanne.
3: Bezanne, c'est dans la Marne.
0: 51.
4: On baisera après, mais
0: non. Bezanne, dans le 51, le 23 octobre. Et à Toulouse, le 30 octobre. Toutes les infos sur le site willy-rovelli.com. Voilà, en attendant, c'est un autre Willy Rovelli que vous allez avoir. Le citoyen, l'homme engagé. 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Alors vite, notez les dossiers du jour de votre talk show du week-end. Pas comme les autres. Dans un instant, les lycéens sont dans la rue. Alors au-delà des casseurs, des semeurs de troubles et des pilleurs, il y a de vraies demandes, des attentes et des angoisses chez les jeunes de France. On en parle dans une minute. Et à 12h30, on va recevoir l'un des auteurs du livre « Nous les Français » qui raconte la France au travers de pratiques somme toute anodines. Boire de l'eau en bouteille, pratiquer de running ou manger chez Master Poulet. Et bien, qu'est-ce que tout ça dit de nous? Vous allez voir, c'est hyper intéressant. On en parle dans 20 minutes. Et puis surtout, on parle de tout cela ensemble, mes amis, car c'est la nouveauté de cette saison. Dorénavant, entre 13h et 13h30, le samedi,
3: c'est Youpi la vie.
0: C'est vous qui faites l'émission pendant 30 minutes. Vous avez les clés de votre émission pour appeler et discuter avec nous de ce que vous voulez. Si vous voulez réagir sur les thèmes du jour, la révolte des lycéens, qu'en pensez-vous? Si vous êtes prof, étudiant, parent de lycéen, j'aimerais bien vous entendre là-dessus. Ou si vous voulez juste nous faire un petit coucou, c'est possible aussi. Notez bien le numéro 0810 055 056 à partir de 13h30. La radio est à vous. Et lorsque vous passerez à l'antenne,
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0: Incroyable.
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4: Et sur le même numéro, 0810 055 056, vous pouvez nous envoyer des messages sur WhatsApp, des vocaux, des photos. On reçoit tout dans le studio.
0: Non mais quelle belle émission, hein.
3: C'est propre, hein.
0: C'est propre, carré.
4: C'est magnifique.
0: Sauf qu'il est déjà, il est de plus
3: en plus. Oui, il est
4: déjà midi et demi.
0: C'est pour ça le problème. Alors, est-ce qu'on a tout dit?
3: On a tout dit, allez.
0: Bon, allez hop.
4: Dépêche-toi, c'est l'heure de la sieste.
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0: Allez, ouvrons notre premier dossier.
5: Qui a eu cette idée folle, un jour d'inventer l'école?
6: Qui a eu cette idée folle, un jour d'inventer l'école?
3: C'est...
0: Oui.
3: C'est...
0: Bonjour Nathanaël Combari.
7: Bonjour Willy, comment ça va? Vous
0: ça
7: m'entendez?
0: Va. On t'entend très bien, mon cher. On vous entend très bien, mon cher Nathanaël. Bienvenue ici, vous êtes le président du conseil d'administration du Renouveau lycéen. Alors, pour commencer, mon cher Nathanaël, pourquoi est-ce que les lycéens sont dans la rue? D'abord, vous êtes encore lycéen, vous, Nathanaël?
7: Non, moi je suis plus lycéen, je suis étudiant en première année, mais il y a ce qu'on appelle dans le milieu lycéen des débuts lycéens. Oui. Et donc du coup, étant donné que la rentrée a été en septembre, début septembre, et qu'on est que le 1er octobre, les nouveaux débuts lycéens ne sont pas encore
0: élus. Alors, moi,
7: je suis encore représentant des lycéens.
0: Nathanaël, vous savez ce qu'on va faire, si ça ne vous ennuie pas, on va essayer de vous rappeler parce qu'on vous entend un petit peu mal et c'est un petit peu dommage. D'accord, parce que je trouve ça un peu dommage, parce que comme je voudrais quand même qu'on vous entende bien, parce qu'on va évoquer un sujet quand même très important. Donc on va vous raccroche au nez et on vous rappelle tranquillement. Peut-être rappelez-le normalement. Voilà, tout de suite, mon Nathanaël. Comme ça, au moins, on vous l'entendra mieux. Donc, avec Nathanaël, on va donc parler du mouvement des lycéens. Vous avez vu que toute cette semaine, alors évidemment.
4: On a vu plein d'images.
0: Voilà, on va en parler avec Nathanaël. Il y a évidemment
4: des casseurs,
0: des sommeurs de troubles. Ça, malheureusement, il y en a tout le temps. On verra que c'est pas forcément des lycéens, mais on va en parler avec lui, parce qu'on va tout évoquer avec lui, mais surtout, moi, ce que j'aimerais savoir, c'est pourquoi ils sont dans la rue. On le sait, on s'en doute, mais pourquoi maintenant ? Donc ça, c'est les questions qu'on va lui poser, et puis également, avoir sa position donc, sur ces fameux casseurs. Et puis, comme il a été reçu hier par le ministère de l'Éducation, t'imagines, t'as été reçu par Étienne Geffray-Lyon, les boules ! Bon, et ben, on verra avec Nathanaël, justement, qu'est-ce qu'ils se sont dit hier. Est-ce qu'il est revenu, Nathanaël ? Il est par là ?
4: Oui, il arrive.
0: Il est là, mon Nathanaël ? Est-ce qu'il est... Oui, il est là, Nathanaël.
8: Ouais, merci.
0: Ouais, super. Voilà. Alors, vous entend mieux, Nathanaël. Nathanaël, combat. On entend mieux. Voilà. Merci infiniment, mon Nathanaël. Donc, déjà, pour qu'on comprenne bien, pourquoi est-ce que les lycéens sont dans la rue? Quelles sont vos demandes?
8: Aujourd'hui, nous, on a plusieurs revendications. Les lycéens, ce qu'ils demandent, c'est dans un premier temps d'avoir, je pense, être plus facilement écoutés, avoir un dialogue plus facile avec l'administration directement dans son lycée, avec le ministère, le gouvernement, quand on veut porter des revendications. Aujourd'hui, nous, on porte des revendications précises,
0: ouais.
8: Par exemple, sur l'état de nos lycées, sur le bâti scolaire, qui est vieillissant, et c'est d'ailleurs pour ça que la mobilisation lycéenne, elle a commencé initialement, hein. C'était à Créteil,
0: ouais.
8: Au lycée Saint-Exupéry, où on avait un lycée qui était très vieillissant et très vieux. Pareil pour le lycée Paul-Éluard à Saint-Denis, qui a beaucoup fait parler de lui suite ouais. à une séquence politique qui a été beaucoup reprise dans les médias, c'était là aussi une question de bâti scolaire.
0: De bâti scolaire, donc les bâtis scolaires par exemple, parce que c'est vrai que du coup, voilà, on a entendu beaucoup de jeunes parler, et avec des revendications qui allaient un petit peu dans tous les sens, et c'est pas une critique, hein, mais donc, il y a déjà donc effectivement le bâti qui est vieillissant. Il y avait par exemple des histoires de profs absents, c'est ça, des cours à rallonge, j'ai entendu aussi ça.
8: Ça fait longtemps qu'on a évidemment un souci au niveau du personnel éducatif qui nous entoure, notamment sur les professeurs. Aujourd'hui, on a de plus en plus de professeurs qui sont absents, des cours qui ne sont pas remplacés. Donc, dans certains lycées, évidemment, il y a la chance d'avoir des professeurs qui peuvent réussir à s'adapter pour reprendre des cours lorsque leurs collègues sont absents. Mais il y a des lycées où aujourd'hui, moi, j'ai des retours des jeunes qui sont sur le terrain, qui me disent, par exemple, des jeunes en terminale qui passent le bac de philosophie, le bac de philo en fin d'année, qui me disent, ben moi, j'ai eu cours de philo cette année que pendant 2 mois parce que ma prof est partie en arrêt maladie, voilà. Elle a jamais été remplacée. Ouais. Donc nous, on entend, et évidemment, c'est des revendications qu'on porte, avoir plus de professeurs. Il y a aussi tout un sujet vis-à-vis du personnel social qui est dans les lycées. Il y a des psychologues, il y a même parfois des médecins scolaires avec des infirmières scolaires. Mmh. Et dans certains lycées, on a, comme c'est des jobs qui sont avec pas beaucoup de personnel qui sont formés et qui sont titularisés, on a souvent des infirmières scolaires dans des lycées qui sont là à mi-temps. Et donc, dans certains lycées qui accueillent de grands nombres de lycéens, on a une problématique qui est toute simple. Si une infirmière scolaire, elle est là le lundi et le mardi matin, le mercredi, le jeudi et le vendredi, comment on fait pour que les élèves aient accès à un personnel médical?
0: Alors, Nathanaël, hier, vous avez été reçu, enfin, j'allais dire, au ministère de l'Éducation. Qui vous a reçu? C'est le ministre de l'Éducation qui vous a reçu?
8: C'est monsieur le ministre.
0: D'accord.
8: Donc, on a pu échanger avec lui pendant au total 2-3 heures.
0: Ok. Alors,
8: avec monsieur le ministre.
0: D'accord. Alors, je sais que vous êtes ressorti un petit peu chafouin. Est-ce que c'était à cause du jus d'orange pamprile qu'on vous a servi? Parce que souvent, on sert du jus d'orange pamprile dans les ministères. Et ça, j'aime pas.
8: Même pas, Willy. Si je peux vous dire, moi, c'était de l'eau.
4: De l'eau du robinet, même.
8: Très bien.
0: Ah bon,
8: elle était en bouteille.
0: Il est bien reçu, Nathan. Donc, de l'eau et tu te tais. Et donc, alors, vous êtes ressorti un petit peu comme ça parce que vous avez dit, voilà, je crois qu'on n'a pas été bien entendu. Parce que je crois qu'il va mettre en place quoi? Une espèce de site internet où vous allez pouvoir exprimer
4: vos
0: doléances, c'est vrai ça?
8: Non, on n'est pas vraiment sorti chafouin, il faut nuancer. Aujourd'hui, nous, quand on a rencontré le ministre, ce qu'on voulait, c'était avoir des engagements clairs sur plusieurs sujets. On n'avait pas envie d'entendre monsieur le ministre qui nous dise seulement qu'il a entendu les revendications des lycéens et qu'il allait travailler sans... Voilà, pouvoir échanger sur concrètement ce que nous, nous voulions et prendre des engagements sur ses futures actions. Donc, dans un premier temps, Monsieur le ministre, il nous a dit qu'il allait nous recevoir de nouveau en fin de semaine prochaine, aux alentours de mercredi, jeudi, quelque chose comme ça. Mmh. Et justement, pour se donner le temps de pouvoir échanger avec ses autres collègues ministres, ses autres collègues du gouvernement, pour pouvoir, avant-hier, le 1er octobre, la copie du budget, elle a été dévoilée. Mmh. Et Monsieur le ministre, justement, jusqu'à sa validation par l'Assemblée nationale, Monsieur le ministre, lui, il a un pouvoir, c'est qu'il a, il peut échanger avec ses collègues pour pouvoir adapter les lignes du budget précisément.
0: D'accord.
8: Donc, nous, c'est ce qu'on lui a demandé. Et donc, du coup, c'est pour ça qu'il nous reçoit en fin de semaine prochaine.
0: Mais en attendant,
8: il a pris des engagements sur certains sujets. Donc, on en a parlé du bâti scolaire.
0: Ouais.
8: Il a aussi pris des engagements au niveau de, justement, tous les représentants lycéens, dont je fais encore partie. Parce qu'on voit bien qu'aujourd'hui, ça fait depuis, au total, la mobilisation a commencé il y a plus de 20 jours, si on parle des premiers lycées. La séquence, elle est très commentée depuis une quinzaine de jours. C'est vrai que je pense que, même si je suis reconnaissant que M. le ministre ait pris le temps d'échanger avec nous, le rendez-vous, il est un peu tardé.
0: On est d'accord.
8: Donc, nous, maintenant, ce qu'on demande et ce que le ministre a pris comme engagement, c'est une refonte complète de la représentation lycéenne, de la démocratie lycéenne, pour que le dialogue se fasse beaucoup plus efficacement à l'avenir.
0: Nathanaël, un petit mot quand même avant de terminer sur tous ces débordements, parce que je crois que malheureusement c'est aussi ça qui choque beaucoup de gens et beaucoup de lycéens aussi. Vous n'avez pas peur que toute cette violence occulte un petit peu vos revendications qui sont tout à fait légitimes comme on les entend là?
3: Ça gâche un peu,
0: j'allais dire.
8: Oui, je suis complètement d'accord avec vous, Willy, mais moi, aujourd'hui, s'il y a une position et quelque chose sur lequel je suis convaincu, c'est qu'aujourd'hui, ce qu'on peut voir dans les médias, c'est deux mouvements qui sont distincts. Un mouvement lycéen qui s'exprime par des lycéens qui bloquent leur lycée calmement, pacifiquement, et je peux vous citer une dizaine d'exemples qui le prouvent. Et en parallèle de ça, on a un mouvement, un second mouvement, entre guillemets, de violence, d'émeute urbaine, qui voilà nous donne des images comme on peut le voir à la télé ou dans la presse, qui sont absolument insoutenables quand on entend que un jeune a perdu la vue suite à des violences entre lui et des policiers. C'est absolument regrettable. Nous, on condamne évidemment toute forme de violence qui ait lieu envers des personnels éducatifs, des professeurs, des policiers ou même des lycéens. Mais voilà, aujourd'hui, malheureusement, en effet, et moi, s'il y a un message que je peux adresser aux lycéens qui potentiellement vous
0: écoutent,
8: c'est prenez vos responsabilités, faites attention, justement, ne tombez pas dans son comportement violent qui donne raison à tous ceux qui aujourd'hui, et je vous assure qu'ils sont nombreux, cherchent à nous décrédibiliser.
3: Très bien.
0: Merci, bravo mon cher Nathanaël. Ça c'est ce que je voulais entendre. Bravo mon Nathanaël. Et en attendant, mardi, vous êtes de nouveau dehors, hein, c'est ça? Mardi, vous mettez un petit coup de pression, c'est ça a priori?
8: Potentiellement. Mais nous, ce qu'on attend, c'est d'avoir des engagements clairs, des retours. Maintenant, moi, je comprends, et encore une fois, ça rentre dans le discours que je vous disais. Les lycéens, ils ont besoin d'être entendus. On a eu un gros problème de dialogue, avec un dialogue qui a été complètement rompu par le ministère, vis-à-vis du ministère et les lycéens. Donc aujourd'hui, voilà, nous maintenant, je comprends que des lycéens souhaitent encore pouvoir revendiquer certaines choses. Et vous savez, ça porte ses fruits. Moi, j'ai aussi entendu des lycéens qui m'ont contacté et qui m'ont dit, on a fait un blocus pacifique. Et qu'est-ce qui s'est passé très très vite? Le directeur, le proviseur du lycée, il est descendu, il est venu parler avec nous.
0: Et, voilà.
8: Et qu'est-ce qu'on a fait? On a fait une assemblée générale devant le lycée. On a pu discuter avec lui, on a eu des engagements clairs. Donc
0: serve à ça. Voilà, exactement. Merci mon Nathanaël, merci beaucoup. Hein. Nathanaël Combary, président du conseil d'administration du Renouveau Lycéen. Merci Nathanaël d'être passé nous voir. Et puis si vous voulez réagir là-dessus, mes amis, si vous êtes prof, étudiant, parents, venez nous dire ce que vous en pensez. 0810 055 056. On parle de quoi avec toi dans un instant, mon Fabinou?
4: L'actu web. On va parler de quelque chose qui m'a préoccupé cette semaine. On va évoquer la coiffure de Céline Dion.
0: Place
3: aux choses sérieuses.
0: Le mouvement des lycéens, ils sont bien gentils là, les
4: petits cons. On peut passer.
0: Ça, c'est plus important.
4: Merci, Willy.
0: Tiens, en attendant, on va écouter Florent Pagny, ma liberté de penser. Elle est là.
4: Bravo,

0: penser.
1: Ah, ça, vous ne l'aurez jamais, vous entendez. C'était Florent Pagny. Au revoir, Florent.
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1: Il est poli. 12h21, les amis, j'ai une nouvelle à vous annoncer qui va vous surprendre. On est extrêmement à la bourre.
5: Ah, pour c'est changer.
1: Parfois, on n'est que à la bourre. Oui. Et là, sinon, on est extrêmement.
3: Sinon, je garde la chronique pour demain. Si
5: oh, vrai, il veut pas bosser, lui. Non.
1: Quel escroc. Oui, il aimerait tellement bien faire qu'une seule une fois dans la semaine.
3: Oui, parce que deux, c'est un peu trop de charge de travail pour moi. Franchement, ça m'épuise, j'ai une pression d'enfer. Je ne dors pas de la semaine.
1: Alors, fais ça vite et bien.
3: Allez, c'est parti pour toute l'actu web de la semaine. On démarre avec la question qui a enflammé les réseaux sociaux cette semaine. Céline Dion porte-t-elle une perruque? La hausse du carburant, on s'en fout. Explication, lundi soir, Céline a créé la surprise générale pendant la Fashion Week de Paris en clôturant le défilé de L'Oréal devant la Tour Eiffel. Et sur TikTok et Instagram, un détail a complètement éclipsé la performance de la chanteuse. En fait, sa chevelure a posé question. Car on a l'habitude en ce moment de la voir avec un chignon ultra plaqué, très strict. Et là, Céline Dion est apparue avec une crinière blonde, lâchée et très volumineuse. Résultat, le monde entier en a parlé.
6: Pourquoi Céline Dion portait-elle une perruque?
7: Pourquoi Céline Dion llevaba una peluca?
8: Una peluca.
9: Warum trug Céline Dion bei der großen L'Oréal Show vor dem Eiffelturm?
1: Une grosse perruque. Pas très sympa, elle était grosse quand même.
3: Ça a fait parler, les internautes se sont transformés en Joclo de Begin. Et en spécialiste de la coiffure, un tweetos a écrit « C'est des extensions, ça c'est sûr » et un autre a répondu « Mais pas du tout, c'est juste un brushing hollywoodien. » Donc on n'a pas la réponse. Le mieux c'est d'envoyer quand même un message à son coiffeur car lui c'est sûr, il est de mèche. Toujours dans l'actu web de la semaine, Zinedine Zidane.
1: Ah oui, ah. Lui, ça coupe, c'est pas. Alors, lui, pas de perruque.
3: Ça, au moins. Et alors, Zidane a cassé Internet. Lundi soir, face à la Belgique, l'équipe de France a gagné 1-0. Un but inscrit à la dernière minute par Michael Olise. Et pour fêter ça, on a vu Zizou courir à fond la caisse sur le bord du terrain. Il a pris appui sur son pied gauche et a décoché une frappe monumentale du droit dans un ballon posé sur un plot au bord du terrain. Et tout ça en costume cravate et sans déchirure, quand même.
5: Très fort.
3: Et on l'écoute.
10: Même pas ce que j'ai fait, en fait. Ce qui est sûr, c'est que j'ai accompagné l'action de Michael. J'avais envie de l'accompagner, et puis après, j'ai vu le ballon, là, j'ai dit, bon, je suis obligé de shooter dedans. Voilà. Être un peu ridicule, mais c'est pas grave.
3: Pas du tout. La vidéo est devenue virale et a fait le tour du monde. Bravo Zizou. Zizou, le pape du foot, car pour l'instant, l'équipe de France n'a pas perdu un match. Ça, c'est un miracle. Et tiens. Pour tous les fans de foot, une appli est très utilisée en ce moment, c'est Street Foot. Street Foot, c'est une appli qui permet de trouver des coéquipiers et des parties de foot dans votre région. Street Foot fonctionne partout en France. C'est mon appli coup de cœur du samedi. Et on termine avec une vidéo qui m'a beaucoup fait rire cette semaine. Une vidéo postée sur le site internet public, le magazine People. Écoutez, tentez de reconnaître qui chante. Indice, ce n'est pas Céline Dion.
5: Afida.
3: Afida Turner, elle a donné une interview exclusive où elle se livre comme jamais. Selon elle, on ne l'invite pas sur les plateaux télé pour ne pas faire de l'ombre aux autres artistes.
11: Ah, bien sûr. Qui comme moi? Qui peut chanter ça?
3: Franchement, tu fermes les yeux, c'est Céline Dion. Mais pour une sonnerie de réveil, c'est pas mal. Imagine, lundi, 6h du mat, ton réveil sonne. À écouter sans modération, 6h, 7h, 8h, il n'y a pas d'heure pour écouter un bon Afida Turner.
5: Et elle veut se présenter à l'Eurovision aussi.
1: J'espère.
3: Ah bon, on va encore faire pire.
5: Qu'on gagnera.
1: On ne pourra pas faire pire. Merci beaucoup.
3: Bah de rien.
1: Cher Fabien.

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2: Ah, mes amis, il est temps de passer à la personne pas banale, parce que vous savez que j'aime vous présenter des invités pas banaux. Bonjour Jacques Bajou. Beaujou, oh là là, pardon.
3: Jacques
2: Beaujou, ouais. Pardon, oh là là, n'importe quoi.
3: Bonjour,
2: je recommence.
3: Bonjour
2: Jacques Beaujou, bienvenue ici. Alors
3: bonjour,
2: vous êtes de vous êtes de Limoges et depuis quelques mois, vous parcourez de temps en temps des villes de France comme Nantes, Angers, La Rochelle, Brive pour y faire des choses originales. Et vous allez y cacher quoi dans ces villes?
3: J'y cache des enveloppes. Des enveloppes avec un cachet de cire dessus, oui. Et à l'intérieur, ça renferme une photo sur laquelle j'ai écrit au dos un poème. Et c'est des photos que j'ai prises dans les villes même où je cache les enveloppes.
2: Voilà. Donc,
3: je rends à César ce qui est à César.
2: Donc, des enveloppes noires avec de la cire rouge. J'ai pas que les enveloppes sont très jolies. Donc, avec à l'intérieur des photos, des poèmes. Donc, des photos que vous avez fait vous-même de la ville, c'est ça, hein?
3: C'est ça, voilà. Exactement. Ce sont mes photos, ce sont mes poèmes.
2: Ah, c'est aussi des poèmes que vous avez écrits vous-même. J'allais vous demander, c'était...
3: Ouais.
2: Ah, d'accord, donc photographe et poète. Des poètes anti-déprime, voilà. On m'a dit.
3: C'est ça, alors j'essaie de ne pas mettre un peu plus de négativité sur ce qu'il y a déjà autour de nous en ce moment.
2: Oui, je crois que
3: donc,
2: ça va.
3: Donc j'essaie de faire des choses bienveillantes ou alors un peu romantiques aussi. Il y a un peu différents styles qui s'accordent en fonction de la photo. Qui aura dans l'enveloppe en fait.
4: Et donc vous les dissimulez un peu partout dans la ville et qui les prend, qui les trouve?
3: C'est ça. Alors en général, j'annonce sur les réseaux ma venue. Par exemple pour Brive, j'annonce quelques jours avant que je vais venir déposer des enveloppes et j'indique que dans mes stories on pourra avoir des indices. Donc les gens qui suivent les stories ont des indices. Donc je fais des petites vidéos ou des photos d'une rue par exemple en disant dans cette rue vous pouvez trouver une enveloppe ou alors je prends une photo un peu plus rapprochée de l'enveloppe sur un bout de mur et dire proche de telle église vous pourrez trouver une enveloppe. Et
4: donc
3: les gens
4: une chasse au trésor.
3: Se mettent à la
2: chasse au trésor.
3: Exactement. C'est ça.
2: L'idée c'est quoi mon cher Jacques? C'est de valoriser le patrimoine, de valoriser les habitants?
3: Alors c'est un peu l'ensemble. En fait, je prends des photos de la vie commune, de l'ordinaire, on va dire, des gens, des scènes de vie de personnes qui se promènent, qui boivent un café en terrasse. Et ça peut être aussi des photos de monuments, de bâtiments que je trouve beaux, ou des fois des photos un petit peu plus éloignées qui donnent une vue d'ensemble sur la ville.
2: Ouais.
3: Et donc oui, c'est pour valoriser un petit peu les villes et puis la vie qui passe.
2: Et donc la prochaine ville, alors ça va être laquelle, mon cher Jacques?
3: Ça va être La Rochelle.
2: La Rochelle, quand?
3: La Rochelle, mais je passe. J'ai quand même une petite étape avant à Brive dimanche.
2: D'accord.
3: Après-midi.
2: Donc Brive dimanche.
4: Brive dimanche.
2: Voilà, Brive dimanche.
3: Donc, allez. Retourne, parce que j'y étais déjà allé.
2: Exactement. Donc, allez à la chasse des enveloppes de Jacques Beaujus qui parcourt donc les villes de France pour cacher des enveloppes noires avec des photos et des poèmes anti-déprime. Bravo,
4: bravo. Bravo.
2: Ça fait un petit peu de bien. Un petit peu de poésie. Bravo.
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4: Allez, partons gaiement vers la deuxième demi-heure de votre talk show du samedi. Alors ici, c'est comme le talk show de Léa Salamé qui à l'époque,
5: mais non, pas pareil.
6: Sinon, c'est la même chose.
4: Dans un instant, on va parler d'un livre qui parle de nous, les Français, et qui s'appelle « Nous, les Français ». Et votre tribu est là, bien sûr. Nicolas Malabeuf, notre enfant de la télé, et Fabien Imo, notre guide.
7: Présent.
4: Et bien sûr, vous faites partie de cette tribu, mes amis. On fait l'émission ensemble ici, c'est votre radio. D'abord sur le groupe Facebook,
7: C'est gratuit pour nous retrouver. Gratuit. Vous tapez Youpi la vie avec Willy Rovelli, vous c'est tombez ça. Sur nous. La question du samedi, vous êtes plutôt doudoune sans manche ou avec manche Vous allez comprendre
4: vous
7: plus
4: allez
7: tard.
4: Comprendre pourquoi, ouais.
7: Alors la question.
4: Donc, doudoune manche ou doudoune sans manche.
7: Votez sur notre groupe Facebook, vous tapez Youpi la vie avec Willy Rovelli.
8: Les vrais beaucoup. Débats sont là. Hein.
4: Ah, c'est ici. Oui. 0810 055 056. Dans une demi-heure à peine, vous allez pouvoir intervenir sur cette antenne pendant 30 minutes. La radio est à vous. Vous parlez de ce que vous voulez. 0810 055 056 et vous repartirez aujourd'hui.
8: Eh bien, demain, l'un d'entre vous va remporter un séjour Bellambra Club. Il vaut 2000 euros.
4: Ah
8: mer, montagne, vous partez où vous
4: où
8: voulez.
4: Vous voulez
8: le tirage, c'est demain.
4: 2000 euros où vous voulez. 0810 055 056. Mais d'abord, si vous n'avez pas suivi l'actu, pas de panique, l'actu vous suit. Il est temps pour moi de mettre
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4: Et on commence avec les lycéens en colère dans la rue tout au long de cette semaine. Et cette question qui est souvent revenue chez les journalistes. Mais que veulent vraiment les lycéens? Ben, le dernier iPhone duo pliable, hein, comme tout le monde. Hein. Enfin, les lycéens qui demandent davantage de moyens. Pourtant, vu les résultats du dernier rapport PISA, les élèves moyens, c'est pas ce qui manque. Au moins 80 personnes travaillant dans des établissements scolaires blessées ces derniers jours. Les lycéens se plaignent qu'il n'y a pas assez de profs en tabassant le peu de profs qui restent. Oui, c'est pas con comme méthode, c'est pas con. Les profs qui remercient les lycéens qui bloquent les entrées et détériorent les établissements. Grâce à eux, au moins pour une fois, ils ont une vraie excuse pour être absents. Au passage, ayons une pensée pour les pédophiles qui sont au chômage technique à cause des lycéens qui occupent leur espace de travail, la sortie des écoles. Pour pas mal de policiers, aller dans un lycée en ce moment, c'est rendez-vous en terre inconnue. Des écrits nauséabonds et racistes prétendument écrits par Jordan Bardella, exhumés par Mediapart. Le RN voulait tourner la page de son histoire. Bon, bah Mediapart vient apparemment de retrouver les brouillons. Jordan Bardella qui s'est fait coincer par Mediapart à cause de ses propos antisémites sur Messenger. La messagerie de Facebook. Et qui c'est le patron de Facebook? Mark Zuckerberg, un juif. Comme quoi, il ne dirige pas que les banques. Il dit vraiment n'importe quoi, ce Bardella. N'importe quoi. Jordan Bardella, antisémite. Oh là là, et on le choque, hein. Après, attention, hein, Jean-Luc Mélenchon risque de l'attaquer pour plagiat. Gérard Larcher, réélu à la présidence du Sénat jusqu'en 2029, dès le premier tour. Enfin, pas dès le premier tour de taille, hein, sinon il aurait fallu plus de temps. Du coup, dans le train d'économie du Sénat, déjà on sait, c'est sûr, qu'il n'y aura pas de réduction de budget à la cantine. Il y a 2 ans, Michel Blanc nous quittait. Et c'est là qu'on a appris qu'il n'y avait pas que le Père Noël qui était une ordure. Il y a la mort aussi. Après un bronzé de moins, c'est toujours ça de prix pour Bruno Retailleau. Bernard Montiel a fait savoir qu'il était justement disponible si jamais le splendide cherchait un bronzé pour remplacer Michel Blanc. Enfin, la question du jour. Aux États-Unis, la célèbre vache qui rit ne sourit plus sur les nouveaux paquets de fromage. Est-ce que c'est parce qu'elle est triste de nos émeutes?
7: Ouh.
4: Et ben, vous avez 2 heures. Alors, heureusement, dans 89 jours, c'est fini 2026.
7: Bravo.
4: Voilà.
8: Et
4: bravo.
8: Voilà. Sixième mandat de Gérard Larcher.
4: Sixième mandat. Il est gourmand, le Gérard.
7: Il ne s'arrêtera jamais.
4: Allez, ça c'est un petit récap de l'actu, ce n'est pas le moral,
8: bah
4: pas
8: non, ça
4: de
8: va
4: panique,
8: pas.
4: Bah on
8: non,
4: a
8: bah
4: la
8: non,
4: solution,
8: bien,
4: t'as pas le moral
8: non.
4: Bah on a la solution, mes amis, arrêtez tout, quand je vous dirai à vous, vous me ferez un palabapapala et vous verrez, ça ira beaucoup mieux. Car,
7: Là ça va pas bien.
4: Et voilà, ça va beaucoup mieux.
7: J'ai envie de danser.
4: Dès que t'as un coup de mou, tu écoutes la radio ici et tout va beaucoup mieux. Dans un instant, on va parler d'un livre qui s'appelle « Nous les Français », juste après Bruno Mars.

0: Ah, ça s'arrête comme ça. Ah,
1: oui,
0: non, même pas fichu de faire une femme. Ah bah bravo.
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0: Dans un instant, Nicolas Malabeuf, notre enfant de la télé, on parle de quoi avec toi ?
5: Eh bien, le prochain invité sur le grill, c'est vous, l'heure de vérité.
0: Ah, très bien. Et

0: sûr.
1: Bonjour Willy.
0: Bonjour, bienvenue ici mon cher Gérald. Vous êtes journaliste et co-auteur du livre « Nous les Français ». J'ai adoré ce livre chez Robert Laffont. Le livre que tous les politiciens devraient avoir. Voilà, c'est comme ça qu'on a souvent présenté ce livre. C'est un livre vraiment qui n'est pas banal. Est-ce que vous pouvez déjà nous dire de quoi il parle alors votre livre, mon cher Gérald?
1: Je suis ravi que vous le trouviez banal, parce qu'on l'a pensé exactement comme ça. L'idée, c'était de faire un livre politique, mais comme les journalistes politiques ne le font jamais, c'est-à-dire en parlant très peu des candidats, très peu des partis, en s'amusant. C'est un livre ludique et qui part du quotidien des gens et qui va essayer d'explorer des objets, des lieux, des dates, des phrases. Comme objet, on peut partir d'un air fryer et vous expliquer les conséquences politiques de la possession d'un air fryer.
0: C'est ça qui est vachement bien. C'est-à-dire qu'au travers d'exemples de la vie courante, vous racontez la France. L'anecdotique qui dit beaucoup.
1: Le minuscule qui est censé raconter le majuscule. Et visiblement, ça fonctionne parce que ça a l'air de vous avoir amusé.
0: Ah oui, il est génial.
1: Encore une fois, on s'est amusé à le faire.
0: Il est génial. Alors, on va prendre comme ça quelques exemples, si vous voulez bien. Par exemple, je l'ai dit, dans ce livre, vous parlez vraiment de tout, de ce qu'on mange, comment on se déplace, les marques doudou. Vous avez fait une double page là-dessus. Tiens, on se réfugie dans les marques, des marques qui rassurent.
1: Oui, c'est complètement ça, des marques édredons, c'est-à-dire des marques alimentaires comme le chocolat qui vont vous faire du bien, parce qu'il faut bien le dire, le présent, le futur ne sont pas vraiment enviables. Le monde extérieur est dur, parfois violent et agressif, et donc c'est tout un lot de marques qui nous font du bien, donc les marques alimentaires, je l'ai dit, mais aussi les marques pour prendre soin de soi, et en particulier les marques pour prendre soin de sa peau. C'est étonnant, mais les Français se réfugient là-dedans, des marques doudou et édredons.
0: La nostalgie ressort beaucoup dans votre livre. C'est quoi cette histoire d'année 1975 ?
1: C'est assez génial. Il y a un sondage qui a été fait auprès de 30 pays, si je me rappelle bien. Ouais. Et les Français sont ceux qui, adorent l'année 1975 plus que toutes les autres nationalités voudraient revivre à cette époque, sorte de période dorée. Et la nostalgie est intéressante parce que, en fait, les Français sont souvent caricaturés en leur disant, vous êtes des vieux ronchons parce que vous trouvez que c'était mieux avant. Ouais. Mais nous, les auteurs du livre, on trouve que c'est finalement une bonne idée que de prononcer ce genre de phrase, parce que ça veut dire qu'en fait on est un peuple politique et qu'encore une fois le présent et le futur qui sont très durs, très agressifs, ça ne nous va pas. Et donc c'est pour ça qu'on se tourne vers le passé.
0: Voilà. Il y a aussi un truc très marrant. Parlez-nous de la doudoune, mon cher Gérald, alors. La doudoune avec ou sans manche, elle dit quoi de nous? Écoutez-moi bien, écoutez-le bien Gérald, quelqu'un qui porte une doudoune avec ou sans manche.
1: C'est assez terrible, on sait bien que c'était un des sujets de clivage de notre livre. Eh bien, il y a une multitude de modèles de doudounes. Alors, je ne vais pas vous dire qu'en fonction du modèle de doudoune que vous portez, je vais vous dire pour quel candidat vous allez voter, mais presque. Non, plus sérieusement, en fait, ça montre que ces différents modèles de doudounes disent un peu de votre identité. Ça montre aussi qu'on est très divisé et qu'en fonction de ce modèle de doudoune, on affiche un peu son identité sociale et politique. Et donc, c'est la doudoune à la fois du travailleur qui travaille dans un supermarché, mais ça va aussi être la doudoune de l'entrepreneur, du vigneron, de l'agent immobilier. Mais ma préférée, Willy, il faut bien que je vous le dise, c'est la doudoune de ceux qui détestent la doudoune, c'est-à-dire le bobo qui n'aime pas la doudoune parce qu'il considère que c'est un vêtement bof, et lui, il va plutôt porter une polaire moumoutée de marque Patagonia, etc.
0: Donc, la doudoune sans manche, c'est quoi? Elle est plus portée par qui alors?
1: C'est plutôt le maraîcher, le vigneron, c'est le travailleur manuel.
0: Le travailleur manuel.
1: Qui rentre et qui sort, et donc il doit avoir chaud, mais en même temps il doit être à l'aise dans ses mouvements et ses gestes,
0: Et alors, il y a un truc bien aussi, le truc d'enlever ses chaussures quand on va chez des gens.
2: Ça
0: c'est un débat. Expliquez-nous aussi parce que c'est générationnel.
1: Alors, c'est vrai que là, on a ouvert un débat. C'est le débat de la présidentielle, peut-être. c'est générationnel. C'est-à-dire que c'est plutôt les vingtenaires, les trentenaires qui exigent ou qui demandent à leurs invités de retirer leurs chaussures. Et on sait bien que dans les classes plus âgées, c'est quelque chose qu'on n'oserait pas du tout. Enfin, Nadine de Rothschild n'aurait jamais demandé à ses invités de retirer ses chaussures.
0: Elle nous oblige à marcher sur les mains. À marcher en poirier.
1: Donc, oui, il y a une question générationnelle, mais c'est aussi une question d'hygiène, diront certains. certains, et c'est vrai que c'est un phénomène qui a explosé depuis le Covid, la pandémie, ouais, etc. Et c'est, là aussi, politiquement, ça veut dire qu'on a un peu la trouille du monde extérieur, de ce qu'on, voilà, pourrait ramener de l'extérieur. Et du rapport de force aussi, du rapport à l'autre. Avant, on disait bienvenue, bienvenue, et fais comme chez toi. Et désormais, on dit bienvenue, mais fais comme chez moi. Et s'il te plaît, enlève tes pompes et va pas salir mon, voilà, mon joli tapis, quoi.
0: Un mot, il y a plein de trucs. Franchement, le livre, il est à la fois amusant et pas que. On apprend plein de trucs, hein. Vraiment, on apprend énormément de choses avec des petites choses comme ça, un petit peu banales du quotidien, mais c'est trop bien. Un petit mot là sur l'eau minérale, parce que bizarrement, moi, je pensais que c'était ceux qui avaient le plus d'argent qui achetaient des bouteilles d'eau minérale.
1: Ça fait partie des surprises du livre, hein, nous aussi. Hein, c'est un enseignement totalement contre-intuitif. En fait, les gens qui ont acheté de l'eau en bouteille sont pas les plus diplômés, sont pas ceux qui ont le plus de moyens. Et en fait, à bien y regarder, il y a deux pistes. Ce serait les deux explications possibles. D'une part, c'est permettre d'offrir en quelque sorte de la bonne santé ou un confort ou du luxe à peu de frais à ses enfants, à sa famille. Mais c'est aussi, on se pose la question si c'est une forme de méfiance et de défiance à l'égard de l'État et de l'eau du robinet.
0: C'est-à-dire on se méfie.
1: On se méfie et en même temps, comme pour les marques Doudou évoquées un peu plus tôt, on essaye de faire du bien à ses proches en leur offrant une bouteille d'eau minérale ou d'autres sources.
0: J'adore votre livre. Franchement, Gérald, vous l'avez écrit à 6 et franchement, vous avez tous trop, trop bien bossé. Voilà, donc ça.
1: C'est gentil, je leur passerai le message.
0: Ah ouais, vous pouvez leur dire, vraiment. Juste un petit mot, vraiment, pour terminer, mon cher Gérald, parce qu'il y aurait tellement de choses à dire, mais le nous.
1: Je reviendrai.
0: Ouais, revenez. Le nous dans le titre, il est intéressant, ce nous, je trouve, parce que j'ai l'impression que. Justement, vous parliez des on parlait des politiciens, de la politique, les présidentielles qui arrivent. Ce nous-là, il est important, parce que souvent on dit qu'il n'y a plus de nous, qu'il y a plus de eux, les autres.
2: Et bah, de
0: là,
2: division.
0: C'est nous, voilà.
1: Et ben en fait, on passe nos journées à passer d'un nous à un autre. Il y a un nous général, c'est les Français, mais on voit bien qu'on est divisé, qu'on est des tribus, des groupes, des clusters, des archipels. Alors chacun fait partie d'un petit nous. Ce qui est assez rassurant, c'est qu'on est encore obligé de côtoyer les autres, même si ça nous est parfois désagréable. Et seulement, on a retenu ce mot parce que une présidentielle est censée de définir un nous, c'est-à-dire un nous collectif vers où on a envie d'aller. Bon, le problème, c'est que la présidentielle et la campagne qui se préfigure, on risque dans l'affrontement des nous plutôt que dans le grand rassemblement du nous.
0: On va tous se rassembler pour lire votre livre, mon cher Gérald Andrieux, donc journaliste, co-auteur du livre Nous les Français, chez Robert Laffont. Ce livre est génial, franchement.
2: C'est passionnant.
0: Est-ce
2: que vous retirez vos chaussures, vous, quand vous allez chez les gens?
0: Je ne vais pas chez personne.
3: En revanche, quand on vient chez vous.
0: Ah ouais, c'est à poil.
2: Oui, il faut retirer du bras.
0: Tout nu. Merci Gérald, passez un bon week-end.
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0: Allez, quand il y en a mal, il y a Malabœuf. Nicolas Malabœuf, notre enfant de la télé. Alors, mon bon Nicolas.
2: Eh bien, jeudi prochain, une émission emblématique va faire son retour avec un générique emblématique. Ça fait peur un peu, ça fait peur. L'émission politique L'Heure de Vérité revient jeudi soir sur France 2 avec Caroline Roux. La musique que l'on entend est Live and Let Dice. Elle était écrite par Paul McCartney et son groupe The Wings. Et cette musique était aussi le générique du tout premier film de James Bond avec Roger Moore. Et alors c'est le 20 mai 1982 que le programme fait son arrivée. Le premier invité, c'était Jacques Delors, le père de Martine Aubry. Et première question justement, il est interrogé sur le générique.
5: Alors Jacques Delors, bonsoir. Alors, j'ai vu que vous écoutiez avec attention la musique du générique de cette émission. Je vais vous poser une question. Vous êtes un mélomane averti. Est-ce que vous avez reconnu cette musique?
6: Je peux me tromper, mais je crois que c'est Live and Let Die des Beatles.
5: Ouais, c'est de Paul McCartney. Parfait. Bon. C'est une bonne réponse à une première question.
2: On lui avait dit avant, je pense. Alors, pendant 13 années, L'Heure de Vérité a fait les belles heures de la 2. Une idée de François-Henri de Virieux, qui était surnommé le Marquis Rose pour ses proximités avec le pouvoir socialiste en place. Et alors, ça faisait jaser, c'était la grande question, recevoir ou pas le Front National. Les journalistes à l'époque de l'émission avaient voté pour se mettre d'accord. Le oui l'avait emporté. Parmi les oui, il y avait Alain Duhamel. Et donc, le 13 février 84, L'Heure de Vérité reçoit Jean-Marie Le Pen.
5: Cette invitation, vous le savez, elle ne fait pas plaisir à tout le monde. Il y a actuellement, devant cette maison, des manifestations. Monsieur Le Pen, vous faites peur.
7: C'était le procès Le Pen, je ne savais pas, vous ne m'aviez pas averti.
8: En mémoire de tous ceux qui sont tombés dans le monde sous la dictature communiste.
9: Moi, je suis journaliste et je continue à poser mes questions, si vous le voulez bien.
2: Et oui, il avait imposé une minute de silence et le lendemain de l'émission, le FN avait enregistré des records d'adhésion. L'Heure de Vérité, une émission en direct, et alors forcément avec quelques couacs, notamment avec Édouard Balladur.
10: Monsieur Balladur s'est présenté ce soir à la fois comme le ministre des Finances.
5: Des problèmes de liaison.
11: Ah oui, c'est des couacs, ça.
5: Alors, je crois que si la liaison est définitivement interrompue, c'est la première fois d'ailleurs que ça nous arrive.
12: J'y suis pour rien.
2: J'y suis pour rien. Edouard Balladur. Et alors, justement, c'est Edouard Balladur qui avait inauguré la tradition du livre d'or. À chaque fin d'émission, l'invité laissait un petit mot. J'ai retrouvé le livre d'or. Mitterrand avait laissé comme mot une heure de vérité.
11: C'est court.
2: Et alors, la seule fois d'ailleurs où un président est venu à l'heure de vérité, c'était François Mitterrand, qui avait accepté de venir à condition qu'il n'y ait ni public, ni musique. Il avait un peu peur
11: ni
2: de
11: rien,
2: tout ça.
11: Ni d'animation. Tout seul.
2: Puis 10 ans plus tard, alors qu'il est en fin de mandat et malade, il reçoit les équipes de l'émission dans la bibliothèque de l'Élysée.
13: 77 ans, il faut dire que si nous sommes ici le 25 octobre au soir, c'est un pur hasard. C'est ce jour-là que vous m'avez invité. Enfin, ça vous donne l'occasion de me souhaiter un bon anniversaire. J'espère que ça vient du fond du cœur. Ma santé. Je trouve que c'est pas mal d'arriver à cet âge-là.
2: Puis après 10 ans de prime time, l'heure de vérité est reléguée le dimanche à midi avec des invités élargis, par exemple le commandant Cousteau, Jean d'Ormesson, même l'abbé Pierre était venu et il avait lâché une insulte.
14: Non, ça, enfin, sans blague. Et pourquoi il ne l'a pas fait? Alors, si c'est un citoyen individuel de le faire, mais ta gueule, vous faites ta gueule.
2: Ah, sympa quand même. Et le petit potin, l'émission... Et le petit potin, l'émission aurait dû s'arrêter le 25 juin 95 avec François Bayrou, sauf qu'il y avait eu ce jour-là une grève dans l'audiovisuel public, et donc la dernière avait eu lieu une semaine avant avec Elisabeth Badinter.
0: Eh ben merci mon bon Nicolas, ça reprend quand?
2: Ça revient jeudi soir avec Caroline Roux sur France 2.
0: On sait qui est l'invité?
2: Et l'invité c'est Édouard Philippe.
0: Édouard Philippe, merci infiniment. On s'en fout complètement, mais je voulais... Comme je sais que tu sais tout.
2: Ah bah on apprend des choses.
0: Ah voilà. Vous aimez Jennifer?

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1: De retour ici, c'est Willy vient déjeuner chez vous. On passe à table tous ensemble le samedi et le dimanche entre midi et 13h30. Mais vite, ce sont les 5
2: dernières
1: minutes. Si, avant le journal de 13h, leur place à la bonne initiative du jour. Bonjour Luc Martin.
3: Bonjour.
1: Bienvenue ici mon cher Luc. Vous êtes le président de l'association Solidarité Paysans Maine-et-Loire. Vous avez fêté dimanche dernier vos 40 ans. Alors, pas vous Luc, hein, votre association. Est-ce que vous pouvez déjà nous dire, vous aidez qui alors, Solidarité Paysans?
3: Alors, Solidarité Paysans 49, comme vous l'avez dit, est née il y a 40 ans. Oui. Donc, tout ça suite à une demande d'agriculteurs qui ressentaient le besoin d'être accompagnés, ouais, et de rompre l'isolement lorsqu'ils rencontraient des difficultés financières sur leurs exploitations. Et ceci, cet accompagnement se fait avec des bénévoles, ouais, au niveau de l'association Solidarité Paysans, et cela dure depuis 40 ans.
1: Voilà, donc des paysans qui sont en difficulté, qui vous appellent, et donc les difficultés, ça peut être lesquelles par exemple, mon cher Luc ?
3: Alors, jusque maintenant, enfin, le plus souvent, ouais, ce sont des difficultés rencontrées financières.
1: Financière.
3: Actuellement, nous rencontrons plutôt des gens qui nous appellent pour des difficultés d'anxiété, de, ouais, mal-être, et aussi de soucis de santé, hein, vis-à-vis de leur entreprise, donc qui s'accumule au fur et à mesure des mois et des années passées, ouais, et encore plus avec la situation climatique que l'on connaît.
1: C'est ça.
3: Et les difficultés financières viennent s'ajouter à ça.
1: Voilà. Donc des échanges
3: de tout ordre.
1: Des échanges, oui, bancaires, allez-y, surcharge administrative, des problèmes de santé, vous l'avez dit, de l'anxiété, parce que cet été, effectivement, il y a eu une sécheresse qui doit effectivement vous inquiéter. Il paraît que depuis le début de l'année, les appels ont doublé, c'est vrai ça?
3: Alors, doublé, c'est un mot un peu fort.
1: Ouais.
3: Aujourd'hui, pour l'année 2025, nous étions à 28 appels,
1: ouais,
3: sur toute l'année. Et à ce jour, début octobre, nous sommes à 30 appels.
1: Ah oui.
3: Il nous reste encore 3 mois.
1: Ah,
3: donc, vous voyez, donc, on s'attend quand même à une augmentation vraiment sensible, voire vraiment importante dans l'hiver et le printemps l'année prochaine. Les impacts avec cette météo qu'on a eue cet été, de fourrage, des mauvaises récoltes, des pertes de rendement, et aussi la chute des prix, faut pas l'oublier, ouais, à la production, parce que
1: Luc, vous les aidez comment alors? Si quelqu'un vous appelle et vous dit voilà, j'ai des galères, j'arrive pas à rembourser un prêt ou quelque chose, vous pouvez faire quoi avec l'association Solidarité Paysans?
3: Alors nous, le principe de l'association Solidarité Paysans, c'est que lorsque l'agriculteur paysan appelle, nous rencontrons une première rencontre avec deux bénévoles en binôme plus un salarié pour la première rencontre, écouter, voir le mal-être, voir où sont les difficultés et aussi les demandes de l'agriculteur, du paysan. Et c'est à suite à ces demandes-là que nous installons soit un tour de table ou une concertation avec les créanciers. Alors, démarche auprès de la MSA, parce que qui collabore énormément avec nous au niveau du service social,
1: oui,
3: par rapport à la mise en place d'aide au répit, des problèmes aussi de santé, d'aide au répit, administrative et tout, quoi. Voilà. Et à la suite de ça, nous pouvons les accompagner s'ils le souhaitent dans les démarches au niveau des clients.
1: Voilà. Et comme vous l'avez dit, Luc, et c'est surtout ça.
3: Aussi,
1: et pardon, Luc, hein, je vous interromps parce que malheureusement le temps passe, mais comme vous l'avez dit, c'est aussi une manière, et ça c'est très important, de rompre l'isolement. Parce que vous en étiez passé par là il y a quelques années, vous aviez appelé l'association, vous aviez besoin d'aide et besoin de parler. Et vous avez trouvé l'aide qu'il vous fallait.
3: Alors voilà, la force de l'association Solidarité Paysans, c'est de prendre en compte l'humain.
1: Voilà.
3: Et par l'intermédiaire de ces bénévoles, parce que on intervient sans limite de temps et c'est gratuit bien sûr.
1: Évidemment.
3: Donc voilà, on a deux salariés bien sûr à rémunérer. Là, c'est c'est du temps. Mais pour, par contre, ils nous accompagnent sur les démarches administratives.
1: Et donc,
3: parce qu'on n'est pas compétent sur tout.
1: Voilà. Et c'est le message, pardon, Luc, je suis obligé de vous couper, parce que malheureusement, on va vite, mais c'est le message surtout que vous voulez passer, mon cher Luc. C'est si vous êtes agriculteur, vous avez des difficultés, parlez. Oui, voilà. Restez pas entre vous.
0: Vous n'êtes pas seul, voilà.
1: Vous n'êtes pas seul. Et Solidarité Paysan, c'est dans toute la France. Là, on a zoomé sur Solidarité Paysan Maine-et-Loire, parce qu'ils ont fêté ses 40 ans il y a quelques jours, mais
0: ça fonctionne partout en France.
1: Voilà, mon cher Luc, merci beaucoup. Bravo. Pardon, vous attendez un petit peu mal, donc voilà, on est un petit peu obligé d'abréger, mais vous êtes le président de l'association Solidarité Paysan Maine-et-Loire, voilà, qui est là pour aider tous les paysans de France qu'on aime tellement.
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1: Oui, merci encore d'être avec nous. Partons gaiement dans la troisième demi-heure de votre talk show du samedi en direct avec votre tribu Nicolas Malabeuf.
5: Bonjour tout le monde.
1: Oui. Et Fabien, notre geek.
0: Toujours là.
1: Oui, bah dis bonjour aussi, sois poli.
5: Bonjour, Fabien.
1: Voilà. Surtout avec vous, mes amis, puisque le samedi, c'est
5: Youpi la vie.
1: Pendant 30 minutes, on vous donne donc les clés de cette émission. C'est la libre antenne du week-end. Aucune radio ne fait ça. Tu peux y aller, hein. Il n'y a que chez nous, tu as les clés, tu fais ce que tu veux. Plus que jamais ici, c'est votre radio. Alors appelez-nous pour réagir sur les thèmes du jour. On a parlé de la colère des lycéens. Êtes-vous doudoune avec ou sans manche? Ah, ça c'est intéressant.
0: Nous avons des réactions.
1: Ah bah très bien, alors attends, une petite minute.
0: Pardon.
1: Tu peux aussi nous appeler pour nous donner vos youpies, vos moments de joie. Venez juste nous faire un petit coucou, dites-nous ce que vous faites, ce que vous voulez. 0810 055 056, ça c'est le numéro de téléphone. Il y a le groupe WhatsApp, le groupe Facebook.
0: Pardon, il y a trop de choses. Non, le groupe Facebook. Donc sur Facebook, vous tapez Youpi la vie avec Willy Rovelli, vous tombez sur nous. On vous a posé la question et vous êtes plutôt doudoune sans manche ou avec manche.
1: Alors
0: il y a déjà beaucoup de commentaires. Qui m'a écrit à Biarritz, la doudoune sans manche à la côte à Biarritz.
1: Biarritz, doudoune sans manche.
0: Et Jérôme, plutôt doudoune avec manche, car c'est le même prix.
1: Oui.
5: C'est vrai que c'est pas moins cher.
1: C'est pas con ça. Et est-ce qu'il y a des gens qui mettent manche mais sans doudoune?
0: Oui. Ah oui, que les manches de la doudoune.
1: Ah oui,
0: pourquoi,
1: ça,
0: pas. Bah, réagissez.
1: Pourquoi pas. Réagissez là-dessus. Et quand vous passez à l'antenne aujourd'hui, vous
5: alors
1: repartez...
5: déjà, si vous nous appelez, vous aurez le bonheur de parler à la voix suave de Willy Rovelli.
1: Ah, c'est vrai.
5: Mais en plus, il y a un séjour bel en bras qui vaut 2000 euros. Donc, double raison pour nous appeler.
1: Et puis, réappelez-nous, bon sang. 0810 055 056. Allez, dans un instant, on prend le premier appel. Mais d'abord, voici Chris de Burg avec High on Emotion. Merci d'être avec nous sur votre radio ici. Allez, appelez-nous, on vous attend.

0: Ça, c'était le titre. Et Chris de Burg, c'est celui qui chante.
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0: C'est mon moment préféré, ça. Parce que là, jusqu'à 13h30, on va parler rien qu'ensemble.
1: On est
0: tous ensemble. La grande famille ICI réunie. 0810 055 056. Vous nous appelez pour ce que vous voulez. Si vous voulez réagir sur les lycéens, là, quand même. Si vous êtes prof, parents d'élèves, lycéens, tiens, appelez-nous, dites-nous un petit peu ce que vous pensez de tout ça. Et puis, je voulais juste nous faire un petit coucou. Vous êtes les bienvenus. Si vous êtes porteur de doudoune avec ou sans manche,
3: ça nous intéresse.
0: C'est très important. J'aimerais bien savoir. 0810 055 056. Et vous repartirez avec votre sélection.
4: Avec un séjour Bellambra de 2000 euros.
0: Et 2000 euros. Vous irez où vous voulez et avec qui vous voulez. On commence avec Frédéric. Ça va, mon Frédéric?
5: Ouais, bonjour Willy, bonjour à tous.
0: Ouais, salut. Ça va Fred, tu nous appelles d'où?
5: Eh ben ouais, je suis en pleine forme de Montpellier.
0: Ah, on va venir à Montpellier bientôt. Attends, bouge pas.
4: Alors c'est pas bientôt,
0: c'est bientôt.
4: Ça sera en novembre 2027, je crois.
0: Ah, c'est bientôt.
4: C'est 26 novembre 2027.
0: Bah 26 novembre 2027, on va venir jouer.
4: On aura un nouveau président.
0: Eh bien, tu sais quoi, mon Frédéric, je m'engage à t'offrir deux places, mais j'aurais oublié d'ici là. Mais je m'y engage devant la France entière.
4: Le théâtre s'appelle le Kawa.
0: Ah oui, le Kawa. Très très joli. Mon cher Frédéric, qu'est-ce que tu fais de beau à Montpellier? D'abord, on dit Montpellier, on dit pas Montpeu. On dit Montpé.
5: Ah oui, oui, on dit Montpellier, ouais.
0: Exactement.
5: Là, je suis en doudoune sans manche, tu vois.
0: Ah, ouais. Doudoune. Doudoune sans manche. Alors pourquoi?
3: Pourquoi
0: alors?
5: Mon petit doudoune sans manche, ben voilà, pour un petit peu quand même ne pas avoir froid et puis.
0: et pas ça, avoir chaud. Voilà.
4: Et pour être tiède.
3: Ça. Ça aide, sous les aisselles.
0: C'est ça la doudoune, c'est pour être tiède.
3: Ouais, c'est vrai.
5: Ah, mais c'est pour être tiède, exactement.
0: On n'y pense jamais. Et qu'est-ce que tu fais de beau dans la vie? Tu ne portes pas de doudoune tout le temps. Tu fais dans la vie.
5: Si, j'ai en permanence dans la doudoune, même la nuit.
0: Ah,
3: même la nuit.
0: C'est, tu fais quoi dans la vie?
5: Non, je plaisante.
0: Oui. Donc il ne nous dira pas ce que
5: dans la journée. Moi, je travaille dans les assurances.
0: Ah, voilà, dans les assurances. Très, très bien.
5: Voilà.
0: Alors, mon cher Frédéric, je crois que tu voulais réagir sur les lycéens.
5: Oui, bah j'ai été lycéen il y a pas longtemps, hein. Il y a quoi, une quinzaine d'années du coup.
0: Oui.
5: Et c'est vrai que c'est... ça fait pas longtemps, c'est comme 2027.
0: Oh, ouais, c'est pas longtemps.
5: Et du coup, bah, c'est vrai que j'ai manifesté moi aussi dans la rue. On était descendu, c'était en 2010 pour la réforme des retraites notamment.
0: Ouais.
5: Je me rappelle bien.
0: Okay.
5: Et c'est vrai que je trouvais quand même que le mouvement de l'époque était quand même plus pacifiste que.
0: Oui.
5: Que ce qui se passe aujourd'hui quand même.
0: Ouais, c'est vrai que c'est un peu dommage parce que c'est un peu dommage parce que
5: les lycéens, c'est vrai que. Il faut obtenir des avancées. D'ailleurs, il y en a eu, je crois, parce que il y a eu la suppression, je crois, des frais d'inscription.
0: Oui, c'est ça. Voilà. Déjà, il y a des petites choses qui ont avancé, mais c'est vrai qu'après.
5: Ouais, ça a bougé quand même.
0: Voilà, ça a bougé. Après, j'ai la sensation que c'est pas. Il y a toujours des lycéens qui peuvent foutre un peu le bordel, mais j'ai l'impression que c'est surtout des casseurs qui sont là, tu vois.
5: C'est un peu dommage parce que
0: du coup, ça brouille un peu le message.
5: C'est ça. Tout à fait, ouais. Exactement, ouais.
0: Et donc Frédéric, dommage, quand toi tu avais manifesté en 2010, c'est parce que tu voulais partir à la retraite tôt.
3: Déjà.
5: Voilà, c'est ça, ouais. À la fin du lycée, en fait. À la fin des années lycée, voilà.
0: C'est vrai, toi tu voudrais la retraite à 18 ans, c'est ça?
5: Bah ouais, j'aurais bien voulu, ouais. Mais non.
0: Bah, c'est pas passé, voilà, à mon petit.
5: Et non, c'est pas passé, non.
0: Bon. Comment s'appelle ton assurance?
5: On peut le dire,
0: quoi. Bien sûr. Alors là, moi, ici, y a pas
4: tout dire.
0: Vas-y.
5: D'accord.
0: C'est chez qui?
5: C'est la MAF.
0: Oh, c'est pas vrai. Tu sais que j'y suis, moi, la MAF. Hein.
3: Mais non.
0: Eh oui.
3: Pour votre soutien.
0: Bien sûr. Efficace, c'est pas cher. C'est la MAF. Oh là là, mais j'adore. Je suis allée à la MAF juste parce que j'adore Caroline Loeb. C'est la Watt. Et là, je me suis dit.
5: Ah oui.
3: Comme ça joue à rien.
0: Hein. Ça joue à pas grand-chose.
3: Avec Willy.
0: Pas grand-chose. Ah, mais j'adore. Bon, bah écoute, mon
5: frère. C'est un plaisir de vous avoir, en tout cas. Ça fait. Franchement, c'est. Trop bien.
4: T'es adorable. Ouais, tu nous rappelles quand tu veux.
0: Bah, Fred, tu veux rester encore un petit peu? Tu veux qu'on papote encore un peu, Fred? Tiens, bah reste. Reste avec nous, Fred. Je te présente.
5: Okay.
0: On met un jingle. Je suis obligé de mettre un jingle. Fred, reste avec nous.
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0: C'est Youpi la vie. Ah, j'adore ce moment, Youpi la vie. Frédéric, tu es toujours là, de Montpellier. Et avec nous.
5: Je suis toujours là, ouais.
0: Tant mieux. On va accueillir Karine qui est avec nous. Ça va, ma Karine?
6: Salut, mon Willy, tu vas bien?
0: Et toi, Karine, ça va?
6: Mais oui, écoute.
3: Calmez-vous.
4: On va vous laisser.
0: Je sais pas, on a roucoulé tous les deux, hein, Karine.
3: Le courant,
0: je sais pas
3: bien.
0: Pourquoi.
4: Vous êtes un pigeon aussi.
0: Vas-y, Karine, défends-moi, défends-moi.
6: Oh là là là là là là. Mets la pinou.
0: Tu nous appelles d'où, ma Karine?
6: De Caen.
0: De Caen.
3: Ah, Caen, Normandie.
4: On va venir à Caen.
3: On va venir à Caen, oui.
4: Bientôt. Le 6 février 2027. Ah, Willy sera à Caen avec son spectacle heureux.
0: Note, il faut que tu viennes.
3: Théâtre à l'Ouest.
0: Qu'est-ce que tu fais de beau dans la vie, Karine, du côté de Caen?
6: Eh bien, écoute, je suis conseillère funéraire.
0: Génial. Quel beau métier.
3: Bah, là, on rigole. On doit se marrer.
0: Non, mais c'est un métier où il n'y aura jamais la crise. Enfin,
3: il y
0: aura toujours des morts.
3: Non, mais c'est vrai.
6: Il y aura toujours du boulot.
0: Il y aura toujours du boulot. Alors, parlons de tout. C'est la vie. C'est comme ça. Alors, comment ça se passe? On t'appelle, tic, allô.
3: Je suis mort.
0: Je suis mort. Qu'est-ce que vous pouvez faire pour moi?
6: Alors, en règle générale, effectivement, quand il y a un appel téléphonique, on n'est pas très très drôle.
0: Ah oui.
6: On essaie d'être un peu bienveillant, un peu fair-play quand même, et surtout être disponible. Mais oui, voilà. Le premier contact, il n'est pas toujours très joyeux, puis après, on arrive à avoir des familles. J'avais déjà appelé pour des familles libérées. Ouais, ça coûte cher. Ouais.
0: Et Karine, on est bien d'accord que tu as eu une formation pour recevoir les gens.
6: Voilà. Ah ben oui, il y en a qui viennent parce qu'ils ont vu de la lumière et ils se sont dit « Tiens, ça a l'air vachement sympa ».
0: Alors que non.
6: Mais non, il y a quand même une formation. Alors moi, à l'époque, c'était 2 mois de formation, un stage dans lequel tu faisais une petite immersion et donc voilà. Mais effectivement, il y a des gens qui viennent dans le métier et avec formation, voilà, au bout de 3 mois, ça va pas.
0: Frédéric, toi qui es à Montpellier, tu as déjà pensé à tes obsèques? Mais
3: pensez à sa retraite.
0: Ah,
3: donc,
0: Frédéric, tu as pensé ou pas?
5: Moi, je pense à ma retraite déjà, ouais.
0: Ah, bah voilà.
3: Mais c'est lié, hein.
6: Ah, bah ouais.
0: Non, mais c'est vrai qu'on.
5: Non, mais c'est vrai que je ne l'ai pas préparé. Ouais, j'ai pas préparé.
0: Il faut préparer.
3: Tu sais que mes parents, ils ont préparé. Et ça coûte super cher. Ouais. Il faut être.
6: Mais c'est ce que je dis souvent. C'est le deal. On est informé. On sait qu'un jour, on va partir. On n'est pas éternel. On prépare des naissances, on prépare des mariages, on prépare des baptêmes.
0: Tu as raison.
6: Pourquoi ne pas préparer sa mort? Voilà.
3: Non, et mes parents l'ont fait il y a quelques mois.
6: Mais c'est très bien.
0: Voilà.
6: Ils sont protégés. Voilà. Ça s'appelle de l'amour.
0: Et donc c'est si cher que ça, Karine, de mon.
6: Ouais, en moyenne, on est à 5 000, 5 600.
0: Oh là là.
3: Non, mais 5 000.
4: Flemme de mourir. Hein.
0: On n'a pas les moyens de mourir.
3: Moi, vous prenez du bois de cagette pour moi. Prenez du bois de cagette.
6: L'autre fils d'un adolescent. Flemme de mourir. Non, mais je rêve.
0: On n'a pas les moyens de mourir, Karine. Tu voulais nous parler de quoi, ma Karine? De quelque chose de très important, ma Karine. Vas-y.
6: Oui, écoute, hier, j'ai été, je vois depuis quelques temps, une médiathèque dans laquelle je vais chercher des bouquins, etc. Oui. Une médiathèque extraordinaire où vraiment les nanas, elles sont à fond les ballons. Et elles ont mis en place hier une solidarité couture. C'est-à-dire qu'on a ramené toutes nos machines à coudre avec les compétences que nous avons les unes ou les autres, bien entendu. Oui. Mais on a pu faire des turbans pour Octobre Rose. Des turbans pour les petites dames qui n'ont plus de cheveux. Et on a pu œuvrer le temps d'une soirée pendant 2 heures, 3 heures. On a fait une petite collation, évidemment. Mais voilà, on a pu œuvrer et faire un turban. Et on est reparti avec des suites de tissus pour en faire d'autres et les donner au centre François Baclès de Caen ou à Tubiana également à Caen.
0: Voilà. On rappelle c'est quoi Octobre Rose? On rappelle ce que c'est Octobre Rose?
4: C'est pour sensibiliser au dépistage du cancer du sein.
6: Voilà. Exactement. Voilà. Bravo les gars.
0: Voilà. Donc ça c'était à Caen. Tu nous rappelles le nom de l'endroit où tu étais?
6: À Saint-Martin-de-Fontenay, à la médiathèque de Saint-Martin-de-Fontenay. Voilà. Et les filles, elles sont extraordinaires, elles sont bienveillantes, elles sont à fond. Et je tiens à les féliciter et les mettre en lumière parce que ce sont des femmes extraordinaires.
0: Très bien. Bah, tu sais quoi? Je pense qu'on aura évidemment l'occasion d'en reparler tout au mois d'octobre, effectivement, d'Octobre Rose. Karine,
6: évidemment.
3: Merci
0: de ton sourire, ma Karine.
6: Je vous en prie, c'est un plaisir de vous avoir.
0: Tu es assurée chez la MAF, Karine? Tu es assurée chez qui?
6: Alors, c'est pas celle que je préfère. Excusez-moi, mais non, je suis à la Matmut.
0: C'est bien, ils sont bien chez la Matmut.
5: Je suis très déçu, du coup.
0: Fred, il est déçu.
5: Moi, je suis déçu, là, ouais. Ah, je suis très déçu parce que je voulais préparer mes obsèques. Du coup, je voulais préparer mes obsèques.
0: Il ira pas mourir chez toi. Il ira pas mourir chez toi, Fred.
6: Non, mais Fred, c'est bien. Voilà. On peut faire un deal. Je prends une assurance chez toi. Et puis, apparemment, tu achètes un contrat obsèque chez moi.
0: Mais j'adore.
3: On crée du lien.
4: C'est les rencontres.
0: C'est les rencontres.
6: Le vivre ensemble, crée du lien.
0: J'adore.
5: Exactement. On crée du lien, ouais.
0: Frédéric,
5: c'est une belle émission, quand même, où il y revient.
0: T'as vu, on a une belle émission.
6: Mais ouais, c'est pas mythique, mais.
0: Il s'est dit, je vais appeler la radio pour mourir tranquille. C'est beau, ça.

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1: Est-ce que Lauriane est là?
3: Ben oui, Lauriane est là.
1: Comment? Dis donc, je me fais engueuler. Dis donc, Lauriane. Ça va, Lauriane?
3: Oui, ça va.
1: D'accord. On te dérange, Lauriane? Non, on a l'air de t'embêter.
3: J'étais en train de donner le biberon à mon bébé.
4: Il peut attendre.
1: Ça va, oui.
4: On n'est pas en pièce.
3: Oui.
1: Passe-moi ton bébé, je vais lui dire devant. Quel âge il a, le petit?
3: Il a 5 mois.
1: 5 mois.
3: Petit chouchou.
1: Quel chouchou, il s'appelle comment?
3: Noah.
1: Très bien. Donc, alors, on va pas te déranger trop longtemps, Lauriane, parce que Noah est là. Noah, c'est déjà ce qu'il veut faire plus tard quand il sera grand, non?
3: Rentier.
4: Beau métier.
1: C'est bien, très beau métier.
3: Je lui ai dit que ça va être compliqué.
1: Très, très beau métier. Tu voulais réagir sur quoi, Lauriane?
3: Non, mais juste vous faire un petit coucou.
4: Adorable.
1: C'est gentil. Alors, Lauriane, est-ce que tu as dit. Alors, Lauriane, il faut que tu dises bonjour à Frédéric, parce qu'il est là, il fait la gueule.
3: Bonjour Frédéric et puis Karine, je crois, non?
1: Oui, c'est ça.
3: Mais d'abord,
1: D'abord Frédéric. On fait
3: bonjour Frédéric.
4: Il y a embouteillage.
1: Lauriane. tu es assuré chez qui, Lauriane?
3: Eh bien, je suis justement à la MAF.
5: Frédéric, il est content, là.
1: Alors,
3: j'ai négocié un tarif là, je crois.
1: Ah ouais. Et ils sont bien, tu es contente de deux.
3: Ouais, ils sont bien. On a déjà eu une fois un problème à la maison. Ils sont super réactifs bien.
1: Bon, très bien. Et tu peux dire bonjour à Karine maintenant qui est toujours là, voilà.
3: Bonjour Karine. J'espère avoir affaire à elle le plus tard possible.
1: Ouais. Et Karine, tout le monde te déteste. Je suis désolée.
3: Il y a beaucoup de respect pour les gens. C'est pas une profession facile.
1: Non, évidemment. Non, en plus on plaisante évidemment. Lauriane, alors dis donc. Alors, c'est ton premier bébé, Noah?
3: Oui.
1: Ah là là, alors, Fabien, quel âge a Loïs?
6: 4 ans.
1: Donc, il y a 4 ans, on était en pleine émission.
6: Ah oui, c'est vrai.
1: On était en plein 4 ans avec Fabien, et paf, il s'est levé, et il est parti, et j'ai revu mon Fabinou bouleversé. Alors, moi, je suis pas papa, je pense que je ne le serai jamais, car personne n'a envie de coucher avec moi.
6: Je peux vous faire un enfant, ça a marché une fois.
1: Je ne comprends pas pourquoi.
6: Moi, ça a marché une fois, je peux faire un
1: enfant. Alors, essayons tous les deux, mon Fabinou, je suis désespéré.
4: Il va être beau le bébé.
1: Lauriane, vas-y, raconte-moi le moment où tu as eu l'enfant contre toi. Qu'est-ce que ça procure?
3: T'as un peu la larme à l'œil quand même. Hein.
1: Ah ouais.
3: Ouais, puis tu fais connaissance avec lui, c'est une sensation vraiment unique et difficile à décrire.
1: Ouais. Ouais, c'est ça.
3: Du coup, tu découvres le visage du bébé que tu as porté pendant 9 mois.
1: Ouais.
3: Tu fais connaissance en fait, et il faut un peu de temps. Moi, il m'a fallu quelques jours pour réaliser.
1: Ah oui.
3: Je réalise toujours pas trop que je suis maman.
1: C'est vrai, t'as fallu plusieurs jours.
3: Ouais. Okay.
6: Moi, j'ai réalisé quand vraiment il est arrivé à la maison, parce que je dormais pas à la maternité, et que vraiment le premier jour quand il est arrivé, je fais ma vie va changer,
1: Oh,
6: oui. Bon, puis maintenant.
3: Donc, c'est sûr que ça change. Nos nuits aussi changent, hein, d'ailleurs.
1: Ah oui, les nuits. Alors, c'est là, il dort pas en ce moment, Noah.
3: Si, ça y est. Au bout de 3 semaines, 1 mois, il a fait ses nuits de temps en temps. Ça lui arrive de se réveiller.
6: Bien.
1: Bon, écoute, c'est déjà, il est bien élevé.
6: Il dort bien.
1: Donc, aucun regret, Lauriane, du petit, hein. Non, hein.
3: De toute façon, tu le gardes.
6: Les problèmes arrivent plus tard. T'inquiète pas.
1: Bon, il s'appelle comment le papa de Noah? Il s'appelle comment?
6: Yannick?
3: Nicolas.
1: Yannick? Ah oui, Yannick Noah.
6: Nicolas.
1: J'espère que ton Nicolas est moins con que le nôtre. Je te le souhaite, Lauriane, parce que nous, on a le plus con de Nicolas du monde. Il est là. Donc, je te souhaite de ne pas avoir le même que nous. Lauriane, je t'embrasse très fort. Merci d'être passée pour nous faire un petit coucou.
3: Merci à vous.
1: On t'embrasse, on te laisse avec le Noah tranquille. Et
4: l'un d'entre vous trois repart avec la sélection pour le tirage.
6: Et on t'envoie notre Nicolas.
3: On croise les doigts.
1: Allez, on croise les doigts. Merci, Lauriane. On t'embrasse très, très fort. Frédéric. Ciao. Frédéric, tu es toujours là?
7: Ah ben ouais, je suis toujours là. Je suis toujours là. Hein.
1: Bon, alors Frédéric, lance jingle, parce que là, ça fait longtemps. Alors vas-y. Allez, hop.
7: Jingle!
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1: Est-ce qu'on
7: pourrait faire un petit palapapapap, non?
1: Allez, tu veux. Alors attends, regarde ce qu'on va faire. On va accueillir Christiane. Ça va, Christiane?
8: Bonjour William, bonjour à toute la petite bande.
4: Coucou
1: ma Christiane. Alors Karine, tu es toujours là Karine?
9: Évidemment.
1: Alors Frédéric, Karine, Christiane, Nicolas, Fabinette et tout le monde à la maison. Quand je vous dis à vous, vous me faites palababapala.
4: A cappella?
1: Oui, a cappella. 1, 2, 3, à vous!

0: Ça va mieux là.
1: C'est un joyeux bordel.
2: Je me sens mieux,
3: c'est ce qu'on aime.
1: Ah, t'as vu Fred, tu te sens mieux, on est bien d'accord.
2: Ah, ça va beaucoup mieux, j'avais un petit coup de mou là, mais j'ai même plus. Hein,
1: c'est Karine avec ses obsèques là, elle a sapé le moral de tout le monde. Tu voulais réagir sur quoi, ma Christiane?
4: Eh bien, j'ai été mamie deux fois en 2026. Le 31 janvier 2026, c'était mon petit Arthur.
1: Ouais, Arthur.
4: Et le 7 septembre 2026, un petit Maël.
1: Maël. Donc Arthur et Maël, ce sont tes premiers petits-enfants?
4: Oui, et puis oui. Ça va s'arrêter là parce que, bon, les enfants ont une petite situation et ils ont fait les petits après, mais c'est très bien.
1: Et bien, c'est très bien. Arthur et Maël. Et bien, on souhaite la bienvenue à Arthur et Maël, Christiane. Voilà, dis donc, ça, là aussi, ça a changé ta vie, ça, je suppose. Hein.
4: Oh là, j'ai rajeuni, et puis je ne vois plus la vie pareille.
3: Ah, super.
1: Et bien, écoute.
4: Oui.
1: Et
4: j'aime bien, enfin, surtout le deuxième, bon, ben, je le vois, mais moins souvent que le petit Arthur, parce que quand ma fille et Boris, oui. Enfin, le papa, veulent sortir, eh bien, c'est chez mamie Didi.
1: Tu sais quoi, on les embrasse très fort. Arthur, Maël, Frédéric, Karine, merci infiniment. Christiane aussi, on t'embrasse très très fort. Vous repartez évidemment avec votre sélection.
3: Pour le séjour Bellamba.
1: Puisque c'est fini.
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2: Bonjour à tous et ravi de vous retrouver pour une demi-heure de cinéma comme chaque week-end. Ça tourne aujourd'hui avec un duo qui s'annonce haut en couleur. Oui, oui, Kev Adams et Chantal Latsou sont mes invités pour la sortie de la nouvelle comédie Ici, la maison de nos rêves. Une comédie qui reprend le concept du viager, vous vous souvenez? Ce film de 72 avec Michel Serrault et Michel Galabru. Sauf que là, le supposé mourant est une mourante interprétée par Chantal Latsou. Secret de tournage de ce film réalisé à Aix-les-Bains en Savoie d'ici quelques instants. Mais d'abord, mon coup de cœur cinéma du moment. Attention, changement d'ambiance, rendez-vous en septembre 1940.
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2: Et je dirais que c'est le film de la semaine qui aurait pu remporter d'ailleurs la Palme d'Or à Cannes, comme certains le disent, un film quasi-documentaire sur les coulisses de la Seconde Guerre mondiale.
3: La défaite nous a tous amenés à nous repenser. J'aimerais tenter d'apporter ma pierre à l'édifice. S'il y a quoi que ce soit, n'importe quelle tâche, je suis prêt à servir le pays.
4: N'importe quelle tâche.
3: N'importe quelle tâche.
4: Donc vous voulez vraiment servir la France?
3: Absolument.
2: Notre salut, c'est le titre, un film réalisé par Emmanuel Mar. Et ce qui est incroyable, c'est que le réalisateur y raconte l'histoire de ses arrière-grands-parents, d'après une correspondance écrite entre eux qu'il a retrouvée. Le film se concentre sur la vie de Henri Mar, qui a voué un culte au régime pétainiste à Limoges et qui s'est pleinement engagé en travaillant au ministère du Travail de l'époque.
5: On a besoin d'organiser le travail.
6: Collaboration, au fond, qu'on n'aurait pas pu dire coopération.
2: Dans notre salut, on ne voit jamais l'horreur des rafles ou des camps de concentration. Ici, on est dans les bureaux, dans l'administratif, où les hommes jonglent avec les mots pour rendre la réalité moins cruelle. Surtout quand les exigences des Allemands se font plus dures, malgré la collaboration.
7: Il y a des boches partout, vous avez vu?
8: Vous savez, l'administration française, pour nous, c'est compliqué.
7: Tout.
2: Notre salut montre l'étau qui se resserre autour des convictions de ce pétainiste convaincu dans un format très différent des films historiques qu'on a l'habitude de voir. Le film est tourné caméra épaule, comme si nous étions une petite souris au cœur du quotidien de ces Français de l'époque qui choisissent de composer avec les nazis, des fonctionneurs en gros soucieux de bien faire leur travail et qui, sans le savoir, ont alimenté les rouages d'un système qui a conduit à l'administration française à participer aux pires crimes commis contre l'humanité.
9: Il y a les femmes et les enfants qui sont concernés par l'opération. C'est des wagons à bestiaux. Les enfants, c'est plus petit qu'un adulte, donc s'ils se serrent un peu...
2: Un film rare, parfois déroutant dans sa forme, puisque vous l'avez entendu, des musiques d'Alphaville ou encore de Opus viennent rythmer la bande-son. Pour nous susurrer finalement que cette histoire est notre histoire et qu'elle peut se reproduire à n'importe quelle époque. Notre salut, un film d'Emmanuel Mar avec Swann Harlow et Sandrine Blanc, un film rare sur la collaboration, un film d'utilité publique.
10: Ce qui est important, c'est de tenir les délais. Hein.
11: Je vous ai dit, vous y allez, ces gens.
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2: Et bienvenue dans votre émission cinéma. Ça tourne aujourd'hui avec deux acteurs qui ne se quittent plus. Ils ont d'ailleurs choisi de venir en binôme pour la sortie de la nouvelle comédie Ici, la maison de nos rêves. Kev Adams, Chantal Latsou, bonjour.
12: Bonjour.
13: Bonjour.
2: Vous allez bien?
12: Très bien. Ah
14: ben, très bien. Oh, toujours un bonheur d'être ici.
2: D'être ici. Oh, c'est beau de dire ça.
12: Et c'est bien faire les trucs.
2: Et oui, c'est bien faire les trucs, Kev Adams. Je suis vraiment ravie de vous accueillir dans Ça tourne pour replonger dans les coulisses donc de ce tournage assez féerique, je crois. On va y revenir. Mais d'abord, deux mots de l'histoire. Chantal Latsou, vous interprétez donc Nicolette, une dame qui met sa maison de rêve en viager. Et bah tiens, vous nous racontez la suite à deux voix, une phrase chacun, et on lance la bande-annonce.
14: Bien sûr. Bah, elle met effectivement sa maison en vente en viager, et puis c'est ce couple de trentenaires qui va acheter cette maison en pensant faire l'affaire du siècle.
12: Une très belle maison, mais ils n'ont pas lu le contrat jusqu'au bout, en fait. Et elle va se venger parce qu'ils sont un petit peu, comment dirais-je, aventuriers, mais...
14: Elle va se jouer d'eux, finalement.
12: Elle va se jouer d'eux. Ils sont ils veulent un petit peu profiter.
2: Eh ben oui.
12: Profiter d'elle. Et elle le sent. Elle va leur donner une belle leçon, moi je vous le dis.
2: Allez, bande annonce.
15: Vous savez ce que c'est, un viager? Vous achetez une maison, mais vous ne pouvez l'habiter que lorsque la personne qui vend la maison en viager meurt.
16: C'est trop beau.
17: C'est trop beau.
15: Normalement, ça n'est pas l'usage, mais elle est d'accord pour vous rencontrer.
16: C'est bien.
17: C'est terrible.
16: C'est terrible, bien sûr. C'est terrible, c'est bien.
17: C'est terriblement bien.
16: Espérez mieux.
15: Elle vous dit bonjour.
13: On l'achète. C'est la maison de nos rêves. Vous savez pas depuis combien de temps on attend cette maison.
18: Et on signe.
13: Félicitations.
12: Toutes mes félicitations.
19: Oh, j'ai besoin de m'étirer un peu. Après mon jogging.
2: Extrait du film Ici, la maison de nos rêves de Claude Zidi Junior au cinéma mercredi prochain. C'est donc avec Kev Adams et Chantal Latsou qui sont nos invités ce week-end. Et ici, on replonge dans les souvenirs et les coulisses de ce tournage qui a eu lieu il y a tout pile un an, début octobre 2025. Vous étiez en plein dedans. Donc vos souvenirs sont encore frais ?
14: Ah bah ouais, quand même.
2: Kev Adams, en repensant au décor de tournage dans le sud de la France, décrivez-nous quel paysage vous revient en tête là sans réfléchir.
14: Alors, c'est pas vraiment le sud de la France, si je peux me permettre. Hein. C'est évidemment dans la partie sud, mais on a tourné en Savoie.
2: Tout ce qui est au sud de Paris, pour moi, c'est le sud.
14: Ok.
12: c'est plutôt l'ouest, l'est.
14: Ça s'entend, ouais, en tout cas, on est vraiment à l'est, à l'est, Chantal. C'est vraiment à la frontière avec la Suisse. Et c'est un endroit qui est absolument merveilleux. Le premier truc qui me vient comme ça sans réfléchir, c'est le lac
2: du Bourget,
14: qui est complètement fou. Franchement, faut le voir pour le croire. Et puis ça, je sais pas comment expliquer ça. Ça rythme un peu toute la région. Ouais. C'est-à-dire que tous les villages et les villes autour sont rythmés au rythme de ces vagues, de ces vagues. Je sais pas si on appelle ça des vagues dans un lac, mais de ces clapotis comme ça.
2: C'est clapotis, c'est
12: bateaux, ces petits bateaux.
14: Et puis la faune et la flore qui l'entoure, les arbres, les oiseaux. Enfin, nous on a vécu pendant 2 mois autour de ce lac et comme le dit très justement Chantal, tous les jours ça change de couleur. Quand il fait beau, c'est magnifique. Quand il fait moche, c'est magnifique. Non mais c'est vrai, c'est dingue. Même quand il pleut, il y a une espèce de poésie. C'est assez dingue en fait, et c'est pas du tout comme vivre au bord de la mer par exemple. Moi j'ai passé beaucoup de temps près de la Méditerranée où évidemment j'ai grandi à Paris, donc vivre près de la Seine ça a rien à voir.
2: Ah oui, c'est pas la même.
14: Pourtant c'est une étendue d'eau avec des gens qui vivent autour, mais il y a une espèce de magie. Ce lac, il est un truc magique, je trouve.
2: Alors Chantal Latsou, en repensant donc à ce même lieu de tournage, petit effort de mémoire, quelle odeur vous revient en tête?
12: Une odeur fraîche, une odeur saine, une odeur qu'on a envie de respirer à plein poumon, en fait. C'est la verdure, c'est l'odeur des montagnes. On se sent très pur. Vraiment, c'est très très pur.
2: C'est un tournage qui vous a purifié, donc.
12: Complètement.
2: La maison,
12: moi, dimanche matin, j'étais seule là-bas, j'étais pas rentrée chez moi. J'ai voulu faire le tour du lac. Et je me suis perdue, en fait. J'avais pas pris de papier, j'avais pas pris de carte bleue, j'avais rien sur moi.
2: Donc sur la période du tournage?
12: Sur la période du tournage, j'ai voulu faire le tour, mais j'ai fait 10 kilomètres, quoi.
2: Ah, d'accord.
12: Je suis rentrée épuisée dans un hôtel, un petit hôtel, et j'ai dit, je suis épuisée, la dame a dit, mais madame, c'est pas, okay, vous voulez qu'on appelle les pompiers? Je me suis dit, j'étais tellement exsangue.
2: Ils ont dû halluciner.
12: Ils m'ont pas reconnue, en plus, parce que j'étais défigurée.
14: Ralénage.
12: J'ai pas ma carte bleue sur moi, mais.
14: Ils t'ont pas reconnu, les nazes.
12: Ils m'ont dit, on peut vous donner un verre d'eau si vous voulez. J'ai dit, oui, j'avais encore 5 bornes à faire à pied, quoi.
2: Oh, mais c'est incroyable. Et après, vous avez fait le chemin retour.
12: Je suis perdue, je suis encore perdue dans 5 semaines.
2: Mais l'équipe, vous en êtes rendu compte, Kev?
14: Absolument pas, j'apprends cette histoire ce matin.
12: Je ne raconte pas toute ma vie, si vous voulez. J'ai des souffrances comme ça. J'ai beaucoup marché, j'étais très, très, très fatiguée.
2: On compatit. En tout cas, la bonne nouvelle, c'est que vous avez retrouvé le chemin puisque vous avez terminé le tournage.
12: Exactement.
2: Kev Adams, quel bruit lié au lieu de tournage vous a marqué ou vous revient en tête?
14: Je dirais toujours pareil, le bruit de ce lac avec tout ce qui va avec, c'est-à-dire que il y a un monsieur qui nageait par exemple tous les jours à la même heure, je me rappelle très bien. Pendant le premier mois, on a tourné dans la maison, en fait dans cette fameuse maison de nos rêves, il y avait un monsieur qui nageait comme ça
2: et il était dans le champ.
14: C'était bien
2: allez
14: le problème.
2: Voir, monsieur.
14: Et à chaque fois on lui faisait des signes et tout ça, mais il avait rien à foutre, lui il voulait faire sa nage du jour quoi. Et je dirais peut-être le son de ce mec qui nage, peut-être les oiseaux qui sont assez dingues en fait là-bas. Les sons se mélangent un peu dans ma tête, mais tout est un rapport avec ce lac.
12: Oui.
2: Et alors, quels sons liés à Chantal Latsou retenez-vous de ce tournage?
14: Ça va, mon chéri? Je pense que je pourrais
12: ça,
14: pas
12: c'est
14: mieux
12: un son
14: vous
12: qui
14: faire.
12: Compte. Quand même.
2: Ouais. Ça, c'est vrai.
14: En général, le matin, elle me voit sur le tournage, c'est ça qu'elle me dit.
2: Vous l'imitez bien.
14: Ouais. Et j'adore.
12: Très bien.
14: Ouais. J'adore parce que vous imaginez bien que ça vous met dans un bon mood.
2: Ah bah oui, mais
12: il est rentré en moi, en fait.
2: Pardon. Qu'est-ce que
14: c'est pas très
2: qu'est-ce
14: bien
2: qu'on vient
14: dit, ça, Chantal.
2: Oui, non, on n'a pas compris.
12: Il est rentré en moi parce qu'il m'imite très bien. C'est quand les gens vous imitent bien.
2: Oui, pour l'imitation.
14: Ouais, c'est pas.
12: Vous le ressentez ici quand les gens vous imitent bien. Il y a un truc très profond. Les gens vous imitent quelquefois comme ça, mais là, lui, c'est là.
14: Ça me fait plaisir, Chantal. Je précise quand même pour les auditeurs d'ici, je ne suis jamais rentré en Chantal. Quand même. C'est important de le préciser.
2: Merci pour cette précision, Kev Adams.
14: C'est important de le dire.
12: Ce sont des images. Ce sont des images. Par contre, les sons, moi, quelquefois, il y a une grande promenade très large, comme ça où les gens se promènent à pied, etc., le long du lac. Et je me souviens des klaxons de vélo, parce que souvent j'étais au milieu, tout ça. Donc ça, ça me reste. J'étais sur le lac, mais il n'y a pas de voiture, il n'y a que les klaxons de vélo.
2: Vous avez vraiment été perturbée par l'environnement de ce tournage, Chantal, là-dessous.
12: J'ai adoré. J'ai failli rester là-bas, d'ailleurs.
2: C'est pas vrai.
14: Mais c'est vrai que c'était dur de quitter cet endroit, parce que
2: j'imagine que ça fait rêver, en tout cas, en regardant le film, on a envie d'y être.
14: Ah non, mais c'est sublime, et puis c'est tellement agréable à vivre. Moi, en plus, j'étais en promo d'un autre film à l'époque, donc je devais partir le week-end, c'était hyper frustrant, quoi. J'avais vraiment envie de rester là-bas.
2: Moi, il y a un bruit qui m'a marqué dans le film, en tant que spectatrice, c'est votre râle, Chantal, là-dessous.
12: Je sais pas bien le faire.
2: Oui, voilà, c'était ça. J'allais vous demander de le refaire.
12: Il est temps, moi aussi, celui-là.
14: c'est ça, ouais.
2: C'était de l'impro. Alors, vous êtes très investi, Kev Adams, dans ce film, puisque vous l'avez scénarisé, coproduit.
14: Ouais.
2: Et ça, c'est. Vous avez trouvé ce râle avec Chantal
12: C'est lui qui me l'a donné. J'avais pas en moi, enfin, c'est pas vrai, mais c'est lui qui me l'a donné. Et ben après, je me suis dit, est-ce que j'aurais pas pu le faire autrement? Mais non, il est bon, celui-là. Hein, il est impressionnant.
2: Il est très impressionnant, oui. Je me suis demandé si c'était de la post-prod, et on a demandé au réalisateur qui nous a dit non. Non, c'est Chantal Latsou qui l'a vraiment.
14: C'est vrai.
2: Ouais. Et vous venez de le refaire à l'instant.
12: Ouais.
2: C'est magnifique. Vous écoutez Ça Tourne, l'émission de radio qui plonge dans les coulisses de cinéma. Aujourd'hui avec Chantal Latsou et Kev Adams pour le film La Maison de nos rêves qui sort au cinéma mercredi. Chantal Latsou, ce fut un tournage assez physique pour vous, puisque vous avez assuré, entre autres choses, vous-même les scènes de wakeboard.
12: Et c'est moi qui les ai faites.
2: Oui, alors.
12: Vous savez, j'étais champion étant jeune. Je vous insère des rires.
2: Non, pardon.
12: C'est méchant, vous me faites moquer un peu de moi.
2: Non, parce que je connais un peu les coulisses du truc. Donc, vous avez fait du wakeboard. Vraiment, il y a certains plans où c'est vous qui êtes sur le wakeboard.
12: Oui.
2: On est d'accord, vous avez tourné. Il y avait évidemment une doublure. Oui, est-ce que c'est. Parce que je me suis posé
12: qui
2: la question.
12: Qui vous permet de dire ça et qui vous a dit ça?
2: Parce qu'on s'est renseigné.
12: Le
2: réalisateur a vendu la mèche.
14: Vous allez me la vexer. Hein.
2: Ah mince.
12: Je suis capable de sortir du studio.
2: Racontez-nous cette expérience de wakeboard.
12: Écoutez, c'était formidable. J'ai d'abord niqué un micro.
2: Alors, voilà, c'est joliment dit, mais.
12: C'est cher, vous savez, un micro de cinéma.
2: 4000 euros, oui, tout à fait.
12: Oui, c'est lui qui m'a fait sauter. Mais saute!
2: C'est Kev Adams qui vous a dit saute.
12: Oui. C'est lui qui a niqué le micro.
14: C'est moi.
2: Vous avez pris des risques.
12: Très froid, c'est l'eau qui vient de la montagne.
2: Ah oui, d'accord.
14: Pour vous répondre, merci évidemment.
2: Allez-y, Kev Adams, si vous pouvez nous raconter les coulisses de cette scène.
14: Pour vous répondre, écoutez, la scène était assez dingue à tourner. Là où Chantal a raison, c'est qu'on a pu se baigner dans le lac. Et c'est quand même pas dingue, c'est pas anodin. C'est-à-dire que c'était l'été indien, septembre-octobre, lac du Bourget. On s'est baigné, Chantal et moi, au milieu du lac. Et c'est un truc qui ressemble à aucune autre expérience. C'est-à-dire que vous vous baignez dans des milliers et des milliers de litres d'Evian pur. Enfin, c'est ça, c'est vraiment.
2: Est-ce que quand on boit la tasse, du coup, c'est agréable?
14: Ah, mais tu bois la tasse, tu dis, mais c'est le meilleur eau que j'ai bu de ma vie, c'est dingue.
2: C'est vrai.
12: Moi, j'avais mon âge en plongeant, je suis ressorti, j'avais 22 ans, quoi. Parce que ça vous vivifie, ça vous sentez bien pur, jeune. T'as compris?
2: C'est très
14: agréable. Et pour cette scène de wakeboard, évidemment, Chantal n'avait pas de doublure, mais moi, oui, j'avais une doublure. Et c'est vrai que ça a été assez dingue, en fait, de tourner ça. En fait, la scène, pour la petite histoire, parce que je crois qu'on est un peu aussi ici pour vous raconter des petits secrets de tournage, n'était pas écrit au scénario quand on est parti tourner le film. Et en arrivant, au bout de 2 semaines de tournage, avec Claude Zidi Junior, on faisait régulièrement des réunions le soir pour faire le point sur les scènes qu'on avait déjà tournées ou pour celles qui arrivaient. Et on se dit, mais c'est quand même dommage. On a un lac qui est dingue et on n'a absolument aucune scène qui se passe sur le lac. Alors le lac est toujours là en toile de fond, mais en fait, il faudrait presque qu'on l'utilise pour une scène. Et donc on a commencé à réfléchir et à se dire qu'est-ce que cette Nicolette Lefort, cette femme qui en fait, c'est un personnage qu'on voulait depuis le début à l'opposé des clichés sur nos seniors. C'est-à-dire on s'est dit on veut qu'elle ait la pêche, la patate, qu'elle prenne soin d'elle, qu'elle soit glamour, qu'elle soit belle, qu'elle fasse 1200 trucs dans la journée. Et donc on s'est dit qu'est-ce qu'elle peut faire sur ce lac. Et ça nous faisait marrer de se dire si elle fait du ski nautique ou du wakeboard, mais d'une manière assez exceptionnelle.
2: Avec des acrobaties assez incroyables qu'on voit dans la bande-annonce.
14: Voilà, exactement.
12: Moi, ce qui m'a fait rire, c'est quand tu es tombé dans les... Quand il est tombé dans les herbes à côté du lac, mais qu'est-ce que j'ai ri. Parce qu'il est vraiment tombé. Il m'a fait mourir.
2: Ah, c'est vrai. Ah oui, parce qu'à un moment donné, vous en faites du wakeboard aussi, Kev, et vous finissez dans le décor, on va dire.
14: Exactement.
2: Et ça, c'est réel.
14: Ah ouais. Oui, tout ce qui est déglingage de tronche, de toute façon, c'est toujours mieux quand c'est réel, évidemment. Il n'y a pas de problème là-dessus.
2: Est-ce que c'est vous qui tombez dans les escaliers aussi?
12: Bien sûr.
14: Alors, je l'ai fait, Je l'ai fait deux fois et un cascadeur l'a fait deux fois aussi. Et je crois que ce qui est gardé dans le film, pour le coup, c'est une prise où c'est le cascadeur.
2: Ah, D'accord, ouais. Ok.
14: Parce que je tombe avec beaucoup moins de grâce, faut le dire.
2: Ah
14: avec,
2: oui, parce que je me suis dit, waouh, c'est ouais. physique, hein, on peut vraiment se faire mal. Puis même, j'imagine que les assurances, votre agent, il doit avoir des sueurs froides quand vous exécutez vous-même vos cascades.
14: Oui, bah, moi j'avais très envie de le faire encore plus, mais c'est vrai que souvent on nous retient un peu sur ces trucs-là. Quoi.
12: Les sportifs, ils courent le matin.
2: Vous êtes sportif, Kev ?
14: Un petit peu.
2: Ah ouais. Oui. Pendant que Chantal se perdait autour du lac, vous faisiez votre footing.
14: Je faisais mon petit footing, moi j'aime bien ça.
2: Est-ce que.
12: C'est moi qui ai posé cette question. Drôle.
2: Non. Est-ce que c'est votre vraie bave dans la scène où vous avez un énorme.
14: C'est fou de poser cette question. Et alors, est-ce que c'est votre vraie bave ?
2: Je me suis vraiment posé la question.
14: Eh bien, oui, je vous confirme que c'est ma vraie bave.
2: Non, sérieusement.
14: Et ma vraie mort, pour de vrai.
2: Non.
14: Ouais, pour de vrai.
2: Est-ce que c'est vraiment ignoble ?
14: Enfin, c'est ignoble. Moi, je me suis dit,
2: parfois, il peut y avoir des accessoires de tournage, justement pour.
14: Oui, mais ça ne fait jamais aussi vrai.
2: Et ouais. Non, ça marche très bien.
14: Là, pour le coup, c'est vraiment, avant chaque prise, c'était allez, bave morve, on y va à fond, quoi.
2: Ouais.
14: Mais c'est ce qui donne aussi le côté complètement fou de cette scène et le côté complètement. Surréaliste quoi, c'est justement ça qu'on voulait. Et d'ailleurs, à plein d'endroits dans le film, on a traité les scènes et le film en lui-même comme une espèce de BD. C'est-à-dire qu'on voulait
2: très
14: des scènes, on voulait des scènes un peu à la Tex Avery, plus vraies que nature, plus grosses que ce qui se passe dans la vraie vie. Évidemment que n'importe qui dans la vraie vie, si t'as un collaborateur qui vient et qui fait ça, tout le monde serait en mode mais c'est dégueulasse, vas-y, va à la salle de bain. Va à la salle de bain, tu me dégoûtes.
2: Mais tu continues pas.
14: Évidemment,
2: faire,
14: là, tout le monde l'écoute, tout le monde est là. Alors, qu'est-ce qu'il veut nous dire avec ça va, mais ça morfe quoi. C'est vraiment on voulait des scènes de BD, tout simplement.
2: Voilà, et pour celles et ceux qui nous écoutent, je vous invite à découvrir cette scène en allant voir le film. Je n'en dis pas plus.
14: Allez
2: voir
14: Ma bave et ma mort au cinéma, bien sûr.
2: Vous saurez que c'est de la vraie.
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2: Et ça tourne ce week-end avec les acteurs d'une comédie à découvrir absolument mercredi prochain sur vos écrans, La Maison de nos rêves, qui réunit donc Kev Adams et Chantal là-dessous, nos invités. Et c'est l'heure de l'instant promo. La Maison de nos rêves, c'était donc un tournage de rêve.
12: Ah oui, vraiment.
2: On dit oui.
12: Ouais.
2: Kev Adams.
14: Il y a même un making-of qui s'appelle Le tournage de nos rêves.
2: Ah, c'est pas vrai.
14: Oui, qui dure une demi-heure et que nous allons mettre en ligne sur YouTube quand le film sera disponible au cinéma. À partir de mercredi, le film est dispo. Et pendant les vacances là, de la Toussaint, on va mettre le making-of du film sur Internet. Moi, j'adorais les making-of quand j'étais petit. Je trouve que c'est génial.
2: Ça manque, on est d'accord maintenant qu'on n'a plus de DVD. On n'a plus la partie making-of.
14: Et c'était ce que je préférais dans les DVD, c'était les making-of. Et du coup, on a fait un super making-of. Il dure une demi-heure. Il s'appelle Le tournage de nos rêves. Et il sera dispo sur YouTube là, pendant les vacances de la Toussaint.
2: Super promo. Chantal Latsou, quelle est la première chose à laquelle vous avez pensé quand on vous a proposé le rôle ?
12: Écoutez, je savais qu'il m'écrivait quelque chose sur mesure. Et que je pense qu'il y a beaucoup d'amour de la part de Kev envers moi. Et donc, j'ai eu le scénario. Écoutez, il ne m'est pas tombé des mains, je ne me suis pas endormie, je l'ai lu en 1h15. Ils m'ont comprise, enfin, ils ont.
2: Ben, ce rôle, on va très bien.
12: Voilà. Mes mots, mon intonation, les phrases étaient écrites, j'ai même pas eu à les changer, quoi.
14: Ils sont rentrés dans ta bouche, finalement.
12: Voilà.
2: Waouh! Alors, chose à. Écoutez, oui, vous êtes responsable de vos paroles. Ouais, c'est vrai. Alors, Kev Adams, chose assez surprenante pour ce film, une fois qu'il a été tourné, et ça, c'est intéressant, vous l'avez monté plusieurs fois, en faisant entre chaque montage des projections test.
14: Pas tout seul, hein, avec le réalisateur, avec Claude Didi Junior.
2: Didi Junior,
14: on a fait ce travail vraiment en binôme, c'est important de le préciser, parce que j'aurais pas pu le faire sans Claude. Il m'a soutenu, accompagné, et j'ai fait aussi un travail de producteur, c'est-à-dire de lui donner les moyens aussi de faire ça. On s'est tous les deux donné les moyens de faire ça. Il se trouve qu'effectivement, j'avais eu des frustrations sur des films précédents où je trouvais que le rire n'allait pas assez loin, ou alors on n'assumait pas pleinement la scène de comédie, et donc j'ai voulu tenter une autre méthode. Et c'est une méthode dont j'avais entendu parler, qui nous avait été conseillée par Philippe Lachaud. On s'était longuement parlé au début de l'année, et il m'avait dit voilà un peu comment moi je travaille mes comédies. En général, j'aime bien faire des tests. Des screen tests.
2: Mais qui sont les spectateurs, du coup, vous les recrutez ?
12: Les vrais spectateurs.
14: Ce sont des gens qui ne savent pas ce qu'ils viennent voir.
2: Ah,
14: et donc c'est hyper intéressant, parce que il y a évidemment des gens qui sont plutôt plutôt fans de comédie, d'autres moins, et donc c'est des gens qui s'assoient, ils sont 200-300 dans une salle de cinéma, ils viennent gratuitement et ils voient un film.
2: C'est génial.
14: Ouais c'est génial.
12: Ça devrait être évident, parce que regarde, quand on fait du one man show, on teste sans arrêt, on remet, on recolle.
14: C'est vrai que c'est assez hallucinant pour les comédies de ne pas tester en réalité. D'ailleurs, si on regarde bien dans l'histoire de France, les comédies qui restent les plus mythiques sont souvent adaptées de pièces de théâtre. Je pense notamment évidemment au film du Splendide, mais je pense aussi au Dîner de Comte, Francis Weber. Souvent, ce sont des très très bonnes pièces de théâtre, donc qui ont eu le temps d'être testées,
12: rodées.
14: On enlève les blagues qui fonctionnent pas, on rajoute celles qui fonctionnent. Ouais, et donc forcément, quand ça arrive au cinéma, il y a un côté presque prêt.
12: Exactement.
14: Nous, au cinéma, on n'a pas ce test-là. Donc c'était hyper intéressant de se dire, ok, on y va. On fait une version du film qui est trop long. On était conscient qu'elle était trop longue et on a été tester ça à 3 reprises. Pour le coup, on a fait une fois à Paris, une fois au Sable d'Olonne et une fois à Rouen, et dans la banlieue de Rouen. Et ça nous a permis vraiment à chaque fois de faire évoluer le film. On enregistrait et Claude et moi, donc on avait nos enregistreurs comme ça pour entendre les rires et les pas rires.
12: Ah,
14: d'ailleurs, on rentrait et puis le lendemain au montage, on se retrouvait, on comparait. Alors moi, ça, j'estime que ça marche pas. Et lui, il dit, ah bah si, quand même. La dame à côté de moi, elle a ri, j'ai l'impression que... Et ça a été des discussions vraiment passionnantes. Et je pense que ça a vraiment, vraiment donné le coup de boost qui manquait au film, vraiment.
2: Chantal Latsou, est-ce que vous aimeriez vivre dans ce film ?
12: Vivre dans ce film ?
2: Oui.
12: Dans la maison, certainement.
2: Mm-hmm.
12: Dans la maison, mais c'est vrai que j'ai un côté comme ça. Je suis très soupolée. Je peux très bien être très désagréable d'un seul coup et la minute d'après, très, très gentille.
2: D'accord.
12: Donc, ça reste pas.
2: Kate Adams, avec quoi avez-vous envie que les spectateurs repartent après avoir vu La Maison de nos rêves ?
14: Avec le sourire, tout simplement. On n'a pas plus de prétention que ça. On est dans un moment tellement anxiogène, tellement dur. On allume les actualités, on a l'impression que c'est la fin du monde après-demain tous les jours. C'est assez dingue ce qui se passe et on n'a pas plus de prétention que de dire on a fait une comédie qui est vraiment drôle et qui permet pendant une heure et demie de mettre un peu les soucis du quotidien de côté. Donc si les gens repartent de la salle avec le sourire, nous on a gagné notre pari, n'est-ce pas
2: Chantal ? Avec la fraîcheur du Bourget et de Chantal Latsou.
14: Évidemment.
2: Oui. Rendez-vous mercredi prochain, ce film qui a été tourné au Lac du Bourget et non pas au Bourget comme je viens de le dire. La suite de Ça tourne, c'est demain, même heure, même fréquence à 13h30. Nous recevrons l'un des maquilleurs et créateurs d'effets spéciaux les plus connus en France, Olivier Afonso de l'Atelier 69, toujours en compagnie de Kate Adams et Chantal Latsou. Bel après-midi à tous sur ICI.
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18: Voici, comme chaque semaine, l'actualité de ces derniers jours, vue par la Radio-Télévision Suisse, RFI, Radio-Canada, ici en France, et la RTBF en Belgique. Nous allons d'abord revenir aujourd'hui sur la victoire du Parti québécois lors des récentes élections provinciales, Nadi Mobarak.
20: Oui, mais la formation indépendantiste devra négocier à la pièce avec l'opposition pour faire adopter ses projets de loi, puisque le PQ formera un gouvernement minoritaire.
18: Au Mali, 6 mois après en avoir été chassé par la rébellion Touareg et ses alliés du JNIM liés à Al-Qaïda, l'armée et ses partenaires russes d'AfricaCorps ont repris Kidal. C'est la grande ville de l'extrême nord, Nicolas Sûr.
21: Une victoire sans combat puisque les rebelles avaient quitté les lieux, mais une victoire à haute portée symbolique.
18: La Suisse n'est pas prête à faire face à un tremblement de terre de grande ampleur. C'est la conclusion, Pierre Anchoffat, de plusieurs experts.
22: Les experts sont unanimes sur ce point. Un exercice européen de grande ampleur s'est tenu cette semaine dans notre pays pour améliorer la situation.
18: La suite de la mobilisation des étudiants et des lycéens en France, des annonces ont été faites par le gouvernement, des profs en renfort, 1,2 milliard de plus l'an prochain, mais les jeunes attendent davantage du Premier ministre français.
23: C'est vraiment faire genre qui nous écoute, qui nous entend, alors que lui le sait très bien que ça ne sera pas suffisant.
18: Et puis la mobilisation aussi en Belgique, la colère des profs mobilisés depuis des mois est partagée par les élèves. Tous dénoncent l'impact des mesures d'économie dans l'enseignement. Un mouvement le plus souvent pacifique, mais qui, comme en France, a aussi dégénéré, Jacques Crémers.
24: Oui, des dizaines de casseurs ont en effet mené la vie dure aux policiers à Liège durant plusieurs jours consécutifs, saccageant commerces et mobilier urbain dans le centre-ville. Il y a eu des dizaines d'arrestations et de très nombreux policiers blessés.
18: Le Parti québécois est donc de retour au pouvoir à l'issue des élections provinciales de lundi dernier. Mais Nadi, ce gouvernement, il sera minoritaire.
20: Tout à fait, puisque le PQ a fait élire 59 députés contre 40 pour le Parti libéral du Québec, qui sera l'opposition officielle. Le Parti conservateur du Québec, lui, fait son entrée à l'Assemblée nationale avec 19 députés. Québec solidaire a 9 élus, tandis que la coalition Avenir Québec, de la première ministre sortante, Christine Fréchette, a été rayée de la carte.
18: Et dans la foulée du scrutin, Nadi, le premier ministre désigné a dévoilé les priorités de son gouvernement.
20: Oui, Paul Saint-Pierre Plamondon veut notamment organiser un sommet sur l'itinérance. Il a aussi rappelé son engagement d'organiser un référendum sur l'indépendance du Québec d'ici la fin de son mandat.
3: Un référendum, c'est une opportunité de décider par soi-même. Parce que le seul chemin qui permet de donner un avenir à notre culture et à notre langue, de rayonner aussi partout dans le monde pour notre différence, pour notre existence, c'est le chemin de notre pleine liberté politique.
20: Dans tous les cas, le chef péquiste devra négocier avec les partis d'opposition pour réaliser certaines de ses promesses.
18: Alors, dernière question, Nadie, comment réagit le gouvernement canadien à l'arrivée d'un parti souverainiste à la tête du Québec?
20: Eh bien, le gouvernement Carney affirme qu'il compte collaborer avec le Parti québécois à qui il tend la main pour continuer à faire avancer son programme économique, puisque l'économie demeure la priorité dans un contexte de guerre tarifaire avec les États-Unis. Voici Mark Carney, suivi du ministre fédéral des Finances, François-Philippe Champagne.
4: C'est mon job de travailler avec tous les gouvernements dans une manière de fédéralisme coopératif.
5: On a besoin de travailler ensemble, on a besoin de bâtir ensemble.
20: Quant au programme référendaire du Parti québécois, le mot d'ordre dans les rangs libéraux est de ne pas mettre de l'huile sur le feu.
18: C'est une ville stratégique et très symbolique de l'extrême nord du Mali. Kidal est repassé cette semaine sous le contrôle de l'armée nationale du Mali et de ses alliés russes, Nicolas.
21: 6 mois après en avoir été chassés, ils sont entrés sans combat dans la ville. Les indépendantistes du FLA, le Front de Libération de l'Azawad et les djihadistes du JNIM liés à Al-Qaïda qui tenaient la ville s'en étaient repliés officiellement pour préserver des vies humaines. Une colonne de 120 véhicules est donc entrée sans encombre dans une ville presque totalement désertée par ses habitants, où l'eau et l'électricité manquent et où de nombreux bâtiments ont été détruits par les bombardements.
18: Alors Kidal est un emblème, sa reprise, Nicolas, est un symbole fort pour Bamako et ses alliés.
21: Oui, Kidal est le bastion historique de la rébellion Touareg dans le nord du Mali. C'est aussi le symbole des difficultés du pouvoir central à asseoir son autorité sur l'ensemble du territoire. Y revenir, c'est une manière d'effacer du récit officiel l'humiliante défaite d'avril dernier. C'est aussi la démonstration de la supériorité aérienne de l'armée malienne et de l'Afrika Korps russe qui ont pilonné Kidal pendant des mois et davantage encore ces derniers jours, obligeant le FLA et le JNIM à se replier sans même tenter de combattre. C'est enfin l'illustration du rapprochement entre le Mali et son voisin algérien. Cette fois, Alger, qui cherche à rompre son isolement sur la scène régionale, a toléré des frappes à sa frontière. Le FLA insiste toutefois sur le côté temporaire de ce retrait, qualifié de stratégie militaire, et promet de nouvelles batailles.
18: Un séisme de grande ampleur a frappé Genève cette semaine. C'est bien sûr une fiction et c'est le scénario testé en Suisse dans le cadre d'un exercice européen, Pierron.
24: Oui, 500 personnes mobilisées, dont une bonne moitié d'Européens, des Allemands, des Belges et des Croates. L'exercice, une première en Suisse, s'inscrit dans le mécanisme de protection civile de l'Union Européenne, l'UCPM. Expert en gestion de crise, Denis Froidevaux juge l'opération plus que nécessaire pour améliorer notre préparation face au risque des tremblements de terre.
6: Aucun État n'est en mesure de faire face seul à ce type de risque et de drame. Dès lors, entraîner la collaboration avec les partenaires internationaux revêt une importance tout à fait significative parce que l'aide internationale, elle doit être gérée, elle doit être coordonnée et c'est quelque chose qui nécessite un état de préparation avancé.
24: Le but consiste bien sûr à tester la capacité des intervenants étrangers à travailler ensemble et à coopérer avec les autorités du pays hôte dans une langue commune, l'anglais bien sûr.
18: Alors vous disiez améliorer votre préparation, ça veut donc dire que le risque est sous-estimé en Suisse ?
24: Un événement sismique majeur peut se produire tous les 50 à 150 ans dans notre pays. Le dernier remonte à 1946 en Valais, dans les Alpes. Mais les régions très peuplées de Bâle et Genève sont aussi concernées. Et pourtant, nous ne sommes pas prêts à faire face, selon Denis Froidevaux.
6: En fait, la faiblesse de la préparation du dispositif en Suisse, c'est que nous n'avons jamais entraîné ça à l'échelle nationale. Qu'il n'y a pas de stratégie de gestion globale du risque sismique, que la question des assurances n'est pas réglée. Donc il y a encore du travail pour pouvoir affirmer qu'on a un état de préparation suffisant.
24: Les services de la Confédération sont conscients de ces lacunes. Les travaux sont en cours et devraient aboutir à un concept plus solide d'ici 2028. L'exercice de cette semaine en faisait partie.
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18: Lycéens et étudiants toujours mobilisés en France. Le mouvement a débuté il y a 3 semaines pour exiger de meilleures conditions d'enseignement. Le ministre de l'Éducation a promis 3000 profs de plus et le Premier ministre, de son côté, annonce des décisions pour la fin du mois. Parmi elles, 1,2 milliard d'euros supplémentaires pour 2027, des adaptations de Parcoursup aussi, cette plateforme d'inscription dans l'enseignement supérieur. Philippe Bocara, vous avez suivi la prise de parole de Sébastien Lecornu cette semaine avec une dizaine de lycéens.
7: Et une des phrases du Premier ministre qui les a fait le plus réagir, elle est à propos du budget de l'éducation nationale pour l'an prochain, 64 milliards d'euros.
8: Avec une nouvelle hausse de 1,2 milliard d'euros par rapport à l'année dernière. C'est un des rares ministères d'ailleurs qui voit ses crédits augmenter.
7: Et Sam, élève de première à Marseille, est très clair.
23: C'est vraiment pour faire genre qui nous écoute, qui nous entend, alors que lui le sait très bien que ça ne sera pas suffisant pour tout ce qu'on demande.
7: Les lycéens estiment à 10 milliards le budget pour répondre à leurs revendications. Autre moment de colère des lycéens lorsque Sébastien Lecornu évoque des adaptations pour Parcoursup et Youn, en seconde, en retire cette conclusion.
23: Je sens que c'est un peu inutile parmi les 40 000 messages qu'ils nous ont envoyés. La preuve qu'ils ne les ont pas forcément lus, c'est qu'ils nous expliquent après une minimisation de Parcoursup, mais s'ils avaient vraiment lu, ils comprendraient que nos intentions, c'est de supprimer Parcoursup totalement. J'ai vécu Parcoursup, j'ai vécu le stress que ça engendre, et je trouve que c'est pas normal pour quelque chose qui est censé montrer notre avenir. Pour nous, c'est pas négociable en tout cas.
7: Sébastien Lecornu, à propos de la violence, a assuré que les forces de l'ordre n'ont pas pour instruction d'affronter les lycéens. Et ça n'est pas passé du tout auprès d'Esther, élève de terminale.
9: Ça nous a choqués parce que déjà, il commence son discours avec une phrase qui est hyper hypocrite et qui est fausse.
8: Les enquêtes doivent en établir...
18: Et par ailleurs, l'Union étudiante rappelle, tant qu'on n'aura pas 10 milliards sur la table, on continuera à se mobiliser. Une mobilisation des étudiants et des profs qui s'est aussi poursuivie en Belgique cette semaine. Ils dénoncent ensemble l'impact des mesures d'économie qui touchent l'enseignement. Mais cette mobilisation, le plus souvent pacifique, a été récupérée par des casseurs, Jacques.
24: Oui, des vitrines brisées, des magasins saccagés, du mobilier urbain détruit et incendié, le centre-ville de Liège a été le théâtre d'incidents violents durant plusieurs jours, au point d'obliger les autorités à interdire les rassemblements de plus de 3 personnes et à demander aux commerçants de fermer leur magasin. Message reçu 5 sur 5 par celui-ci.
10: On était vraiment sur limite une guerre civile à Liège, hein. Fin d'après-midi, bah du coup, nous, on voyait que de la fumée partout. Il y en a qui ont essayé de se réfugier dans le magasin. On voyait les gens avec les yeux rouges, ça pleurait. J'ai préféré suivre les indications. Et du coup, moi, j'ai fermé le magasin.
24: Des renforts de police ont été envoyés de Bruxelles, d'autres zones et de la police fédérale. Il y a eu des dizaines d'arrestations et de nombreux blessés parmi les forces de l'ordre.
18: Oui, ces événements ont donc débuté en marge d'une manifestation des élèves de plusieurs écoles du centre de Liège. Un mouvement le plus souvent pacifique, mais qui s'est étendu, Jacques, à d'autres villes, à la fois en Wallonie et à Bruxelles.
24: Et tous ces élèves rejettent à leur tour les mesures d'économie qui touchent le secteur de l'enseignement. Ils dénoncent aussi l'augmentation du Minerval, jusqu'à 1200 euros, le coût de certains abonnements des transports publics et plus globalement, les moyens affectés à l'école, comme l'affirme cette étudiante d'un Athénée bruxellois.
11: Voilà, on a mis, comme tu disais, 10 ans à refaire les toilettes, alors que c'était dans un état, mais pas possible, vraiment, daté du siècle dernier. Il manque des chaises, il manque des tables, il manque des tableaux, il manque des fenêtres. Il y a tout qui tombe un peu en ruine, la peinture, les murs, tout. Les escaliers sont dans un mauvais état aussi. C'est hyper important de pouvoir être éduqué dans un bâtiment qui tient, en fait.
24: Pour apaiser les tensions, la ministre de l'Éducation, Valérie Glatigny, a reçu une délégation d'étudiants. Elle a notamment proposé d'ouvrir un espace de dialogue au sein de chaque école pour faire remonter les préoccupations des élèves vers son cabinet.
18: Et on ajoutera qu'à ce stade, aucune des réformes n'est remise en question et les syndicats de l'enseignement annoncent une nouvelle journée d'action le 24 novembre. C'était Jacques Crémers et la RTBF. Pour refermer l'accent des autres, merci d'avoir été au rendez-vous et belle fin de semaine. Je vous retrouve dans 8 jours pour un nouvel accent. À très bientôt.
2: 5h58 sur ICI, j'espère que vous allez bien, que vous êtes en forme. Bienvenue si vous nous rejoignez, Cyril Ardo-Redon, bonjour.
25: Bonjour Ombline, bonjour à tous.
2: Ravi de passer cette heure avec vous.
25: Tout
2: vous
25: pareil.
2: Êtes en forme.
25: En grande forme, et vous-même?
2: Oui, parce que j'ai vu que les films de Noël revenaient à partir de lundi.
25: C'est pas vrai? Ah bah si. Je sais ce que je fais à partir de lundi.
2: Voilà, 14h devant la télévision. Génial. Devant TF1, les films de Noël. C'est quoi votre film de Noël préféré?
25: Faut que je vous donne un nom là ?
0: Bah quand même. C'est... Alors j'ai raté l'avion. Il y en a tellement des.
25: Ah non, moi je préfère les films, vous savez, de TF1, ceux qui sont diffusés à partir de lundi,
0: où il ne se passe
25: absolument rien pendant 1h15, mais c'est tout doux. Il y a quelqu'un qui rentre dans son village d'origine, qui rencontre un homme ou une femme. Bref, il se passe rien, mais c'est super.
0: Très fleur bleue, quoi.
25: Absolument.
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0: Bon réveil à tous.

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1: Merci de nous avoir choisis. Bienvenue, bon réveil avec nous. Le journal Cyril Ardo-Redon, des rassemblements ce week-end dans une cinquantaine de villes françaises contre les pesticides.
2: Avec un mot d'ordre, pesticides à vie, non merci. Les militants vont se mobiliser par exemple à Brest, Valenciennes, Agen ou Nice. Une centaine d'organisations à l'image de Greenpeace ou Médecins du Monde dénoncent le projet de directive Omnibus 10 porté par la Commission européenne qui entend simplifier la réglementation contre ces produits chimiques avec par exemple des autorisations illimitées pour certaines références. Rémi Brancato.
3: Le compromis trouvé par les États de l'Union européenne sur ce texte permettrait d'autoriser à vie certains pesticides, ceux considérés à faible risque, et de rallonger les durées d'approbation, 15 ans au lieu de 10 pour une première mise sur le marché et jusqu'à 25 ans pour une réapprobation quand on réexamine la dangerosité d'un produit, inacceptable pour Julien Rivoire de Greenpeace.
4: Ces propositions elles représentent un affaiblissement certain de l'évaluation des risques qui situe donc un recul réglementaire sans précédent.
3: Les scientifiques aussi sont mobilisés depuis des mois avec près d'une dizaine de courriers. Dernière en date, cette lettre de 500 chercheurs à la présidente du Parlement européen souligne Andy Battentier de l'association Génération Future.
5: C'est pas dans l'habitude des scientifiques de s'investir autant à un niveau politique parce que justement ils sont plutôt dans un rôle de conseiller et on est censé les écouter. Quand on les écoute pas, ils sont bien obligés de monter la voix.
3: Chercheurs et ONG demandent de stopper le parcours législatif du texte en attendant une étude d'impact sur ces mesures. Julien Rivoire veut en faire un enjeu de la présidentielle en France.
6: On le dit clairement aux responsables politiques, la société civile vous regarde. On va regarder les positions qui vont être défendues au Parlement européen, des groupes politiques, de chaque candidat et candidate à la présidentielle.
3: Le texte a déjà été retardé sous la pression. Il pourrait arriver début novembre en commission au Parlement européen.
2: Les explications de Rémi Brancato sur votre radio locale ici. Est-ce de mauvais augure pour le budget 2027? Hier, les députés ont rejeté en commission à la quasi-unanimité la partie recette du texte. Un revers pour le gouvernement, mais sans conséquences immédiates, car le projet de budget revient mardi dans l'hémicycle dans sa version initiale. L'exécutif cherche à faire 45 milliards d'euros d'économies.
1: Et le gouvernement qui parle de nette décélération à propos du mouvement lycéen.
2: 150 établissements sont restés fermés hier et une nouvelle journée de mobilisation est prévue mardi, alors que l'exécutif promet désormais de déployer en urgence 3000 professeurs remplaçants. Des temps lycéens sont aussi organisés sur une demi-journée dans certains établissements pour recueillir les doléances des élèves. Et Loris de Siéchy, ça va de Parcoursup aux questions d'emploi du temps ou de matériel, comme vous l'avez constaté dans un lycée de Thionville en Moselle.
7: Dans cette classe de seconde, ils sont plus d'une trentaine à venir au temps lycéen.
8: L'idée, c'est vraiment d'être à l'écoute et de comprendre les problèmes que vous soulevez. Et ensuite, de pouvoir y répondre.
7: Et dans les échanges, rien n'est laissé de côté.
9: On attendrait trop longtemps avant qu'un professeur se fasse remplacer. Le prof d'anglais s'est fait remplacer seulement 3 semaines après début de la rentrée.
10: Pour moi, il serait bénéfique de commencer les cours à partir de 9h plutôt qu'à 8h. Car certains élèves ne dorment pas suffisamment et peuvent donc avoir des difficultés à rester concentrés dès le début de la journée.
11: En maths, les poignées elles sont cassées et les fenêtres ne s'ouvrent pas. C'est-à-dire que quand il fait chaud, on ne peut rien faire, à part subir la chaleur.
7: Certains lycéens sont même déjà venus avec des solutions.
12: Souvent, le bus nous dépose avant 9h, donc c'est-à-dire 8h14 pour ma part. Donc on doit attendre tout le long dehors, dans le froid. Et je proposais à ce qu'on ouvre le lycée plus tôt.
7: Les demandes sont nombreuses. Le tableau sur lequel elles sont inscrites est souvent effacé pour faire de la place.
13: Rien ne m'a surpris.
7: Romain Guillot, professeur d'histoire-géographie.
13: Si ce n'est que je ne pensais pas que les revendications locales seraient si importantes en termes de quantité. On sent qu'ils ont besoin de parler.
7: Chaque classe compilera ses doléances pour le proviseur qui les lira pour répondre au mieux aux demandes des lycéens.
2: Loris de Siéchy, ici Lorraine, et les lycéens de toute la France peuvent aussi déposer leurs doléances sur une plateforme internet dédiée. Près de 70 000 l'ont déjà fait selon les derniers chiffres du gouvernement. En marge de la mobilisation lycéenne, 24 enquêtes ont été confiées à l'IGPN, la police des polices, selon le ministère de l'Intérieur. Une des dernières en date concerne un coup de genou donné par un policier au visage d'un manifestant jeudi à Paris. Concernant la main d'un élève arrachée lundi à Lens, les premiers éléments indiquent que le lycéen a ramassé la grenade et que le policier à l'origine du tir a agi conformément au mode opératoire.
1: Dernière chance d'aller chercher l'or au mondial de judo.
2: Les Bleus ont retrouvé un peu leur sourire hier en Azerbaïdjan après l'argent décroché par Kayla et Sophie et qui s'ajoute donc à nos deux médailles de bronze. Deux Françaises sont très attendues aujourd'hui. Léa Fontaine, la numéro 2 mondiale et Romane Dico, double médaillée mondiale et olympique, qui espère bien retrouver le sommet.
14: J'ai fait les mondes 3 fois. La première fois, j'ai gagné. La deuxième fois, j'ai bien perdu. Troisième fois, je fais 3e. Donc disons que je repars sur une nouvelle boucle. On part vraiment sur une victoire cette fois-ci. Je me sens bien, je me sens en forme, je me sens prête. J'ai envie de récupérer ce titre mondial, j'ai envie d'aller en prendre un nouveau, de chercher ma deuxième étoile. Et il faudra vraiment que je sois forte, que je montre que c'est moi la numéro 1. Et ouais, je pense que ce premier championnat du monde, en tout cas la course olympique, il est important. Il faut marquer un grand coup.
2: La judoka Romane Dico, début des phases éliminatoires à 9h30 ce matin, finale à partir de 16h. Et puis le foot, première défaite en championnat pour Lyon qui s'incline 2-1 face à Lens. La 6e journée de Ligue 1 se poursuit aujourd'hui avec 5 affiches, dont Monaco-Toulouse et PSG Le Mans, toutes deux à 20h45.
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2: Un petit coup d'œil à la météo, Ombline, oui.
1: Oui, ce samedi 10 octobre, à Lille, grand soleil hein, dès ce matin. 9 degrés jusqu'à 16 degrés dans l'après-midi. Profitez-en pour sortir. Il y a l'ADN Tour qui s'installe gratuitement, place de la République. Vous avez aussi annoncé quelques averses ce matin, 10 degrés, mais le ciel se dégage ensuite. Le soleil s'impose avec 16 degrés. Justement, direction la place Stanislas pour le jardin éphémère Galet ou l'éclat de verre à Marseille. Grand soleil, hein, 12 degrés le matin, 25 l'après-midi. Bon plan, le Festival des Sciences. Bien évidemment, c'est gratuit. À Toulouse, très belle journée aussi, 10 au réveil, 20 degrés l'après-midi sous un ciel généreux, 16 degrés à Brest pour cet après-midi ou encore 17 degrés à Chalon-sur-Saône. Et puis on termine avec Paris, 11 degrés ce matin, 18 cet après-midi avec un beau soleil pour une sortie. Donc le parc floral est gratuit en octobre et il est ouvert aujourd'hui, en ce samedi. Très belle journée avec nous.
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1: Bon réveil et bienvenue sur Ici. Très contente de vous retrouver. J'espère que vous allez bien, que le café fait son job aussi. Vous, Cyril, ça fonctionne plutôt pas mal. Hein ?
2: Oui, au bout du 4e, franchement, ça marche.
1: 4e déjà, à 6h07. Allez, on met un petit peu de musique dans tout ça, avec un titre qui met tout le monde d'accord et qui donne le rythme hein, dès le matin. Voici The Jacksons pour vous accompagner sur Ici. Merci de nous avoir choisis et surtout, bon réveil.

0: qui n'a pas été écrit d'ailleurs par les Jackson, hein, Cyril.
1: Un morceau avait d'abord été enregistré par le Britannique Mick Jackson en 1978. Puis les Jackson en ont fait leur propre version qui a grimpé jusqu'à la 8e place des charts britanniques.
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0: Samedi 10 octobre, vous êtes réveillé. Enfin, on va partir du principe que oui. Hein,
1: à peu près.
0: Voilà. Aujourd'hui, c'est la Saint-Daniel. Alors, bonne fête au Daniel, à tous ceux qui portent ce joli prénom. Vous en connaissez, Cyril ?
1: Quelques-uns, oui.
0: Eh bien, bonne fête à eux. Ce matin, pas le temps de s'ennuyer. Sport, horoscope, musique et puis surtout une info qui fait parler. Céline Dion qui a fait une petite chute mercredi soir sur scène à Paris.
1: Pendant son 11e concert à la Plénitude Arena, plus de peur que de mal. Heureusement, elle s'est relevée immédiatement, poussant l'air et a continué le show. Et comme si ça ne suffisait pas, elle a aussi un petit trou de mémoire sur « Pour que tu m'aimes encore ». Heureusement, les 35 000 spectateurs ont pris le relais.
0: Bah, Céline tombe, nous on chante hein, évidemment.
1: Bien
0: vous
1: sûr.
0: Connaissez évidemment les par cœur, les musiques par cœur, les chansons par cœur de cette chanson. Bah, nous on va l'écouter, Céline Dion avec son dernier titre « Bonjour, pardon, merci ». C'est le moment de s'échauffer un petit peu la voix, ça arrive sur ici, à tout de suite.
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16 concerts à la Plénitude Arena, c'est énorme hein, quand même. Après 6 ans loin de la scène, Céline Dion enchaîne les shows et on vient l'écouter sur ICI avec Bonjour, Pardon, Merci. Allez, parlons sport. Vous avez parfois du mal à tourner la tête pour regarder derrière vous. Dans 2 minutes pour être en forme, notre coach sportif Nordine Attab, eh bien, il nous propose de retrouver de la mobilité.

0: rapidement effectuer le geste en douceur. Et ensuite, vous revenez en position initiale. Même chose de l'autre côté, je tourne la tête vers la droite, comme si je voulais ramener le menton au niveau de l'épaule droite. Et on revient en position. Et vous pouvez effectuer 2 séries de 5 rotations de chaque côté, lentement et sans à-coups. Et grâce à ça, vous allez mobiliser la partie cervicale de la colonne vertébrale et solliciter les muscles qui participent aux rotations de la tête.
1: Et pour améliorer notre capacité à regarder derrière nous, faut-il également travailler la mobilité du dos, Nordine ?
0: Absolument, car lorsque nous tournons la tête, notamment pour regarder derrière nous en voiture, nous utilisons également la mobilité du dos. On continue par un deuxième exercice, les rotations du haut du dos sur une chaise. Vous êtes assis sur une chaise, le buste bien droit, les bras croisés devant la poitrine. À partir de là, tranquillement, vous allez effectuer un mouvement de rotation du buste sur la gauche. Attention, il faudra également que les épaules et la tête pivotent et vous revenez en position. Même chose de l'autre côté, j'effectue un mouvement de rotation sur la droite et on revient en position. Et vous pouvez effectuer 2 séries de 10 répétitions. Avec ces deux exercices, vous travaillez donc 2 zones complémentaires, les cervicales et le haut du dos. Et ces 2 exercices, effectuez-les régulièrement. Et vous verrez, ça va pouvoir vous permettre de conserver une bonne liberté de mouvement au quotidien.
2: C'est
0: Allez,
2: vrai.
0: À vous de jouer.
2: Ouais, mais merci beaucoup Nordine. On a fait les essais là. C'est
1: oui.
2: vrai que ça va beaucoup mieux.
1: Bien détendu, hein ouais.
2: Allez, on garde le rythme. On change de bande son. Un petit détour dans les années 80 avec Bernard Lavilliers tout de suite sur ici.

0: sur Ici avec Bernard Lavilly, qui raconte d'ailleurs qu'il a écrit ce titre la veille de son enregistrement à Kingston. Et surtout, c'est avec ce titre qu'il est passé pour la première fois à la radio. Pas mal hein, quand même, pour une chanson écrite au dernier moment.
1: Tout à fait.
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0: Génial, la question la voici. 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Vous connaissez la bonne réponse, vous nous appelez 0810 055 056. On joue juste après.
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0: Et c'est le moment de retrouver Patrick Gascoigne avec ses coulisses TV. Et pour ce soir, Patrice, pas de doute, hein, on sera tous devant le lancement de la nouvelle saison de la Star Academy. Et vous, vous avez rencontré le nouveau directeur de la promo 2026, Patrice.
3: La nouvelle saison débute ce soir. Le nom du nouveau directeur a été révélé sur le plateau de l'émission Quotidien, façon devinette.
4: Est-ce que vous connaissez déjà la Star Academy?
5: Bien sûr.
4: Ah, est-ce que vous avez été candidat?
5: C'est sincère. Gagné.
4: Ah, il a gagné la Star Academy. Bon, je crois que... Est-ce que vous appelez peut-être Quentin ?
5: Absolument.
4: Voici Bozyman.
3: Mais quelle belle idée que de confier la direction de cette promotion 2026 de la Starac à cet artiste, auteur, compositeur, interprète, Bozyman, actuellement en tournée des Zéniths à travers la France. Lui qui connaît bien la Star Academy puisqu'il l'a gagnée en 2008. Alors j'ai demandé au taulier qui est là depuis le début, Nikos Aliagas. Nikos, est-ce que le changement de directeur va modifier un peu la couleur de la Star Academy ?
6: Sur le papier, tu peux avoir toutes les bonnes intentions du monde, mon cher Patrice Gascoigne, mais en chemin, tu t'adaptes à la réalité, surtout au casting. Donc oui, sur le papier, il y a des ambitions, il y a des convictions, sur le papier, il y a des directions, mais après, il y a la réalité aussi, à la fois dans les quotidiennes, à la fois sur les prams, où il faut construire une histoire et tenir un paquebot. Hein. C'est un 747, si je puis me permettre cette image, et il faut le faire décoller à chaque fois, et surtout le faire atterrir.
3: Racontez-moi une anecdote sur Bozyman, vous qui le connaissez forcément très très bien, puisqu'il a gagné la Starac.
6: Oh, Bozyman, c'est un garçon touchant. Alors, il y a le Bozyman de la Starac qui n'est pas le même. C'était un gamin encore. Il y a quelques années, on s'est retrouvés. Il connaît le métier, ce garçon. Et ça n'a pas été toujours de tout repos pour lui. Il a fallu qu'il se batte, il a fallu qu'il s'accroche, qu'il s'impose aussi. Et j'ai du respect pour ça. Donc, l'anecdote, la dernière, on parlait de nos gamins. Je lui disais, alors, il me disait, c'est quoi d'être père? Je vais t'expliquer, tu vas voir. Moi, j'en ai une qui a 14 ans et qui me dit, papa, mais de quoi tu parles? Papa, tu dis n'importe quoi. Voilà, c'est extraordinaire. Et je l'aime tous les jours encore plus. Et je lui dis, t'inquiète, on va grandir ensemble. Je suis passé par là. Donc voilà, c'est ce que je lui dis. Et je savais même pas qu'il allait venir. À un moment, j'ai eu l'info, je l'appelle, j'ai dit, bon, vas-y, accepte, viens. Tu vas boucler ta boucle aussi personnelle 20 ans plus tard, donc c'est ça.
3: Nikos Aliagas qui sera aux commandes de la nouvelle saison de la Starac avec un nouveau directeur, Bozyman. Ça débute ce soir sur TF1.
0: Vous aussi, vous allez suivre Cyril?
1: Bien sûr.
0: Mais évidemment.
1: Savoir qui sera la nouvelle star. Alors, c'est pas ça l'émission, pardon. J'ai confondu.
0: Mais si, ça marche.
1: Oui,
0: aussi.
1: C'est vrai.
0: Qui sera la nouvelle star de la promo 2026-2027? Réponse dans la Starac ce soir sur TF1. Bon, attention. Chanson hautement contagieuse. Une fois dans la tête, impossible de s'en débarrasser, hein.
1: Oui, c'est le citronnier le plus connu de la planète, sans doute.
0: Des années 90 surtout. Voici Lemon Tree avec False Garden pour vous accompagner sur Ici.

0: Garden, tout en douceur à 6h29 sur ICI. On parle de la nouvelle lune en balance avec vous, Catherine Viguier, c'est l'horoscope.
1: Et les balances font peau neuve.
2: Bélier, tout est trop lent pour vous et ça vous agace, mais ne lâchez rien.
3: Taureau, vous êtes sollicité certes, mais vous restez dans l'attente d'une réponse qui tarde.
4: Gémeaux, vous allez miser sur votre créativité, sur votre rôle de parent et d'amoureux.
5: Dévouez les natifs du cancer, vous faites au mieux pour ceux que vous aimez.
6: Lion, sur le plan de la communication, il y a du positif, vous avez trouvé les mots justes.
7: Vierge, ne vous privez pas de tout, dépensez pour des plaisirs qui vous aident à vivre mieux.
8: Balance, ce soir, vous aurez passé un cap, vos rapports avec une personne s'améliorent.
9: Scorpion, dès ce soir, vous aurez le sentiment d'enfin pouvoir agir ou réagir.
10: Sagittaire, bien c'est excellent, ce week-end débute sous de bons auspices, profitez-en.
11: Capricorne, des décisions importantes sont prises et vous êtes concerné.
12: Verseau, une page se tourne côté job ou côté cœur, une nouvelle s'ouvre, mille fois plus attractive.
13: Poisson, si vous faites un travail psy ou spirituel, eh bien cela donne de très bons résultats.
14: Et pour nous tous, on met de la poésie un peu partout dans notre vie.
0: Merci beaucoup Catherine Viguier. L'info en France et dans le monde en 90 secondes, c'est avec vous Cyril Ardo-Rodon.
15: Démobilisation à La Roche-sur-Yon, Pau, Vesoul et dans une cinquantaine de villes françaises aujourd'hui et demain pour dire non aux pesticides. Une centaine d'organisations comme Greenpeace ou Médecins du Monde appellent à se mobiliser comme contre un projet de directive européenne qui vise à simplifier la réglementation sur ces produits chimiques. Manifestation également dans le Tarn ce week-end, près de Castres pour protester contre l'autoroute A69 entre cette ville et Toulouse. Le concessionnaire a annoncé hier que cette voie controversée serait mise en service la première semaine de novembre. Le gouvernement estime qu'il y a une nette décélération du mouvement lycéen. 150 établissements mobilisés hier avant une nouvelle journée d'action mardi. La plateforme mise en ligne par l'exécutif pour recueillir les doléances des élèves a déjà enregistré 70 000 contributions. En marge du mouvement lycéen, 24 enquêtes ont été confiées à l'IGPN, la police des polices, selon le ministère de l'Intérieur. Une des dernières en date concerne un coup de genou donné par un policier au visage d'un manifestant jeudi à Paris. C'est une première en France. Une plateforme de revente de données a été démantelée. Trois administrateurs présumés ont été interpellés. Il s'agit d'adolescents de 17 ans. Sur ce site, il était possible d'acheter quelques 730 millions de lignes d'informations personnelles issues de précédentes cyberattaques. Et puis les mondiaux de judo en Azerbaïdjan, deux chances de médaille aujourd'hui. La numéro 2 mondiale Léa Fontaine et la double médaillée mondiale et olympique Romane Dico. Jusqu'à maintenant, la France n'a décroché qu'une médaille en argent et deux en bronze.
0: La météo en ce samedi.
15: Juste avant le reportage du jour, 70 000 lycéens ont déposé leur contribution sur la plateforme de doléances lancée par le gouvernement. Cela fait suite évidemment à la mobilisation dans les lycées et dans la Loire. Les élèves eux-mêmes ont fait leur enquête. Un questionnaire circule dans tous les établissements du département et certains résultats sont édifiants. Plus de la moitié des lycéens déplorent un manque de professeurs ou d'infirmiers. D'autres parlent du manque de tables, de chaises ou de temps pour manger à la cantine. Et Aurélie Jacquan, c'est même beaucoup plus inquiétant que ça.
16: Oui, trois quarts des interrogés ont déjà ressenti de l'anxiété à cause du lycée. Mais surtout, 22% ont déjà eu des pensées suicidaires. Et ils pointent tous du doigt Parcoursup, qui leur met la pression, selon Juliette, du lycée Claude Fauriel.
17: Avec Parcoursup, toutes nos notes sont enregistrées pour nos études supérieures. C'est-à-dire que les deux ans de première et terminale, toutes les notes sont comptées dans nos moyennes, dans nos dossiers, etc. Donc on a l'impression qu'on n'a pas le droit à l'erreur, en fait. En plus, on a les études supérieures et avec Parcoursup, on n'est pas sûr d'avoir les vœux qu'on veut. Donc tout ça combiné fait que on peut se sentir mal à cause de cette pression qui est mise, quoi.
18: Oui, c'est ça. Et également, en fait, les dossiers sont triés par un algorithme beaucoup. On est déshumanisé avec Parcoursup.
16: Elle, c'est Vogueur. Elle regrette aussi l'hypocrisie du système qui encourage les lycéens à avoir des activités extrascolaires, mais sans leur en laisser le temps.
18: C'est très valorisé d'avoir dans son dossier de montrer qu'on fait du sport, qu'on est dans des associations. Le problème, c'est qu'avec les journées qui font 8h-18h et des devoirs à la maison le soir, et ben on n'a pas le temps. Et ceux qui en font, ça leur rajoute un stress encore plus important. Et en fait, pour la santé mentale des jeunes, c'est vraiment pas préconisé.
16: Et selon leur sondage, 64% des lycéens ont renoncé à une activité à cause de leur charge de travail.
15: Aurélie Jacquan, ici Saint-Étienne-Loire, et précisons d'ailleurs que c'est aujourd'hui la journée mondiale de la santé mentale. Une délégation de lycéens a rendez-vous lundi avec le préfet de la Loire pour lui exposer les chiffres issus de cette enquête. On jette un coup d'œil à la météo, Ombline.
0: À Rennes, par exemple, le beau temps est là, avec un grand soleil. 10 degrés ce matin, 18 l'après-midi. On en profite évidemment pour sortir. Le salon Esprit Maison et Jardin vous attend au Parc Expo, ou même pour une balade, tranquillement dans les jardins rennais. 9 degrés à Lyon aussi, ciel encore bien chargé ce matin, puis quelques averses cet après-midi, avant quand même le retour du soleil, jusqu'à 17 degrés. Donc si les gouttes s'invitent, direction le Festival des Courges de l'automne. Très sympa, ça c'est au Parc de la Tête d'Or.
15: Ah, c'est beau ça.
0: Avec ateliers, spectacles, dégustations, et en plus c'est gratuit. Très important de signaler. Grenoble, là c'est grand soleil, 8 degrés, 21 l'après-midi. Parfait pour profiter de la descente des alpages. À Strasbourg, beau soleil aussi, 9 degrés le matin, 16 l'après-midi. Et puis à Paris, 11 degrés le matin et jusqu'à 18 l'après-midi, grand soleil. Direction donc les rues piétonnisées pour la première fête des rues aux enfants. Pareil avec des jeux, des animations et des activités qui sont gratuites dans plusieurs quartiers. Donc petit pull le matin et puis l'après-midi, voilà, on sort, on profite au maximum partout en France.
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0: Allez, on part faire un petit tour au Vert, sans GPS, sans péage, juste avec Michel Delpech.
15: Direction le Loir-et-Cher avec une chanson qui sent bon les vacances, les copains et le bon vieux téléphone fixe. Michel Delpech.

0: Michel Delpech avec le Loir-et-Cher sur ICI. Bon réveil, 6h37, bienvenue.
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0: Ravi de vous accompagner pour ce samedi 10 octobre, c'est le week-end, hein, donc normalement c'est tranquille aujourd'hui.
3: Calmos.
0: Voilà, calmos. J'ai vu passer une initiative très sympa aujourd'hui, c'est Samedi Bien. Des gens en fait donnent 2 ou 3 heures de leur temps pour participer à des actions avec des associations, que ce soit des ateliers, des jeux, des rencontres aussi entre les générations. L'idée c'est vraiment simplement de faire du bien autour de soi, ensemble et surtout dans la bonne humeur.
3: Ouais, belle initiative que l'on retrouve dans plusieurs villes partout en France. Marseille, Nantes, Lille, Nancy, Strasbourg ou encore Paris.
0: Et comme quoi, les réseaux sociaux peuvent aussi servir à faire sortir les gens de leur canapé. Hein, qu'est-ce que vous en pensez?
3: Oui, sortez de chez vous, voilà. Faites du bien autour de vous.
0: Exactement. Allez, très bon samedi, vous êtes sur ICI. Et on vous avez peut-être vu voler au-dessus de vos têtes pendant les manifestations lycéennes des drones. Hein.
3: Oui, dans Vie numérique et Vie privée. Ce matin, Valentine Letesse, on fait le point sur leur utilisation dans le cadre de la sécurité publique.
4: Et les services à les utiliser sont nombreux. Police, gendarmerie et militaires de l'armée se servent de drones équipés de caméras pour des opérations de secours et bien sûr de surveillance pour assurer la sécurité de rassemblements comme les manifestations lycéennes en cas de prévention d'actes de terrorisme sur de grands événements. Dans la lutte contre les rodéos urbains aussi, les agents des douanes peuvent également utiliser ces drones pour surveiller le passage des frontières. Mais leur utilisation est particulièrement encadrée. À chaque fois, c'est au préfet de donner son autorisation. Dans un secteur limité, un quartier, une avenue, un bâtiment, la surveillance de domicile privé d'ailleurs est interdite, sauf pour les pompiers. Et sur une plage horaire définie, de 8h à midi par exemple, interdiction de filmer en continu comme avec un système de vidéosurveillance.
0: Alors ça veut dire que la police peut savoir si on participe à une manifestation alors ?
4: Non, les différents services de l'État ont l'interdiction formelle d'utiliser la reconnaissance faciale avec des drones équipés de caméras, ni après l'événement sur l'enregistrement de ces images, souligne la CNIL, la Commission nationale de l'informatique et des libertés. D'ailleurs, aucun agent n'a accès aux vidéos, sauf en cas d'enquête sur des violences ou de dégradations évidemment. Les enregistrements sont même supprimés au bout de 7 jours. Et lorsque la police ou la gendarmerie les utilise, vous devez en être informé, soit par des affichages sur des barrières de sécurité, par exemple, qui délimitent le secteur sous surveillance, soit par des annonces sonores. Sachez aussi que le préfet précise toujours dans son arrêté si l'utilisation de drones est prévue. De plus en plus souvent, les préfectures le précisent même sur leurs réseaux sociaux.
0: Et puisqu'on parle de police, êtes-vous inscrit sur le fichier des antécédents judiciaires sans le savoir? C'est possible, hein. On vous explique pourquoi sur ICI.fr, page vie numérique, vie privée. Et si bouger, mieux manger ou se faire accompagner psychologiquement pouvait vraiment aider pendant un cancer? On va en parler dans un instant. Ce sera avec Sabrina Nadjar, rédactrice en chef de Femmes Actuelles. À tout de suite.
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0: Avant les infos de 7h, c'est désormais Voyage dans le temps, proposé par Stéphane Bern, bien évidemment. Le meilleur de ces histoires le week-end. Alors ce matin, on voyage au temps d'un orage pas comme les autres.
9: En Normandie, on connaît bien l'usage du parapluie, mais pour les pluies de météorites, on a connu mieux. Juin 1803, campagne normande. Le ciel vrombit, des pierres brûlantes s'abattent sur la campagne normande. Ça ressemble à la fin du monde, mais c'est le début d'une révolution scientifique. Sous la pluie, une lumière qui jaillit, et c'est une pluie de pierres embrasées qui s'abat sur la commune de L'Aigle dans l'Orne. Les habitants, abasourdis, ramassent des fragments brûlants en respirant une odeur de soufre. Ils se disent que des pierres sont tombées du ciel. À l'époque, on hésite. Des paysans qui délirent. Un verre de calvin en trop. Deux, allez, trois, soyons normands. Un volcan en éruption. Pour en avoir le cœur net, Chaptal, le ministre de l'Intérieur de l'époque, dépêche un jeune savant de 29 ans, Jean-Baptiste Biot, pour enquêter. Sa mission d'investigation dure 10 jours. Il travaille avec la plus grande rigueur scientifique. Muni d'un simple fragment de météorite en poche, il enquête façon X-Files. Il interroge paysans, religieux, femmes, enfants et vieillards. Tous racontent la même scène. Un météore incandescent, des pierres fumantes, une odeur de soufre. Jean-Baptiste Biot arpente la campagne, dessine la trajectoire, compare les échantillons. Résultat, ces pierres viennent bien de l'espace. Son rapport va être présenté à l'Académie des sciences le 18 juillet 1803 et constitue une découverte inédite. Pour la première fois, un savant français affirme l'origine extraterrestre des météorites. D'une pierre, deux coups. En tombant du ciel, ces cailloux venus de l'espace ont aussi fait tomber des certitudes des savants d'ici-bas.
0: Toutes les histoires de Stéphane Bern de la semaine prochaine sont déjà écoutées sur le site ici.fr et sur notre application ici. Bon, quand Pascal Obispo travaille avec Francis Cabrel, même Pascal Obispo, il peut avoir eu un petit moment de pression. Il a raconté que c'était plus impressionnant que de travailler avec Johnny Hallyday.
3: C'est pas vrai.
0: Quand même, le duo Pascal Obispo-Francis Cabrel, c'est ce qu'on écoute maintenant pour vous accompagner à 6h45. Et c'est bien sûr sur votre radio ici.

0: Pascal Obispo, Francis Cabrel, il faudrait que pleuve l'amour. Pascal Obispo, d'ailleurs, qui sera à l'Olympia le mardi prochain à 20h. Il fait partie de la programmation de la soirée Invincible Ensemble, avec notamment David Hallyday, Eddie Depreto, Zazie, Icar et bien d'autres artistes.
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3: On parle souvent de la maladie, des traitements, des médicaments, mais beaucoup moins de tout ce qui peut aider à mieux traverser cette période. Cette semaine, Femmes Actuelles s'intéresse justement à ces soins qui accompagnent les patients pendant un cancer. Donc bouger, mieux manger, être accompagné aussi psychologiquement. Et on en parle ce matin avec Sabrina Nadjar, rédactrice en chef de Femmes Actuelles. Bonjour Sabrina.
4: Bonjour.
3: Première chose assez surprenante, quand on a un cancer, on pourrait penser que le plus important, c'est de se reposer, mais pourtant, l'activité physique peut vraiment aider. Qu'est-ce qu'on peut faire concrètement, même quand on est fatigué, Sabrina ?
4: Alors, d'abord, je vais vous préciser pourquoi c'est important. En fait, ça augmente les chances de survie et la qualité de vie en ralentissant la croissance tumorale, en améliorant la tolérance et les bénéfices des traitements, ou alors même en diminuant la fatigue, le stress et la dépression. En fait, l'activité physique permet de gagner d'abord en masse musculaire, ensuite en force, et d'améliorer ses capacités respiratoires, ce qui réduit fortement l'impact des traitements. Alors, pendant la phase de traitement, évidemment, il y a la fatigue, vous l'avez dit, mais l'activité physique participe vraiment à lutter contre cette fatigue, paradoxalement, et à soutenir le moral. Alors, on n'a pas besoin d'aller faire un marathon, hein. Toute activité physique est bénéfique, mais même 15 minutes de marche chaque jour, c'est déjà très utile. En fait, l'important, c'est d'y prendre plaisir, puis goût, parce que ce qui est idéal, c'est de continuer après la maladie. L'activité physique diminue aussi les risques de récidive. On a une étude qui a été faite en 2025, c'est chez des patients ayant souffert d'un cancer du côlon, et ça montre que après 8 ans, le groupe ayant suivi un programme d'activité physique présente un risque de récidive ou de décès diminué de 28%. Donc c'est vraiment fondamental.
3: Merci beaucoup Sabrina Nadjar, rédactrice en chef de Femmes Actuelles. La semaine prochaine, on vous retrouvera bien évidemment. Et on parlera de la matrice alimentaire. À la semaine prochaine.
4: À la semaine prochaine, merci beaucoup.
3: Et là, petit voyage au soleil maintenant, enfin façon Indochine. C'est pour vous accompagner sur ICI. J'espère que votre réveil se passe bien. Il est 6h51. Bienvenue.

0: Indochine pour vous accompagner sur ICI. Bienvenue et c'est le moment de jouer. Je vous rappelle le cadeau, le poste radio ICI. Il est petit, il est pratique, il est solaire, il est USB, il est Bluetooth.
1: C'est tout vous ça en fait, hein.
0: Bah ouais.
1: Petit et solaire.
0: C'est gentil ça. Il y a même une petite lampe. Bref, il fait presque le café. J'ai vérifié, pas encore, pas pour le moment en tout cas.
1: Ça c'est sur le modèle d'après, la version 2.
0: Exactement, on l'attend avec impatience. Bernadette, bonjour.
1: Bonjour.
2: Bonjour Ombline, bonjour Cyril.
0: Comment ça va Bernadette ce matin?
2: Ça va très bien.
0: Alors le programme de la journée à Noirmoutier, racontez-nous, vous êtes sur votre petite île, tout va bien?
2: Oui, tout va bien. Bon, il fait un petit peu frisquette ce matin parce qu'il n'y a que 13 petits degrés, donc c'est un peu frais, mais ça va se réchauffer plus tard.
0: Bah oui, j'imagine. Vous avez prévu quoi aujourd'hui?
2: Oh, aujourd'hui, eh bien, je reçois des amis, alors je vais préparer mon repas et surtout mon dessert parce que c'est un dessert que tout le monde apprécie bien. C'est une tarte bourdaloue.
0: Alors, qu'est-ce que c'est,
1: oui?
2: Vous savez ce que c'est? C'est avec des poires et de la crème d'amande et c'est délicieux.
0: Oh bah dis donc, vous êtes réquisitionnée pour faire le dessert, vous, Bernadette.
2: Oui, parce que c'est ma spécialité et que tout le monde aime bien ça. Alors.
0: Bon, bah trop bien, bah bon courage. J'ai une question, on a une question à vous poser. La question est toute simple. En ce moment, partout en France, c'est la fête de la science. Mais cette année, quel est son thème? Est-ce que vous savez, Bernadette? Est-ce que c'est le futur du sport, saveur savante ou alors la cuisine des astronautes?
2: Ah ben c'est la saveur savante.
0: Bonne réponse. Bravo Bernadette. Vous repartez donc avec le poste radio ICI que vous allez pouvoir emmener partout avec vous. Ça c'est pas mal.
2: Ah ben c'est super. Ah oui alors.
0: Profitez-en bien. Et d'ailleurs la science. Oui, dites-moi.
2: Oui, je vous disais que je vous écoutais toute la journée. C'est même vous qui me réveillez le matin. Alors, vous voyez, je suis une fidèle auditrice.
0: Bah, merci de votre fidélité. Je vous embrasse, Bernadette. À bientôt. Et c'est le moment de retrouver Willy Rovelli, la revue de presse décalée. Chaque week-end, la rediffusion qui met donc les points sur les
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0: Bonne réponse.
4: Bonjour tout le monde. Et on commence avec la colère des étudiants. À Bordeaux, un prof d'université projette par erreur son porno au vidéoprojecteur. Dès qu'il s'en est aperçu, il l'a vite arrêté. Bah oui, mais faut pas s'étonner après. Tu m'étonnes que les étudiants cassent tout. Ils veulent voir la fin. C'est normal. Ils sont malins. C'est pas un prof d'université, hein, mais un prof de qu'université. En tout cas, voilà une méthode originale en maths pour leur apprendre à compter jusqu'à 69. Dans son nouveau budget, le gouvernement prévoit une nouvelle taxe.
1: Ah ouais.
4: Génial, il y avait bien 24 heures qu'on n'avait pas eu une nouvelle taxe. Quelle joie, mais quelle joie. Cette taxe sera sur les produits sucrés pour lutter contre l'obésité. C'est vrai que c'est tellement plus courageux de créer de nouvelles taxes plutôt que de pousser les industriels à changer leurs recettes. En tout cas, le seul qui continuera à bien être obèse dans ce pays, c'est l'État. Et Gérard Larcher, le deuxième homme de l'État. Selon le renseignement sud-coréen, le dirigeant nord-coréen Kim Jong-un dépasserait les 140 kilos. On rappelle que Kim Jong-un, au petit-déjeuner, au déjeuner ou au dîner, c'est pas l'ami Corée du Nord. Dans une déclaration à la presse, le ministre américain de la Défense a déclaré que dans les rangs de l'armée, il devait n'y avoir pas de barbus, pas de gros, pas de trans, pas de cinglés, pas de mauviettes. Merde, j'en coche déjà 3. Moi qui voulais m'y engager. Claude-François Junior, condamné à 3 ans d'interdiction de gérer une société pour faute de gestion.
5: Mal géré, j'en suis le mal géré.
4: Oui, le téléphone pleure et cette fois, c'est le comptable à l'autre bout du fil. Ouais. Ça s'en va et ça revient, sauf la trésorerie apparemment. Entre lui et la gestion, le courant passe mal. Ouais. Son père avait les Claudettes, lui, juste les dettes. Voilà, c'est bon, je crois que je vous ai toutes faites.
1: Oui, ça va.
4: Après 130 ans d'existence, le chausseur André est placé en liquidation judiciaire. André connaît un sérieux coup de pompe. Il avait pourtant tout fait pour redresser la boîte, même les talonnettes. Un jury de l'émission La meilleure boulangerie viré après avoir dérapé avec une consoeur. Il lui a renvoyé une photo de son sexe, ou comme dirait Patrick Bruel, de sa demi-baguette. Enfin, la question du jour, la fin du chausseur André, est-ce que c'est parce que les gens se sont lassés?
0: Lassés.
4: Bah, vous avez 2 heures. Allez, passez un bon dimanche. Et à tout à l'heure midi.
0: À tout à l'heure, Willy, qui vient donc déjeuner chez vous ce samedi à midi. La suite, c'est avec bien sûr les équipes d'ici matin dans vos régions. Belle journée Cyril.
1: Merci, on se retrouve à 7h30 pour l'information en France et dans le monde en 90 secondes.
0: C'était un plaisir de passer cette émission avec vous. Je vous propose de recommencer demain.
1: Allez, on reprend les mêmes et on recommence.
0: Ça me va. Très belle journée avec ici bien sûr et surtout bon week-end.
3: Eh bien bon week-end que l'on va passer ensemble une nouvelle fois partout en Franche-Comté. Sur ici Besançon, bienvenue dans ce 283e jour de l'année. Oui, ça filoche, samedi 10 octobre. Aujourd'hui, nous fêtons les Ghislain et Hugolin. Hugolin qui nous fait forcément penser à Manon des Sources avec Daniel Auteuil et Yves Montand. Daniel Auteuil qui avait d'ailleurs dû, pour ce film, apprendre l'accent provençal un dimanche soir par temps de pluie humide. Ça fait toujours un bon film à regarder. Bonjour Alexandre Rubin.
6: Bonjour Nathan RLT, bonjour à tous.
3: C'est vous qui êtes sur le pont tout ce week-end pour nous servir toute l'actu locale. Je salue Alexis à la réalisation. Et nous avons Emma pour vous accueillir à l'accueil ici Besançon.
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3: Et à la une de l'actu locale en ce samedi matin, c'est le symbole d'une colère agricole toujours présente.
6: Des radars enrubannés et tagués ces derniers jours dans le Doubs. On en compte une vingtaine sur les routes du côté de Besançon, de Morteau ou encore de Montbéliard. Une action de la coordination rurale. Le syndicat agricole reste sur sa faim après les annonces de la ministre de l'Agriculture, Annie Genevard. L'aide d'1,3 milliard d'euros est insuffisante et ce n'est pas le seul motif de colère pour Nicolas Bonguet. C'est le président de la coordination rurale dans le Doubs.
9: Donc on a enrubanné les radars pour pas les dégrader, pour montrer à l'État que c'est plus possible. Pour le moment, on n'a pas d'annonce vraiment. Le prix des fourrages s'est envolé, on n'en trouve plus et c'est maintenant qu'on nous annonce un taux zéro. Voilà, il fallait qu'ils se réveillent peut-être un petit peu cet été quand on leur a dit attention, il y a danger. Les prix se sont envolés, le fourrage est parti. Aujourd'hui, on nous donne un prix à taux zéro pour aller acheter du fourrage. Quand il n'y en a plus, ça ne sert plus à grand-chose. Nos voisins suisses, quand il n'y a pas de marchandises, l'État les aide à acheter. Quand ils ont trop de marchandises, ils taxent ce qui rentre. C'est tout bête, hein, mais aujourd'hui, ils arrivent à acheter du fourrage hors de prix. Ils sont aidés par leur pays, quoi. En concurrence, pour acheter du fourrage contre les Suisses. Donc, eux, ils sont aidés. Nous, on est délaissés. Donc, le fourrage, il part en Suisse.
6: Et depuis le début de l'année, on comptait à ce stade 60 dégradations de radars dans le Doubs, selon la préfecture. Impossible d'aller manger au Buffalo Grill de Château-Farine. À Besançon, le restaurant est fermé temporairement. Des blattes ont notamment été retrouvées dans les cuisines lors d'un contrôle sanitaire mené jeudi. À cela s'ajoute du matériel sale, une méconnaissance des règles d'hygiène par le personnel. C'est ce qui ressort du compte-rendu de ce contrôle. Le groupe Buffalo Grill précise à ICI Besançon qu'un contrôle mensuel du restaurant par un prestataire externe n'avait rien relevé d'anormal. La réouverture se fera lorsque les règles d'hygiène seront à nouveau respectées.
3: 3 ans de prison ferme pour ce musicien byzantin jugé à Nice. Hier.
6: Ce violoniste de 45 ans, habitué de l'orchestre Victor Hugo Franche-Comté, avait été contrôlé avec 38 kilos de cocaïne dans sa voiture. C'était en août dernier dans les Alpes-Maritimes. Face au juge, il a reconnu avoir fait la mule et transporté de la drogue pour une valeur estimée à 1 million d'euros. Il va devoir payer une amende douanière de ce même montant. Ses avocats n'envisageaient pas de faire appel hier soir. Un départ de feu dans un appartement à Dole cette nuit, avenue du Maréchal Juin, vers 5h30 du matin. Le foyer principal est désormais éteint, précisent les pompiers, mais les opérations d'extinction complète sont encore en cours. Au total, 14 sapeurs-pompiers ont été envoyés sur place, ainsi qu'une grande échelle. Il n'y a aucune victime. Les habitants ont pu être évacués. En Haute-Saône, cette fois, c'est un incendie dans une abbaye hier à Neuvelle-lès-la-Charité, entre Vesoul et Gy. Le feu est parti du bâtiment principal qui sert aujourd'hui de logement. Les combles et la toiture ont été détruits, mais les dégâts restent limités.
3: Il est 7h03, moins de touristes à Besançon lors de cet été caniculaire.
6: Oui, conséquence logique de ces fortes chaleurs. Par exemple, 18 000 personnes ont poussé les portes de l'Office du tourisme de Besançon en juillet et en août. C'est 11% de moins que l'an dernier au même moment. Christophe May, on fait le point avec vous. Quels sont les sites touristiques les plus visités cet été dans le Grand Besançon ?
10: La citadelle reste de loin le site touristique le plus visité du Grand Besançon, mais la parcourir au milieu des pierres chauffées par la canicule n'est pas très motivant. Ça explique probablement la baisse de fréquentation. Un peu plus de 76 000 visiteurs en juillet-août, 10 000 de moins qu'à l'été 2025. La ville réfléchit à tester des horaires mieux adaptés aux fortes chaleurs et à renforcer les propositions matinales et en soirée. Le centre-ville de Besançon et ses musées ont globalement souffert. Les touristes se sont tournés, par exemple, vers le cadre naturel du musée des maisons comtoises à Nancret, qui affiche une hausse de fréquentation de 13,5%. Autre structure qui tire son épingle du jeu, le camping de Chalzel, rénové en 2024 et qui bénéficie de la proximité de la piscine. Il a affiché souvent complet et bat tous ses records avec 78% de clients en plus sur la période. Record de fréquentation aussi pour les piscines, mais pas pour le plan d'eau d'Ocelle, plombé par une fermeture prématurée en raison de la présence de cyanobactéries.
6: Et à noter tout de même dans ce bilan, une progression pour la troisième année consécutive de la clientèle étrangère dans le Grand Besançon, avec des Allemands, des Néerlandais et des Belges pour la plupart. Une mobilisation de l'association Vélo Besançon organisée aujourd'hui. Le départ sera donné à 14h du parc Mico. Les cyclistes entendent notamment dénoncer la multiplication des accidents touchant les deux roues et le projet de faire revenir les voitures sur le pont de la République.
3: En Ligue 2, les joueurs du FCSM ont craqué dans les 15 dernières minutes.
6: Et résultat, un match nul très frustrant face à Boulogne-sur-Mer, un partout hier au stade Bonal. Frustrant parce que le FC Sochaux-Montbéliard a mené quasiment tout le match après l'ouverture du score de Benjamin Gomel dès la 8e minute de jeu. Le but égalisateur est encaissé à la 75e. De quoi nourrir les regrets du gardien de but sochalien, Mehdi Janin.
11: Beaucoup. C'est archi frustrant. Les mots sont un peu durs à trouver parce que c'est un peu un coup de massue, entre guillemets, même si on n'a pas archi dominé le match. On a marqué très tôt et puis après, on a quand même assez subi. Il ne faut pas se voiler de la face non plus. Mais 3 points chez nous, ça aurait été très bien. On en perd 2, ça fait un peu chier. Et puis, quand on aura débriefé et puis que ce soit un peu plus à tête reposée, c'est positif parce qu'on ne perd pas. On est 8e, certes avec 11 points. Je pense qu'on sera dans la bagarre pour le maintien jusqu'à la fin. Je me voile pas la face, même si aujourd'hui on aurait mérité d'avoir un peu plus de points ou un peu moins aussi forcément avec les situations des autres matchs. Mais ça va être une bagarre très très longue jusqu'à la fin.
6: Et du côté du classement, Sochaux reste provisoirement 8e, mais il reste encore 4 matchs à jouer d'ici lundi dans cette 8e journée de Ligue 2. Le prochain match pour Sochaux, ça sera samedi prochain avec un gros déplacement à Metz. Elles l'ont emporté avec 10 buts d'avance. Les handballeuses de l'ESBF s'imposent 35-25 face à Paris 92 en D1 féminine. Les Bisontines enchaînent une 5e victoire d'affilée entre le championnat et la Coupe de France. De quoi prendre le maximum de confiance avant le choc face à Metz. Là aussi, ça sera mercredi prochain. Chez les garçons, le GBDH encaisse une lourde défaite, 19-32 à domicile dans le derby face à Dijon en D2 de Pro League. C'est la 4e défaite cette saison pour les handballeurs bisontins. Ils sont ce matin 12e au classement.
3: À la une de l'actualité en français dans le monde à 7h30.
6: Eh bien, on va parler d'une journée de mobilisation nationale contre les pesticides aujourd'hui. Plusieurs rassemblements un peu partout en France à l'appel d'une centaine d'organisations et d'associations de protection de l'environnement. À Besançon, le rendez-vous est donné à 18h place Pasteur, c'est à 10h place de l'Hôtel de Ville de Morteau. Et puis, le vote pour la primaire de la gauche est prolongé. La plateforme qui héberge le vote a été visée par une cyberattaque hier. Le premier tour se terminera donc demain, dimanche à 18h.
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6: Et on se réveille sous la pluie, Nathan.
3: Et oui, des averses principalement ce matin. Ça va se calmer un peu cet après-midi avec même des éclaircies possibles malgré un temps qui restera couvert selon les prévisions de Météo France Franche-Comté. 16 degrés pour les maxis cet après-midi. On revient à des normales davantage de saison avec un temps un peu plus automnal, un peu de vent également de présent. Il fera pas plus de 9 degrés par exemple à Saint-Laurent-en-Grand-Vaux dans le Jura, 10 pour toute la pointe du Haut-Doubs, à la limite avec le Haut-Jura, 11 à Pontarlier-Valdaon, 13 à Ornans et Saint-Claude, 14 de Montbozon à Lons-le-Saunier en passant par Besançon, 15 pour Vesoul et Dole et 16, ça sera la maxi du côté de Grès à 7h08 sur les routes de la région. À cette heure-ci, pas de difficulté à vous signaler. Il en va de même côté train, côté SNCF. Vous rencontrez-vous une difficulté, vous êtes nos premiers témoins. Même le samedi, même le dimanche au 03 81 833 111. Et le retour de l'actualité, c'est donc eh bien maintenant à 7h30 avec vous, Alexandre Dubin.
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3: Une chanson inspirée d'un film japonais, L'Empire des Sens en l'occurrence. Voici Quentin Jones, I Know Corrida sur ICI Besançon.

0: Dès le réveil, le bon son de Quentin Jones sur Ici Besançon avec Aino Corrida.
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0: 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Et puis avant de jouer, Jérôme Prodhomme va avoir une nouvelle expression pour vous dans 30 secondes. Nettoyer les écuries d'Ojas. Mystérieux tout ça.
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0: Il est quasiment 7h15. Ce sont des expressions et des mots que l'on utilise souvent, mais d'où viennent-ils? Jérôme Prodhomme a la réponse.
3: Donc, nouvel appartement alors.
4: Regardez là-bas, c'est la cuisine.
3: Ah ouais, dis donc, bah on va pas l'évier.
4: Bah oui, il faut que je range, hein. Et puis là-bas, c'est ma chambre.
3: On va pas le lit non plus.
4: Bah oui, il faut que je range.
3: Eh bah, vous savez quoi? On va faire pourquoi on dit nettoyer les écuries d'Augias. Vous avez forcément entendu parler du demi-dieu grec Hercule et de ses 12 travaux. 12 missions telles que vaincre l'hydre de Lerne ou le lion de Némée. Le cinquième des 12 travaux était de nettoyer les écuries d'Augias. Augias possédait des milliers de vaches. Et tous ces animaux qui broutent et qui font leurs besoins, ben bonjour les écuries couvertes de purin et qu'on sentait à des kilomètres à la ronde puisqu'elles n'avaient pas été curées depuis 30 ans.
4: Ben, il n'est pas très soigneux ce Augias.
3: Exactement, comme je sais bien qui.
4: Qui ça?
3: Et Hercule a réussi à tout nettoyer en une seule journée sans même se salir. Il a remarqué que deux fleuves, l'Alphée et le Péné, bordaient les écuries. Alors, il a tout simplement fait deux trous dans les murs, les eaux se sont engouffrées dedans, balayant tout sur leur passage et rendant les écuries d'Augias parfaitement propres. Mission accomplie.
4: Et Augias alors?
3: Ben il est mort. Il a été remplacé par son fils Philé, beaucoup plus soigneux je dois dire. Voilà pourquoi, quand on nettoie un endroit vraiment sale, on dit qu'on nettoie les écuries d'Augias, alors qu'on ne sait plus vraiment pourquoi. Encore que vous, maintenant, vous savez.
0: Et ce, grâce à vous, Jérôme Prodhomme, pourquoi on dit à chaque instant sur notre site ici.fr Besançon et votre appli ici. 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Emma attend tous vos appels, le compter ou pas compter, juste après Florent Pagny avec le braquage des sentiments sur Ici Besançon. Bon réveil à vous, bon samedi.

0: Le braquage des sentiments, c'est le tout dernier titre en date de Florent Pagny sur Ici Besançon.
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0: Et à compter ou pas compter qui va porter aujourd'hui sur la grande braderie d'automne qui se déroule à Besançon encore ce samedi en partenariat avec Ici Besançon et à l'occasion de laquelle j'ai le plaisir à vous offrir dans ce compter ou pas compter 30 euros à dépenser chez les commerçants de Besançon justement et pour tenter sa chance direction la Haute-Saône de bon matin avec Bernadette qui nous rejoint. Bonjour Bernadette.
2: Bonjour.
0: Et bienvenue à vous sur l'antenne d'Ici Besançon. Comment ça va bien?
2: Ça va bien.
0: Quel est le programme de cette journée, de ce week-end même d'ailleurs?
2: On a des invités, voilà.
0: Bon, bah ça va être parfait, un petit week-end tranquillou comme voilà. On aime. Vous êtes juste au nord de Grès, à Auvay-la-Chapelotte. Ça va, la vie est belle à Auvay-la-Chapelotte?
2: Oui.
0: Vous auriez envie, pourquoi pas là par contre, le temps d'un après-midi, d'une journée, de descendre sur Besançon pour profiter de 30 euros de bons d'achat?
2: Oui, bien sûr, oui.
0: Et ça fait toujours plaisir, surtout que bon, même si on n'est que début octobre, il y a quand même les fêtes de fin d'année qui approchent un petit peu. Ça peut être toujours très utile, mais pour cela, bah, va falloir vous frotter évidemment au compter ou pas compter autour de cette grande braderie d'automne qui est l'événement du week-end. Est-ce que vous êtes prête, Bernadette ?
2: Je suis prête.
0: Eh bien, allons-y. Avec cette première affirmation, la grande braderie d'automne réunit plus de 200 exposants. Est-ce compter ou pas compter ?
2: Comptez.
0: Vous dites comptez, je note. Il y a dans le cadre de cette grande braderie d'automne toute une place dédiée aux faits main. Comptez ou pas comptez?
2: Une place aux faits main. Non, pas compter.
0: Vous dites pas compter. Et enfin, cette grande braderie d'automne, c'est également dans la zone commerciale de Château-Farine. Comptez ou pas compter?
2: Pas compter.
0: Vous dites pas compter, je note. Et ça nous fait 2 bonnes réponses sur 3.
2: Ben voilà.
0: Ah ben voilà, le contrat est rempli. À vous les 30 euros de bons d'achat. La petite erreur, c'était sur cette place dédiée aux faits main, figurez-vous qu'elle existe bien, c'est la place du 8 septembre en l'occurrence, là où il y a notamment l'hôtel de ville, avec l'office de tourisme également. Et sinon, cette grande braderie d'automne réunit plus de 200 exposants, ça c'est bien vrai, c'était bien compté. Et puis cette grande braderie d'automne n'est pas dans la zone commerciale de Château.

0: farine, c'était bien pas compté, c'est uniquement dans les axes principaux du centre-ville, la Grande Rue, la Rue des Granges, la Rue Berceau, les différentes places, Pasteur, 8 septembre, notamment avec tout le programme sur notre site ici.fr Besançon et votre appli ici. Et vous, surtout Bernadette, ça vous permet donc d'empocher ces 30 euros. Bah, félicitations
1: bien,
0: à vous.
1: Merci.
0: C'est un week-end qui commence bien avec ici Besançon, ça.
1: Voilà, merci.
0: Et ben, merci à vous pour votre fidélité. Je vous souhaite une très belle journée à Auvay et La Chapelotte. 7h22.
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0: Et direction Pontarlier à présent avec votre rendez-vous du samedi matin. Sortez à Pontarlier en partenariat avec la ville capitale du Haut-Doubs. Et deux idées sorties pour vous, dont l'une en lien avec Octobre Rose, mois de sensibilisation au dépistage du cancer du sein. Bonjour Fabien Paré.
3: Bonjour Nathan.
0: Vous êtes adjoint au maire de Pontarlier en charge notamment de la vie associative. Alors avant de s'intéresser à la suite du programme d'Octobre Rose à Pontarlier, un petit mot quand même de la Crazy Pink Run, événement devenu incontournable à Pontarlier. On en parlait dans ce même rendez-vous samedi dernier. La Crazy Pink Run avait lieu ce mercredi qui est passé. Bah, comment s'est déroulée la fin de journée, le début de soirée mercredi?
3: Alors malgré un temps qui pouvait paraître maussade au départ, on a eu un petit peu peur. Et puis au final, eh bien, on devait avoir une bonne étoile au-dessus de nous pour cette noble cause, puisque nous avons eu de la pluie pour la préparation, nous avons eu de la pluie pour le montage, et nous avons eu une superbe mobilisation de tous nos habitants du Haut-Doubs, puisqu'on peut estimer environ à 2500 personnes qui ont participé à ce joli rassemblement.
0: Et Octobre Rose à Pontarlier, ce n'est pas que cette Crazy Pink Run. La ville met vraiment le paquet en la matière avec de la musique et des expositions. Dites-nous tout.
3: Alors oui, Octobre Rose continue dans notre belle capitale du Haut-Doubs, avec notamment une exposition des crâneuses qui tétonnent. Ce sont des femmes qui sont touchées par la maladie et qui transforment leur corps en œuvre d'art. Et vous pourrez découvrir ces photos en plein centre-ville, au parc Jeannine Desset.
0: Et pour la partie musicale?
3: Pour la partie musicale, il y a différentes animations qui sont effectivement prévues. Vous pouvez retrouver au niveau des réseaux, que ce soit au niveau des réseaux sociaux, vous pourrez retrouver les différentes animations qui sont prévues, ainsi que des rencontres sportives avec des dons qui seront faits effectivement pour cette noble cause.
0: Et pour une dernière idée sortie, en dehors du cadre d'Octobre Rose, pour le coup, la photo est mise en avant en ce moment au musée de Pontarlier. Pourquoi en ce moment et par quel biais?
3: Alors, la photo est mise en avant au musée de Pontarlier tout simplement pour fêter le bicentenaire de la photographie. Nous avons mis en avant deux expositions qui y sont consacrées, l'une avec des photos des années 1900 issues du fonds Stenacre, et l'autre avec des clichés sur la nature du massif jurassien avec le photographe naturaliste Guillaume François.
0: Et rendez-vous donc au musée de Pontarlier pour découvrir tout ça. Merci en tout cas Fabien Paré pour ces nouvelles idées sorties à Pontarlier, adjoint au maire en charge notamment de la vie associative. Une belle journée à vous, et notez qu'au sujet d'Octobre Rose, il y a plein d'autres événements, et ce aux quatre coins de notre région. Tout à l'heure sur les coups de 7h50, nous irons justement en découvrir deux autres dans le secteur de Port-sur-Saône en Haute-Saône. Et un autre art là, après la photographie, le 7e art, le cinéma avec Eddie Mitchell. La dernière séance ici.

0: La dernière séance d'Eddie Mitchell dans votre réveil ici matin. À suivre toute l'actu dans une minute avant de sortir en pleine nature avec votre rendez-vous nature du week-end le matin, direction le Haut-Doubs en l'occurrence aujourd'hui sur l'écoute 7h40.
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0: Il est 7h30 sur ICI Besançon avant l'actu en France et dans le monde. Qu'est-ce qui fera l'actualité en Franche-Comté ce samedi, Alexandre Rubin?
7: Eh bien, on va parler du restaurant Buffalo Grill de Château Farine à Besançon qui est fermé temporairement par la préfecture du Doubs. Des blattes y ont été découvertes par un contrôleur. Il dénonce des manquements graves aux règles d'hygiène. Le tourisme a souffert de la chaleur dans le Grand Besançon cet été. On compte par exemple 11% de touristes en moins du côté de la Citadelle. Et puis un match frustrant pour le FC Sochaux-Montbéliard hier soir à domicile. Un partout face à Boulogne-sur-Mer. 7h30 sur ICI Besançon, place autour de l'actualité en France et dans le monde avec Cyril Ardo-Redon.
8: Ils veulent dire non aux pesticides. Démobilisation ce week-end dans une cinquantaine de villes françaises, à Cahors, Perpignan, Strasbourg ou Châtellerault par exemple. C'est à l'appel d'une centaine d'organisations dont Greenpeace et Médecins du Monde contre un projet de directive européenne qui vise à simplifier la réglementation sur ces produits chimiques. La mobilisation des lycéens se poursuit. 150 établissements fermés hier. Le gouvernement parle d'une nette décélération. Même si une nouvelle journée d'action est prévue mardi, la plateforme en ligne pour recueillir les doléances des élèves a déjà enregistré 70 000 contributions. Le lycéen qui a eu la main arrachée à Lens lundi a ramassé la grenade et le policier à l'origine du tir a agi conformément au protocole selon les premiers éléments de l'enquête. Depuis le début du mouvement dans les lycées, 24 enquêtes ont été confiées à l'IGPN, la police des polices. Un homme de 29 ans condamné hier à 20 ans de prison par les assises de Paris, il était jugé pour actes de torture et de barbarie. L'homme qui se décrivait comme un masculiniste et un fasciste forçait des jeunes filles, dont des mineurs, à se mutiler en vidéo, les menaçant autrement de divulguer des images intimes d'elles. Une plainte déposée hier après la cyberattaque qui a visé la plateforme de la primaire de la gauche social-démocrate. 140 000 personnes sont inscrites. Le vote devait s'achever ce soir. Il est prolongé jusqu'à demain 18h. Et puis le foot, 6e journée de Ligue 1, première défaite pour Lyon, défait 2-1 par Lens hier. Et puis à suivre aujourd'hui, Lille-Le Havre à 17h15 ou encore Monaco-Toulouse à 20h45.
0: Merci Cyril Ardo-Redon et à tout à l'heure 8h30. L'info insolite d'ici Besançon ce matin nous plonge dans les liens parfois très fusionnels qui unissent des jumeaux, Alexandre Rubin.
7: Et oui, cette histoire c'est celle de deux frères jumeaux installés dans le Jura, Nathan Jesse et Emeric Todeschini. 32 ans tous les deux et une complicité imbattable. Ils vivent à 200 mètres l'un de l'autre, c'est pour vous dire à quel point ils sont proches. Et le 29 septembre dernier, eh bien Jesse et Emeric sont devenus papa. Le même jour, leur premier enfant est né exactement au même moment, à 3h30 d'intervalle, ça paraît assez fou. Priscilla et Margot, ce sont les noms des deux mamans, sont en fait tombées enceintes en même temps, nous racontent nos confrères du Progrès dans cette belle histoire, et ont eu les premières contractions à quelques heures l'une de l'autre. Les deux bouts de chou, eh bien, ils s'appellent Elia et Pablo, c'est la seule différence dans cette histoire. L'un des frères jumeaux a eu une petite fille, l'autre un petit garçon. Alors ça a plusieurs avantages, j'ai réfléchi, hein, Nathan. Déjà, ça facilite pas mal la mémorisation des dates d'anniversaire dans cette famille. Et puis je pense que dans cette famille, on va pas trop se poser de questions pour organiser les fêtes. Voilà, ça va être assez facile de trouver des dates maintenant que les dates sont regroupées. Je me tenterai pas à des statistiques, mais évidemment, ça reste très très rare hein, comme coïncidence. Et nous, on souhaite juste à Elia et Pablo, les deux nouveaux cousins, de grandir comme des jumeaux.
0: Ah bien oui, mais je pense que des jumeaux encore plus proches, ça s'appelle des frères Samois après.
7: Des frères Samois, ouais, là, ça devient
0: là, c'est
7: encore,
0: bon. Là, c'est encore plus fusionnel. Est-ce qu'ils sont mariés ou on ne sait pas s'ils sont mariés déjà, mais pareil, le même jour.
7: Non, je crois qu'ils ne sont pas mariés.
0: Pas encore, mais ça sera peut-être
7: leur
0: en organisation. Voilà. Bah voilà, faire ça pareil le même jour. Mais alors bon, je ne sais pas si ça a été coordonné tout ça, mais sinon, ça veut dire que c'est vraiment.
7: Ça semble être une coïncidence.
0: Ouais, juste le hasard qui parfois fait bien les choses comme on
7: tout
0: dit.
7: À fait.
0: Ouais, belle histoire en tout cas du côté du Jura avec ses frères jumeaux pour la météo. Bon, ça va être un peu d'averse encore ce matin, ça tombe bien, j'ai envie de dire, on en a besoin. Ça devrait se calmer un peu cet après-midi, même si on n'est pas à l'abri d'avoir encore quelques gouttes ici ou là, avec même des éclaircies de possible, malgré un temps qui restera couvert hein, selon les prévisions de Météo France Franche-Comté. Au niveau des températures, bah, c'est un peu plus frisqué, hein, pas plus de 9 degrés par exemple à Saint-Laurent-en-Grand-Vaux cet après-midi. 10 pour toute la pointe du Haut-Doubs à la limite avec le Haut-Jura, 11 à Pontarlier, Val-d'Aon, 13 à Ornans, Saint-Claude, 14 de Montbozon à Lons, en passant par Besançon, 15 pour Vesoul-et-Dol, les 16 à Grès.
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0: Sur les routes à 7h35 ce matin, pas de difficulté pour l'heure à vous signaler. Et c'est tant mieux côté SNCF, là également pas de difficulté à vous signaler. Sur les routes, redoublez tout de même de prudence avec la pluie qui a fait son retour, avec des chaussées qui peuvent être particulièrement détrempées par endroits et puis également des nappes de brouillard présentes notamment dans le Haut-Doubs. Donc grande prudence à vous. Vous rencontrez une difficulté, vous nous prévenez 03 81 833 111.
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0: Et non, ce n'est pas une illusion, il est bien dans votre radio ici Besançon. Jean-Louis Aubert, juste une illusion collector ici.

0: le chanteur du groupe Téléphone Mélan en solo, Jean-Louis Aubert. Juste une illusion sur Ici Besançon.
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0: Êtes-vous accro aux réseaux sociaux? Si c'est le cas, et notamment des photos, Fred Ballard aura un message pour vous juste avant 8h dans l'Humour en Tube. Dans le programme de cette demi-heure également, nous irons en Haute-Saône, secteur Port-sur-Saône, pour des manifestations dans le cadre d'Octobre Rose. Et puis là, comme chaque samedi, partons en plein cœur de la nature. Et justement, pour un nouveau week-end connecté à la nature, j'ai un rendez-vous pour vous et direction, une fois n'est pas coutume, le Haut-Doubs. Pour cela, et en particulier le secteur de la rivière Drujon, non loin de Frasnes, la rivière Drujon, où l'association de protection du Val du Drujon organise depuis hier soir et ce jusqu'à demain dimanche un week-end nature et a besoin de vous pour le mener à bien, notamment demain dimanche, on va y venir. Au programme déjà de ce samedi de 9h30 à 11h30, sortie nature en passant par la rivière. Un parcours de 3 km dans ce joyau de la vallée du Drujon, le tout commenté afin de vous en raconter son histoire, son étang, sa biodiversité. Le départ sera donné devant la maison du temps libre de la rivière Drujon. Attention de bien prévoir des chaussures de marche et des vêtements adaptés au temps de ce jour. L'autre rendez-vous de ce samedi, ça sera à 20h, toujours en la maison du temps libre de la rivière Drujon, avec une conférence, Les oiseaux de la montagne jurassienne, avec trois spécialistes en la matière, auteurs de l'ouvrage Les oiseaux de la montagne jurassienne, publié aux éditions de la Belle Étoile à l'automne dernier. Un livre répertoriant chacune des 358 espèces d'oiseaux observées dans le Jura franco-suisse. Alors, lors de cette conférence ce soir à 20h, les auteurs vous présenteront rapidement cet ouvrage, mais vous parleront surtout de l'évolution du peuplement d'oiseaux au cours des dernières décennies. Une évolution due notamment aux pressions d'origine humaine et notamment au réchauffement climatique modifiant la répartition, mais également les dates d'apparition de nombreuses espèces d'oiseaux dans le massif du Jura. Conférence donc très intéressante ce soir, 20h, à la salle et à la maison du temps libre de la rivière Drujon. Et puis, en parlant des oiseaux, autre rendez-vous donc de ce week-end, nature organisée par l'association de protection du Val de Drujon. Une grande sortie, comptage des oiseaux d'eau hivernants demain matin entre 8h et 11h30 sur deux sites de comptage à votre convenance. Soit les plans d'eau de la rivière Drujon, dans ce cas le rendez-vous vous est donné à 8h devant l'église de Sainte-Colombe, on est entre la rivière Drujon et Grangenarbeau, soit dans la plaine de Pontarlier et le long du Doubs d'Arson à Montbenoît, dans ce cas-là le rendez-vous vous est donné à 8h à l'étang de la Sablière du Pont Rouge à Vuissin, juste en dessous de Pontarlier. Vous avez une petite patte d'oie pour y accéder depuis l'ARN 57. L'ensemble des activités en tout cas sont en accès libre, en souhaitant un bon week-end nature à l'association de protection du Val de Drujon, du Drujon. Vous voyez comme ça près de chez vous passer de tels événements, vous souhaiteriez en entendre parler sur Ici Besançon, n'hésitez pas à m'en faire part par mail à icibesançon@radiofrance.com. C'est la nature qui vous dit merci. Et autre sujet dans un instant, peut-être avez-vous un projet de changement de voiture pour des voitures qui consomment moins, électriques même, pourquoi pas. Et bien pour vous aider à faire votre choix, un grand événement approche à grands pas du côté de la capitale. Événement qui affiche chaque année complet et qui réunit quasiment tous les constructeurs. Mais lequel? Franck Boitiot, rédacteur en chef de l'Argus, vous dira tout dans 5 minutes dans votre rubrique qui est chaque week-end ici et qui est bien pratique, votre rubrique ici pratique juste après à Haute-Sagazan, dans la playlist de votre réveil sur Ici Besançon.
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0: éclairs.
1: L'optimisme de Zao Tsagazan, même par temps couvert, c'était la symphonie des éclairs sur ICI Besançon, 7h47. Chaque semaine, le samedi, ICI Pratique parle d'automobile avec Franck Boitiot, rédacteur en chef de l'Argus. Et aujourd'hui, avec vous Franck, on évoque le mondial de l'auto qui ouvre ses portes au public du 12 au 18 octobre, porte de Versailles à Paris, avec un programme, encore une fois, cette année qui s'annonce très riche dans peut-être tous les sens du terme d'ailleurs.
2: Oui, après quelques années compliquées pour les salons automobiles, cette édition va faire le plein d'exposants et de nouveautés. Mis à part BMW et Toyota, tous les plus grands constructeurs seront présents, y compris Renault, Stellantis ou Volkswagen. En tout, plus d'une soixantaine de marques auront un stand, dont une vingtaine de marques chinoises comme BYD, Geico ou XPeng. Même des constructeurs comme Mercedes ou Volvo, qui avaient déserté le salon depuis plusieurs années, seront présents. Serge Gachot, le directeur du Mondial de l'Auto, nous a même assuré qu'il y avait une liste d'attente tant la demande est forte.
1: J'imagine qu'avec autant de marques, les visiteurs pourront voir plein de nouveautés.
2: Oui, effectivement, et il y en aura pour tous les goûts. Il y aura bien sûr la future Citroën 2 chevaux électrique dont tout le monde parle. Les constructeurs continuent de jouer à fond la carte de la nostalgie. Nous aurons aussi un aperçu de la future Alpine A110. On pourra également voir pour la première fois la nouvelle Spring et le Break Striker chez Dacia. On peut citer aussi des modèles comme l'Audi A2, le Fiat Grizzly, le nouveau Hyundai Tucson, la descendante de la Smart Fortwo en version électrique, la Volkswagen ID Polo, elle aussi en version électrique, ou encore la Peugeot 208 GTI, devinez quoi, elle aussi en électrique. Les visiteurs pourront également découvrir plusieurs nouvelles marques, des chinoises comme Chery, GAC, Geely, Zeekr, ou encore une marque américaine concurrente de Tesla qui s'appelle Lucid. Et puis, je ne veux pas gâcher la surprise, mais il y aura aussi des concept cars, notamment chez Peugeot et Renault. Et mon petit doigt me dit que certains joueront eux aussi la carte de la nostalgie.
1: Bon, en tout cas, ça peut donner envie. Le Mondial de l'Auto à Paris du 12 au 18 octobre, porte de Versailles. Toutes les infos sur notre site ici.fr Besançon. L'appli ici, dans un instant, direction Port-sur-Saône et Faverne qui se mobilise pour Octobre Rose. Après ce grand classique d'AA, Take On Me sur ici Besançon.

0: Take On Me, le groupe AA sur ICI Besançon pour d'autres classiques collector comme ça, vous avez à chaque instant sur notre site ici.fr et votre appli ICI, la web radio 100% années 80 pour uniquement là pour le coup des années 80. Faites-vous plaisir, c'est accès en illimité, surtout c'est gratuit avec votre appli ICI et notre site ici.fr Besançon. 7h53, partout dans la région on se mobilise pour le dépistage du cancer du sein à l'occasion d'Octobre Rose comme aujourd'hui et demain dans le secteur de Port-sur-Saône à Port-sur-Saône et Faverne précisément à l'initiative de la Maison France Service en partenariat avec la communauté de communes Terre de Saône, Maison France Service de Favernay, dont sa directrice est en ligne avec nous. Bonjour Fatima Yi.
1: Bonjour.
0: Déjà, pourquoi ce fut important pour vous de participer à ce mois d'Octobre Rose et comment tout ça s'est mis en place?
1: Alors, c'est important pour moi de participer à cette cause, tout simplement parce que c'est quelque chose de très présent de plus en plus présent dans notre société. Les gens sont de plus en plus, on en entend de plus en plus parler, on va dire ça comme ça. Moi, ça s'est mis en place en partenariat avec la CEPAM de Vesoul, en fait, tout simplement. Ils m'ont proposé de faire des animations à destination des gens, des usagers, pour de la prévention. Faire de la prévention, c'est important. Plus tôt on est dépisté, plus tôt on peut être soigné, en fait, tout simplement.
0: Avec deux événements pour cela, un premier cet après-midi à Port-sur-Saône, au camping La Maladière. Que va-t-il se passer sur place?
1: Oui, tout à fait. Cet après-midi à Port-sur-Saône, donc à partir de 13h30, il y aura un départ de marche du cyclo, du jeu d'orientation, un color run à 16h et un concert à 17h.
0: Avec un programme vraiment très riche, sur place. Allez-y, je vous laisse continuer.
1: Oui, je voulais dire que tout au long de...
0: Oh, ça coupe un peu. On a perdu donc Fatima Yi de la Maison France Service de Favernay qu'on va essayer de recontacter. Directrice de la Maison France Service de Favernay qui organise ces animations pour Octobre Rose dans le nord Haute-Saône, secteur Port-sur-Saône d'ailleurs pour aujourd'hui. Favernay demain en partenariat avec la communauté de communes Terre de Saône et puis la CPM comme vous l'avez entendu avec un programme donc là très riche dès cet après-midi dans le secteur de Port-sur-Saône. Demain ça sera au tour de Favernay. À chaque fois c'est organisé ensemble. Fatima Yi, on vous avait perdu quelques minutes, vous vouliez rajouter, donc on avait la marche rose dans ce cadre d'Octobre Rose aujourd'hui à Port-sur-Saône, toute une soirée. Quelle est la suite du programme à Port-sur-Saône? Vous vouliez rajouter quelque chose?
1: Oui, je voulais dire que toute l'après-midi, il y avait des ateliers, des dépistages organisés, une hypnologue, des ateliers sportifs avec du tir à l'arc, de la danse, etc. Enfin voilà, il n'y avait pas que de la marche, parce qu'il y a des personnes qui ne peuvent pas faire cette marche.
0: Bien sûr. Hésiter à venir dans tous les cas au camping La Maladière. C'est cet après-midi à partir de quelle heure?
1: À partir de 13h30.
0: Et ce jusqu'à 18h. Et le second rendez-vous est donné demain donc à Favernay, là ce coup-ci, toute la journée, 9h-18h, pour un programme similaire. Quel sera le déroulé de la journée?
1: C'est à peu près la même chose, mais sur le matin, il y a du 9h-midi, c'est plus la marche rose, du running. L'après-midi, pareil, des animations à peu près similaires qu'à même chose que Port-sur-Saône. Jeu d'orientation, color run, concert de l'accord parfait. Enfin voilà, il y a quelques... à peu près le même programme, mais sur une journée plus longue.
0: Avec ces deux rendez-vous que je rappelle dans le cadre de ce mois de prévention de sensibilisation au dépistage du cancer du sein Octobre Rose cet après-midi, donc 13h30, 18h au camping La Maladière de Port-sur-Saône. Il y en aura pour tout le monde et demain pareil de 9h à 18h donc à Favernay avec la communauté de communes Terre de Saône, la CPM et votre Maison France Service de Favernay. Fatima Yi, Maison France Service dont vous êtes la directrice, une très belle journée à vous.
1: Merci beaucoup, bonne journée.
0: Et très belle journée dans le nord Haute-Saône, secteur Port-sur-Saône, Favernay. Si vous aussi vous organisez des événements que vous souhaiteriez les entendre partager sur notre antenne, vous pouvez pour cela nous envoyer à chaque instant un mail ici Besançon sans la cédille @radiofrance.com. Vous avez également les réseaux sociaux, le WhatsApp avec le 03 81 833 111 et puis régulièrement le samedi comme le dimanche sur les coups du 55, j'ouvre la boîte mail, j'ouvre le compte WhatsApp et puis je partage les événements que vous nous avez envoyés. Rien n'est plus simple que cela et en plus c'est gratuit, profitez-en. C'est ça aussi d'être une radio de service public à vos côtés. L'humour en tube à suivre avec dans 3 minutes, le retour de l'actu locale à 8h. 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
0: Souriez, vous êtes photographié. Comment ne pas devenir envieux quand on regarde les photos des autres sur Instagram ? C'est simple, dans l'humour en tube, Fred Ballard va nous apprendre à pouffer plutôt qu'à rager.
8: Elle s'est prise en photo au pied d'un jet privé, sur le tarmac d'un aéroport. Elle a un sac Vuitton, des chaussures à 3000 et elle écrit « Merci, la vie ».
9: Alors c'est vrai que certaines mises en scène de photos nous rappellent que notre vie à nous est beaucoup plus moisie que celle des autres. On n'a pas tous les jours envie de dire merci la vie, mais la vraie vie sur les réseaux sociaux n'est pas toujours aussi étincelante que sur la photo.
8: La vie, c'est la vie qui appuie tout ça, oui. Jean-Jacques Lavie, 78 ans. Il est dans l'avion skin, il n'arrive même plus à bouger.
9: Il y a parfois un prix à payer pour une photo en Louboutin au pied d'un jet privé. Donc finalement, une photo avec notre Jean-Mich torse-poil qui fait griller des saucisses au camping, c'est la vie aussi, mais avec des fous rires. Donc les selfies de filles sexy de dos en maillot, on zappe direct.
10: Elles se mettent de dos comme ça.
11: Vous voyez cette photo de connasse ou pas? Elle est partout sur Instagram, on est d'accord?
10: J'ai craqué, je vais vous dire la vérité, je l'ai faite.
11: Ouais.
10: Instagram, il a bloqué mon compte.
11: Parce que moi, quand je fais comme ça, tu sais, quand je me mets en trois quarts comme ça, j'ai un bourrelet ici. Tu connais ou pas le bourrelet dorsal? Même tu peux ranger des trucs, tu mets des CD, des stylos.
9: Alors oui, si c'est pour faire du rangement à la maison et se taper des barres de rire, pourquoi ne pas tenter le selfie dodu de trois quarts d'eau, un idée poilante d'Inès Reg, validé par Gad Elmaleh, parce que les réseaux sociaux, c'est beaucoup mieux quand c'est rigolo.
0: Ouais, ça c'est sûr. 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
0: Bonjour Alexandre Rubin.
14: Bonjour Nathan RLT, bonjour à tous.
0: L'actu local avec vous en ce samedi 10 octobre. Plusieurs manquements aux règles d'hygiène relevés dans le restaurant Buffalo Grill de Besançon.
14: Oui, l'établissement situé sur la zone commerciale de Château-Farine fermé en urgence. Des blattes ont été retrouvées dans les cuisines, dans la salle de restauration également. Cédric Lieto, vous avez pu consulter l'arrêté de fermeture pris par la préfecture du Doubs et il met en avant de graves failles dans le respect des règles d'hygiène.
15: Il fallait mettre un terme sans délai à cette situation, selon l'arrêté préfectoral. Le contrôle a permis de constater la présence de blattes dans les cuisines, les réserves et la salle de restauration, des revêtements souillés et difficiles à désinfecter. Quant aux salariés, ils ne connaissent pas les bonnes pratiques en matière d'hygiène et utilisent du matériel sale, selon le compte-rendu du contrôle. Il y avait un risque pour la santé des clients, d'où cette fermeture en urgence. La direction de Buffalo Grill répond de son côté que l'hygiène est une priorité absolue, que les contrôles mensuels de leurs prestataires n'avaient rien relevé d'anormal. Des blattes avaient quand même été découvertes en juillet, traitement dans la foulée. Elles sont, semble-t-il, revenues. Un nouveau traitement a eu lieu dans la nuit de jeudi à vendredi, selon le groupe de restauration qui annonce une réouverture prochaine de l'établissement.
14: Et avant cela, les services de l'État devront d'abord constater que les travaux demandés ont été réalisés. 3 ans de prison ferme et une amende douanière de plus d'1 million d'euros. C'est la condamnation de ce musicien habitué de l'orchestre Victor Hugo Franche-Comté. Le violoniste de 45 ans était jugé hier à Nice après avoir été contrôlé en août dans les Alpes-Maritimes avec plus de 38 kilos de cocaïne dans sa voiture ainsi que 90 000 euros en liquide et des armes retrouvées chez lui dans le Doubs. Ses avocats ont fait savoir qu'ils n'envisageaient pas de faire appel hier soir. Un incendie en pleine nuit dans un appartement à Dole, avenue du Maréchal Juin. C'était vers 5h30 du matin. Le foyer principal a pu être éteint, précise les pompiers. Les opérations d'extinction complètes et était encore en cours vers 7h. Il n'y a aucune victime, les habitants ont pu être évacués.
0: Le mouvement des lycéens fait une pause ce week-end.
14: Oui, avant une nouvelle journée de mobilisation prévue mardi prochain partout en France. Un mouvement marqué par de vives tensions parfois entre manifestants et forces de l'ordre à Vesoul ou encore à Besançon la semaine dernière. Certains dénoncent une réponse policière disproportionnée. Non, répond la préfète de région Violaine Desmarais lors d'une visite à Belfort. Elle détaille les consignes passées aux forces de l'ordre.
13: Les consignes, c'est la retenue. Ils sont formés pour tenir, même quand ils se font jeter des projectiles. Hélas, il faut qu'ils se protègent. Ça, c'est aussi des choses qu'on a du mal à expliquer. Moi, j'aimerais que nos policiers, nos gendarmes n'aient pas à être casqués et avoir des tenues moins dures, sauf qu'on a failli perdre des policiers. C'était le cas ici, ça a été le cas ailleurs dans la région. Moi, à Dijon, j'ai eu un policier qui s'est pris un mortier d'artifice dans la tête. Il a perdu son audition, quasiment toute, pour très longtemps. Et on a un lycéen, par exemple, à Dijon, qui s'est pris un mortier dans le dos par un personne qui se dit manifestante. Donc hélas, on a de la violence et il faut que les manifestations s'expriment dans un cadre légal. On a eu la chance d'avoir des adultes, des syndicats qui nous ont permis de restructurer le mouvement comme on sait le faire et avec des manifestations qui se sont passées dans le calme. Et je salue l'effort fait par des adultes et des syndicats pour recanaliser tout ça.
14: Et au niveau national, plus de 6800 personnes ont été interpellées depuis le début du mouvement, dont 86% de mineurs. 24 enquêtes ont été ouvertes par l'IGPN, c'est la police des polices. D'autres manifestations sont organisées ce week-end. Journée de mobilisation nationale contre les pesticides à l'appel d'une centaine d'associations et de protection de l'environnement et d'organisations de défense du consommateur. Et alors même que l'Union européenne se prépare à voter un texte qui va notamment rallonger les durées d'autorisation de certains pesticides. À Besançon, le rassemblement est fixé à 18h place Pasteur à Morteau. C'est à 10h place de l'Hôtel de Ville. Autre cause et autre mobilisation, cette fois pour dénoncer la multiplication des accidents touchant les deux roues et le projet de faire revenir les voitures sur le pont de la République. Mobilisation organisée par l'association Vélo Besançon prévue à 14h depuis le parc Mico.
0: Une vingtaine de radars enrubannés sur les routes du Doubs.
14: Oui, vous les avez peut-être remarqués ces derniers temps du côté de Besançon, de Morteau ou encore de Montbéliard. C'est le signe de la colère agricole, toujours là, une action menée par la coordination rurale. Le syndicat estime que les réponses du gouvernement sont insuffisantes après un été de sécheresse. Un été caniculaire qui a aussi entamé les chiffres de la fréquentation touristique dans le Grand Besançon. 10 000 personnes de moins sont venues visiter la citadelle par exemple en juillet et en août par rapport à l'an dernier. La ville réfléchit alors à adapter les horaires, renforcer les propositions en matinale et en soirée. Il y a quand même quelques hausses de fréquentation, notamment au musée des Maisons Comtoises de Nancré. Tout ça est à lire sur ici.fr Besançon.
0: Vous écoutez ici Besançon, 8h05. La machine à gagner ne s'enraye pas, le SBF.
14: Oui, les handballeuses Byzantine enchaîne une cinquième victoire consécutive entre la D1 féminine et la Coupe de France. Hier soir, elles ont brillé face au Paris 92, 35-25, une victoire importante. Et même si le Paris 92 est lanterne rouge de ce championnat, c'était loin d'être gagné d'avance, analyse Jérôme Delarue, c'est l'entraîneur de l'ESBF.
16: C'était un déplacement difficile. Une première mi-temps où Paris nous a posé énormément de problèmes sur leur attaque. On n'a pas eu trop de solutions pour bien défendre. Par contre, on était présent au niveau de notre attaque et notre jeu rapide. Et puis, notre changement de défense nous a permis de contrecarrer les plans de Paris. Et vraiment, on a dégagé une belle puissance. On a récupéré beaucoup de ballons. Et ce qui nous a permis de faire l'écart tout au long de cette deuxième mi-temps. Et pour finir, par un écart de 10 buts. Donc, vraiment une grande fierté. Et puis, ça nous offre aussi l'occasion d'enchaîner une cinquième victoire de suite dans ce championnat et Coupe de France et pouvoir recevoir Metz avec une grande confiance, un grand relâchement, un grand plaisir qu'on espère partager avec tout notre public mercredi soir.
14: Et oui, parce que le prochain match de l'ESBF, vous l'avez compris, c'est un gros match face à Metz, donc mercredi soir à domicile. Eux aussi restent invaincus depuis plusieurs journées, mais ils restent sur un match nul, un partout, entre les footballeurs du FCSM et Boulogne-sur-Mer. Hier, les Sochaliens pouvaient espérer mieux après l'ouverture du score de Benjamin Gomel dès la 8e minute. Ils ont finalement été repris à 15 minutes de la fin. Sochaux est toujours 8e de Ligue 2 ce matin, mais il reste encore 4 matchs à jouer dans cette 8e journée. Une nouvelle défaite, en revanche, pour le Bezac Basket hier soir, à 82-77 face aux nordistes de Longplage en National 1. C'est la 3e division du basket français. La 4e défaite depuis le début de la saison en championnat.
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14: Eh bien, on reviendra avec Cyril Ardo-Redon sur les suites de l'enquête à Lens. Le lycéen qui a perdu sa main arrachée par une grenade lors d'une manifestation lundi, a d'abord ramassé la grenade avant qu'elle n'explose et le policier à l'origine du tir a agi conformément au mode opératoire. C'est l'enquête qui le dit. Et puis un petit peu de vélo avec le dernier rendez-vous de la saison chez les hommes avec le Tour de Lombardie prévu aujourd'hui. Paul Sexas peut-il décrocher une victoire de prestige? Eh bien, réponse en fin de journée.
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14: Si vous partez à la braderie de Besançon, il va falloir mettre un petit ciré aujourd'hui.
0: Exactement, on va avoir le parapluie pas loin parce qu'en tout cas pour ce matin, ça sera des averses. Ça devrait se calmer en revanche pour cet après-midi, mais on n'est pas à l'abri d'avoir une goutte ou deux avec des nuages qui devraient se déchirer quelque peu cet après-midi pour laisser passer quelques rayons du soleil. Les températures, pas plus de 16 hein, pour les maxis cet après-midi, donc il faudra être également couvert. 9, pas plus pour Saint-Laurent-Grand-Vaux par exemple, 10 pour les secteurs de Moutte, de Chauneuve, 11 à Pontarlier, 13 à Saint-Claude dans le Haut-Jura, 14 de Montbozon à Lons-le-Saunier en passant par Besançon, 15 pour Vesoul ou encore Dole, la maximale de 16. C'est pour vous qui nous écoutez dans le bassin grélois à 8h08 sur les routes de la région. Pas de difficulté à vous signaler, hormis avec le temps que l'on connaît actuellement. Redoublez de prudence, hein, adaptez bien votre conduite avec des chaussées pouvant être par endroits particulièrement humides, mouillées. Le retour de l'actualité tout à l'heure à 8h30 avec vous, Alexandre Rubin.
14: Tout à fait, à tout à l'heure.
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0: Une chanson inspirée d'une histoire vraie. Salut les amoureux, Joe Dassin sur Ici Besançon.

0: Salut les amoureux, le collecteur de Joe Dassin sur Ici Besançon.
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0: Depuis 7h ce matin, nous parlons beaucoup d'Octobre Rose avec plein d'événements organisés ici ou là dans la région. Et notez que dans ce cadre d'Octobre Rose, une grande boum rose est organisée au Grand Cursal de Besançon dimanche 25 octobre prochain à 14h au son des plus grands tubes des années 80-90. Vous êtes invités à venir danser avec un dress code tout de même, tout le monde en rose. En plus, il y aura plein de cadeaux à gagner. Présence également d'une troupe de danse, buvette et pâtisserie, maison sur place pour passer assurément un bon moment. Et ce donc pour la bonne cause. 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Et puis cette question dans un instant, que peuvent filmer les forces de l'ordre par drone? En la matière, vous entendrez qu'il y a une réglementation assez stricte. Valentine Lottès va faire le point sur le sujet. Ça sera dans une minute dans votre rendez-vous Vie numérique, vie privée sur Ici Besançon.
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0: Vous en avez peut-être vu voler au-dessus de vos têtes pendant les manifestations lycéennes des drones d'envie numérique vie privée. Ce matin, Valentine Lottès, on fait le point donc avec vous sur leur utilisation dans le cadre de la sécurité publique.
4: Et les services à les utiliser sont nombreux. Police, gendarmerie et militaires de l'armée se servent de drones équipés de caméras pour des opérations de secours et bien sûr de surveillance pour assurer la sécurité de rassemblements comme les manifestations lycéennes, en cas de prévention d'actes de terrorisme sur de grands événements. Dans la lutte contre les rodéos urbains aussi, les agents des douanes peuvent également utiliser ces drones pour surveiller le passage des frontières. Mais leur utilisation est particulièrement encadrée. À chaque fois, c'est au préfet de donner son autorisation. Dans un secteur limité, un quartier, une avenue, un bâtiment, la surveillance de domicile privé d'ailleurs est interdite, sauf pour les pompiers. Et sur une plage horaire définie, de 8h à midi par exemple, interdiction de filmer en continu comme avec un système de vidéosurveillance.
0: Et ça veut dire, Valentine, que la police peut savoir si on participe à une manifestation ?
4: Non, les différents services de l'État ont l'interdiction formelle d'utiliser la reconnaissance faciale avec des drones équipés de caméras, ni après l'événement sur l'enregistrement de ces images, souligne la CNIL, la Commission nationale de l'informatique et des libertés. D'ailleurs, aucun agent n'a accès aux vidéos, sauf en cas d'enquête sur des violences ou de dégradation, évidemment. Les enregistrements sont même supprimés au bout de 7 jours. Et lorsque la police ou la gendarmerie les utilise, vous devez en être informé, soit par des affichages sur des barrières de sécurité, par exemple, qui délimitent le secteur sous surveillance, soit par des annonces sonores. Sachez aussi que le préfet précise toujours dans son arrêté si l'utilisation de drones est prévue. De plus en plus souvent, les préfectures le précisent même sur leurs réseaux sociaux.
0: Et c'est toujours bon à savoir. Et tenez, puisqu'on parle de police, êtes-vous inscrit sur le fichier des antécédents judiciaires sans même le savoir? C'est possible, figurez-vous. On vous explique pourquoi sur notre site ici.fr.

0: Richard, la chanteuse, donc Marine, sur ICI Besançon, révélée par la Starac, grande gagnante de l'avant-dernière Starac, et j'ai à mes côtés d'ailleurs un fan, grand fan de la Starac, Alexandre Rubin, qui était du coup, qui est encore la dernière gagnante en date, celle de l'année dernière en l'occurrence.
1: J'ai un trou.
0: Mais en plus, on la diffuse pas, c'est fou, parce que justement, je me suis posé la question aussi ce matin, c'était Ambre.
1: Ah mais oui, tout à fait.
0: Ambre,
1: oui,
0: mais qu'on diffuse pas, c'est bizarre. On l'a pas dans notre playlist, alors que c'était la dernière gagnante. En plus, bon, peut-être qu'elle va arriver dans les prochaines semaines pour accompagner cette nouvelle saison. Je ne pensais pas, voyez-vous, cette nouvelle saison de la Starac, donc dès ce soir sur La Une, 8h21.
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0: Avec cette boom rose à vous offrir, c'est dans le cadre d'Octobre Rose, comme son nom l'indique, c'est le 25 octobre, c'est un dimanche à partir de 14h, c'est au Grand Cursal à Besançon, juste à côté de la place Grandvelle, en plein cœur de la boucle, et peut-être que Nadine, dans un instant, va avoir ses deux entrées, ses deux invitations. Bonjour Nadine.
3: Bonjour.
0: Et bienvenue à vous depuis Chouzelot. Est-ce que vous souhaitez vous suivez la Starac ou pas plus que ça?
3: Ma petite fille, mais pas vraiment moi.
0: Donc vous suivez quand elle est là. Par pas le choix. En tout cas, bienvenue à vous sur l'antenne d'ici Besançon pour tenter votre chance. Donc à se compter ou pas compter. Cette boum rose, vous aimez bien comme ça, les boules, les bams, les boums. On va remettre les lettres dans le bon sens. Pardon, les boums, les balles.
3: Danser un peu, oui, j'aime bien.
0: Ah, ça peut être sympa, et en plus là, encore une fois, pour la bonne cause avec ces deux invitations, peut-être pour vous, mais pour cela, je vais avoir un petit questionnaire, enfin trois affirmations autour de Besançon, justement, puisque nous y sommes. Eh bien, restons-y à la fin de trois affirmations. À chaque fois, vous me dites compter si elle vous semble correcte, pas compter, pas correcte, de bonnes réponses sur trois, et ça sera gagné. Est-ce que vous êtes prête, Nadine?
3: Oui.
0: Eh bien, allons-y avec cette première affirmation. La porte qui mène à la citadelle de Besançon, en haut de la place Victor Hugo, hein, en gros, est la porte blanche. Comptée ou pas comptée?
3: Pas comptée.
0: Je note. Elle a ces derniers temps beaucoup fait parler d'elle à Besançon, l'horloge florale. Horloge florale qui se trouve au niveau du rond-point en haut du CHU de Besançon. Comptée ou pas comptée?
3: Pas compter.

0: Et enfin, une autre horloge est encore plus célèbre à Besançon et même ailleurs dans toute la France, dans le monde entier même quasiment, l'horloge astronomique qui pour sa part se trouve en la cathédrale Saint-Jean de Besançon. Comptez ou pas comptez ?
1: Comptez.
0: Vous dites comptez, je note. Et je crois qu'il n'y avait aucune part de hasard en plus dans vos réponses. C'est un 3 sur 3. Félicitations à vous, Nadine.
1: Merci.
0: Il y avait bon, quelques petits pièges. La porte blanche, vous ne m'avez dit pas compter parce que c'est la porte noire qui mène vers la citadelle, pas très loin du rectorat. Donc, en haut de la place Victor Hugo. Vous n'êtes pas tombé dans le piège non plus de l'horloge florale qui n'est pas en haut du CHU de Besançon, mais
1: non,
0: au niveau de la gare Viotte. Et puis l'autre horloge bien connue à Besançon, l'horloge astronomique qui va être restaurée, figurez-vous, qui est à l'arrêt d'ailleurs depuis une petite semaine maintenant, c'est celle de la cathédrale Saint-Jean. C'était bien compté. Bah voilà, 3 bonnes réponses sur 3. À vous la boum rose, donc avec ici Besançon, dimanche 25 octobre prochain. Vous savez ce que vous faites l'après-midi.
1: Eh ben merci beaucoup.
0: Eh ben merci à vous pour votre fidélité à ICI Besançon, juste à côté de Quingé, à Chouzelot, dans le Doubs, très exactement. Pour d'autres jeux, rendez-vous à présent tout à l'heure, 11h midi, avec les défis d'ICI. Pour sortir en Franche-Comté, direction la science, en fait, c'est à Besançon que ça se passe justement dans les prochaines minutes, après Dire Straits dans votre réveil ici matin, ICI Besançon.

0: Walk of Life, c'était d'ailleurs Stretch sur ICI Besançon, 8h26.
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0: La science est en fête tout ce week-end à Besançon sur le campus de la Boulois en partenariat avec ICI Besançon. Bonjour Magali Cabana.
2: Bonjour.
0: Vous êtes l'organisatrice de l'événement et chargée de médiation scientifique. Que nous réserve cette édition 2026 de la fête de la science? Quels vont être les temps forts?
2: Alors, ce week-end, on a donc des stands pour la fête de la science un petit peu partout sur le campus, puisqu'on s'étend de l'école d'ingénieurs Submicrotech jusqu'au biome. Et dans chacun des endroits que vous allez pouvoir parcourir, il y aura des animations, des stands avec différentes activités qui sont en continu. Donc, vous pouvez rencontrer des chercheurs comme des chercheurs en chimie ou en sciences humaines. Et puis, vous allez pouvoir aussi rencontrer des associations ou d'autres types de structures qui sont là aussi pour parler de science.
0: Cette fête de la science sous ce format-là, notamment dans le secteur de Submicrotech, c'est une première ou c'est habituel?
2: Alors, c'est le lieu qui est une première, c'est-à-dire que habituellement on était en propédeutique et là on est accueilli par l'école d'ingénieurs Submicrotech, mais pour les habitués de la manifestation, ils vont pouvoir retrouver des stands, mais qui sont dans une configuration un petit peu nouvelle et puis dans un lieu nouveau, donc qui autorise des choses qu'on n'avait pas à propédeutique, puisqu'il y aura notamment des robots à les découvrir dans la halle robotique et qu'on peut voir parce qu'on est dans ce lieu-là.
0: À quel public s'adresse cette fête de la science?
2: Eh ben, à tous les publics, j'ai envie de dire, à partir de 6 ans, les grands comme les petits peuvent venir découvrir les stands, puisqu'il y aura des animations pour tout niveau, et puis surtout parce qu'il y a des personnes derrière chaque stand qui adaptent aussi leur discours en fonction du public qu'ils ont en face d'eux.
0: Et quels sont les horaires à retenir?
2: Vous avez le samedi de 14h à 18h et le dimanche également de 14h à 18h. Donc, c'est les après-midi.
0: Eh ben, rendez-vous ce samedi, dimanche avec ICI Besançon, notamment à Submicrotech. Beau week-end à vous, Magali Cabana, organisatrice de cet événement et chargée de médiation scientifique. L'actualité de retour dans une minute.
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0: Et les 8h30 sur ICI Besançon, Alexandre Rubin, un point sur l'actualité en Franche-Comté ce samedi.
10: Et vous l'avez peut-être remarqué ces derniers temps, sur certaines routes du Doubs, une vingtaine de radars ont été enrubannés de films plastiques, du côté notamment de Besançon ou de Morteau. Une action de la coordination rurale. Le syndicat agricole dénonce des aides insuffisantes annoncées par le gouvernement. Il y a aussi pas mal de résultats sportifs ce samedi du côté de l'ESBF. Les handballeuses bisontines se sont imposées avec 10 buts d'avance face au Paris 92 en D1 féminine. Hier soir, le FCSM a fait match nul et c'est frustrant, un partout face à Boulogne-sur-Mer à domicile pour le compte de la 8e journée de Ligue 2. Les Sochaliens ont mené quasiment tout le match avant de se faire reprendre à 15 minutes de la fin. Pour l'heure, place au tour de l'actualité en France et dans le monde. C'est le 90 secondes avec Cyril Ardo-Redeau.
11: Des professeurs remplaçants dans les 114 lycées en situation rouge dès mardi. C'est la promesse du gouvernement. Et ça paraît compliqué, dit ce matin le syndicat d'enseignants SE-UNSA qui parle de 5 jours pour réparer tout ce qui a été détricoté au cours des dernières années. Le ministère de l'Éducation a promis au total 3000 enseignants remplaçants. Et des mobilisations ce week-end un peu partout en France, à Besançon, Grenoble, Paris ou Brest, contre les pesticides. Une centaine d'organisations, dont Médecins du Monde, appellent à se mobiliser contre un projet de directive européenne qui vise à simplifier la réglementation sur ces produits chimiques. Mobilisation également dans le Tarn contre la controversée autoroute A69 entre Toulouse et Castres. Hier, le concessionnaire a annoncé que la voie serait mise en service la première semaine de novembre. Ce n'est pas très bon signe pour le gouvernement. Le projet de budget 2027, rejeté hier en commission à la quasi-unanimité pour la partie recettes. Peu de conséquences car le texte revient mardi dans l'hémicycle dans sa version initiale. L'exécutif cherche à faire 45 milliards d'euros d'économies. Le chef du SAMU du Pas-de-Calais, condamné à 6 mois de prison avec sursis pour agression sexuelle. Les faits qui lui sont reprochés datent de 2025. Il est soupçonné d'avoir embrassé de force une collègue. Lui conteste les faits et va faire appel de la décision. Et puis elle dit être passée par toutes les émotions, des plus joyeuses aux plus difficiles. Première prise de parole ce matin pour l'astronaute française Sophie Anneau, de retour sur Terre après 8 mois passés à bord de la Station Spatiale Internationale.
10: Merci Cyril Ardaud. Redons l'info d'ici Besançon ce matin. Eh bien, ce sont les conséquences de la sécheresse de cet été sur nos forêts en Franche-Comté. Vous l'avez certainement constaté, les arbres ont bruni prématurément à plusieurs endroits. Marion Strécher, vous vous êtes rendu dans le Haut-Doubs, en forêt à Villers-sous-Chalamont avec Claude Courvoisier. C'est le maire de la commune et il est également président de l'association des communes forestières du Doubs.
12: Là, je vous emmène sur la parcelle numéro 1 de la forêt communale de Villers-sous-Chalamont. Comme on peut déjà l'apercevoir depuis là, les épicéas sont mal en point. Ils sont marrons en cime, il y a encore quelques verts. Mais on voit bien la partie chapiteau, on va l'appeler comme ça, sommitale, qui est déjà bien rouge et bien tallée.
13: Fragilisés par la sécheresse, les épicéas souffrent et deviennent des proies faciles pour les scolytes. Ça fait 8 ans que ces insectes attaquent nos résineux, mais cette année, c'est encore plus terrible que les étés précédents.
12: C'est la sécheresse. En fait, on sort de 2 années plutôt humides. On avait des bonnes reprises sur les plantations, tout allait bien. Et puis, cet épisode sans pluie, là, très très chaud. On a réveillé ces populations qui étaient latentes, elles attendaient que ça. Un seul insecte pond des milliers d'insectes, donc ça, c'est exponentiel. Donc là, voilà, on arrive, les bois sont marqués.
13: Ils sont marqués, ça veut dire qu'ils vont être abattus?
12: Voilà, on va s'approcher d'un qui est complètement sec, où l'écorce, on voit bien les écorces, ils sont partis. Voilà, on a de la chance, là, sur ce petit bout d'écorce, là. On voit très clairement un scolyte qui est décédé, mais c'est certainement un des parents. On voit les trous de sortie des insectes qui se sont envolés, quoi. Donc ils s'envolent, ils vont, ce qu'on appelle un vol nuptial, et puis ils colonisent un autre à côté. Donc on a ces impacts, on appelle ça un peuplement mité. Là on voit bien, on voyait depuis en arrivant le rideau, mais derrière on voit bien que tout est sinistré, quoi. Donc là la parcelle elle est vouée à disparaître, on récolte les bois, c'est vendu, quoi. Voilà.
13: Tous ces arbres, désormais en phase terminale, vont devoir être abattus. Et c'est un autre problème qui se présente, ce que Claude Courvoisier appelle le trou de production.
12: C'est-à-dire que les X centaines, milliers d'hectares qui vont être rasés, bien en avance par rapport à ce qui était prévu initialement, eh bien, c'est autant de parcelles qui repartent à zéro. Et donc, ça veut dire rendez-vous dans 50 ou 60 ans. Donc c'est ce qu'on appelle vraiment un trou de production flagrant, quoi.
13: Et autant de pertes financières pour les communes, notamment les plus petites d'entre elles, pour qui les recettes liées à la forêt représentent parfois jusqu'à un quart du budget. C'est ce que précise l'Union régionale des communes forestières de Bourgogne-Franche-Comté.
10: Le reportage Marion Strécher à retrouver sur ici.fr Besançon. Après ce reportage, on se dit que c'est finalement pas plus mal qu'il pleuve ce matin pour nos arbres.
0: Oui, alors bon, est-ce que ça sera suffisant? Ça, c'est toujours la question.
10: Mais c'est déjà un début.
0: Exactement, c'est un début pourvu que ça dure. On entre en tout cas davantage dans l'automne déjà. On redevient sur des normales un peu plus de saison avec des températures plus fraîches cet après-midi. Et c'est vrai, ces averses qui se produisent partout ce matin, elles devraient s'atténuer dans l'après-midi avec même des éclaircies possibles malgré un temps qui restera couvert selon les prévisions de Météo France Franche-Comté. 16 degrés, donc pas plus pour les maxis aujourd'hui, cet après-midi, avec 9 par exemple dans le secteur de Saint-Laurent. en Grand Vaud, de Morée dans le Haut-Jura, 10 pour toute la pointe du Haut-Doubs, à la limite justement avec le Haut-Jura, 11 à Pontarlier et Valdahon, 13 pour Ornans et Saint-Claude, 14 de Montbozon à Lons-le-Saunier, en passant par Besançon, Quingé ou encore Salins-les-Bains, 15 pour Vesoul-les-Dol, 16 à Gré.
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0: Que ce soit sur les routes comme sur les rails, je n'ai pas de difficulté à vous signaler ce matin que des bonnes nouvelles. Donc, vous restez bien sûr prudents, notamment sur les routes, avec les conditions météo actuelles, des chaussées qui peuvent être par endroits détrempées, humides. Attention aux glissades, notamment, adaptez bien votre conduite. Et si vous rencontrez la moindre difficulté, vous nous prévenez. 03 81 833 111 pour passer l'info à tout le monde.
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0: Un peu de voyage à présent, d'exotisme aussi dans votre...
10: Exo,
0: ça veut pas. Dans votre playlist ici Besançon, on va de Paris jusqu'aux Seychelles. C'est avec Julien Doré. Bon réveil.

0: Exotisme.
1: Voilà.
0: Voilà, c'est bon, j'ai réussi de l'exotisme. Avec ce titre Paris-Séchelles de Julien Doré sur Ici Besançon.
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0: D'ici à 9h, j'ouvrirai la boîte mail d'ici Besançon sur la CDI à radiofrance.com. Le WhatsApp également pour voir les événements que vous souhaitez entendre partager sur notre antenne. Et un autre événement d'ici que l'on soutient, que l'on souhaitait mettre en avant ce matin, c'est la grande braderie d'automne au cœur de la boucle du centre-ville bisontin. C'est organisé par l'Union des commerçants de Besançon. Bonjour Sabine Jacobo-Allo.
4: Bonjour.
0: Vous êtes chargée de communication à cette Union des commerçants de Besançon. Sur place, sur l'événement, en train d'accueillir les nombreux exposants présents. Justement, qui sont ces exposants?
4: Tout à fait, là je suis à l'entrée de la braderie, donc rue de la République, où les plus de 200 commerçants arrivent en fait dès 5h30 du matin. Donc là en fait on accueille les non-sédentaires, donc ce sont des personnes qui font des marchés un peu partout en France. Et ensuite vous avez les sédentaires, nos byzantins qui eux déballent devant leur commerce.
0: Comment sont sélectionnés les exposants qui viennent là pour la grande braderie d'automne, donc pas les fixes mais les autres exposants que vous êtes en train d'accueillir, comment vous les sélectionnez?
4: Alors, on les sélectionne déjà en rappelant les personnes qui sont venues l'année précédente pour savoir si elles veulent revenir. Et ensuite, ce sont que des nouvelles demandes, des personnes qui n'ont jamais fait la braderie, mais qui proposent une marchandise un peu différenciante de ce qu'il fait d'habitude. Donc, c'est vrai que quand quelqu'un fait autre chose que du prêt-à-porter, par exemple, on le privilégie.
0: Et donc là, il y a des commerçants, vous l'avez dit, donc nomades, mais également les commerçants permanents de la Grande Rue, notamment, mais également des rues aux alentours, la rue des Granges, la rue Berceau, place Pasteur, place du 8 septembre. Ils jouent bien le jeu?
4: Oui, il y a vraiment des bonnes affaires à faire. En plus, aujourd'hui, il pleut un petit peu, donc on va dire que c'est le bon moment pour s'équiper, justement, avec l'automne qui est bien installé. Donc, il y a vraiment des bonnes affaires à faire. Surtout ce qui est prêt-à-porter, accessoires, habillement et maison.
0: Tous les commerçants fixes du centre-ville byzantin participent forcément à cette grande braderie ou c'est seulement une sélection?
4: Non, pas forcément, ils ont le choix. S'ils veulent déballer, ils déballent et s'ils ne peuvent pas parce qu'ils n'ont pas forcément le bon produit, le bon emplacement ou les salariés supplémentaires, on met justement des non-sédentaires.
0: Comment savoir qui participe du coup? On regarde s'il y a des étals devant l'enseigne, c'est que ça participe ou non? Comment ça se passe?
4: Oui, tout à fait. Alors, tout le monde déballe aujourd'hui, donc s'il y a un commerçant devant la boutique, c'est forcément le commerçant, ou sinon c'est un commerçant qui fait les marchés partout en France. Et puis sans oublier également nos brocanteurs qui sont dans la rue Morin, qui sont là aussi malgré la pluie, et les créateurs et artisans locaux, place du 8 septembre.
0: On fait vraiment de bonnes affaires lors de cette grande braderie?
4: Oui, c'est pas les soldes. Donc justement, c'est intéressant parce que c'est une période hors solde et il y a quand même des promotions donc de 20 à 60% chez certains, des produits additionnels. Enfin voilà, il y a un petit peu de tout sur des marques en particulier ou sur des produits.
0: C'est mieux que les samedis piétons?
4: C'est différent parce qu'en fait, vous ne cumulez pas les euros là. C'est vraiment des promotions qui sont faites à l'instant T. Et voilà, c'est un peu l'intérêt de la braderie, c'est de faire des bonnes affaires chez nos commerçants byzantins et puis plus largement chez nos commerçants de la braderie.
0: En tout cas, c'est le dernier jour ce samedi pour profiter donc de cette grande braderie d'automne à Besançon.
4: Les parkings sont à 1 euro.
0: À partir de midi.
4: De midi à 19h et les transports en commun gratuits toute la journée pour tout le monde.
0: Ah ça, c'est toujours bon à rappeler. En plus, avec le temps qu'il fait, comme ça, ça sera davantage pratique pour arriver sur place sans déjà être forcément trop mouillé. Grande braderie d'automne, c'est avec ici Besançon. Donc, n'hésitez pas à en profiter. À partir de quelle heure d'ailleurs ce matin?
4: Ça y est, là vous pouvez venir,
0: c'est parti.
4: Ça a commencé. Ouais.
0: On arrive. C'est noté, en tout cas, belle journée à vous Sabine Jacobo-Allo, chargée de communication à l'Union des commerçants de Besançon, organisateur de cette grande braderie d'automne. Dans les prochaines minutes, Manon Board nous rejoindra. Là, ça sera un peu de course à pied, comment organiser un peu son planning vis-à-vis de la course à pied. C'est précieux conseil dans les toutes prochaines minutes. Avant ça, l'une de vos chansons préférées arrive, signée Niagara, dans un peu plus d'une minute. Cheeky Boom sur Ici Besançon.
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0: Cheeky Boom, c'était le son de Niagara sur Ici Besançon à 8h48. Et on vous aide à gérer votre planning tout de suite, côté course à pied avec notre championne de trail franc-comtoise, Manon Board, au micro de Lupin.
1: Ouais, alors c'est vrai que la gestion du temps, c'est un petit peu le coureur court souvent après le temps. Alors, est-ce qu'on est coureur ou jongleur quand on veut caler un petit peu ses sorties ou ses entraînements dans une vie déjà bien remplie, hein, que ça soit avec voilà les enfants, la vie pro, la vie sociale, sans que ça impacte notre amour de la course à pied ou alors notre motivation ou tout simplement l'organisation un petit peu de la famille. Il faut parfois être bien organisé. Donc il y a plusieurs éléments à tenir compte dans un premier temps, un peu comme signal d'alerte, comme vous me disiez Louis. Il faut en tout cas peut-être revoir son planning, revoir son orga ou en tout cas revoir ses priorités. Donc le premier signe, c'est quand même si la récupération de vos sorties n'est pas à la hauteur, hein, s'il y a des sauts de repas, s'il y a un sommeil qui est perturbé, si vous avez du mal à vous endormir ou si vous avez des réveils nocturnes, c'est quand même qu'il y a une charge mentale et une charge physique qui est excessive. Ou si on oublie par exemple de boire tout au long de la journée, hein, c'est le fait aussi qu'on fait un petit peu les choses trop vite. Si cela fait exploser votre charge mentale, on en parlait, hein, le stress, les pensées un peu omnubilantes par rapport à quand est-ce que je place ma séance, comment je vais faire pour me remettre au travail quand on est dans la séance, justement on pense déjà au travail. Voilà, un trop-plein émotionnel ou juste une baisse de motivation, ça c'est des éléments quand même clés. Et puis le dernier signe d'alerte, c'est quand ça impacte les relations ou le déséquilibre de sa vie familiale. Donc s'il y a un éloignement avec les potes, une coupure un petit peu de la vie sociale, des sacrifices, des reproches ou des tensions un petit peu dans le cadre familial, là en tout cas ne pas tenir compte de tous ces signaux là, ça peut nous mener quand même assez vite au burn-out sportif. Et on en parle de plus en plus.
2: Et c'est à ce moment-là qu'il faut commencer à gérer son planning. Vous avez des conseils clés du coup pour nous, Manon ?
1: Oui, alors je les ai expérimentés. Donc le premier conseil que je peux vous donner, c'est d'établir un calendrier hebdomadaire pour définir justement la place du temps qu'on octroie à ses sorties, à ses entraînements, à ses séances, pour justement préférer la répétition dans la semaine que plutôt vouloir absolument caler une séance quand on a un espace-temps, parce que ça contribue aussi à la charge mentale, tout
2: pour
1: ça.
2: Pour avoir un rythme, c'est mieux.
1: Ouais, et on a plus de chances de tenir les séances et ça va nous permettre aussi d'être, de ne pas prendre aussi la place d'autres choses, hein, d'éviter un petit peu le trop plein un petit peu d'activité, le multi-activité, et puis de réaliser ces séances à long terme. Et ça permet aussi de réorganiser son temps personnel et son temps de récupération en conséquence. Le deuxième conseil, c'est la séance de dernière minute. Ça, attention un petit peu, comment on se questionne par rapport à ça. Donc on parle de matrice d'Eisenhower. Donc c'est le fait de décharger mentalement sur papier. Est-ce qu'on va prioriser ce qui est urgent, non urgent, et on va aussi prioriser ce qui est le plus important et le moins important dans l'espace-temps, pour pouvoir voir si en fait cette séance-là, elle a plus de sens ou pas, des choses urgentes, moins urgentes, importantes, moins importantes. Ça va nous permettre de moins culpabiliser et puis de fluidifier un petit peu la prise de décision et puis d'éviter la procrastination, les tiraillements. Et puis le troisième conseil, éviter le deux en un, et ça je peux vous promettre que c'est vraiment important, le multitâche, c'est-à-dire le cerveau il est juste pas fait pour faire deux choses en même temps. Donc si on est en train de courir sur tapis puis on est en train de faire une visio avec un rendez-vous important ou le boulot.
2: Ça va pas le faire.
1: On va pas être dans le boulot, on va pas être et on va pas être non plus dans son entraînement. Et le risque, c'est d'augmenter la charge mentale, de ne pas permettre que la course à pied aussi, elle soit un petit peu son sas de décompression, hein, parce qu'elle sert aussi à ça. Il n'y a pas que le côté physique, santé. Et puis, ça permet aussi de pouvoir éviter que le sport soit occupationnel ou une contrainte et le faire à tout prix, quoi. Donc c'est important, une chose à la fois, et l'autre sera décalée plus tard. Et c'est aussi se re-questionner aussi sur ces leitmotivs, pourquoi je cours, et aussi à quel moment je décale, à quel moment je diffère, à quel moment je peux différer les choses. Et je pense que ça n'est pas qu'une histoire de course à pied.
0: Merci beaucoup Manon Board, tous ces précieux conseils à chaque instant sur notre site et notre appli mobile, l'appli Ici. Quelques idées sorties à vous distiller juste après Coldplay, Feels Like I'm Falling in Love.

0: Feels Like I'm Falling in Love, c'était le titre de Coldplay sur ICI Besançon à 8h56. C'est l'heure de partager les événements que vous nous envoyez par mail ou par le WhatsApp ICI Besançon. Avec ce samedi et dimanche, un marché d'automne organisé à Saône. On est là sur les hauteurs de Besançon. L'entrée est gratuite, c'est à l'espace du Marais de Saône, avec aujourd'hui de 14h à 18h et puis demain de 10h à 17h. Atelier cuisine pour les enfants notamment, maquillage enfant également, marché d'automne, c'est à Saône. Dans le nord du Jura, entre Pem et Marnay, mais bien côté Jura, il y a la fête foraine d'Ougnier. C'est aujourd'hui et demain. C'est une première édition en plus pour cette fête foraine d'Ougnier, de 16h à minuit aujourd'hui, de 11h à 18h demain, avec des artistes ce soir, même un feu d'artifice à 22h. Première édition de cette fête foraine du côté d'Ougnier. Il y a le trail de roulant, là on revient dans le Doubs, qui a lieu demain. C'est une première édition également. Il ne reste quelques dossards à décrocher. Et puis non loin de là, à Roche-les-Beaupré, le comité des fêtes organise une marche familiale de 8 km aujourd'hui, avec un départ à 16h à la salle Lumière, participation de 5 €. C'est dans le cadre d'Octobre Rose, donc cette marche familiale, 16h au départ de la salle Lumière de Roche-les-Beaupré. Un événement à annoncer ici Besançon sur la CDI @radiofrance.com. Sinon, comment s'annonce ce week-end? Eh bien, pour le savoir, l'horoscope signe par signe, signé Catherine Viguier, dans une minute sur ici Besançon.
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0: 8h59, votre horoscope, Catherine Viguier. On parle de la nouvelle lune en balance.
4: Et les balances font peau neuve. Bélier, tout est trop lent pour vous et ça vous agace, mais ne lâchez rien. Taureau, vous êtes sollicité certes, mais vous restez dans l'attente d'une réponse qui tarde. Gémeaux, vous allez miser sur votre créativité, sur votre rôle de parent et d'amoureux. Dévouez les natifs du cancer, vous faites au mieux pour ceux que vous aimez. Lion, sur le plan de la communication, il y a du positif, vous avez trouvé les mots justes. Vierge, ne vous privez pas de tout, dépensez pour des plaisirs qui vous aident à vivre mieux. Balance, ce soir, vous aurez passé un cap, vos rapports avec une personne s'améliorent. Scorpion, dès ce soir, vous aurez le sentiment d'enfin pouvoir agir ou réagir. Sagittaire, bien, c'est excellent. Ce week-end débute sous de bons auspices, profitez-en. Capricorne, des décisions importantes sont prises et vous êtes concerné. Verseau, une page se tourne côté job ou côté cœur. Une nouvelle s'ouvre, mille fois plus attractive. Poisson, si vous faites un travail psy ou spirituel, eh bien cela donne de très bons résultats. Et pour nous tous, on met de la poésie un peu partout dans notre vie.
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0: Ici, première radio locale en Franche-Comté, il est 9h. Bonjour Alexandre Rubin.
5: Bonjour Nathan RLT, bonjour à tous.
0: L'actu locale avec vous en ce samedi 10 octobre, marqué par beaucoup de frustration dans les tribunes du Stade Bonal hier.
5: Et sur le terrain aussi, après ce match nul, un partout entre le FC Sochaux-Montbéliard et Boulogne-sur-Mer. Les Sochaliens avaient toutes les cartes en main, pourtant après l'ouverture du score de Benjamin Gommel à la 8e minute de jeu, mais ils ont craqué à 15 minutes de la fin du match. But égalisateur de Boulogne, alors même que Sochaux joue à 10 contre 11 à ce moment-là, le capitaine Arthur Vitelli blessé reste au sol sans que l'arbitre n'interrompe le jeu. Écoutez la déception de Vincent Ognon, l'entraîneur sochalien, après le coup de sifflet final.
6: Quand on a mené aussi longtemps, c'est forcément une déception de se faire rejoindre à 10 pendant, je sais pas, une minute peut-être, 30 secondes au moins. Donc c'était un peu dur parce que l'arbitre il arrête pas le jeu, il sort pas le ballon, mais c'est un peu la conséquence des nouvelles règles. C'est un peu étrange quand même, voilà, parce que le joueur il est vraiment blessé et on le laisse crever sur le terrain un petit peu. Mais on aurait dû résoudre le problème quand même malgré tout. Donc oui, déçu de parce que on tenait le bon bout, mais tant qu'on marquera pas un deuxième but, ça sera compliqué. Voilà, c'est un point. Faut s'en contenter, on avance, on est dans une série sans défaite, mais c'est vrai que là, ça fait deux fois qu'on a l'opportunité de l'emporter entre Laval et ce soir, et qu'on mène et qu'on se fait rejoindre au score. Je ne voudrais pas regretter ces situations dans lesquelles on pouvait l'emporter, parce qu'on va attaquer trois matchs extrêmement compliqués. Ça sera à nous de faire mieux pour l'emporter contre ces équipes.
5: Et du côté du classement, Sochaux reste provisoirement 8e, mais il reste encore 4 matchs à jouer d'ici lundi dans cette journée de Ligue 2. Prochain match pour le FCSM samedi prochain avec un gros déplacement à Metz. Elles l'ont emporté et avec 10 buts d'avance, les handballeuses de l'ESBF s'imposent 35-25 face à Paris 92 en D1 féminine. Les Byzantines enchaînent une 5e victoire d'affilée entre le championnat et la Coupe de France. De quoi prendre le maximum de confiance avant le choc face à Metz là aussi. Ce sera mercredi prochain.
7: Des radars en rubané et tagués ces derniers jours dans le Doubs.
5: Le symbole d'une colère agricole toujours présente. On en compte une vingtaine sur les routes du côté de Besançon, de Morteau ou encore de Montbéliard. Une action de la coordination rurale. Le syndicat agricole reste sur sa faim après les annonces de la ministre de l'Agriculture, Annie Genevard. L'aide d'1,3 milliard d'euros est insuffisante et ce n'est pas le seul motif de colère pour Nicolas Bonguet. C'est le président de la coordination rurale dans le Doubs.
8: Donc on a rebanné les radars pour déjà pas les dégrader, pour montrer à l'État que c'est plus possible. Pour le moment, on n'a pas d'annonce vraiment. Voilà, le prix des fourrages s'est envolé, on n'en trouve plus et c'est maintenant qu'on nous annonce un taux zéro. Voilà, il fallait qu'ils se réveillent peut-être un petit peu cet été quand on leur a dit attention, il y a danger. Les prix se sont envolés, le fourrage est parti. Aujourd'hui, on nous donne un prix à taux zéro pour aller acheter du fourrage. Quand il n'y en a plus, ça sert plus à grand-chose. Nos voisins suisses, quand il n'y a pas de marchandises, l'État les aide à acheter. Quand ils ont trop de marchandises, ils taxent ce qui rentre. C'est tout bête, hein, mais aujourd'hui, ils arrivent à acheter du fourrage hors de prix. Ils sont aidés par leur pays, quoi. En concurrence, pour acheter du fourrage contre les Suisses. Donc, eux, ils sont aidés. Nous, on est délaissés. Donc, le fourrage, il part en Suisse.
5: Une fermeture en urgence pour le restaurant Buffalo Grill de Château Farine à Besançon. De graves manquements aux règles d'hygiène ont été relevés par la préfecture du Doubs. Des blattes ont notamment été retrouvées dans les cuisines lors d'un contrôle sanitaire. Le groupe Buffalo Grill précise à ICI Besançon qu'un contrôle mensuel du restaurant par un prestataire externe n'avait pourtant rien relevé d'anormal. La réouverture se fera lorsque les règles d'hygiène seront à nouveau respectées.
7: ICI Besançon, 9h04, alors que l'automne, ça y est bien là, on fait le bilan de la saison touristique dans le Grand Besançon.
5: Une saison estivale en demi-teinte. La fréquentation touristique a logiquement baissé avec les fortes chaleurs. 11% en moins pour l'Office du tourisme de Besançon par rapport à l'année dernière, en juillet et en août. Quelques structures mieux adaptées à la chaleur tirent leur épingle du jeu. C'est le cas du musée des Maisons Comtoises à Nancré, par exemple. Mais canicule ou pas, eh bien le Grand Besançon manque encore d'hébergement, selon Patrick Ayache. C'est le vice-président de Grand Besançon Métropole en charge du tourisme.
9: Sur Besançon ville, il manque des hôtels, il faut le dire. Donc il faudra rechercher à développer l'offre hôtelière, notamment l'offre hôtelière de grande qualité, 3, 4 étoiles, voire plus. Sur la périphérie, il y a de la place pour un camping supplémentaire de très grande qualité. Alors on va consulter les communes périphériques pour voir si l'une d'entre elles aurait un petit périmètre de 2 ou 3 hectares sur lequel pourrait s'implanter un camping qui ne serait pas réalisé par GBM mais par un investisseur privé. Il manque également une aire de camping-car, voilà toutes ces choses qu'il faut développer pour avoir une offre complète.
5: Et puis si vous l'avez raté hier à Besançon, la braderie d'automne continue aujourd'hui organisée par l'Union des commerçants. Et on l'entendait il y a une quinzaine de minutes avec votre invité Nathan. Ça y est, c'est ouvert, les plus de 200 exposants vous attendent.
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5: Eh bien ce sera une braderie pluvieuse.
7: Mais braderie heureuse.
5: Est-ce que ça marche?
7: Je ne sais pas. On ira vérifier cela. Des averses, oui, principalement. Ce matin, d'ailleurs, ça va se calmer un peu pour cet après-midi, avec même les nuages qui se déchireront quelque peu pour laisser passer un peu d'éclaircie. Quelques rayons du soleil, avec pas plus de 16 degrés pour les maxis cet après-midi. 9, par exemple, à Saint-Laurent, Grand-Vaux, Morée, dans le Haut-Jura. 10 pour toute la pointe du Haut-Doubs, à la limite avec ce même Haut-Jura, dans les secteurs de Moutes, par exemple. 11 à Pontarlier, 13 à Ornans, 14 à Lons-le-Saunier, à Besançon et à Quingey, 15 pour Vesoul et Dole et 16 à Grès à 9h06 sur les routes de la région. Alors en Franche-Comté, je n'ai pas de difficulté à vous signaler, mais tout de même, ça peut être toujours bon à savoir si vous prévoyez de rejoindre la Lorraine en quittant par Fougerolles la Nationale 57. Eh bien, arrivé en Lorraine justement quelques petits kilomètres après le retour en deux fois deux voies de la Nationale 57, donc après le secteur de Luxeuil, il y a un accident de signaler avec voie de droite et bande d'arrêt d'urgence de neutraliser dans ce secteur, secteur où comme partout en Franche-Comté, il y a de la pluie, des chaussées humides, donc n'arrivez pas trop vite dans ce secteur-là. 03 81 833 111 pour faire la route avec ici Besançon. Et vous, mon cher Alexandre Rubin, on vous dit à tout à l'heure 10h.
5: Je serai là tout à l'heure.
7: Pour le retour de l'actu local ici Besançon.
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7: Et c'est parti pour notre magazine Ici c'est vous jusqu'à 10h le samedi au jardin avec Laurent Debray qui nous rejoint pour vous conseiller aujourd'hui. Bonjour Laurent.
12: Bonjour Nathan, bonjour à toutes et à tous, comment ça va?
7: Mais très bien, je vous remercie pour cette nouvelle émission aujourd'hui entre 9h et 10h. J'avais une question d'ores et déjà à vous poser au jardin, parce que là ça y est, on a un peu de pluie qui est revenue. J'avais entendu dire qu'il faudrait grosso modo 15 jours de pluie comme ça minimum pour que ça fasse vraiment un effet positif au jardin et pour tout l'environnement autour. Qu'est-ce que ça dit justement sur ce point-là?
12: Il faudrait qu'il pleuve plusieurs jours effectivement de suite. 15 jours, ce serait l'idéal. Après, si on a déjà une bonne semaine avec une pluie fine et pénétrante, on va dire, eh bien, ça commencerait déjà à être intéressant pour relever les nappes phréatiques et surtout redonner un petit peu de force à tous les végétaux qui ont eu beaucoup de souffrances cet été. Ils ont beaucoup souffert, les végétaux, cet été.
7: Et vous l'avez précisé, et c'est très important, une pluie fine, pénétrante, parce que si jamais il y a un trop gros volume d'eau d'un coup, ça ruisselle, ça n'entre pas forcément dans le sol.
12: Oui, ça reste au-dessus, ensuite ça devient des inondations et ça fait des grosses flaques, ça ne pénètre plus, la terre n'en peut plus, comme on dit après, sinon.
7: Et justement, c'est pour ça aussi qu'il faut pas mal de pluie sur, on disait notamment les prochains jours, 15 jours serait l'idéal, pour que ça puisse vraiment pénétrer le sol, pas juste en surface, et aller jusqu'aux racines, sachant qu'on est encore dans une période où il y a les végétaux qui travaillent un peu, donc qui peuvent se nourrir, aspirer, absorber cette eau en plus avant d'accéder à la nappe phréatique qu'on a bien besoin aussi.
12: Oui, absolument. C'est la période idéale où les végétaux ont besoin de faire le plein de vitamines, le plein de nutriments, le plein de bonnes choses pour stocker pendant l'hiver et avoir ce qu'il faut en bénéfique pour redémarrer au printemps. Avant le repos végétatif, les plantes ont besoin de prendre beaucoup, beaucoup de force. Oui, tout à fait.
7: Avec d'ailleurs quelques plantations que vous aurez à nous conseiller tout au long de cette émission ce matin. Ici, c'est vous. Vous, à la maison, vous avez une question, vous avez un souci avec une plante dans le jardin. Vous vous demandez, tenez, est-ce que je peux couper? Je ne vais pas couper. Il y a comme des champignons, je ne sais pas, une plante qui ne vous paraît pas en forme, vous voulez prendre conseils, n'hésitez pas, vous êtes les bienvenus avec le 03 81 833 111, le numéro non surtaxé d'ici Besançon. Laurent Debray à mes côtés pour vous répondre, vous conseiller jusqu'à 10h.
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7: Le son de Mylène Farmer pour débuter ce magazine côté musique. Le collector Libertine sur Ici Besançon.

0: Mylène Farmer, Libertine, sur Ici Besançon, 9h13.
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0: Ici, c'est vous, votre magazine chaque jour, du lundi jusqu'au dimanche, entre 9h et 10h, et le samedi, qui s'intéresse à nos jardins, à nos plantes, avec à chaque fois un spécialiste, Laurent Debré, en l'occurrence aujourd'hui, à qui vous pouvez venir poser toutes vos questions, prendre conseil, c'est gratuit, grâce au 03 81 830 311. Donc profitez-en, et vous avez quelques plantes à nous conseiller, mon cher Laurent, dont une que je découvre, mais je ne vais que de découverte en découverte, de samedi en samedi, avec là, la belle fille de Salin, qu'est-ce donc exactement ?
2: Alors, ça va être la période, mon cher Nathan, où on va planter dans le jardin les vergers futurs, on va dire, les fruitiers futurs. Donc, moi, j'ai sélectionné aujourd'hui la belle fille de Salin. C'est un pommier local de la région de Salin, bien sûr. C'est un pommier qui a plusieurs particularités. Il est très productif. Il est de la région, donc il résiste au gel, forcément. Et il a une particularité vraiment très importante. C'est ce qu'on appelle de la pomme de garde. Je sais pas si vous savez ce que c'est que la pomme de garde.
0: Non.
2: La pomme de garde, en fin de compte, c'est une pomme qu'on va pouvoir récolter après les autres. On va récolter sur le mois de septembre-octobre, on va quasiment cueillir sur l'arbre, et cette belle fille de Salin, eh bien, on va la récupérer, la mettre dans des cagettes, finir de la faire mûrir dans un sous-sol, dans une cave, dans un endroit pas trop chaud, et on va avoir de la pomme pendant 7 mois à disponibilité. C'est-à-dire que même l'hiver, si on a envie de se faire une petite tarte, une petite compote, eh bien, on va pouvoir utiliser cette belle fille de Salin. Ce pommier, eh bien, il va falloir l'exposer tout simplement dans un endroit le plus lumineux possible, un peu de soleil, pas forcément du soleil direct, mais si c'est soleil direct, c'est quand même mieux. On va enrichir le sol avec un peu de corne broyée, avec un peu de sang desséché pour la plantation, du terreau de plantation ou de terreau horticole, et puis on va respecter la première année, du moins pendant un an et demi, un arrosage de 3 à 4 fois par semaine aux périodes de forte chaleur.
0: Ah oui.
2: Et je vais même rajouter quelque chose, c'est qu'il faudra penser à pailler. Maintenant, je vais en parler de plus en plus. Quand on va mettre quelque chose au jardin, il faut penser à pailler de plus en plus les végétaux pour combattre un petit peu ce problème de sécheresse qu'on va avoir de plus en plus dans les années à venir. Voilà. C'est un pommier que j'aime beaucoup parce que ça tient très facilement chez nous. Ça résiste au gel, ça n'a pratiquement pas de maladie. Ça ne demande pas beaucoup d'entretien et c'est très, très généreux au niveau de la récolte. On a de la récolte chaque année avec le belle-fille de Salin. Voilà. C'est quelque chose de facile à mettre au jardin.
0: Vous évoquiez l'arrosage pour la première année quand on vient de le planter, 3 à 4 fois par semaine. Arrosage assez généreux.
2: Alors, de toute façon, quand on va mettre quelque chose au jardin, que ce soit de l'arbuste de haie, que ce soit du verger, que ce soit du petit fruit, on va surveiller en arrosage 3 à 4 fois par semaine avec des quantités assez importantes. Ouais, une plante va devenir autonome, en fin de compte, au jardin au bout d'un an et demi. Au bout d'un an et demi, elle aura suffisamment assez de racinaire pour être assez profond, pour se débrouiller toute seule. Mais pendant un an et demi, on est obligé de suivre en arrosage. Tous les végétaux qu'on va mettre au jardin, on est obligé de fonctionner comme ça.
0: Et d'où l'importance d'avoir un récupérateur d'eau, là, dans ces cas-là. Là, ça peut permettre d'économiser un peu d'eau. Et puis évidemment, quand il y a des périodes de sécheresse, ça peut être bien pratique, bien utile. Et qu'est-ce qui fait que ces pommes se gardent autant de temps? En tout cas, elles ne pourrissent pas?
2: Alors, c'est une pomme, en fin de compte, qu'on appelle tardive, variété tardive. C'est-à-dire que quand les premiers pommiers de saison vont avoir fait leurs fruits ou fleuri ou même faire leurs premières feuilles, eh ben, le belle-fille de Salin, il va feuiller plus tard, il va donner du fruit plus tard, enfin, des fleurs plus tard, après des gelées. C'est-à-dire que chez nous, on va vraiment avoir cette pomme tardive qui va permettre, on va la récolter pas tout à fait mûre sur l'arbre, donc ça permet de la garder. Alors après, on va bien stocker dans un endroit sec, pas trop de chaleur, sinon elles vont pourrir forcément, et on met une cagette, tout simplement, avec du papier jaune. Et je peux vous garantir, Nathan, que pendant 6 à 7 mois, on a de la pomme chez soi et c'est assez sympathique.
0: Vous évoquiez les gelées, niveau de la plantation, c'est en ce moment que ça se passe avant que les gelées arrivent, et les gelées qui vont arriver ne vont pas gêner le processus de développement de ce pommier ?
2: Alors non, ni les pommiers ni les autres végétaux dont je parlerai tout à l'heure. On est en période de plantation jusqu'à à peu près chez nous milieu novembre à peu près. Hein. Quand on est dans notre région, faut vraiment qu'on tombe très très bas. Il faudrait qu'il gèle à -10 pendant plusieurs jours pour qu'on puisse plus. Dès l'instant qu'on peut bêcher, qu'on peut mettre un fer de bêche, qu'on peut faire le trou et préparer notre sol, on peut encore planter les végétaux. Bien sûr, en plein mois de décembre, on va pas le faire. On est bien d'accord.
0: Vous voulez prendre conseil auprès de Laurent Debré, n'hésitez pas. Il vous répond jusqu'à 10h. 03 80 830

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0: Benabar qui sera en concert le 14 novembre prochain à la commanderie de Dole dans le nord du Jura. Il était sur Ici Besançon avec ce titre Elle danse. Des questions et des réponses au jardin. C'est le programme d'Ici c'est vous dans les prochaines minutes. On parlera piment et terreau en l'occurrence avec Laurent Debré pour vous conseiller ce matin. À tout de suite.
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0: Ici, c'est vous au jardin jusqu'à 10h avec vos questions et les réponses, les conseils de Laurent Debré. Et plusieurs questions viennent d'arriver au standard Ici Besançon au 03 80 833 100

0: 11 avec une première question bâtonnée de Xavier. Depuis les gras, il nous demande, Xavier, est-ce vrai que le piment d'ornement ne se mange pas? Alors, votre réponse.
1: Alors, faut surtout pas le manger parce qu'il est toxique. C'est une variété toxique. C'est pas du tout la même base que le piment qu'on va mettre dans la nourriture. Si vous commencez à manger ce capsicum annuum, qui est vraiment, vraiment un piment non consommable, vous allez avoir des gros soucis gastriques, je pense. Faut vraiment pas essayer de le manger. Tentez pas, vous auriez un gros souci.
0: Piment qu'à la même forme que, par exemple, les autres piments qu'on peut connaître, piment d'Espelette, par exemple.
1: Il est un tout petit peu plus gros, il a une petite forme un peu différente, mais c'est à l'origine, c'est de la même base, mais celui-là, il ne faut vraiment, vraiment pas le consommer, du tout. Il sert vraiment, vraiment à la déco.
0: Voilà pour votre réponse, mon cher Xavier. À Besançon, Odile nous a appelé là également. Odile qui nous posait cette question, quand on achète du terreau universel, filtre l'eau tout de suite. Alors, je n'ai pas tout compris sur la question. Faut-il le complémenter parce qu'il y a du terreau qui filtre l'eau, c'est ça?
1: Alors, c'est-à-dire que je pense que Odile doit nous dire éventuellement que son terreau ne laisse pas l'eau assez importante, elle reste pas dessus, l'eau doit couler très vite, en fin de compte, là, t'as pas le temps de rester stagnante sur la plante, en fin de compte, ça doit descendre trop vite, en fin de compte, c'est ça qu'elle a dû vouloir nous dire.
0: Ah, d'accord,
1: je pense.
0: Oui. On nous confirme que c'est bien ça.
1: Ouais, ça descend trop vite dans le fond du pot, en fin de compte, et la plante n'a pas le temps d'avoir l'eau nécessaire pour pouvoir vivre. Ce qu'on va faire sur un terreau universel, c'est un terreau qui va servir surtout de complément. Quand on veut faire de la plante d'intérieur, on va bien utiliser un terreau plante d'intérieur. Quand on va faire de la plante d'extérieur, on va mettre un terreau plantation ou un terreau horticole. Je dirais que l'universel, c'est plus un complément justement pour compléter un pot. Mais l'universel tout seul, justement, ça filtre trop, ça laisse passer. Si c'est de la plante d'intérieur, vaut mieux mettre terreau plante d'intérieur, un peu d'universel. Si c'est de la plante d'extérieur, on peut mettre un petit peu d'universel avec. Mais l'universel, on va surtout l'utiliser en complément. C'est l'inverse en fin de compte. Ça va juste être pour donner un petit plus en fin de compte. Voilà.
2: Et donc,
1: essayez de bien respecter plante d'intérieur. Essayez de respecter terreau plantation, terreau horticole pour les extérieurs. Voilà, c'est comme ça que ça marche.
0: Voilà pour la réponse pour vous, Odile. Et puis on va continuer, de remonter vers le nord de la région, en Haute-Saône, juste pas très loin de Vesoul à Echnolsec. On a Francine qui, pour sa part, a un jasmin en pot. Elle nous demande si elle peut le mettre en terre maintenant.
1: Alors le jasmin, ce fameux jasmin, le trachélospermum jasminoïde, long jasmin, c'est un jasmin, ça gèle dans notre région. Un jasmin, c'est une plante méditerranéenne qui va être gélif à moins 7, moins 10. Donc moi, je vous conseillerais plutôt de laisser dans un pot, de le rentrer au sous-sol, surtout pas dans la pièce à vivre, surtout pas dans la maison, parce que c'est là que ça va geler, ça va avoir du mal, pardon, parce qu'il va être à température, il aura pas d'air sec, il aura un air sec dans la maison, ça va pas fonctionner. Moi, je le laisse en pot et je le sors uniquement l'été. Et s'il a besoin après de mettre des pots plus gros, je le mets en pot plus gros. Par contre, là, on respecte avec un terreau plante méditerranéenne. C'est le même terreau que pour les agrumes. Un jasmin, chez nous, il est quasiment sûr, même si on n'a pas beaucoup de gel, il est quasiment sûr de ne pas tenir l'hiver. C'est moins 5 à moins 7 degrés au niveau du gel.
0: Donc, on ne le plante pas, on le garde en pot.
1: Très, très, très difficile. Très, très difficile.
0: Ni maintenant, ni plus tard pour le planter.
1: C'est comme les lauriers roses, Nathan. Beaucoup de gens me disent, est-ce que je peux faire une haie de laurier rose? Non, pas de haie de laurier rose dans la région, sinon c'est la mort assurée des plantes.
0: Bon, bah, je vais aller les enlever de suite. Non, c'est noté. En tout cas, voilà pour les réponses donc à Xavier, Odile et Francine. Des questions reçues au 03 81 833 111 par téléphone. Vous avez le WhatsApp également. Continuez ainsi. On vous répond avec vous, Laurent Debray, jusqu'à 10h dans ce magazine. Ici, c'est vous. Magazine qui se poursuit après les Rita Mitsouko dans un instant et la regrettée Catherine Ringer avec C'est comme ça. Et Georges McCrae tout de suite. C'est la musique ici, Besançon.

0: C'est comme ça, les Rita Mitsuko sur Ici Besançon, 9h35.
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0: La grande braderie d'automne à Besançon et un repas dansant ce soir dans le nord Haute-Saône pour deux idées sorties avec votre radio locale, c'est par ici. Ce samedi, deuxième journée où le centre-ville de Besançon se met en mode braderie. Venez flâner, chiner et profiter des offres auprès des commerçants et exposants. Que vous soyez à la recherche de bonnes affaires, curieux de découvrir les savoir-faire locaux ou simplement envie de profiter d'un moment agréable en ville. Plus de 200 exposants dans la grande rue, la rue des Granges, rue Moncey, la République, Berceau, Pasteur, d'Anvers ou encore Moran. Profitez-en. Quittons la capitale comtoise pour Combeaufontaine à présent dans le nord-ouest de la Haute-Saône où les sapeurs-pompiers de la commune vous attendent ce soir pour leur repas dansant. Au menu, terrine de canard aux noix, blanquette de dinde à l'ancienne, assiette fromagère, tarte citron meringuée. J'ai faim. Vous allez vous régaler. En plus, l'apéritif et le café est offert. Rendez-vous pour cela à la salle des Belles Fontaines de Combeaufontaine ce samedi en début de soirée. Ici Besançon, d'autres infos pratiques dans une heure.
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0: Ici c'est vous au jardin encore pendant une petite demi-heure jusqu'à 10h 03 81 833 111 pour poser toutes vos questions auprès de Laurent Debré pour vous y répondre comme on a pu faire avec Xavier, Odile, Francine. Quel type de questions on peut vous poser mon cher Laurent? Plantes d'intérieur, d'extérieur, les deux?
3: Plantes d'intérieur, plantes d'extérieur, vivaces, qu'est-ce qu'on peut planter en ce moment, comment entretenir, enfin tout ce qu'on peut passer faire au jardin, il n'y a pas de souci, mon cher Nathan, il n'y a pas de problème de ce côté-là, on est là, on attend. Et puis moi j'ai fait une petite sélection de plantes, justement, j'ai des petites idées à vous proposer.
0: Eh ben ça tombe bien, on va évoquer tout ça dans les prochaines minutes, appelez-nous. Message également via le WhatsApp ici Besançon, toujours le même numéro dans tous les cas, celui que vous connaissez, mais peut-être que vous découvrez cette émission aujourd'hui, alors je vous le rappelle, le 03 81 800 33 111, appel non surtaxé.
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0: Tu ne m'as pas laissé le temps. Voici le titre de David Hallyday sur Ici Besançon.

0: Tu ne m'as pas laissé le temps. C'était David Hallyday sur Ici Besançon.
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0: Et toujours Laurent Debré pour vous conseiller, vous répondre au jardin, direction la Basse-Vallée du Doubs pour les deux prochaines questions. Juste à côté de l'Isle-sur-le-Doubs pour débuter avec à Médière, et bien Marie qui nous a appelé. Bonjour Marie.
3: Oui, bonjour.
0: Et bienvenue à vous sur l'antenne d'Ici Besançon. Vous avez des questions au sujet de petits cerisiers, on vous écoute.
3: Voilà. Hier, j'ai déterré des petits cerisiers pour les donner à mes enfants.
4: Mmh. Oui.
3: Mais avant, je voudrais les remettre en pot. Pour les faire repartir.
4: Oui.
3: Des petits cerisiers qui ont 10 cm à peu près.
0: Et vous demandez si c'est possible de faire comme ça, c'est ça?
3: Voilà.
0: Alors, Laurent.
3: Je les remets en pot, voilà.
4: Bonjour Marie, déjà vous avez le bon principe de fonctionnement, vous voulez les mettre en pot pour les démarrer. Alors j'ai plein de gens qui veulent faire redémarrer des plantes mais qui les mettent en pleine terre. Ça peut fonctionner mais ça marche pas super. Alors il va falloir prendre un petit pot, il va falloir mettre des petites billes d'argile, quelque chose dans le fond pour que le pot soit bien drainé. Et puis on va mettre un terreau bouturage, semi-bouturage, c'est un terreau qui est pas très épais, ça va permettre à la plante de se développer un petit peu et puis d'avoir le nécessaire d'eau. On va les mettre dedans, on va bien les mettre comme il faut, on va les mettre dehors pendant l'hiver, on va surtout pas les mettre à l'intérieur et on va les laisser tranquillement vivre. Il faut qu'ils aient la pluie pendant l'hiver et puis il n'y a pas beaucoup d'autres choses à faire en fin de compte. Il faut mettre un pot assez suffisamment grand, pas trop grand non plus, et puis le bon terreau et l'arrosage est bien drainé. Il faut que ce soit bien drainé, il ne faut pas qu'il y ait d'excédent d'eau. Pas de soucoupe surtout en dessous du pot pour pas que pendant l'hiver l'eau reste stagnante. Après, à part ça, il n'y a pas grand chose d'autre à faire. Vous avez la bonne démarche de vouloir les mettre en pot, c'est une très très bonne idée. Et après, bah, vous les laissez passer l'hiver, vous verrez au printemps prochain, elles auront des petites feuilles dessus, vous les laissez à peu près une année en pot et ensuite l'automne prochain, dans un an, vous pourrez les mettre en pleine terre éventuellement.
3: D'accord. Eh ben,
4: Il n'y a pas plus que ça.
0: Eh ben voilà Marie, vous avez bien fait en tout cas de nous appeler. Je vous souhaite une très belle journée à Médière, juste à côté de l'Isle-sur-le-Doubs. Quelques kilomètres plus loin, secteur du Pays de Clerval, toujours à la Basse-Vallée du Doubs, nous avons Odette qui est en ligne avec nous depuis Crozet-le-Grand précisément. Bonjour à vous Odette.
5: Bonjour.
0: Et bienvenue sur l'antenne d'Ici Besançon concernant une vigne. On vous écoute.
5: Voilà, oui, j'ai ma vigne qui elle est tardive, hein, mais qui mûrit très bien, j'ai très beau raisin, mais il pourrit, il est tout pourri.
0: Ah, alors, que peut faire Odette, Laurent?
4: Alors, Odette, bonjour. Est-ce que vous avez déjà eu des récoltes ou jamais?
5: Ah oui.
4: Oui, il y a eu des récoltes. Donc là, ce qu'il peut y avoir, ce problème cette année, ça peut être soit une attaque de champignons, d'oïdium. Mmh. C'est quoi les raisins? Ils sont dessus et ils dessèchent. Ils font comment vos raisins?
5: Oui, ils dessèchent et ils pourrissent. Voilà.
4: Ouais, d'accord. Donc moi, je pense que c'est plutôt une attaque d'un champignon ou des choses comme ça dessus. Est-ce que les branches, elles sont saines quand même? Les feuilles sont restées jaunes, sont restées vertes en saison? Ils sont comment un peu? C'est pas évident à distance, mais je vous pose quelques petites questions un peu pour trouver la solution. Les feuilles, elles ont jauni, elles sont restées bien vertes toute la saison ou pas?
5: Oui.
4: Alors peut-être essayer de leur mettre un petit peu de bouillie bordelaise à cette époque. Déjà, il va falloir enlever toutes. Vous avez enlevé toutes les grappes qui étaient dessus, qui étaient les grappes de raisin séché. Alors faut commencer par ça. Il faut déjà enlever toutes les grappes, les couper, vraiment enlever, de façon à ce que ça évite à la plante d'être attaquée un peu plus. Peut-être que si il y a une suspicion de quelque chose, justement, on enlève tout ce qui est un peu sec. Hein.
5: Ah,
4: et puis on va aérer les feuillages, on va réduire. Vous la taillez tous les ans votre vigne, de toute façon?
5: Oui, bien sûr.
4: Donc vous enlevez vos grappes, vous taillez la vigne. Ce que vous faites, vous passez un peu de bouillie bordelaise avant les dernières feuilles dessus. Je ne sais pas si vous connaissez la bouillie bordelaise.
5: C'est le faire maintenant?
4: Oui. Quand il fera sec, par contre, hein, si c'est humide, ça sert à rien. Oui. Avant les dernières feuilles, une carapace de bouillie bordelaise par dessus. On enlève les feuilles, on enlève les grappes, on enlève un petit peu toutes les branches à tailler. On met une carapace de bouillie bordelaise dessus. Et ce que je vais vous conseiller, c'est de mettre au pied de votre vigne un peu de vitamine, de la corne broyée, du sang desséché, des choses comme ça, pour lui permettre de donner un petit coup de fouet pour le printemps prochain. C'est des engrais naturels. Voilà. Déjà, on va commencer par ça. Faut leur faire une carapace de protection. Je pense qu'il y a peut-être eu une petite attaque ou quelque chose. Je pense que ça peut être ça.
0: Bah, essayez ça, en tout cas. Et si jamais vous avez d'autres questions, d'autres problématiques, vous serez la bienvenue de nouveau dans cette même émission, ma chère Odette, du côté du pays Clerval, juste au-dessus à Crozet-le-Grand, exactement dans le département du Doubs. 03 80 833 111, continuez à composer ce numéro et nous de notre côté on continue à vous répondre encore pendant un petit quart d'heure jusqu'à 10h dans ce magazine Ici c'est vous, avec d'ailleurs dans un instant une question au sujet d'arômes que l'on a reçu sur le WhatsApp Ici Besançon. 03 81 833 111. Orchestral Manoeuvre in the Dark, ça c'est la musique de votre radio locale ici en Franche-Comté, Ici Besançon.

0: Souvenir, c'était le titre d'Orchestral Manoeuvre in the Dark. Dans un instant, encore plein de questions, dites donc, que je vois sur le WhatsApp ici Besançon, que je vois aussi à l'accueil en train d'être traité par Emma qui vous accueille au 03 80 833 111 et Laurent Debré, toujours pour vous répondre encore pendant 10 minutes.
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0: Et une nouvelle question pour de nouveaux conseils qui vont être utiles encore une fois à bien de monde. C'est ça aussi l'avantage de ce magazine Ici c'est vous, c'est que vous venez poser une question pour avoir vos propres conseils. Mais je sais que ça intéresse énormément de monde partout dans la région. Laurent Debré, on a une question que l'on a reçue sur le fil WhatsApp Ici Besançon au 03 80 833 111. Pascal depuis Besançon, petite question pour notre jardinier ici. Comment conserver un arôme durant la saison qui arrive? Elle nous précise qu'il est en extérieur depuis 8 mois. Et c'est drôle parce que hors antenne, on discute évidemment ensemble. Je vous transmets la question de Pascal et là, vous me posez la question, ben, il est en terre ou pas? Moi, je vous dis, ben, je ne sais pas. Et au moment où on en parle, Pascal qui nous renvoie un message, il n'est pas directement en terre, il est dans un pot avec d'autres plantes. Alors, qu'est-ce qu'on peut conseiller à Pascal?
10: Alors déjà, j'ai envie de dire à Pascal de le retirer, de le mettre dans un pot tout seul. Alors l'arôme, il va tenir chez nous. Un arôme, ça tient très bien. En plus, sur Besançon, il n'y a pas de souci. L'hiver, l'arôme, il faut savoir que l'arôme, c'est un bulbe. C'est un bulbe qu'on va mettre en pleine terre ou en pot. On va couper l'hiver, il n'y aura plus de feuilles, il n'y aura plus rien. L'hiver, il disparaît et il revient au printemps. Si vous décidez, Pascal, de le mettre en pleine terre, il faudra me le mettre en mi-ombragé. C'est-à-dire qu'il faut pas qu'il ait du soleil direct toute la journée. Il faut que la terre soit drainée, que ça s'écoule. Si vous le mettez en bac, c'est pareil. On peut le mettre dans un gros pot sur une terrasse ou sur un endroit où on a vraiment envie d'en profiter. Faut que la terre soit drainée, faut qu'il soit dans un endroit mi-ombragé, et puis suivre en arrosage. À part ça, j'ai pas grand-chose d'autre à vous dire. Si ce n'est que là, on va laisser les feuilles faner, sécher, jaunir, on va dire, et on les coupe. On les coupe complètement, il disparaît l'hiver et il revient au printemps. L'arôme, c'est assez facile, faut juste respecter l'exposition et l'arrosage. Il faut bien de la mi-ombre, surtout pas de soleil direct. Les gens me les font souvent mourir parce qu'ils les mettent en plein cagna et ça va pas tenir en cagna, ça tient pas du tout.
0: Eh ben voilà pour les réponses qu'on pouvait vous apporter. Ma chère Pascal, dans un très court instant, une toute dernière question également sur le WhatsApp ici Besançon, posée par Eric au sujet justement des plantations là de cet automne. Toute dernière réponse juste après M. Pokora pour la musique ici Besançon, sous un ton beaucoup plus doux de ce qui nous avait habitué dernièrement, mais il en a déjà fait hein, dans ce moule là, comme on dit, de titre M. Pokora quand même sur ici Besançon.

0: Vous pouvez ranger vos briquets ou éteindre les flashs de vos téléphones portables. C'était M. Pokora avec ce titre quand même sur Ici Besançon.
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0: Et pour les dernières questions, nous avons Eric qui nous faisait ce commentaire et nous posait cette question dans le même temps sur la page Facebook, non, le WhatsApp ici Besançon au 03 80 833 111. Bonjour, je voudrais planter des arbres cet automne. Avec la canicule, les plants ont souffert. Est-ce judicieux de le faire cette année? Qu'avez-vous à répondre, Laurent Debray, donc à Eric?
2: Bah, j'ai envie de dire à Eric, oui, c'est quand même judicieux. Là, on va avoir la bonne période de plantation. Il y a deux périodes de plantation dans l'année, Nathan. On va avoir le printemps, mais il faut être là vraiment tout l'été pour arroser. Et puis, on va avoir la plantation automnale. On va mettre les plantes en automne en priorité. On a l'hiver, la pluie qui tombe toute seule. On a un peu de neige chez nous, on a un peu d'humidité. Par contre, il faut bien préparer son sol. Il faut bien enrichir avec la corne broyée, le sang desséché, toutes les petites choses dont je parle souvent. Et puis, on va gagner en arrosage. Par contre, on est bien d'accord. Je reviens à ce que j'ai dit dans la première chronique, dans la première tout à l'heure. C'est on va suivre en arrosage quand même pendant un an et demi environ, d'où l'intérêt, et ça je suis de plus en plus casse-pied avec ça, l'intérêt de mettre du paillage à la plantation, même en automne on met du paillage, ça coûte rien de mettre un peu de paille, un peu de choses au pied de la plante pour l'aider à démarrer. Voilà, si on joue le jeu de mettre du paillage de plus en plus, et ben on n'aura plus ce souci au niveau de l'assèchement des végétaux qui auront de plus en plus de mal dans les années à venir, il faut en tenir compte ça. Pensez à préparer votre sol, à bien mettre de la corne broyée, du sang desséché, des engrais à diffusion lente, et puis planter en priorité à l'automne et le paillage. Alors, du paillis de miscanthus en priorité, c'est ce que je conseille de plus en plus. Ça coûte pas très cher et ça tient vraiment, vraiment pour les plantes. C'est vraiment chouette. Mais on peut planter maintenant, Eric, sans aucun problème, oui.
0: Et pour revenir donc sur la partie arrosage que vous évoquiez, si on souhaite en savoir plus, on peut évidemment réécouter tout cela sur notre site ici.fr Besançon et l'appli ici. On a Pascal Tonnet qui nous remercie pour la réponse. Elle précise qu'il est ombragé par un sapin. Là, c'était une question magnifique, juste avant, que nous avions reçue concernant des arômes. Elle craignait surtout qu'il gèle en extérieur. Bah, comme ça, elle a eu ses réponses. Autant de questions, de conseils qu'on va pouvoir encore une fois réécouter dans leur intégralité sur notre site ici.fr Besançon, l'appli ici. Et puis si on souhaite vous contacter, vous directement, Laurent Debray, LD Végétal Expert Conseil, notamment sur les réseaux sociaux. Et puis bon, on aura plaisir à se retrouver dans 15 jours pour d'autres
2: 24.
0: Conseils.
2: Exactement. Ouais, le 24, on se donne rendez-vous sans problème, avec grand plaisir, Nathan.
0: Entre 9h et 10h dans ce magazine. Ici, c'est vous. La semaine prochaine, ça sera Roland Motte avec Romain Parot. Et puis donc, on se retrouvera d'ici quelques petits jours de cela, dans deux semaines précisément. Ici.fr Besançon, l'appli ici pour écouter tout ça. Et puis pour prendre toujours tous vos précieux conseils, vous avez le WhatsApp ici Besançon qui reste actif. Au plaisir de noter vos questions et de les poser ultérieurement. À suivre, le meilleur d'ici ça marche. Ça, c'est votre magazine résolument optimiste entre 10h et 11h chaque jour de la semaine, du lundi au vendredi. Et puis le meilleur entre ces mêmes horaires, 10h, 11h, le samedi comme le dimanche.
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0: 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Il est 10h. Samedi 10 octobre, l'actu locale avec vous, Alexandre Rubin. Grave accident tôt ce matin à Chemaudin et Vaux, à l'ouest de Besançon.
4: Un homme a été fauché par une camionnette alors qu'il marchait sur le bas-côté le long de la départementale 673. En arrêt cardiaque à l'arrivée des pompiers vers 7h ce matin, il n'a pas pu être réanimé, il est décédé. On ne sait pas encore pourquoi cet homme marchait à cet endroit, ni les circonstances précises de l'accident. 3 ans de prison ferme et une amende douanière de plus d'1 million d'euros. C'est la condamnation de ce musicien habitué de l'orchestre Victor Hugo Franche-Comté. Le violoniste de 45 ans était jugé hier à Nice après avoir été contrôlé en août dans les Alpes-Maritimes. Plus de 38 kilos de cocaïne avaient été retrouvés dans sa voiture ainsi que 90 000 euros en liquide. Des armes chez lui dans le Doubs. Ses avocats ont fait savoir qu'ils n'envisageaient pas de faire appel hier soir. Un incendie en pleine nuit dans un appartement à Dole, avenue du Maréchal Juin. C'était vers 5h30 ce matin. Le foyer principal a pu être éteint, précisent les pompiers. Il n'y a aucune victime. Les habitants ont été évacués.
0: Une journée de mobilisation nationale contre les pesticides aujourd'hui.
4: À l'appel d'une centaine d'associations de protection de l'environnement et alors même que l'Union européenne se prépare à voter un texte qui va rallonger les durées d'autorisation de certains pesticides. À Besançon, le rassemblement est fixé à 18h, place Pasteur à Morteaux. Eh bien, ça vient de commencer à 10h ce matin, place de l'Hôtel de Ville. Autre cause et autre mobilisation, cette fois pour dénoncer la multiplication des accidents touchant les deux roues et le projet de faire revenir les voitures sur le pont de la République. Mobilisation organisée par l'association Vélo Besançon, prévue à 14h depuis le parc Mico. Un match nul frustrant hier entre le FCSM et Boulogne-sur-Mer en Ligue 2 de football. Un partout, score final, les Sochaliens ont mené quasiment tout le match avant d'encaisser un but égalisateur à la 75e minute. Sochaux est toujours provisoirement 8e au classement ce matin en attendant la fin de cette journée de Ligue 2. Et puis en handball, eh bien les Bisontines de l'ESBF s'imposent 35-25 face à Paris 92 en D1 féminine. En revanche, eh bien c'est une défaite pour les garçons du GBDH en D2 Pro League. Défaite 19-32 face à Dijon dans le derby régional. Un petit point météo, vent, grisaille, pluie, c'est enfin l'automne, Nathan.
0: Bah ça y ressemble en tout cas, c'est vrai qu'avec ce temps là ce matin, encore très couvert, on le voit à Besançon mais comme partout en Franche-Comté, et encore de la pluie, pas mal de pluie pour cette matinée, ça devrait se calmer un peu cet après-midi. On pourrait même entrevoir les rayons du soleil, nous dit Météo France Franche-Comté, entre deux nuages, 16 degrés pas plus pour les maxis hein, cet après-midi. 9 par exemple à Saint-Laurent, Grand-Vaux dans le Haut-Jura, 10 pour toute la pointe du Haut-Doubs, à la limite avec ce même Haut-Jura, 11 à Pontarlier et Valdahon, 13 à Ornans et Saint-Claude, 14 de Montbozon à Lons-le-Saunier, en passant par Besançon, 15 pour Vesoul et Dole, et 16, ça sera la maximale du côté de Grès à 10h03 sur les routes. Je l'apprends à l'instant, un accident est signalé sur l'autoroute A36 entre les secteurs de Besançon et de Montbéliard qui concernerait visiblement un camion. Ça vous concerne bien précisément lorsque vous êtes en direction de Besançon depuis Montbéliard, donc camion visiblement accidenté. Pas plus d'informations pour le moment, mais attention, peut-être des piétons aux abords des voies de circulation, peut-être une gêne importante ou non dans ce secteur. 03 81 833 111, d'ailleurs si vous passez sur l'A36, point kilométrique 77 dans le sens Montbéliard en direction de Besançon. Vous revenez tout à l'heure à 11h, Alexandre?
4: Oui,
0: Vebin.
4: Tout à fait, à tout à l'heure.
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0: Philippe Timsit, à ne pas confondre avec Patrick Timsit, hein, c'est pas tout à fait pareil. Henri Porte des Lilas, c'était un collector ici Besançon à l'instant. Ici ça marche, c'est votre magazine chaque jour du lundi au vendredi entre 10h et 11h. Et puis au même horaire, le samedi dimanche, nous revivons ensemble les meilleurs moments avec aujourd'hui, je peux vous le dire, la crème de la crème. Avec notamment un grand concours pour juger les meilleurs fromages à venir prochainement en Franche-Comté. Cyril Seguin s'y est intéressé cette semaine avec ses invités.
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3: On va ce matin mettre à l'honneur le grand concours Fromonval France, l'un des plus grands concours, le plus grand concours professionnel de fromage en France, hormis Paris, avec son créateur qui est avec nous ce matin. C'est Roland Philippe en studio. Bienvenue dans Ici, ça marche. Bonjour Roland.
4: Merci.
3: Vous êtes dans le fromage depuis très longtemps, puisque vous êtes à l'origine de la fromagerie musée de Trépot. C'est d'ailleurs au début des années 90 qu'avec le comité des fêtes, vous vous dites il faut qu'on lance un concours avec la fromagerie. Ça commence petit, humblement en fait, hein, ce concours, Roland.
4: Oui, effectivement. Moi, j'avais eu l'idée en 1990 d'utiliser la fromagerie musée du village qui venait d'être inaugurée pour qu'elle serve à la profession. Et c'est ce qu'on a fait. Et d'ailleurs, ce que j'ai fait, et souvent je l'ai fait avec des journalistes. Parce qu'à l'époque, il y avait un journaliste qui s'appelait François Béliga, ouais. Qui était journaliste à l'Est Républicain, qui était spécialisé dans la ruralité. Donc c'est avec lui que j'ai commencé à lancer cette affaire, tout à fait vraiment humble, puisque on a investi la mairie du village, mais qui était grande comme ma chambre à coucher, oui. À peu près. Donc, il y avait on avait eu 6 fromageries au début, ouais. Donc j'étais très content. Je disais, oh, c'est exceptionnel. Maintenant, on en a 60.
3: Voilà. Donc, il a beaucoup grandi, ce concours. Et on vient de partout. Alors, évidemment, la Franche-Comté, la Suisse, l'Italie, l'Espagne, la Russie, même, il y a quelques années. Ce concours Fromonval pour les fromagers, les fromagères, c'est un beau passeport, un beau gage de qualité.
4: Tout à fait. De toute façon, le concours, c'est un petit peu le baccalauréat des fromagers, quoi, en fait. Ouais, ouais. C'est la notoriété assurée après une médaille. Comme d'ailleurs, toute médaille, même les sportifs, quand ils sont médaillés aux Jeux Olympiques, eh bien, c'est oui. à peu près ça, qu'on fait à Mamirol. Ouais. Donc, tous les ans, cette année, ce sera le 17 octobre.
3: Ouais, alors, la Franche-Comté, évidemment, est bien représenté. Roland, on va être un petit peu chauvin dans le cadre de ce concours Fromonval.
4: Oui, tout à fait, puisque la Franche-Comté occupe à peu près les deux tiers du concours, avec toutes les grandes fromageries et même les petites, puisque les petites fromageries aussi peuvent se dévoiler ce jour-là avec leurs produits, même si le comté n'est pas dans le concours, puisqu'il y a un concours professionnel du comté qui existe. Donc nous, on marche pas sur les pieds des autres. Mais les fruitières, elles fabriquent souvent des petits fromages d'été qu'on appelle. Elles fabriquent aussi des pâtes molles. Elles fabriquent aussi du beurre. Et on a aussi inventé un concours. C'est le concours du beurre qui n'existait pas du tout.
3: D'accord. On en parlera dans cette émission, puisqu'en termes de produits laitiers de fromage, le concours Fromonval distingue les meilleurs. C'est notre invité Roland Philippe qui nous en parle aujourd'hui sur Ici Besançon.
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0: Everybody's Changing, c'était le titre de Queen à l'instant sur Ici Besançon. Dans Ici, ça marche au cœur du patrimoine ce matin avec les moments choisis comme chaque week-end, le samedi et le dimanche. Après avoir évoqué le patrimoine gastronomique de notre région avec un grand concours de fromage prochainement en Franche-Comté, une émission que vous pouvez d'ailleurs réécouter dans son intégralité sur notre site ici.fr Besançon et votre appli ici. Autre patrimoine, patrimoine matériel, j'ai envie de dire celui-ci, retour à Besançon, le funiculaire Brogy, avec toujours l'envie pour les membres de l'association qui en a la charge de le voir recirculer un jour. Alors, est-ce que cela sera possible? La réponse dans Ici, ça marche.
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3: Le funiculaire de Besançon refonctionnera-t-il bientôt? C'est la question qu'on se pose depuis une vingtaine d'années. Cet objet du patrimoine, ce moyen de locomotion qui a fonctionné depuis 1912 jusqu'en 1987, est porté, soutenu, maintenu par une association de bénévoles passionnés. Et parmi ses membres, il y a Alexandre Jury qui est avec nous ce matin. Bonjour Alexandre.
4: Bonjour.
3: Bienvenue dans l'émission Ici ça marche en Franche-Comté. Alexandre, on voulait vous avoir parce que c'est vrai que l'association qui a plus d'une vingtaine d'années a eu de nombreux projets pour le remettre en marche. On espère que ces projets, peut-être avec une nouvelle municipalité, vont voir le jour. L'actualité municipale vous permet d'espérer de nouvelles réunions, de nouvelles discussions pour la mise en avant de ce chantier, la reprise du funiculaire de Bourgard-Brogy à Besançon.
4: Oui, bien sûr. Donc, nous avons sollicité récemment la nouvelle équipe municipale. Nous avons rencontré déjà plusieurs membres lors des campagnes et puis lors des années précédentes. Donc oui, nous espérons toujours effectivement relancer ce dossier est un dossier au long cours. Effectivement, ça fait 20 ans qu'on est sur ce projet. Et évidemment, l'espoir est là. Comme je le disais récemment, journée du patrimoine, s'il n'y avait plus d'espoir, on ne serait plus là. Ouais, mais tant que nous sommes là, il y a toujours cet espoir.
3: Et ben, parenthèse par rapport aux journées du patrimoine, Alexandre, elles ont marché au-delà de toutes vos espérances. Ça veut dire qu'il y a toujours cet intérêt de la part des Bisontas, puis même au-delà de la ville de Besançon pour ce funiculaire. Ça fait plaisir.
4: Tout à fait, on l'a constaté récemment aux dernières journées du patrimoine. Alors il y a toujours du monde hein, chaque année, mais là on a ressenti un regain d'intérêt effectivement sur les visites guidées, donc où on a dû dédoubler certains groupes ou rajouter certains créneaux de visite. Donc on a vu que le site, la visite du funiculaire plaisait toujours et donc suscitait toujours beaucoup d'intérêt.
3: En 87, quand le funiculaire à Besançon cesse de fonctionner, on impute cette baisse de fréquentation au développement de la voiture uniquement, seulement, je vous pose cette question Alexandre, parce qu'elle me semble cruciale dans ce dossier en fait.
4: Oui, alors le développement de la voiture, on a posé effectivement ça dans le diagnostic, mais pas uniquement. Déjà dès les années 60, il y a commencé à avoir cette baisse de fréquentation qu'on a imputée à la baisse de au développement de la voiture, pardon. Et il y a également le développement du réseau de transport en commun avec le bus qui dessert le plateau aujourd'hui depuis déjà pas mal d'années, qui a pu effectivement jouer dans la baisse de fréquentation puisque le bus va plus loin sur le plateau que n'allait le funiculaire.
3: L'envie, je dirais peut-être même le rêve de l'association, Alexandre, c'est d'avoir un funiculaire qui remarche, mais finalement dans quel but? Un but touristique? Un but utile au quotidien de nouveau pour les Bisontins, les Bisontines? Ça serait quoi votre rêve?
4: Alors, on voit effectivement que l'intérêt touristique est certain. D'ailleurs, on le constate, il suffit d'aller dans toutes les villes qui ont des funiculaires. Hein. Il y en a quand même pas mal en France et encore plus si vous allez en Suisse. Dans toutes les villes, ce sont des attractions touristiques. Donc sans exception. Donc là, il y a déjà un intérêt certain. Et puis sur l'aspect transport en commun, notamment entre le bas et le haut du plateau, donc pour tous les cyclistes, il y a aussi un intérêt effectivement de transporter les vélos par le funiculaire, parce qu'on sait que la montée du plateau est relativement ardue pour les cyclistes et pas très sécurisée d'ailleurs, parce que les rues sont étroites. Et donc il y a plusieurs intérêts combinés effectivement qui nous semblent justifier une reprise d'activité, évidemment, au-delà de toutes les activités qu'on pourrait développer autour du funiculaire, notamment sur le plateau de Beauregard.
3: Ici, ça marche avec ce matin Alexandre Jury, notre invité, membre de l'association des Amis du Funiculaire de Besançon. Un projet qui verra le jour, on l'espère, très prochainement. On verra d'ailleurs justement ce qui va être mis en place, peut-être pour porter ce projet par les budgets également. Et puis dans quelques minutes, on évoquera un objet de votre enfance. C'est la tradition le matin dans cette émission, Alexandre. On se remettra tous ensemble autour du tourne-disque familial.
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0: Un collecteur de plus, comme on les aime dans votre playlist ici Besançon, celui à l'instant de William Scheller. Oh, je cours tout seul. Nous, on court pas, mais les minutes passent quand même assez vite. Hein. 11h se rapproche de plus en plus. Déjà, dans un instant, le dernier moment choisi de votre magazine Ici Ça Marche avec Cyril Seguin. Avec comme sujet le funiculaire bisontin de Brugis, Beauregard, avec cette question. Est-ce qu'il circulera de nouveau un jour? Vous avez déjà eu des premiers éléments de réponse. On continue de s'intéresser à ce petit joyau bisontin dans les toutes prochaines minutes sur votre radio locale ici en Franche-Comté. 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

0: La Lune, extrait, premier extrait d'ailleurs de son album Fête foraine. C'était Christophe Maé sur Ici Besançon. Ce message adressé à sa maman, comme à toutes les mamans d'ailleurs. Dernier moment choisi, ça y est, de votre magazine Ici ça marche, le meilleur pour le week-end, avec cette deuxième partie consacrée au funiculaire de Brogy. On est là à Besançon.
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3: Alexandre Jury est notre invité aujourd'hui dans l'émission Ici ça marche, avec son association, ses membres bénévoles, les Amis du Funiculaire. Le projet est de remettre en marche le funiculaire de Besançon, qui a fonctionné entre le début du siècle dernier jusqu'à 1987, dans une ville marquée par le curisme, par le travail également, et puis par la nécessité de se déplacer à l'époque où l'automobile et les transports en commun n'étaient pas les rois encore dans la boucle byzantine. On va continuer de parler de ce projet et cette réhabilitation dans un instant. Vous, Alexandre, vous êtes parti de Besançon il y a quelques années. Quand vous revenez dans la capitale byzantine, il y a des lieux en particulier que vous adorez revisiter, revoir. On aime parler également de ces lieux qui sont attachés à un invité dans cette émission, Alexandre.
4: Oh, c'est vrai qu'à chaque fois que je reviens, plusieurs fois dans l'année, hein, bien sûr, mais je me promène plus simplement... dans la boucle, effectivement, flâner dans les rues, quartier battant, où j'ai vécu aussi quelques années, j'aime bien. Et donc oui, il y a toujours des lieux où j'essaie de repasser. Et puis Fort Brogy aussi, ouais. Pas très loin du funiculaire. avec ce point de vue sur la ville, sur la citadelle aussi, qui est vraiment intéressant.
3: Ouais, vous qui êtes un baroudeur, vous avez beaucoup voyagé. Qu'est-ce qui fait qu'on revient toujours à Besançon et qu'on ressent des choses qu'on ne voit peut-être pas, qu'on ne ressent pas dans d'autres villes? Vous expliquez et ça comment ?
4: Me concernant, bon, je suis byzantin d'origine, je suis né et grandi à Besançon, donc et puis j'ai encore des attaches familiales, donc c'est vrai que la question se pose moins, mais il y a toujours toujours ces émotions de revenir dans les lieux où on est né, où on a grandi et où on s'est construit quand même. Donc c'est vrai que c'est toujours c'est un endroit qui reste, je pense.
3: Ouais. En parlant de lieux, le funiculaire de Besançon, vous qui avez été un gamin de Besançon, c'est quoi votre premier contact avec le funiculaire? On n'en a pas parlé encore. Comment est-ce que vous arrivez à rencontrer ce lieu et cette partie de l'histoire byzantine?
4: Oui, c'est vrai. Alors, j'ai pas un souvenir hyper précis, mais c'est. Alors, c'est vrai que bon, j'aurais pu. J'avais quoi, 5 ans en 87, donc j'aurais pu le prendre techniquement parlant, mais j'ai pas pris. Donc c'est vrai que moi, je l'ai découvert. J'avais une vingtaine d'années, je pense. Hein, donc c'est pas si longtemps avant la création de l'association. Hein, donc un peu par hasard au cours d'une balade, et il était déjà dans un état d'abandon, avec la friche, enfin les herbes sur la voie, et puis cette gare du bas qui était complètement délabrée. Donc, et c'est vrai que bon, j'ai toujours eu un intérêt pour le côté train, ferroviaire aussi ou autre. Donc, c'est vrai que ça m'a interpellé.
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1: Le retour dans le début des années 2000, 2006 précisément, avec la chanteuse Rose et la liste sur Ici Besançon. Quelques années plus tard, elle aurait sorti ce titre. Je pense qu'elle l'aura appelé la to-do list.
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1: 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Il est 11h. Samedi 10 octobre, l'actu locale avec vous, Alexandre Rubin. Un piéton est mort fauché par une camionnette tôt ce matin à l'ouest de Besançon.
3: Oui, sur la départementale 673 à Chemaudin et Vaux. À l'arrivée des pompiers vers 7h du matin, la victime était en arrêt cardiaque. Les secours présents sur place n'ont pas réussi à le réanimer. On ne sait pas encore pourquoi cet homme marchait à cet endroit, ni les circonstances précises de l'accident. L'autoroute A36 est coupée en ce moment depuis 10h ce matin. Un camion s'est renversé sur les voies dans le sens Besançon-Montbéliard au niveau du pays de Clerval. Les pompiers sont sur place, la circulation est donc interrompue, ce qui génère d'importants bouchons dans ce secteur. On fait le point complet sur la circulation juste après ce journal avec vous, Nathan RLT. Sur la route encore, vous les avez peut-être remarqué ces derniers temps, une vingtaine de radars ont été enrubannés sur les routes du Doubs. C'est le cas notamment du côté de Besançon, de Morteau ou encore de Montbéliard. C'est le signe de la colère agricole, une action menée par la coordination rurale. Le syndicat estime que les réponses du gouvernement sont insuffisantes après un été de sécheresse.
1: La gendarmerie du Doubs met en garde contre de potentielles arnaques téléphoniques.
3: Oui, plusieurs cas de spoofing ont été signalés ces derniers jours. Alors le spoofing, c'est une pratique qui consiste à usurper le numéro d'une brigade de gendarmerie dans le but d'arnaquer des personnes. Ces faux gendarmes qui vous appellent vous demandent vos identifiants bancaires. Prudence donc, et dans tous les cas, ne communiquez jamais vos codes ou vos identifiants bancaires par téléphone. En handball, une victoire avec 10 buts d'avance hier pour les Byzantines de l'ESBF, 35-25 face au Paris 92 en région parisienne. Une cinquième victoire consécutive entre la D1 féminine et la Coupe de France pour les Byzantines. Mercredi, un gros match attend l'ESBF avec la réception de Metz. Aujourd'hui, c'est au tour des handballeuses de Palente en D2 de jouer. Elles reçoivent l'équipe de Saint-Grégoire-Rennes, début du match à 20h30 au Palais des Sports. Et puis les supporters sochaliens devront se contenter d'un match nul, un partout hier entre le FC Sochaux-Montbéliard et Boulogne-sur-Mer pour le compte de la 8e journée de Ligue 2. Pourtant, c'était Sochaux qui avait ouvert le score dès la 8e minute grâce à Benjamin Gomel. Mais Boulogne a égalisé à la 75e minute. Prochain match du FCSM, ça sera dans une semaine, samedi prochain face à Metz.
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3: Bon, le temps, Nathan, c'est comme sur la 36 dans le pays de Clerval, c'est bouché.
1: Oui, c'est bouché côté ciel, c'est bouché sur la route. On va faire le point sur tout ça. Un temps beaucoup plus automnal pour le coup. Pour aujourd'hui, on ne va pas s'en plaindre. Il y a de la pluie, on ne va pas s'en plaindre non plus parce qu'il y en faut encore et encore avec une pluie qui devrait s'atténuer tout de même dans l'après-midi. Ça va revenir au sec pour tout le monde en soirée avec davantage de soleil d'ailleurs pour demain. Mais avant ça, donc d'ores et déjà pour cet après-midi, 16 degrés de nouveau de maxi avec 10 à Pontarlier, 11 à Orchamps-Vennes, 13 à Champagnol et pour tout le tour du lac de Vouglan, 14 à Luxeuil, 15 pour Vesoul, Besançon, Lons, 16 pour Dole ou encore Marnay sur les routes à 11h03. Donc la principale difficulté pour ce matin en ce qui concerne la Franche-Comté, c'est cette coupure de l'autoroute A36 suite à un camion couché sur les voies de circulation dans le sens Montbéliard en direction de Besançon et ça provoque de part et d'autre, notamment pour vous qui quittez Besançon, qui souhaitez rejoindre Montbéliard, d'importants ralentissements. D'après les retours GPS que je peux avoir en studio, plus de 40 minutes pour passer cette difficulté. Ce que je vous conseille de faire, si vous n'avez pas encore passé la sortie numéro 5 pour Baume-les-Dames, que vous quittez le secteur de Besançon en direction de Montbéliard, et bien c'est de sortir à cette sortie numéro 5 de Baume-les-Dames, de poursuivre ensuite sur la départementale 683 en direction de Montbéliard, c'est fléché, et soit de poursuivre carrément jusqu'à Montbéliard ou sinon quelques kilomètres après le pays de Clerval, de rattraper cette autoroute A36 après la zone où c'est difficile, un camion couché donc sur les voies, au niveau de la sortie numéro 6 pour l'île sur le Doubs, Clerval, et poursuivre votre route en direction de Montbéliard ou de Mulhouse. C'est vraiment la principale difficulté ce matin, cette autoroute A36. Si vous êtes sur place, que vous avez pu prendre par exemple des images, n'hésitez pas à nous le partager sur les réseaux sociaux, notamment le WhatsApp ici Besançon au 03 81 833 111. 11. On va suivre cette situation jusqu'à midi. 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Midi, heure où vous reviendrez pour un nouveau point sur l'actu locale, Alexandre
3: Tout Ruin. À fait, je serai là. À tout à l'heure.
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1: Et nous, d'ici là, nous allons jouer ensemble à ces défis d'ici, votre grand jeu de la mi-journée de lundi et ce jusqu'au dimanche. Un grand jeu de plateau, 38 cases au total avec des défis à réaliser. Aujourd'hui, nous allons repartir de la case numéro 6 où vous étiez arrêté hier. Objectif, se rapprocher de plus en plus évidemment de la case 38, la case jackpot. 100 euros pour aller faire le plein de carburant. En ce moment, c'est vraiment un sacré coup de pouce. Et avant ça, d'autres défis pour glaner d'autres beaux cadeaux qui mettent fièrement en avant notre région, comme ces invitations pour la foire aux plantes du week-end de prochain, samedi 17, dimanche 18 octobre. C'est à la Saline Royale d'Arquesnan que ça va se passer dans le Doubs, au congrès du département du Jura, dans les jardins de la Saline Royale. La foire aux plantes peut-être pour vous, avec ces deux invitations que j'ai à vous offrir. J'ai également des entrées pour la Citadelle de Besançon, valable jusqu'à la fin de l'année. Un panier garni d'une valeur de 50 euros, ça c'est en clin d'œil au Salon des vins et produits régionaux qui va se tenir à Metz du 23 au 25 octobre prochain. Et puis deux invitations également pour le film La Maison des Rêves. C'est avec notamment Kev Adams et Chantal là-dessous. Le speech, rapidement, Kev Adams veut acheter une maison. Il tombe sous le charme de l'une d'entre elles, disponible en viager. On lui fait miroiter que la personne, la propriétaire, est dans un état de grande souffrance, qu'elle en a vraiment plus que pour quelques jours. Il se dit ok, c'est la bonne occasion. Il veut signer. Il va jusqu'à la voir à l'hôpital dans un lit où elle souffre pour signer. Et une fois la signature faite, Chantal Latsou, qui joue le rôle de cette grand-mère, eh bien se lève, fait un grand écart et puis finalement il découvre que elle va bien et qu'elle est en pleine forme. Et donc là, il va trouver des stratèges pour essayer de faire annuler la vente, annuler la signature. C'est à découvrir dans le cinéma de votre choix avec les deux invitations que j'aurai à vous offrir. La Maison des Rêves avec Kev Adams et Chantal Latsou, un film ici. 03 80 833 111 pour tenter votre chance.
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1: Et avant de vous accueillir pour une première partie ensemble, voici Queen avec Radio Gaga sur ICI Besançon.

0: Radio Gaga, le titre de Queen sur ICI Besançon. Les défis d'ici, notre premier candidat du jour s'appelle Logan, depuis Pelouzet. Bonjour Logan.
1: Bonjour.
0: Et bienvenue à vous sur l'antenne d'ICI Besançon, avec un horaire qui devrait potentiellement vous porter chance, parce qu'on dit que les heures miroirs portent chance, et là il est 11h11, 1-1-1-1, donc avec un peu de chance, on va croiser les doigts, que ça joue en votre faveur dans ces défis d'ici. Est-ce que vous connaissez ce jeu ?
1: Oui, je l'ai déjà entendu, oui.
0: Avec donc des défis à réaliser, là nous allons repartir de la case numéro 6 avec des jetés à jeter pour savoir sur quelle case nous allons pouvoir atterrir dans les prochaines qui suivent. Bon là, pour le jackpot, évidemment, c'est un peu trop loin puisqu'on peut pas faire plus que 12. Et nous sommes sur la case, je le disais, numéro 6, et que la jackpot, c'est la case 38. Mais avant ça, évidemment, d'autres défis à réaliser, d'autres cadeaux à gagner, un panier garni d'une valeur de 50€ dans le cadre du Salon des Vins et Produits Régionaux de retour 23-25 octobre à Metz avec ICI Besançon, des invitations pour la foire aux plantes de la Saline Royale d'Arquesnan. Ça, c'est samedi et dimanche prochain. Des invitations également pour le film La Maison des Rêves avec Kev Adams et Chantal Latsou. Et puis des entrées pour la Citadelle de Besançon. Vous, qu'est-ce qui vous ferait plaisir dans tout ça?
1: Je dirais les billets de cinéma.
0: Ouais, le cinéma, c'est vraiment un film comédie sympa à voir. Je ne peux que vous le recommander. Mais pour cela, évidemment, il va falloir réaliser avec succès votre défi. Dès que vous me dites top, on lance les dés.
1: Allez, top.
0: Eh bien, c'est parti. Alors, je vois un 5 et un 2, ce qui nous fait 7 de la case numéro 6. Nous allons donc aller jusqu'à la case numéro 13. 7, 8, 9, 10, 11, 12, 13.
2: La roulette.
0: Ah, la case numéro 13, c'est la roulette. Alors déjà, j'ai une bonne nouvelle, c'est que vous n'allez pas avoir de défi à réaliser, puisque c'est une case, chance ou malheur, forcément, autour du chiffre numéro 13. C'est le jeu de la roulette, tout simplement. Il y a des parties rouges, des parties noires. On va faire tourner cette roulette et on voit où la bille s'arrête, en espérant que ça soit dans la partie rouge, ce qui signifiera que c'est gagné directement pour vous. Donc dès que vous me dites top, Logan, eh bien, on lance la roulette.
1: Top.
0: Allons-y. Alors, ça ralentit. Alors, rouge, noir, rouge, noir. Aïe, aïe, aïe, aïe, aïe. Ah non, on est tombé sur la case noire. Bon, ça ne passe pas avec cette roulette aujourd'hui. Bon, en même temps, on n'est pas vendredi 13. Ça sera le mois prochain qu'il y aura vendredi 13, d'ailleurs. Bon, faudra revenir tenter votre chance, Logan.
1: Ok, pas de
0: soucis. Vous revenez au même numéro pour retenter votre chance et repartir avec plein de beaux cadeaux. Aïe, aïe, aïe, ça passe pas pour le moment, pour ce matin. Donc toujours en jeu, ce panier garni d'une valeur de 50€, ces invitations pour la foire aux plantes de la Saline Royale d'Arquesnan, pour le film La Maison des Rêves avec Kev Adams et Chantal Latsou, et deux entrées pour la Citadelle de Besançon. C'est encore jouable, tous ces cadeaux sont encore disponibles. Venez, comme Logan, tenter votre chance. 03 81 833 111.

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1: Hypersensible, Charles Doré sur Ici Besançon. Dans un instant, Nick Kershaw sera là pour la suite de la musique avec The Riddle avant de continuer de jouer à ces défis d'ici. Toujours à vous offrir ce matin votre panier garni d'une valeur de 50€ dans le cadre du Salon des vins et produits régionaux qui se tiendra à Mèche dans le Haut-Doubs du 23 au 25 octobre prochain avec Ici Besançon. Un film avec Ici Besançon à découvrir actuellement dans le cinéma de votre choix, là où il est projeté, évidemment. Sinon, c'est plus embêtant. Mais qu'importe le cinéma, vous pourrez aller le voir partout en Franche-Comté. C'est le film La Maison des Rêves de Claude Zidi Junior avec Kev Adams et Chantal Latsou. Un film ici. J'ai les entrées pour la Citadelle de Besançon. Vos invitations pour la foire aux plantes à la Saline Royale d'Arquesnans samedi 17, dimanche 18 octobre prochain. Venez vous faire plaisir. 03 81 833 111. On continue de jouer dans 5 minutes sur Ici Besançon.
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0: The Riddle, c'était Nick Kershaw sur ICI Besançon à 11h24. Nouvelle session dans ces défis d'ici, la deuxième pour aujourd'hui. Nous allons repartir de la case numéro 13, qui n'a pas malheureusement été une case très positive, gagnante pour notre candidat précédent. J'espère offrir un premier cadeau là pour aujourd'hui. Peut-être à Michel qui nous appelle quasiment dans le Nord-Franche-Comté, pas très loin de Mèche, à Chamsol très exactement. Bonjour Michel.
1: Oui, bonjour Nathan.
0: Et bienvenue à vous sur l'antenne d'ICI Besançon. Comment ça va bien ?
1: Bien, malgré le mauvais temps, mais bon, il faut de la pluie. Alors
0: c'est
1: voilà.
0: Alors, Roland Mott, notre spécialiste jardin, vous entendrez dire un mauvais temps, peut-être pour nous, mais pas pour les plantes. Justement, c'est un beau temps pour le jardin.
1: J'ai entendu, oui, ce matin, oui. Et puis peut-être

0: faire pousser les champignons.
1: Ouais, c'est ça, bah oui, parce que il en manque là. Faudrait qu'on a le champignon, ça serait sympa. C'est oui. La saison de base, mais là c'est vrai que faut de l'humidité, donc on va avoir un peu d'humidité avec un peu de chance. Voilà, vous avez vos coins, vous, à champignons, Michel?
0: Oh ben mon mari, oui. Moi j'y vais pas, mon mari, oui.
1: Vous envoyez le mari, puis après vous cuisinez le tout.
0: Voilà, ah. C'est moi qui prépare après. Oui, c'est ça.
1: Voilà, chacun son poste.
0: Voilà, oui.
1: Pour un maximum de plaisir. Chamsol, c'est le village du grand chef, c'est ça? De Fabrice,
0: oui,
1: Piguet,
0: ça.
1: Si je ne me trompe
0: c'est
1: pas.
0: Mon non, plaisir. Non, c'est non, Christian Pillou.
1: Oui, Christian Pillou, c'est le deuxième.
0: Voilà.
1: Avec mon plaisir, tout ça. Et oui, donc voilà, c'est un ça. Village de chefs. Attention, ça ne rigole pas. Là, vous voudriez bien vous faire plaisir, visiblement, avec le panier garni que l'on a à vous offrir à l'occasion du salon Vin et Terroir de Mèche.
0: Oui, ça serait super.
1: Ah, ça serait pas mal. Mais pour cela, évidemment, il va y avoir un défi à relever avec le jeu D à rejeter. Salon des vins et produits régionaux, précisément à Mèche, avec en plus de ça, évidemment, vos invitations pour y aller avec votre mari. Bah, tenez, justement, deux invitations pour pousser les portes de salon. Mais avant ça, un défi pour vous. Dès que vous me dites top, on jette les dés et on repart de cette case numéro 13.
0: Eh ben alors, top.
1: Allons-y. Alors, eh bien, je vois un 6 et un 3, ce qui nous fait 6, 7, 8, 9, et nous allons donc aller jusqu'à la case 22. Je me repositionne sur la case 13, 14, 15, 16, 17, 18, 19, 20, 21, 22.
2: L'ouvreuse.
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1: Ah, l'ouvreuse, ça c'est notre défi. Ben, on arrive devant une salle de cinéma un peu en retard, un peu à la bourre. Le film a déjà commencé, on ouvre la porte. À ce moment-là, il y a une réplique, un passage du film. Et avec l'extrait que l'on va entendre, ça sera à vous de me dire quel est le film en question. D'accord, Michel?
0: Là là. Oui, d'accord.
1: Ouh là là là là, mais avec un peu de chance, ça peut marcher. Sait-on jamais? Est-ce que vous êtes prête? Est-ce qu'on ouvre la porte de cette salle de cinéma?
0: Eh ben, on y va, oui.
1: Allons-y.
5: J'ai un truc à vous dire. Un truc important. Mais non, je suis pas enceinte. Je présente la maîtrise de Radio France. C'est une école de chant à Paris. Monsieur Thomasson, mon prof de chant, pense que je peux l'avoir. Ouais, c'est à Paris, mais... Mais non, je veux pas aller à Paris. Mais c'est l'école qui est à Paris.
1: Est-ce que vous avez reconnu le film, Michel?
0: Ah, ça doit être avec
1: Louane, exactement.
0: Louane, Michel Sardou, c'est la chanson, je sais plus le nom, c'est...
1: C'est une famille...
0: La famille Bélier.
1: La famille Bélier, ah, parce que vraiment, je suis gentil, c'est gagné en tout cas.
5: Un truc important. Mais non, je suis pas enceinte.
6: Mes chers parents, je pars.
5: Je présente la maîtrise de Radio France.
6: Je vous aime et je pars.
1: Louane avec cette reprise du titre, en effet, de Michel Sardou. Michel Sardou qu'il faisait beaucoup plus en parlant d'ailleurs qu'en chantant. Et là, la version donc de Louane, La famille Bélier, que vous avez reconnue. Vous avez vu ce film?
0: Ah oui, il est super beau, j'ai déjà vu 2-3 fois, oui.
1: Ah bah, comme quoi vous voyez, vous êtes tombé sur le bon film là. Félicitations, le panier garni, 50€ en tout de bons produits régionaux à déguster, rien que pour vous, offert par le Salon des Vins et Produits Régionaux de Mèche. C'est du vendredi 23 au dimanche 25 octobre à Mèche, comme son nom l'indique, à la salle des fêtes avec ICI Besançon. Et en plus de ça, vos invitations pour accéder justement à ce Salon des Vins et Produits Régionaux. Bah, félicitations, Michel.
0: Ah ben merci beaucoup.
1: Comment s'appelle votre mari? Parce qu'on en a parlé mais j'ai pas son prénom.
0: Jean-Marc.
1: Eh ben on salue bien fort Jean-Marc. Et puis vous pourrez y aller comme ça, bien Michel et Jean-Marc. Une très belle journée à Chamsol.
0: Merci beaucoup. Bonne journée, au revoir.
1: Et merci d'avoir joué avec ICI Besançon. On continue dans les prochaines minutes pour d'autres défis. Liane Folly, au fur et à mesure. Ça c'est un collector de plus dans la playlist ICI.

0: Au fur et à mesure, Liane Folly sur Ici Besançon.
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0: Et à vos côtés exceptionnellement à cette heure-ci sur les routes de la région et notamment sur l'autoroute A36 avec toujours cette importante difficulté, cette autoroute qui est coupée à la circulation aussi bien, alors principalement dans le sens Montbéliard en direction de Besançon, mais dans l'autre sens de circulation suite à un accident, un poids lourd qui est couché sur les voies à hauteur du point kilométrique 77 dans le secteur du pays Clerval. Il vous est fortement conseillé de sortir au niveau de la sortie numéro 5 pour Baume-les-Dames lorsque vous promenez de Besançon en direction de Montbéliard. Résultat, des ralentissements se sont formés pour passer la barrière de péage de Baume-les-Dames, la sortie numéro 5, pour ensuite pouvoir rejoindre la départementale 50, puis la départementale 683 pour suivre votre route, pour contourner cette difficulté et puis rattraper un peu plus loin l'autoroute A36 à hauteur de l'Isle-sur-le-Doubs, au niveau un peu avant l'Isle-sur-le-Doubs, au niveau de la sortie numéro 6 de cette autoroute A36, avec donc des ralentissements avant la sortie pour Baume-les-Dames lorsque vous provenez de Besançon sur cette autoroute A36, et des ralentissements également dans l'autre sens de circulation puisque dans l'autre sens là l'autoroute est complètement coupée, le temps du relevage du camion, de ramasser aussi les différents débris, obstacles qui se trouvent sur les voies de cette autoroute A36. C'est la principale et majeure difficulté à cette heure-ci sur les routes de la région. Vous en rencontrez une autre, 0381 833 111, le numéro de l'infotrafic ici Besançon.
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0: Avant de continuer de jouer à ces défis d'ici, notre grand jeu entre 11h et midi, voici la douceur de John Lennon. Imagine sur votre radio locale ici, en Franche-Comté, ici Besançon.

Imagine, John Lennon sur ICI Besançon à 11h37 dans ces défis d'ici, encore plein de beaux cadeaux à vous offrir. Et puis on continue de se rapprocher surtout de la case jackpot, c'est la case 38, 100 euros de carte carburant à vous offrir. Mais avant ça, nous nous sommes arrêtés là pour l'instant sur la case numéro 22. On se rapproche quand même petit à petit, et donc avant de pouvoir accéder à cette case 38, d'autres défis vont s'offrir à vous avec d'autres cadeaux à gagner. J'ai toujours à vous offrir des invitations pour la foire aux plantes, c'est l'événement annuel le samedi 17 dimanche 18 octobre prochain, c'est à la Saline Royale d'Arquesnan dans le Doubs, avec vos invitations à gagner avec ICI Besançon. Autre invitation pour le film La Maison des Rêves, c'est un film de Claude Zidi Junior avec Kev Adams et Chantal Latsou. Kev Adams qui dans ce film veut acheter une maison, la maison de ses rêves. L'agent immobilier lui dit bah ça tombe bien, j'en ai une à vendre en viager, mais la personne qui la vend bah, n'a plus que 2 jours à vivre. Il va jusqu'à signer évidemment, aller dans la chambre d'hôpital où la personne est en grande souffrance, personne âgée jouée par Chantal Latsou, et au moment de signer l'acte, et bien là Chantal Latsou se lève d'un coup de son lit, fait le grand écart et après fait la misère à Kev Adams en montrant qu'elle est finalement en pleine forme. Là il va utiliser plein de stratagèmes pour essayer de faire annuler cette vente. C'est vraiment à découvrir, une comédie dans le cinéma de votre choix en plus hein. Donc que vous soyez de Saint-Claude à Fougerolles, il y a forcément un cinéma à côté de chez vous qui le projette. C'est le film Ici à découvrir avec ICI Besançon et ces deux invitations que j'ai à vous offrir. J'ai des entrées également pour la Citadelle de Besançon. Et pour venir jouer avec nous, rien de plus simple, il suffit de nous appeler au 03 81 833 111, le numéro de l'accueil ICI Besançon. Pour la musique dans ce grand jeu des défis d'ICI, voici Marine, la gagnante de la Starac 2024-2025 avec Escroc.

0: Escro, c'était Marine sur Ici Besançon que vous aviez pu découvrir via la Star Academy, le talk show de TF1, Télécrochet, même limite télé-réalité qui est de retour ce soir avec d'ailleurs Patrice Gascoin sur notre site ici.fr Besançon, votre appli ici, et puis sinon dans votre 16-19 à 18h40 qui vous emmène dans les coulisses de ce grand, de cette grande émission avec le nouveau directeur de promo de cette saison 2026-2027 de la Starac, donc ce soir sur la Une. Christine nous rejoint pour lancer les dés de nouveau de ces défis d'ici. Bonjour Christine.
1: Oui, bonjour.
0: Et bienvenue à vous. Vous êtes dans le secteur de Verne. On est là juste au-dessus de Baume-les-Dames. C'est bien cela?
1: Oui, c'est ça.
0: Dans le Doubs, avec un ciel encore couvert, bien chargé actuellement.
1: Oui, mais il fallait de la pluie. Hein.
0: Exactement, il en faut. Vous avez un jardin, vous, Christine?
1: Non, tout petit, j'ai simplement 2 pieds de tomates.
0: D'accord, bah ça leur fera du bien quand même.
1: Oui.
0: Et là, vous voulez tenter votre chance, eh bien pour remporter les places de cinéma que l'on a à vous offrir avec ce film de Kev Adams, en tout cas avec Kev Adams et Chantal Latsou, La Maison des Rêves. Vous avez envie de le découvrir?
1: Ah oui, j'avais l'intention d'y aller à la fin du mois à Baume, alors...
0: Eh ben voilà, eh ben comme ça, avec ces deux entrées, vous pourrez même aller à Baume-les-Dames, il n'y a aucun souci, c'est un film ici à découvrir, mais pour cela, évidemment, il y aura un défi à réaliser suivant la case sur laquelle vous allez tomber. Je vous laisse me dire top pour lancer les dés.
1: Eh ben top.
0: Allons-y. Alors, vous faites 2, enfin 1 et 1, ce qui nous fait 2, de la case 22, nous allons aller à la case 24, 23, 24, ah bah reculez 3 cases, 23, 22, 21.
2: La case vide.
0: Ah, la case vide. Alors là, sur le plateau, il manque une case. Et nous, on le sait aussi, chez nous, des fois, dans l'équipe, il peut nous manquer des cases. Alors là, ça va être un défi fou que je vais vous demander de réaliser. Vous êtes grande fan de Chantal Latsou?
1: Bah, je l'aime bien, oui.
0: Vous l'aimez bien? Alors, je vais vous demander. Vous me faites une petite imitation sur une phrase de Chantal Latsou et puis le défi sera gagné.
1: Eh ben, bientôt les jeunes.
0: À bientôt les jeunes. Allez, oui. Encore un peu plus.
1: Ouf.
0: Je leur dis bonjour, c'est Chantal Latsou.
1: Bonjour, c'est
0: Chantal Latsou. Bon, allez, je valide. Bon, on est gentil ce matin. Vous auriez pu dire, attendez, je sors de ma belle pergola. Eh, c'est Chantal. Et ben, en tout cas, vous allez pouvoir voir Chantal avec Kev Adams en plus dans ce film La Maison des Rêves avec les deux invitations que j'ai plaisir à vous offrir. Félicitations, Christine.
1: Ben, moi, je vous remercie beaucoup.
0: Et ben, c'est votre fidélité, vous voyez, qui est récompensée. Une très belle journée à vous à Verne, juste au-dessus de Baume-les-Dames dans le Doubs. Ah ben, c'est une affaire qui roule et qui n'amasse pas mousse, tout ça, plein de beaux cadeaux qu'on a eu plaisir à vous offrir ce matin. Les défis d'ici, 03 81 833 111. La suite en musique avec Avenir, Richard Sanderson. Il y aura également notre défi quotidien, une minute pour une nouvelle famille.
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0: Reality, c'était Richard Sennenson sur Ici Besançon, 11h et quasiment 52 minutes.
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0: 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C'est un magnifique braque de Weimar à la recherche d'une famille qui saura lui offrir une vraie vie remplie de découvertes, de complicité et d'amour. Stitch, c'est un grand amateur de promenade, nous dit-on. Il adore se dépenser, explorer et profiter de beaux moments en plein air. Il aura besoin d'une famille du coup active, prête à lui consacrer du temps et à lui offrir de belles balades pour répondre à son besoin d'activité. Alors derrière son allure élégante, que vous pourrez voir d'ailleurs en image, notamment sur le site de la SPA des Vosges Saunoises ou directement en allant le voir sur place, eh bien se cache un chien qui mérite avant tout de l'attention, de la présence et beaucoup d'amour. Stitch, ce braque de Weimar, il est né en 2021, il est disponible à l'adoption à la SPA des Vosges Saunoises, ouverte tous les après-midi du lundi et ce jusqu'au dimanche. Dans cette minute maintenant à midi, le retour de toute l'actu locale ici Besançon. Nous reviendrons notamment sur cette coupure de l'autoroute A36 suite à un accident dans le pays Clerval dans le Doubs. Avant ça, toutes vos chansons préférées d'Emis Roussos, juste après Sting, Englishman in New York sur ici Besançon.

0: Le thème, le collector de Demis Roussos sur Ici Besançon.
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0: Ici, première radio locale en Franche-Comté, il est midi. L'actu locale à la mi-journée avec vous, Alexandre Rubin. L'autoroute A36 coupée en direction de Montbéliard après un accident ce matin.
2: Un camion s'est renversé alors qu'il roulait au niveau de Pays de Clerval entre Baume-les-Dames et Lille-sur-le-Doubs. Son chargement des cartons de vin et de fruits se sont déversés sur la voie. Le conducteur est légèrement blessé selon les pompiers. La sortie est donc obligatoire actuellement à Baume-les-Dames si vous roulez en direction du territoire de Belfort. Dans l'autre sens, vers Besançon, une voie de circulation est fermée. La situation ne devrait pas revenir à la normale avant 15h cet après-midi selon la PRR. Un piéton est mort fauché par une camionnette tôt ce matin à l'ouest de Besançon sur la route départementale 673 à Chemaudin et Vaux. À l'arrivée des pompiers vers 7h du matin, la victime était en arrêt cardiaque. Les secours présents sur place n'ont pas réussi à le réanimer. On ne connaît pas encore les circonstances précises de l'accident.
0: Impossible d'aller manger au Buffalo Grill de Château Farine à Besançon ce midi.
2: Oui, le restaurant est fermé temporairement. Décision prise en urgence par la préfecture du Doubs après un contrôle sanitaire. Des blattes ont été retrouvées dans les cuisines et la salle de restauration de cet établissement. Visiblement, Cédric Lieto, de graves manquements aux règles d'hygiène ont été relevés.
3: Il fallait mettre un terme sans délai à cette situation, selon l'arrêté préfectoral. Le contrôle a permis de constater la présence de blattes dans les cuisines, les réserves et la salle de restauration, des revêtements souillés et difficiles à désinfecter. Quant aux salariés, ils ne connaissent pas les bonnes pratiques en matière d'hygiène et utilisent du matériel sale, selon le compte-rendu du contrôle. Il y avait un risque pour la santé des clients, d'où cette fermeture en urgence. La direction de Buffalo Grill répond de son côté que l'hygiène est une priorité absolue, que les contrôles mensuels de leurs prestataires n'avaient rien relevé d'anormal. Des blattes avaient quand même été découvertes en juillet, traitement dans la foulée. Elles sont, semble-t-il, revenues. Un nouveau traitement a eu lieu dans la nuit de jeudi à vendredi, selon le groupe de restauration qui annonce une réouverture prochaine de l'établissement.
2: La gendarmerie du Doubs met en garde ce midi contre de potentielles arnaques téléphoniques. Plusieurs cas de spoofing ont été signalés ces derniers jours. Alors le spoofing, en fait, c'est une pratique qui consiste à usurper le numéro d'une brigade de gendarmerie dans le but d'arnaquer des personnes. Ces faux gendarmes vous appellent et vous demandent vos identifiants bancaires. Prudence donc, et dans tous les cas, ne communiquez jamais vos codes ou vos identifiants bancaires par téléphone.
0: Une journée de mobilisation nationale contre les pesticides aujourd'hui.
2: Oui, à l'appel d'une centaine d'associations de protection de l'environnement et de défense de consommateurs, et alors même que l'Union européenne se prépare à voter un texte qui va rallonger les durées d'autorisation de certains pesticides à Besançon. Le rassemblement est fixé à 18h, place Pasteur. La machine à gagner ne s'enraye pas à l'ESBF. Les handballeuses bisontines enchaînent une cinquième victoire consécutive entre la D1 féminine et la Coupe de France. Hier soir, elles ont brillé face au Paris 92, 35-25. Et même si ce club est lanterne rouge de ce championnat, le Paris 92, eh bien c'était loin d'être gagné d'avance, analyse Jérôme Delarue. C'est l'entraîneur de l'ESBF.
4: C'était un déplacement difficile. Une première mi-temps où Paris nous a posé énormément de problèmes sur leur attaque. On n'a pas eu trop de solutions pour bien défendre. Par contre, on était présent au niveau de notre attaque et notre jeu rapide. Et puis, notre changement de défense nous a permis de contrecarrer les plans de Paris. Et vraiment, on a dégagé une belle puissance. On a récupéré beaucoup de ballons, et ce qui nous a permis de faire l'écart tout au long de cette deuxième mi-temps et pour finir par un écart de 10 buts. Donc, vraiment une grande fierté. Et puis, ça nous offre aussi l'occasion d'enchaîner une cinquième victoire de suite dans ce championnat et Coupe de France et pouvoir recevoir Metz avec une grande confiance, un grand relâchement, un grand plaisir qu'on espère partager avec tout notre public mercredi soir.
2: Et puis un mot de football, match nul hier au stade Bonal, un partout entre le FC Sochaux-Montbéliard et Boulogne-sur-Mer. Sochaux est toujours 8e au classement, mais plusieurs rencontres doivent encore se jouer dans cette 8e journée de Ligue 2. Prochain match du FCSM, ce sera dans une semaine tout pile face à Metz.
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2: Journée nuageuse et pluvieuse même.
0: Exactement, avec normalement ces nuages qui devraient laisser passer quelques rayons de soleil cet après-midi. On a du mal à le croire quand on voit le ciel actuellement au-dessus de nos têtes. Avec 16 degrés, pas plus pour les maxis aujourd'hui. 11 à Pontarlier, 13 à Saint-Claude, 14 de Montbozon à Lons, en passant par Besançon, 15 pour Vesoul et Dol et 16 à Gré. Et avec ces conditions météo, redoublez de prudence sur la route avec plusieurs accidents à vous signaler sur l'autoroute A36, on l'a évoqué. Et un autre accident entre Mèche et les Brézeux sur la départementale 437 dans le Haut-Doubs. Prudence dans ces différents secteurs. Je vous souhaite bien bon appétit et tout de suite, celui qui vient déjeuner avec vous, c'est Willy Rovelli.
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6: Bonjour, merci d'avoir choisi votre radio ici. C'est Willy vient déjeuner chez vous, numéro 1095.
7: Oh là là,
6: ça filoche. Bonjour la tribu.
7: Bonjour.
6: Alors, qui est là aujourd'hui? Bah, Nicolas Malabeuf est là, notre enfant de la télé. Bonjour mon bon Nicolas.
7: Bonjour Willy, bonjour tout le monde.
6: Et Fabien Imo, notre geek. Bonjour mon Fabinou.
7: Bonjour Willy, bonjour à tous.
6: Et bienvenue à tous. Alors, avant de démarrer, un grand merci au public de Lyon.
7: À Dessines-Charpieu.
6: Tout à fait.
7: À côté de Lyon,
6: effectivement. Oui. Merci beaucoup pour votre accueil.
7: Carton. Un triomphe.
6: Encore une sitting ovation, encore, mais ça n'arrête pas, hein. Merci infiniment. Prochaine date, c'est quand?
7: Eh bien, c'est à Besançon dans la Marne, le vendredi 23 octobre.
6: Voilà.
7: Puis ensuite, vous serez à la Comédie de Toulouse, le 30 octobre.
6: Voilà, toutes les dates sur le site willy-rovelli.com. Venez nombreux, ça me fait plaisir. Et puis, ça nous permet de passer un petit peu plus de temps ensemble. Voilà. En attendant, mes amis, c'est reparti pour 90 minutes utiles avec votre grand talk show, pas comme les autres. Je vous promets de bonnes vibrations d'ici 13h30 avec nos invités, nos chroniques, notre musique et nos cadeaux. Alors notez bien les dossiers du jour. Dans un instant, on va bien évidemment revenir sur la colère des lycéens. Alors au-delà des quelques crétins qui cassent tout et qui ne méritent pas qu'on s'y attarde, comment parler, que dire à des jeunes qui ne voient qu'un avenir sombre? On en parle dans une minute. Et à 12h30, à la veille de l'ouverture du salon de l'auto à Paris, pour une grande majorité de Français, la voiture est devenue un véritable luxe. Entre l'essence, l'assurance, les réparations, la voiture mange un cinquième du budget.
7: Oh là, en compte, là, non, mais...
6: une grande... Bah oui, alors on va pas en parler à Fabien qui a 18 voitures. Une grande enquête.
7: Diesel en plus.
6: Ah bah toute diesel, évidemment, parce qu'en plus, il aime la planète, évidemment.
7: Ah bah oui.
6: Une grande enquête a été menée à ce sujet, on en parle tous ensemble dans 20 minutes. Et bien sûr, vous le savez, la grande nouveauté de cette saison, dorénavant entre 13h et 13h30, le samedi, c'est
7: Youpi la vie.
6: C'est vous qui avez les clés de l'émission. Pendant 30 minutes, vous nous appelez, on discute de ce que vous voulez, si vous voulez réagir donc sur les thèmes du jour, la révolte des lycéens. Voilà, appelez-nous, dites-nous ce que vous en pensez, si vous êtes lycéen, étudiant, parent d'étudiant, prof. La voiture, tiens, est-ce que c'est devenu un produit de bourgeois pour vous? Ou si vous voulez juste nous faire un petit coucou, bah, c'est possible aussi. Notez bien donc le numéro de téléphone 0810 055 056 0810 055 056. L'antenne est à vous. Et quand vous passez à l'antenne, vous repartez avec quoi, mon
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6: Voilà, donc appelez-nous 0810 055 056.
7: Et sur ce même numéro, vous pouvez également nous envoyer gratuitement des messages via WhatsApp.
6: Oh là là, mais c'est dingue, hein.
7: C'est bien fait.
6: C'est pas un truc bien foutu. On a tout dit.
7: Alors
6: démarrons.
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6: Allez, ouvrons notre premier dossier. Bonjour Marvin Ndiaye.
8: Bonjour, vous allez bien?
6: Ça va très bien. Attends, on écoute chez là. Vas-y, vas-y. Ça fait du bien de chanter un peu du Sheila, non? Alors,
8: clairement.
6: Eh ben voilà, vous avez 29 ans, mon cher Marvin. Vous êtes dirigeant d'entreprise et ça marche plutôt bien pour vous puisque vous étiez promis plus jeune d'être millionnaire avant 30 ans et hop, à 23 ans, ça a été le cas. Bon. Alors, pour qu'on vous connaisse un petit peu mieux, la première boîte là que vous avez montée et qui vous a permis de réussir, vous faisiez quoi?
8: Je faisais de la livraison de repas à domicile. En fait, j'ai commencé à cuisiner donc chez ma maman. Et puis depuis mon aiguille, grâce aux réseaux sociaux, j'ai de plus en plus en fait partagé les plats que je faisais jusqu'à les diffuser en fait partout.
6: Voilà.
8: Donc en fait, c'est vraiment de la livraison de repas où j'avais une usine de production et il faudrait une centaine de salariés à 25 ans, ce qui m'a permis de valoriser la boîte assez rapidement et de devenir millionnaire.
6: Voilà, mon cher Marvin, je voulais vous avoir, parce que comme vous êtes jeune, Vous sortez à peine du lycée. quand vous voyez là tous ces jeunes là qui sont dans la rue en ce moment et qui ne croient plus en l'école, vous qui avez réussi, qu'est-ce que vous pourriez... J'avais envie d'entendre un autre son de cloche. Ouais. Vous êtes jeune, quand vous voyez tous ces jeunes dehors qui ne croient plus trop à l'école pour la réussite, qu'est-ce que vous aimeriez leur dire là?
8: Alors, je pense qu'il y a deux catégories de personnes aujourd'hui qui sont dehors en train de faire des revendications. On a du coup les jeunes, les lycéens, qui je pense qu'effectivement ont raison sur énormément de choses et sur le fait que l'école aujourd'hui n'est pas forcément dans les meilleures dispositions pour pouvoir du coup assumer leur avenir professionnel. Et il y a les casseurs qui sont en train, eux, d'étouffer tout le bruit aujourd'hui et malheureusement, en fait, de casser en fait les revendications. Parce qu'aujourd'hui, ce qu'on entend, ce qu'on voit... C'est des forces de l'ordre face à des lycéens, c'est des pompiers en train d'éteindre les feux. Ouais. N'est pas vraiment, du coup, le bon message au niveau des lycéens. Et je pense qu'effectivement, l'école a évidemment des lacunes, mais comme, en fait, n'importe qui, comme vous, comme moi, je pense qu'elle fait de son mieux pour essayer aujourd'hui de préparer les élèves. Aujourd'hui, évidemment, que ça fait partie des priorités du gouvernement, mais je pense pas qu'ils obtiendront ce qu'ils veulent de cette manière-là, malgré le fait que ce soit un bon premier mouvement. Il faudrait justement qu'on aille plus dans l'amélioration dans la communication, et je pense que l'école restera quelque chose de toujours très bien, mais effectivement derrière elle doit, comme nous tous, évoluer parce que le système est un peu, on va dire, âgé.
6: Un peu âgé. Mais vous, Marvin, vous en recrutez souvent des jeunes dans vos boîtes. Vous les recrutez comment? Est-ce que vous faites, la différence entre un jeune qui est très diplômé d'un autre? Est-ce que le diplôme ça compte encore, par exemple, quand vous recrutez des gens?
8: Alors, je pense que le diplôme ça compte encore pour une raison très simple. C'est que avoir un diplôme à l'école, ça te démontre une certaine éthique, une certaine régularité. Le fait de savoir passer en certaines difficultés. Alors, je dis pas, moi, par exemple, je suis un profil où j'ai fait un CAP cuisine. L'école, on va dire, de manière générale, n'était pas, adaptée à moi. Par contre, mon CAP, je l'ai réussi, j'ai fini mon diplôme, j'ai fini mon bac, j'ai fini tout ce que je devais finir. Parce que l'école apprend ses triggers, ses disciplines, qui doivent se traduire dans nos entreprises de manière professionnelle. Effectivement, elle formate les gens, on va dire, à être des ouvriers pour une catégorie, mais non, elle fait pas que ça. Elle professionnalise. Elle institutionnalise, et ça, c'est important quand on a une entreprise.
6: Il y a Fabien Imbault qui veut dire quelque chose.
9: La motivation aussi, ça compte également. Parce qu'on peut avoir les plus grands diplômes du monde, si on n'est pas motivé, ça compte aussi.
8: Oui, c'est sûr aussi. La motivation est de toute façon ineffective dans tout ce qu'on fait. On passe du sport, qu'on mange, ou même qu'on passe une entreprise.
6: Mais vous, là, vous trouvez, par exemple, que l'école d'aujourd'hui, elle forme... Vous qui êtes entrepreneur, par exemple. Il y a plein de jeunes qui ont des rêves, qui ont envie de réussir. Est-ce que vous trouvez que l'école forme à la réussite, justement, ces jeunes entrepreneurs?
8: Alors, l'école, non. L'école forme en partie à la réussite. Elle forme pas forcément, donc heureux. Mais par exemple, en fait, il manque énormément de matières. Aujourd'hui, il manque des matières sur la connaissance de la fiscalité, comment bien gérer son budget, comment l'IA, en fait, comment lire une fiche de paye. Enfin, en fait, il manque énormément de choses aux jeunes pour pouvoir vraiment avoir les bons outils pour aller travailler. C'est dans ce cadre-là que moi j'ai créé mon cabinet qui est Ultra pour vraiment donner un maximum de compétences, de connaissances, d'entourage. C'est pour ça que je pense que beaucoup de jeunes me suivent également sur les réseaux sociaux. C'est pour tous ces conseils gratuits qu'on met à disposition que je pense que l'école ou d'autres systèmes beaucoup plus institutionnels devraient pouvoir mettre en place gratuitement pour les élèves et pour en fait leur permettre de démarrer la vie de la meilleure manière en fait.
6: Voilà. Donc là ce midi, Marvin, voilà, s'il y a des jeunes ou des parents qui ont des jeunes en ce moment au lycée ou qui font des études, qu'est-ce que vous pourriez leur dire pour les encourager? Déjà, moi je trouve qu'effectivement leurs revendications sont tout à fait saines et justifiées, légitimes. Je parle pas des gens qui cassent, on est d'accord, mais êtes un jeune entrepreneur, qu'est-ce que vous aimeriez leur dire?
8: L'école n'est pas votre ennemi. L'école est votre amie, mais par contre, elle ne vous donne pas toutes les cartes. Elle vous donne une base, et c'est à vous après, dans votre vie, dans tout ce que vous allez entreprendre, dans tout ce que vous allez faire, à aller faire l'effort supplémentaire pour aller vous former et chercher la compétence, la connaissance. Et si je peux même dire un petit truc, c'est suivez-moi sur Instagram, ça vous donnera déjà un petit peu plus aussi à avoir un maximum d'informations.
6: Voilà. Donc l'Insta, c'est quoi?
8: Marvin Ndiaye.
6: Voilà, tout simplement. Donc Marvin Ndiaye, donc Ndiaye. Voilà, si on veut vous retrouver.
8: Exactement.
6: Eh ben, merci infiniment, mon cher Marvin, donc dirigeant d'entreprise.
8: Merci à vous pour l'invitation.
6: Eh ben, avec beaucoup de plaisir. Quand il était jeune, Marvin, il dit, moi, je veux réussir. Et puis, il avait pas la cuillère en or dans la bouche, comme on dit. Il s'est dit, je vais me bouger. Et puis, je deviendrai millionnaire avant 30 ans. Bim, 23 ans millionnaire. Et voilà. Ben non, mais voilà. Mais c'est vrai que l'école.
9: Mais il s'est donné les moyens aussi.
6: Voilà.
9: Il s'est donné les moyens. Il faut être motivé.
6: Voilà. Faut pas toujours compter que sur les institutions XY. Faut se bouger un peu.
9: Je vais réussir.
6: Bon, ben, toujours pas. Mais c'est bien. Faut t'accrocher. Merci beaucoup, Marvin. Passez une belle journée. Et dans un instant, c'est vous que je veux entendre, mes amis. C'est la libre antenne du week-end. Si vous voulez réagir là-dessus, ce que vous venez d'entendre, là-bas, allez-y. 0810 055 056 à partir de 13h. On vous donne l'antenne. Rien qu'à vous. Dans un instant, on parle de quoi avec toi, mon Fabinou?
9: L'actu web, on va revenir sur les manifs des étudiants, justement. Le numéro de téléphone de Sébastien Lecornu qui circule sur Internet. Et Céline Dion qui enflamme toujours les réseaux sociaux. Alors.
6: C'est fabuleux. Tiens, en attendant, on va écouter Renan Luce avec La Lettre.
7: Il revient, Renan Luce.
6: C'est vrai, quelle drôle d'idée.

0: plus avec la lettre. On n'écrit plus maintenant, c'est fini ça.
1: Les lettres,
0: vous recevez encore des lettres, on reçoit à part des factures.
2: À part les impôts.
0: Voilà, sur ça que des factures.
3: Et, puis on écrit... et les cartes postales.
0: Ah,
2: oh, ah oui, j'ai reçu une lettre cette semaine pour me dire que j'avais perdu un point sur mon permis.
0: Ah, mais qu'est-ce que t'as foutu?
2: Bah, avec cette vie, j'en ai
0: marre. Il n'en a pas.
2: Il ne peut plus rien faire.
0: Oui, bah, on ne peut plus rien dire. On ne peut plus fumer dans sa bagnole. Non, c'est vite fermé. Avec les gamins pas attachés, bon sang.
2: Ça, c'est la bonne.
3: Quelle époque!
0: T'imagines la vieille émission de Réac. Dans un instant, mes amis, on va vous présenter un invité pas banal, parce que cette saison encore, on aime vous présenter des invités pas banaux. Mais d'abord, donc, notre Fabien Aymo qui n'a plus de temps. Combien de points?
2: Il m'en reste 11. Il m'en reste 11.
0: Ah, 11. Ah,
2: ça va. J'en ai récupéré entre temps. Bon. Puis j'ai des combines. Bon, vous m'appelez.
0: Faites attention sur la route, mes amis.
2: Bien sûr.
0: N'écoutez pas toutes les conneries qu'on raconte.
2: Non, soyez prudents. Ouais. C'est parti pour toute l'actu web de la semaine. On démarre avec les manifs de nos lycéens français. Ça fait un peu plus d'une semaine qu'ils manifestent pour obtenir plus de moyens dans l'éducation. Et en marge de tous ces mouvements, on a vu quand même cette semaine des vidéos drôles et touchantes. À Mâcon, par exemple, on a vu un policier faire un AK devant des lycéens abusés. On a vu un jeune
0: Les AK, c'est quoi? C'est une commune danse.
2: C'est une danse, voilà, comme les rugby.
3: En Nouvelle-Zélande, voilà. Les All Blacks.
2: On a vu un jeune manifestant faire un bras de fer amical avec un gendarme sur un capot de voiture. À Niort, un groupe de jeunes a aidé une personne âgée en béquille à traverser une rue. Ils ont fait
0: bravo,
2: un câlin.
0: Donc voilà, c'est
2: mignon.
0: C'est très bien. Ça.
2: Et en Corse, des lycéens ont chanté des chants traditionnels devant leur établissement.
0: Ah oui. Dans un spé, tu mets la tri,
2: en Corse.
0: On ne sait qu'on avait
2: Mais voilà, de belles images qui ont beaucoup été partagées sur les réseaux sociaux cette semaine. Comme quoi, il n'y a pas que des casseurs, il y a aussi des lycéens qui ont du cœur. Toujours dans l'actu web de la semaine, le prix du carburant. Face aux factures d'essence qui s'envolent, un entrepreneur en bâtiment dans les Alpes-Maritimes a trouvé la solution ultime pour livrer ses marchandises sur ses chantiers. Il utilise un âne. Je vous jure, c'est vrai. Sa philosophie.

0: Envoyer un message directement à notre Premier ministre Sébastien Lecornu, car son numéro de téléphone circule en ce moment sur Internet. Sébastien Lecornu a été victime d'un piratage. En fait, le site Internet Le Slip Français a été victime d'une cyberattaque. Les pirates ont récupéré les données de plus d'un million de clients. Et notre Premier ministre en fait partie. Bah, il commande ses petits slips en ligne. Bref, son numéro a fuité. C'est quand même dommage pour une marque de slip d'avoir des fuites. C'est vraiment une très mauvaise pub. Rien à voir avec les fuites, mais Céline Dion, parce que ça fait quand même longtemps qu'on n'en a pas parlé de Céline Dion, elle nous manque. On prend des nouvelles de Céline. Céline qui a connu une mauvaise soirée mercredi soir lors de son 11e concert. Ça fait le tour des réseaux sociaux. Céline Dion a chuté sur scène à cause de ses talons. Écoutez sa réaction.
1: J'ai glissé,
0: ça arrive à tout le monde. Et après sa chute, Céline Dion a oublié les paroles de sa chanson Pour que tu m'aimes encore. Écoutez, heureusement que son public était là. Là, ça va. Et tout le monde chante.
2: C'est trop beau, c'est trop beau.
3: C'est mignon.
0: Heureusement que vous êtes là. Bon, au moins, c'est sûr que ce n'est pas du playback. Voilà, ça vient taire les rumeurs. Céline Dion va-t-elle tenir jusqu'au 17 octobre? C'est la question que les internautes se posent. Affaire à suivre. Et pour la chute de cette chronique, eh bien, je laisse ça à Céline qui fait des chutes beaucoup mieux que moi.
2: Merci, cher Fabien. Moi, je trouve ça trop mignon.
0: Mais
2: voilà.
0: C'est mignon.
2: Puis elle a rien, c'est l'essentiel.
0: Heureusement.
2: Merci beaucoup, mon cher Fabien.
0: Oui.
2: Voilà.
3: La transition est toute trouvée.
2: Oui, parce que. Tu vois, déjà écoutez ça. Déjà écoutez
0: en même temps,
2: ça.
0: On bosse,
2: Écoutez ça déjà.
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2: Puisqu'il est 12h22 sur votre radio ici. Merci infiniment d'être avec nous. Merci de votre fidélité. Notez bien 0810 055 056. Appelez-nous à partir de 13h le samedi. C'est
0: youpi la vie.
2: Vous avez les clés de la radio pendant 30 minutes. Mais d'abord, place à la personne pas banale du samedi. Bonjour Simon Royer.
5: Bonjour Willy, bonjour tout le monde.
2: Bienvenue ici mon cher Simon. Alors, vous avez 24 ans, vous êtes du Morbihan, de Saint-Nolf, c'est ça?
5: Exactement, voilà. Petite commune du Morbihan, 3500 habitants, 3000... loin de Vannes, c'est mieux résumé comme ça.
2: Exactement, 3500, je les ai comptés tout à l'heure. Et depuis le 12, depuis le 12 septembre dernier, mon cher Simon, on peut vous voir plusieurs fois par semaine où?
5: On peut nous voir tous, les 14 musiciens, avec Céline Dion, tout simplement.
2: Et voilà, parce que vous êtes l'un des musiciens de Céline Dion.
5: Belle transition.
2: T'as vu ça? Vous êtes violoniste, c'est ça, dans les concerts de Céline Dion.
5: Du violon avec Céline Dion.
2: Voilà. Alors, dans quelques secondes, on va voir comment un petit gars de Saint-Nolf en est arrivé donc à jouer chaque soir du violon sur scène avec Céline Dion. Parce que c'est quand même un parcours fou, parce que le tout premier morceau que vous avez joué quand vous aviez quoi, 5-6 ans? Le tout premier morceau
5: au piano, exactement. Voilà. Le premier morceau que j'ai joué au piano,
2: c'était
5: My Heart Will Go On. Wow. Et vous savez, il y a des moments à l'école, peut-être, où il y a un professeur de musique qui vous laisse un peu un temps libre à un moment pour jouer de la musique.
2: Ouais.
5: Et j'avais envie de jouer ce My Heart Will Go On pour mon amoureuse à l'époque.
2: Et alors, est-ce que ça l'a fait ou pas? Simon, on s'en fout du reste.
5: Ça l'a pas fait à l'époque, mais j'ai pris ma revanche en allant sur scène avec Céline. Ça a marché finalement.
2: Donc tu te rends compte, le premier morceau, il a 5 ans, et donc Simon, il joue ça au piano. Il a 5 ans et 20 ans après, donc il va jouer avec elle. Avant que vous vous retrouviez sur scène avec Céline Dion, vous avez aussi beaucoup joué de musique dans la rue, c'est ça?
5: Exactement. Ouais. Moi, j'ai pas vraiment eu de job étudiant pendant mes études. Et mon job étudiant, en fait, c'était de jouer dans la rue. Tout simplement, je prenais mon violon, j'allais dans la rue, je posais mon boîtier devant. Et je laissais les passants écouter si ça les intéressait. Visiblement, ça a intéressé les bonnes personnes au bon moment.
2: En tout cas,
5: j'ai beaucoup de chance de m'être retrouvé là avec un parcours comme ça. Et ça, c'est sûr, je suis reconnaissant.
2: C'était facile de jouer dans la rue comme ça, devant des gens. Et pourquoi vouloir jouer dans la rue? Est-ce que c'était simple?
5: Non, c'est pas simple du tout. Il faut déjà se motiver par soi-même. Il n'y a personne qui vous attend. Il faut trouver un endroit pour avoir le droit d'y jouer. Il faut se créer un répertoire. Il faut que les gens aiment ce répertoire. Il faut que nous-mêmes, on l'apprécie aussi parce qu'on y passe des centaines d'heures. Et donc, en fait, le tout crée quand même un gros bloc dans sa, je veux dire, une charge mentale assez folle, puisqu'on crée tout nous-mêmes. Mais je crois que c'est vraiment très instructif parce que moi, je connais plein de monde qui avait mon âge et qui n'ont pas du tout été se confronter à un public. Et du coup, forcément, on se fait pas voir. Donc, il faut aussi la créer, sa chance.
2: Exactement.
5: Moi, je suis un grand partisan de ça.
2: Bravo.
3: Et donc, vous avez été repéré comment après?
2: Attends, on y arrive. Deux minutes. Deux minutes, Nicolas. Parce que donc, effectivement, avant de se faire repérer par l'équipe de Céline Dion, parce que en plus d'être un bon musicien, Simon, il est beau. C'est ça qui est chiant, Simon. Dans deux secondes, on vous raccrochonnez. On en a marre des gens comme vous. Parce que Simon, il se

0: repéré dans la rue avec son violon, d'abord pour être mannequin, c'est ça, hein?
1: Ah oui. Exactement, voilà. C'est une agence de mannequins qui me repère. Voilà. Et c'est comme ça que je commence aussi sur les réseaux sociaux. Voilà. Donc, il y a un peu toute ma vie qui s'est enclenchée grâce à ça.
0: Voilà.
1: Donc, c'est pour ça que j'insiste auprès de vos auditeurs. Si vous faites de la musique, vous êtes un peu jeune et que vous n'avez pas de carrière encore, il faut la créer soi-même.
0: Bravo, bravo mon Simon. Donc, il est beau, il met ses photos, il met ses musiques donc, sur ses réseaux sociaux. Et là, un jour, vous avez un coup de fil. Allô,
2: c'est Céline
0: Dion. Et l'autre il dit c'est ça, où moi je suis la reine d'Angleterre. Donc ça s'est passé comment alors?
1: Non mais en fait la première étape c'est qu'on veut me mettre sur le clip de Danson.
0: Ah oui.
1: En tant que juste acteur, donc même pas en tant que musicien. Donc je me retrouve comme ça à rencontrer les équipes de Céline Dion. Ouais. Et puis de fil en aiguille, je sais que chaque étape est improbable. Mais déjà à cette étape-là, j'ai du mal à réaliser que je suis sur son clip. Ensuite on me met en contact avec son équipe de direction musicale et c'est là. Que je me retrouve finalement à passer une petite audition et à être inclus dans le quatuor. Ah mais quelle madame.
0: Franchement bravo. Il paraît qu'on vous a dit Céline adore ce que tu fais. C'est pas mal non comme.
1: Oui exactement comme exactement.
3: Compliment.
1: L'audition on me dit ça. On me dit Céline adore ce que tu fais et elle veut t'offrir cette place. Moi quand je lis cette phrase là, je tombe un petit peu. Quoi. Je sais pas comment vous expliquer ça. C'est complètement surréaliste.
0: Et alors Simon elle est comment en vrai Céline? Allez vas-y tu peux balancer Simon.
1: Et Céline elle est en vrai comme elle est devant le Royal Monceau comme elle est.
3: Enfin,
1: je sais pas comment vous dire, et c'est un truc super rassurant ça, parce que on arrive en répète, on se rend compte qu'elle est comme ça, qu'elle est nature, même en privé, et en fait on se dit mais c'est comme, en fait c'est ça qu'elle attend, c'est qu'on soit nature nous aussi.
0: Elle sent bon, elle sent bon ou pas? Moi j'aime bien les odeurs d'elle. Elle sent quoi?
1: Vous entendez en plus parler de mercredi et de la soirée soi-disant catastrophique. Oups. Excusez-moi, mais la catastrophe, personne ne l'a vu dans les 40 000 personnes.
0: Nous non plus. Mais bien sûr que non.
1: Ça arrive à tout le monde de trébucher. Et
0: bien sûr.
1: Et comme vous le disiez, ça prouve enfin que ce n'est pas du playback.
3: Oui, voilà, mais c'est vrai.
0: Et donc chaque soir, donc, votre rôle, mon cher Simon, c'est donc vous êtes second violon, c'est ça hein?
1: Second violon dans le quatuor, dans les contextes où on est plutôt en arrière-scène, et puis j'ai un petit solo quand même.
3: Et oui, pendant que Céline se change, on voit Simon tout seul, et ça met les points. Hein. Et il y a pas mal de vidéos d'ailleurs qui circulent sur votre prestation sur les réseaux sociaux.
0: Je
3: l'ai vu, moi.
0: Simon, il assure. Bon, Simon.
3: Il vous a pas vu.
0: Simon, maintenant que la France entière. Enfin, il y en a beaucoup qui vous connaissent, hein, puisque chaque soir la salle est pleine. Mais est-ce maintenant que vous êtes passé devant tout le monde que j'ai permis que vous soyez connu? Est-ce que je peux avoir une place gratos, Simon?
1: Écoutez, j'aimerais vous offrir ça, Simon, mais c'est déjà tout distribué à ma famille. Évidemment. Papa, Simon, maman, raccrochons. Déjà eu des places. Je suis vraiment
0: navré. Heureusement que je n'ai pas posé la question au début. Sinon, je te jure, le mec, il est beau, il joue bien. Mais il est un peu radin. Bravo, mon Simon. bravo, Simon.
1: Merci à vous.
0: C'est vachement bien. Tu vois, comme on parle beaucoup des jeunes et tout. Il faut créer aussi ses chances. Voilà, c'est pas mal aussi.
3: Et donc, nouvelle date, c'est ce soir.
1: Il faut créer ses chances aussi. Il faut un monde où on peut les créer, ses chances.
0: Voilà, ça, c'est bravo, mon Simon. Simon Royer, donc ce jeune du Morbihan qui joue du violon chaque soir dans les concerts de Céline Dion. Et donc, ce soir. Rendez-vous ce soir. Merci, mon Simon. Merci beaucoup. Passez un bon week-end et continuez votre rêve. Allez vous émettre ici. Vous aimez la pub.
3: Ça
0: arrive et juste après, ce sont les infos pratiques près de chez vous avec le ICI Express.
3: Tchou-tchou.
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0: Allez, partons gaiement vers la deuxième demi-heure de votre talk show du samedi. Alors ici, c'est comme le talk show de Léa Salamé qu'à l'époque.
12: Mais pas pareil.
13: Sinon, c'est la même chose.
0: Dans un instant, est-ce que la voiture est devenue un produit de luxe?
13: Oui,
0: pour beaucoup d'entre vous, oui, on en parle dans un instant. Votre tribu est là, Nicolas Malabeuf. Toi, tu n'es toujours pas de voiture.
3: Non, je conduisais quand j'étais à Nantes, mais après, je suis monté à Paris et c'est plus un handicap qu'autre chose quand je suis à Paris.
0: Merci, oui, vous mieux que tu.
3: Oui, et pour le bien des autres, sur la route.
0: Et Fabien Hémot, voilà, bon, bah, lui, là, c'est deux voitures diesel.
14: Non, mais tu rigoles, ça fait pratiquement 20 ans que j'ai le permis. Et c'est la première fois de ma vie que je ne fais pas le plein.
0: Ah, mais tu te rends
14: parce que ça tourne trop vite. Enfin, je vais pas mettre 150
0: balles. Hier à Paris pour ma petite Vespa 2,83 le litre. Bon, on va en parler dans un instant, mes amis. Et bien sûr, on en parle tous ensemble. Vous faites partie de cette tribu. On fait l'émission ensemble. Ici, c'est chez vous. C'est votre émission. Donc, vous pouvez réagir d'abord sur le groupe Facebook. Tiens.
14: Pour nous retrouver, vous tapez sur Facebook Youpi la vie avec Willy Rovelli. Vous tombez sur nous. Nous sommes plus de 8000 Youpistes. Ça monte. Mais continuez à vous inscrire. Gratuit.
13: Oui.
14: Et justement, Sylvain réagit. Oui, la voiture, c'est un produit de luxe, mais malheureusement indispensable, surtout quand on habite à la campagne comme moi.
0: Oui, exactement.
14: Mais voilà, donc comment fait-on
0: exactement.
14: Donc continuez à réagir. Le groupe Facebook, c'est gratuit. Youpi la vie avec Willy Rovelli.
0: Voilà, et dans 30 minutes, on vous donne les clés de cette émission, puisque le samedi,
12: c'est Youpi la vie.
0: 0810 055 056. Appelez-nous pour réagir sur les thèmes du jour.
14: Bien sûr.
0: La voiture, le mouvement des lycéens, nous faire un petit coucou. Dites-nous ce que vous faites pour ce week-end. Est-ce que vous avez une bonne nouvelle ces derniers jours? Mettre quelqu'un en avant, faites ce que vous voulez. Une demeure rien que pour vous et lorsque vous passez à l'antenne.
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3: Un peu.
0: Mais d'abord, si vous n'avez pas suivi l'actu, pas de panique. L'actu vous suit. Il est temps pour moi de mettre
3: les points sur les i.
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0: Et on commence avec le blocage des lycéens. Sébastien Lecornu a annoncé une suspension des cours pour un temps de démocratie interne. Traduction, j'essaie de noyer le poisson, arrêtez de me casser les couilles, les boutons. Lors d'une manifestation, un lycéen perd une main en récupérant une grenade lancée par un CRS. Bah oui, mais pile au moment où les lycéens reprennent la main sur le gouvernement, faut pas la laisser filer aussi. Bah oui, mais ils sont malins. Attention, les producteurs alertent qu'à cause de la canicule de cet été, les fruits et légumes seront plus petits, plus moches et plus chers. Plus petits, plus moches, plus chers. On dirait moi, dis donc. La guerre au Moyen-Orient a fait bondir le prix de l'eau en bouteille de 2,3% pour les eaux plates nature. À ce rythme-là, ça coûtera bientôt moins cher de boire du sans-plomb 95. Après, je préférerais toujours le sans-plomb 95 à de la Contrex. Ça, c'est dégueulasse. Ça fait pisser, mais c'est dégueulasse. Voilà, en tout cas, une bonne raison de se remettre à picoler, mon bébinou. Cédric Jubilard, surpris en plein acte sexuel au parloir de sa prison où il rencontrait une nouvelle visiteuse. L'assassin à la tête de gland s'est fait pomper le sien. Nouvel épisode de l'amour est dans le prétoire. Le château de Versailles ferme ses portes au public en raison d'une panne d'électricité. Bah oui, bah à force de dire c'est pas Versailles ici, bah ça a plus et c'est Versailles du tout. Mercredi soir, Céline Dion chute sur scène en plein concert après son tube Dansons, tombons.

0: pire que la version originale.
1: Non.
0: Chanson toujours, Hugo Frey, 97 ans, victime d'une tentative de cambriolage à son domicile de Marly-le-Roi. Il a remis à ses voleurs tout ce qu'il avait sur lui, son dentier et sa prothèse de hanche. Les voleurs d'Hugo Frey qui sont partis une fois l'alarme déclenchée à 97 ans, c'est pas une alarme Vérissure, hein, c'est Vérissour. À Marseille, un enfant de 9 ans interpellé au volant d'une voiture avec son père à ses côtés. Visiblement à Marseille, il y a la bonne mère, mais pas le bon père. Enfin, la question du jour. Le gouvernement promet une baisse du prix de l'essence ces prochains jours. Est-ce que c'est un peu de douceur dans ce monde de pétrole brut?
1: Pétrole brut,
0: c'est pas mal. Hein, bah vous avez 2 heures. Malheureusement, dans 83 jours, c'est fini 2026.
2: Bravo.
0: Voilà, mes amis.
3: Et alors, le cambriolage du gaufret, en fait, c'est la belle-mère du gaufret qui a mis en fuite les voleurs.
0: La belle-mère. Mais oui. Elle a quel âge? Elle a 208 ans, la belle-mère.
3: Non, parce que la femme du gaufret a 52 ans, donc forcément.
4: Et ils sont rentrés par où? Parce que la fenêtre était restée ouverte.
3: Et oui.
4: C'est normal, il aime bien être au frais.
3: Oh là là, mais quel talent!
4: Mais quel talent, ça fuse.
0: Arrêtez cette musique, arrêtez tout. Et savourons cette vanne de Fabien et Maud. Donc vas-y, tu peux nous la redire.
4: Voilà. Les cambrioleurs sont entrés par la fenêtre.
0: Oui.
4: Car...
0: Dis-la doucement.
4: Oh non,
0: car...
3: Mais... Oh non, c'est
0: car... Si.
4: Car
0: si,
4: Hugues
0: on veut qu'on la savoure.
4: Aime bien être au frais.
0: Voilà mes amis, si vous êtes consternés, rassurez-vous, on va maintenant faire en sorte que ça reparte. Voilà.
4: Là, vous avez un coup de mou.
0: Ah bah. Dans un instant, quand je vous dirai à vous, vous me ferez pas la baba et ça ira beaucoup mieux. Tiens, vas-y, il y a la vanne Hugo Frey.
4: Hugo Frey, il est aussi un coup de mou.
0: Il a un coup de mou, Hugo Frey.
5: À son âge, oui.
0: À vous.
5: Et voilà.
4: Ça va mieux.
0: Et la seule radio au monde.
3: C'est nous.
0: Où on vous dit faites pas la bap papa et ça va beaucoup mieux. Et voilà. C'est la magie de votre radio ici. Dans un instant, on parle de la bagnole, mes amis. Est-ce un produit de luxe?
4: Oui.
0: On en parle juste après Pilion et Happy Children.

0: Ce morceau, Nicolas nous disait que c'est marrant, ça ressemble à...
1: Ah oui, le générique du, top, générique 50, du top 50, j'ai trouvé. Et j'ai découvert que c'était le même gars,
0: le même bonhomme,
1: en fait.
0: C'est le même bonhomme, en fait. C'est pas la même chanson, même si, bon, c'est pas foulé.
2: Oui.
0: C'était Happy Children. Ah. Ouais. Soyons heureux, mes amis.
3: Chaque week-end.
0: Ah oui.
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0: Allez, dans un instant avec toi, on va parler de quoi, mon cher Nicolas ?
1: Eh bien, je vous emmène au lycée, ça fait longtemps pour vous que vous êtes allé.
2: Toujours sympa, toujours le mot. C'était plaisir.
1: Il y a une bonne ambiance dans cette équipe, en tout cas.
0: Mais d'abord, ouvrons notre nouveau dossier.
5: On part en auto, on part en auto, et on s'installe sur la banquette.
0: C'est Henri Dess.
1: Henri Dess, ah oui.
0: Henri Dess.
2: Écoutez ça ce matin. C'est toi ?
0: C'est moi qui écoutais ça ce matin. Maman. Ah, mais j'adore Henri Dess. Bonjour Christophe Dandois.
6: Bonjour Willy.
0: Bienvenue ici, mon cher Christophe. Vous êtes le cofondateur de Léocar. Alors, c'est quoi Léocar ? Déjà.
6: Léocar, c'est tout simplement une assurance avec son mobile. On peut assurer tous les biens de la famille et
0: très
6: puis
0: bien.
6: On peut adapter. Donc, c'est avoir la bonne garantie au bon moment et
0: parfait.
6: Au bon prix.
0: Eh bien, parfait. Je vais venir chez vous car je paye trop cher partout. Alors, vous avez mené une grande enquête il y a quelques jours auprès de 1000 automobilistes. Et alors, c'est un fait. Pour conduire, 78% des Français rognent sur d'autres dépenses. Ça veut dire que on se sacrifie pour sa voiture, Christophe ?
6: Oui, tous les ans on mène cette étude pour comprendre un peu la relation à l'automobile. Donc comme vous l'avez dit, 78% rognent sur d'autres dépenses, ce qui est toujours choquant, on peut le dire, hein, dans ces 78%, il y a quand même 13% qui nous disent réduire leur alimentation pour faire rouler la voiture. Donc on arrive quand même à des enjeux importants.
0: Les autres postes de sacrifice là pour terminer, enfin pour continuer là-dessus, c'est lesquels par exemple ?
6: Là, il y a les loisirs, sur lesquels aussi on renie. Ouais. Et puis d'aller chercher un peu, quand on réussit à faire un petit peu d'épargne tous les mois, eh bien plus 25% disent qu'ils sont allés creuser dans leur épargne pour réussir à traiter quelques réparations.
0: Non, mais c'est dingue, quoi. Donc on lorgne aussi sur les restos, les vacances, les vêtements. Là, je le disais tout à l'heure là en intro, la voiture absorbe 1/5 du budget.
6: Oui, on le voit finalement globalement. D'abord, peut-être aussi il y a un point intéressant, c'est que 56%, un Français sur deux, dit ne pas pouvoir racheter le véhicule avec lequel il roule. Ça veut quand même dire que par rapport au pouvoir d'achat et par rapport au coût d'un nouveau véhicule, ça c'est aussi un autre bien. Et puis au moment peut-être où les hommes politiques préparent finalement une vision de notre société. Face à ces 74% qui la considèrent comme un luxe, il y en a quand même plus d'un sur deux. 53% disent « j'en ai besoin tous les jours pour aller au travail
0: ». Et donc alors, allez-y, pardon.
6: Et donc là, on a une problématique peut-être d'inadéquation entre « si j'ai un problème, je peux plus me racheter une voiture ». 1 sur 2 dit « j'en ai besoin pour aller au travail ». 25% sont obligés de renier sur leur quotidien. Donc là, on a un véritable enjeu d'équilibre. Et que la voiture, qui était jusque-là censée être une volonté, je dirais, politique d'accès à tous, devient en effet un luxe. En tout cas, c'est la vraie perception des Français aujourd'hui.
0: Donc on l'a dit, donc ça absorbe 1/5 du budget, entre effectivement l'essence, les réparations, tout ça, sauf que là, dans votre enquête, on voit que les Français repoussent au maximum les réparations. On attend vraiment le dernier moment. Le voyant rouge, il est allumé, tant pis, quoi, j'attends un peu, c'est
6: exactement.
0: Ça.
6: Exactement.
0: Hein
6: ouais. Depuis le Covid, le parc automobile français, il a en moyenne 12 ans. 11,8 années. Donc il vieillit, il était à 10,5, 11 et tout. Donc à la fois, on voit donc on garde sa voiture plus longtemps, donc le parc français vieillit. Et en effet, comme vous l'avez dit, il y en a 48% qui déclarent rouler avec en effet un voyant rouge allumé, ce qui est un enjeu aussi bien évidemment
0: de sécurité,
6: bien évidemment. Et puis aussi la problématique de coût, plus on attend, plus il y a des conséquences. On sait que les pièces détachées coûtent plus cher. Que la maintenance est plus importante. Donc il y a des enjeux autour de ce coût par rapport à ça. Et on voit aussi même que face à ça, avec l'essence, comme vous l'avez dit, qui augmente, la problématique du carburant, l'assurance, etc. Là, il y en a 37%. Ça, c'est aussi quand même alarmant peut-être. 37% qui disent si dans 12 mois, je suis toujours confronté à cette même prix d'assurance, ouais, l'enjeu du carburant, etc. Et bien, j'ai été obligé de réfléchir à me séparer de mon véhicule.
0: Là, là, là. Sauf qu'il y a des endroits, voilà, on n'a pas le choix. Nous, on a plein d'auditeurs qui nous exactement écoutent en milieu rural, à la campagne. On n'a pas le choix. 63% constatent une hausse de l'assurance. Alors, mon cher Christophe, vous qui êtes dans l'assurance, justement. Moi, écoutez. Mais oui, écoute-moi, mon Christophe. Écoute-moi, mon cri-crounet. Mon cri-cri. Écoute-moi, mon cri-cri d'amour. Écoute-moi. Ça fait 30 ans que je conduis. Parce que j'ai l'air jeune, mais non. Bon. Ça fait 30 ans. J'ai pas eu rien. Dieu merci, je touche du bois. Hein. J'ai jamais rien eu. Jamais. 30 ans que je paye une assurance. Bon, mais c'est non, tant mieux, je veux dire. Pourquoi chaque année mon assurance augmente quand même alors que je me tiens bien? Est-ce qu'il faut que je renverse des gens pour que ça baisse?
2: Faites un effort.
6: Le modèle français a une vertu, une force, hein, je pense que beaucoup de pays, d'ailleurs même dans le monde, nous envient, c'est qu'il est solidaire, il est mutualisé. Ah. Et donc c'est toujours très bizarre. En effet, comme vous voulez, d'être un excellent conducteur, sans sinistre, hein, je n'en doute pas. Et de constater que année après année, et de plus en plus, hein, à une époque, on prenait peut-être 2-3%. Là, on est plutôt à 6-7% par an. Donc, première chose, il est solidaire. Ça veut dire que malheureusement, Willy, vous payez aussi pour ceux qui conduisent moins bien.
2: Moins bien,
0: putain, ouais, conduisez bien, les gars, voilà, merde. Soyez sympas.
6: Voilà, c'est ça. Donc, il y a forcément d'autres qui ont des sinistres et vous qui n'en avez pas. Et donc, l'objectif, c'est de compenser et d'avoir un modèle qui permet non pas de payer pour certains plus de 50%, et peut-être pour vous moins 5, mais faire que tout le monde soit à peu près dans quelque chose de commun. Ça, c'est un premier point. Le deuxième point, on le constate tous, que ce soit l'aspect climatique, la chaleur, etc., on a des coûts qui sont liés à l'environnement, qui à la fois sont de plus en plus intenses, et donc coûtent de plus en plus cher et de plus en plus fréquemment. Donc malheureusement, ça aussi, il faut bien réparer votre voiture, vous avez pris de la grêle, votre pare-brise a explosé, etc. Ouais, voilà, tout ça, c'est aussi ces éléments supplémentaires. Bon. Et troisième point, on l'a vu pour la réparation, bah là aussi, quand on répare une voiture sinistrée, elle coûte plus cher, donc c'est un impact sur le collectif.
0: Puisqu'on parle d'assurance, on rappelle, Christophe, qu'on peut changer d'assurance quand on veut, hein, si on fait des comparatifs.
6: Pas tout à fait ça.
0: Ah, pardon,
6: en France,
0: je retire ce que je dis. Ne dites pas n'importe quoi, Christophe. J'ai jamais dit ça.
6: Vous n'êtes pas loin, oui. Depuis le 1er janvier 2015, donc ça s'appelle la loi Hamon. En effet, après un an d'assurance, vous avez raison, vous pouvez changer comme vous voulez, et au moment où vous faites la demande, eh bien, un mois plus tard, c'est une obligation, vous avez basculé de votre ancien vers le nouveau et au mieux vers les Léocare, bien évidemment.
0: Bon, bah merci beaucoup, mon cher Christophe. Donc, la voiture, un luxe pour 74% des Français dans votre enquête. Christophe Dandois, le cofondateur de Léocare, la Néo Assurance. Qu'est-ce que vous en pensez? Est-ce que vous aussi, vous trouvez que la voiture est un luxe? Appelez-nous, hein, 0810 055 056. Merci, Christophe. Passez un bon week-end.
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0: Allez, dans un instant, donc le samedi, c'est
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0: Mais d'abord, quand il y en a mal, il y a Malabœuf. Nicolas Malabœuf, notre enfant de la télé. Alors,
7: nous sommes en pleine révolte lycéenne. Aujourd'hui, j'ai décidé de me replonger dans les archives de notre histoire. Le lycée moderne est fondé en France en 1802 par Napoléon Bonaparte, dans l'objectif de former, je cite, l'élite de la nation. Bon, ça n'a peut-être pas toujours marché. Et en 1882, un premier mouvement avait eu lieu sous Jules Ferry, au lycée parisien Louis-le-Grand. 300 lycéens avaient dressé des barricades dans les dortoirs contre le renvoi d'un camarade. Matelas éventré, projectiles lancés, la maréchaussée avait dû intervenir.
0: La maréchaussée.
7: Cinq lycéens avaient été mis au cachot, puis l'armée même déployée. C'était allé très très loin, cette histoire. Et alors, de notre histoire un peu plus récente, une révolte des jeunes avait eu lieu à l'automne 1990. Les lycéens étaient carrément dans la rue et ça gueulait.
8: On n'est pas content. On n'est pas content parce qu'ils se foutent de nous, c'est tout.
9: On manque de budget, on ne peut pas s'en sortir. Nos locaux sont dégueulasses, on manque de profs. Et il faut remédier à tout ça.
10: Qu'on n'est pas des gugus. Parce que ce qu'on dit, c'est pas en l'air. Et que quand on veut quelque chose, c'est pour l'obtenir.
7: Et voilà, les revendications étaient assez similaires à aujourd'hui. Locaux vétustes, classes surchargées. Les manifs avaient duré quand même un mois à l'époque. Et un plan d'urgence de 4,5 milliards de francs avait été annoncé par Lionel Jospin. Maintenant, l'année 1998, alors on était champion du monde, mais il y avait eu un autre mouvement lycéen, et là encore, il y avait des similitudes dans les revendications.
11: On est en option bio, on n'a pas de prof depuis 15 jours, quoi. Ouais. Et c'est quoi F9 au bac? Il pleut dans les salles, on reçoit des caillasses sur la tronche, on a le marteau-piqueur, on a tout, quoi.
0: Ça, c'était carrément. Quand, ça, quelle année?
7: C'était en 1998, tu vois, donc c'était il n'y a pas si longtemps, et c'est toujours les mêmes revendications.
0: Les mêmes lycéens. Redoubler. C'est les mêmes.
7: Et alors, depuis l'année dernière, on n'a plus le droit de fumer aux abords des lycées. Bon, voilà. Et on peut plus rien faire. Avant, on pouvait, et ça clopait, archive, il y a tout pile 50 ans.
12: Est-ce que vous fumez ?
13: Non, non. Parce que ça coûte trop cher pour moi.
14: Bah, j'ai commencé de fumer pour faire comme les autres.
13: Oh bah oui.
14: Et ensuite, par habitude et maintenant par plaisir.
15: Quand j'ai commencé, je ne me suis pas rendu compte. Et puis...
16: À quel âge ?
15: Ben, 11 ans et demi.
7: 11 ans et demi. Tu
16: fumais combien de cigarettes à peu près par jour ?
15: Ben, je fumais une cigarette de temps en temps, comme ça. Bon, et puis, pour faire comme les autres.
16: Et maintenant, combien à peu près ?
15: Ben, ça dépend. Des fois, ça monte au paquet.
17: Je fume des cigarettes, mais surtout plus la pipe que les cigarettes.
7: La pipe. Et alors, en 75, la loi René Haby impose la mixité dans tous les établissements scolaires. Les filles et les garçons font classe ensemble de la maternelle au lycée, mais tout le monde n'est pas d'accord.
18: Souhaiteriez-vous faire vos études dans un lycée mixte ?
19: C'est-à-dire que sentimentalement, oui, mais ma raison s'y refuserait plutôt.
20: Non, je ne suis pas particulièrement partisan parce que il n'y a pas une bonne ambiance dans la classe, étant donné qu'il y a des filles et des garçons d'abord. Et en général, le professeur est pour les filles.
21: J'ai été habitué à suivre des études dans un lycée qui n'était pas mixte, et je crois que la présence de jeunes filles attribuerait un nouvel élément qui serait néfaste aux études.
7: Néfaste,
0: oh là là,
7: carrément.
0: Qu'est-ce qui parlait bien ?
7: Allons à la sortie d'un lycée, on est en 1972. Petit inventaire des expressions et du vocabulaire des jeunes, et ça a bien changé.
22: Quelles sont les phrases que tu emploies quand tu trouves que quelque chose est vraiment très bien ?
23: Vachement.
24: C'est le pied.
23: Non, je suis pas vachement.
22: Il y a beaucoup de gens qui sont vachement. Qu'est-ce que vous en pensez ?
23: Pas la campagne.
22: Est-ce que vous employez des expressions à rallonge comme c'est super extra, c'est super dingue ?
25: Est-ce qu'on entend un disque par exemple ?
22: C'est le pied.
25: Oui, on est dans une certaine euphorie alors.
22: C'est le pied. Quand quelque chose vous plaît pas, est-ce que vous avez des mots pour dénigrer ?
25: C'est moche.
22: C'est moche.
25: C'est
22: bidon.
25: C'est
22: bidon, non ?
23: C'est bidon.
22: C'est bidon. Bidon, oui.
7: C'était gentil. Et le petit potin, eh bien, au lycée Carnot est née une amitié, celle entre Jean-Louis Aubert et Louis Bertignac, sans quoi jamais nous n'aurions eu le groupe Téléphone.
0: Oui, mes amis, merci mon Nicolas. Continuons à rêver d'un autre monde. Tiens, laisse cette chanson, mon bon Yann. Ah, il y a Christophe aujourd'hui à la télé.
2: Bravo Christophe.
0: C'est la régie. Je l'adore, c'est Christophe. Tu sais que je l'aime beaucoup. Yann, notre nouveau rival. Voilà, on l'applaudit aussi.
7: Et Dylan au standard. Dylan, on l'adore.
0: Voilà, vous connaissez tout le petit personnel. C'est important de connaître aussi les petites mains. Plaisante, heureusement que vous êtes là, mes amis. Est-ce que vous connaissez la grande tétée ?
7: Ah non.
2: Ah bah non.
0: Eh ben, bougez pas, parce que vous allez connaître ça juste après ça.
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0: Allez, de retour ici, c'est Willy vient déjeuner chez vous. On passe à table tous ensemble le samedi et le dimanche en direct entre midi et 13h30. Mais vite, ce sont les 5 dernières minutes avant le journal. Oui, je me dépêche. Hein. Place à la bonne initiative du jour. Bonjour Élise Lefranc.
31: Oui, bonjour.
0: Et bienvenue ici Élise. Vous êtes sage-femme et présidente de l'association La Grande Tétée. Cette Grande Tétée aura lieu demain dimanche dans 30 villes de France. Alors de quoi s'agit-il ?
31: La grande tétée, c'est un rassemblement de mères qui allaitent, qui sont fières d'allaiter parce qu'elles n'ont pas forcément eu un parcours facile.
0: Ouais.
31: Notre slogan, c'est nourrir la fierté. voilà, elles veulent,
0: voilà.
31: Elles veulent montrer qu'elles sont fières d'être arrivées jusque-là parce qu'en France, c'est pas facile d'allaiter.
0: Parce que l'idée, voilà, donc en fait, dans 30 villes, donc à la même heure, donc des mamans se feront photographier, hein, entre autres, en train de, d'allaiter leur enfant, un moment festif et aussi revendicatif, parce que il y a quoi? Il y a encore des mythes, des idées reçues sur l'allaitement?
31: Oh là là, mais tellement, on projette plein de choses sur l'allaitement qui n'ont rien à voir avec.
0: Ouais, comme quoi, par exemple?
31: Voilà, que ce soit, bah, la sexualisation du corps de la femme. Ah. Bah oui.
0: Encore
31: alors là, que là, on est là pour nourrir son bébé. Oui. On peut aussi trouver ça vulgaire ou trouver ça pas forcément très joli, alors qu'en fait, les bébés, ils ont juste besoin d'allaiter partout. Donc, les mères sont parfois en difficulté en France de pouvoir allaiter dans l'espace public.
0: Ouais.
31: Donc, ça fait partie des revendications. Et puis aussi surtout nous ce qu'on voulait c'est un combat pour, c'est-à-dire que les mères soient fières, qu'elles puissent se rassembler aussi et trouver de l'information sur l'allaitement parce que c'est pas forcément facile d'en trouver. On est vraiment dans une culture du biberon alors qu'en fait les mères veulent allaiter en France, hein, 76% des mères initient allaitement. Déjà, dès la sortie maternité, elles sont à 52% parce que c'est un savoir-faire qui s'est perdu.
0: Voilà. Et puis, il y a aussi des mamans qui se posent aussi des questions. Donc, vous allez, par exemple, y répondre. Par exemple, sur la taille de la poitrine, est-ce que la taille influence la production de lait, par exemple? C'est des choses qu'on vous demande.
31: Il y a plein de questions comme ça. Alors qu'en fait, ça n'a rien à voir. Ou est-ce qu'il faut préparer les seins?
0: Voilà.
31: C'est des vieux trucs, quoi. On est vraiment plus dans l'ignorance que dans la connaissance. Alors, il y a des gens qui s'y connaissent, hein. Il y a des consultantes en lactation, il y a des conseillers en allaitement, il y a des associations, il y a une myriade d'initiatives partout en France autour de l'allaitement. Et la grande tétée, c'est aussi localement l'occasion de fédérer dans sa ville les gens qui font de l'allaitement en leur disant, viens, on organise une grande tétée ensemble, comme ça on se connaît et ça crée des graines de réseau. Et donc, ça permet que, après, dans le parcours d'une mère dans une ville, eh ben, ce sera plus facile parce que les gens se connaissent. Ah, moi, je sais pas faire ça, mais elle sait faire ça.
0: Et
31: je peux te l'adresser, on s'est rencontrés, voilà.
0: Et pardon Élise pour cette question un petit peu naïve, mais pour le bébé, c'est mieux d'être allaité? Enfin, je veux dire, c'est pour le bébé, pour la
31: ça
0: maman.
31: N'a rien à voir.
0: Ah, ça n'a rien à voir.
31: Ça n'a rien à voir. Ça n'a rien à voir. C'est-à-dire que les préparations pour nourrissons, c'est un produit ultra transformé. Aujourd'hui, on sait que ça fait partie des déterminants commerciaux de la santé, au même titre que l'alcool, le tabac ou le dérivé du pétrole.
0: Ouais.
31: C'est-à-dire qu'en fait, on ne devrait pas pouvoir nourrir exclusivement un bébé avec ça, c'est un substitut. Alors, on n'a pas mieux comme substitut, hein, mais c'est vraiment rien à voir. C'est-à-dire que l'allaitement, le lait maternel, c'est au-delà de nourrir. C'est les bons acides gras pour le cerveau du bébé. Et chaque lait est spécifique de l'espèce, là, il est spécifique de l'espèce humaine, et donc il va développer du cerveau.
0: Mmh.
31: Et puis, au-delà de ça, c'est un aspect immunitaire. Est là pour protéger le bébé de l'environnement dans lequel sont la dyade, la mère et l'enfant. Et on sait qu'après un an, la mère, elle va transmettre les anticorps mémoire de toutes les maladies qu'elle a croisées au cours de sa vie. Les rhinos, les gastro, les grippes, les Covid, tous ces virus qui mutent, là, elle s'est immunisée. Elle a fabriqué un anticorps mémoire qui s'est mis dans son thymus. Et ça va passer dans son lait et elle est directement greffée dans le thymus du bébé. Et probablement que c'est sur plusieurs générations. Donc l'OMS recommande 2 ans d'allaitement maternel pour pouvoir bénéficier de ces anticorps mémoire.
0: Dis donc, tout ça, moi je connaissais pas tout ça. C'est génial. Et vous, en tant que sage-femme, vous conseillez, c'est ça, vous, aux jeunes mamans, vous leur dites.
31: Alors, moi, je suis experte en allaitement, je ne fais que ça.
0: D'accord. Donc, aux femmes, aux jeunes mamans, vous leur dites allez-y, quoi. C'est ça, hein.
31: Alors, aux jeunes mamans, et même parfois une maman qui va hésiter.
0: Ouais.
31: Je vais lui dire que chaque goutte compte. Si elle veut allaiter 1 heure, c'est toujours mieux que pas du tout. Si elle veut allaiter 1 jour, c'est toujours mieux que pas du tout. Si elle veut allaiter partiellement, et de temps en temps, il y a du biberon, il y a du lait actif, il vaut mieux que exclusivement du lait actif. Si vous voulez, c'est comme, on peut pas manger McDo tous les jours. On n'est pas en bonne santé.
0: Alors, sauf Nicolas. Nicolas, lui, il peut y aller manger tous les
2: deux
0: jours.
2: Deux fois par jour.
0: Il ressemble déjà à un Big Mac, il a le droit d'y aller, lui. Mais sinon, non.
31: Ouais. En gros, c'est ça, si vous voulez. Et l'allaitement, c'est un vrai sujet. Hier, dans le taxi, j'ai croisé un papa qui m'a dit « Ah ouais, l'allaitement, c'est un vrai sujet. »
0: Bah oui,
31: parce
0: c'est un
31: que,
0: vrai sujet.
31: On voit bien qu'on veut le faire, ouais. mais en fait, les femmes en France sont livrées à elles-mêmes.
0: C'est ça.
31: Ouais. Alors, il y a un petit peu, on a... plus j'avance moi, en connaissance en allaitement, plus je me dis on ne sait rien et je ne savais rien. Ne savais pas grand chose.
0: Élise, donc la grande tétée, c'est demain. Comment on peut retrouver les lieux, etc. Parce qu'il y aura des ateliers aussi animés par des pros, etc. Où est-ce qu'on peut trouver tout ça?
31: Alors l'idée, c'est que la photo. Il y a dans 30 villes. Est-ce que je peux vous la quantité 30 villes ou pas?
0: Non, parce qu'on n'a plus que 5 secondes.
7: En tout cas,
0: où est-ce qu'on peut vous trouver?
7: C'est lagrandetete.com.
0: Voilà, lagrandetete.com. Eh bien, écoutez, c'était très intéressant. On a appris plein de choses. Bravo, Élise. Élise Lefranc, donc présidente de l'association La Grande Tétée. Demain, donc, c'est la 20e édition de La Grande Tétée dans 30 villes de France, dis donc. Et t'as vu, on apprend. Chaque seconde, on apprend des trucs dans cette émission. Allez, dans un instant, le samedi,
1: c'est Youpi la vie.
0: Mais vous, là, 0810 055 056, on vous attend. Oui, appelez.
7: Ici, ça nous arrange.
0: Oui, ça nous arrange.
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0: Allez, merci d'avoir choisi votre radio ici. Il est tout pile 13h. Tout de suite, le journal avec Benjamin Mathieu. Bonjour, Benjamin.
4: Bonjour Willy, bonjour à tous. Elle est devenue le symbole des luttes écologistes en France. L'autoroute A69 entre Toulouse et Castres dans le sud-ouest, les travaux avaient un temps été suspendus par la justice avant de reprendre. Cette autoroute qui va officiellement ouvrir aux automobilistes la première semaine de novembre. Les opposants à ce projet manifestent une dernière fois aujourd'hui dans le Tarn, à Combounet dans le Sort. C'est près de Castres, Clotilde Jupon. Bonjour.
5: Bonjour à tous.
4: Vous êtes sur place pour ici Occitanie où un milliers de militants s'apprêtent à manifester contre ce projet pour une fête un peu en forme de défaite.
5: Oui, les anti-A69 finalisent les dernières pancartes malgré la défaite parce que oui, cette autoroute va ouvrir, mais jusqu'au bout les manifestants s'y opposent, alors ils prennent des forces ce midi dans la bonne humeur avec ce repas géant organisé en ce moment en plein champ à plusieurs centaines de mètres de l'autoroute. Ils n'ont pas eu le droit de s'installer plus près et cet après-midi la manifestation sera très encadrée le long du tracé mais pas plus proche que 200 mètres du bitume tout neuf. Pour faire le tour des étangs et de la réserve naturelle juste à côté, 800 policiers et gendarmes sont déjà prépositionnés. Ça fait un pour deux manifestants. Pour l'instant, tous ne sont pas encore arrivés. Certains sont ralentis au barrage filtrant où tout est fouillé, vérifié. Interdiction d'avoir un casque ou un masque. Le matériel de protection est saisi. Personne n'est vraiment surpris ici. Les jeunes des villages alentours dénoncent un droit à manifester bafoué depuis le début. Ils appellent au boycott d'une autoroute écocidaire et trop chère, mais le répètent, ils ne comptent pas aller à l'affrontement. D'ailleurs, aucun débordement n'est signalé par la préfecture aujourd'hui.
4: Dans le Tarn, Clotilde Jupon pour ICI Occitanie. Une autre mobilisation sur des questions de santé publique dans toute la France cette fois, avec une cinquantaine de manifestations ce week-end. Et ce mot d'ordre, pesticides, avis, non merci. Il dénonce le projet d'une directive de la Commission européenne qui entend simplifier les réglementations entourant les pesticides. C'est la journée mondiale de la santé mentale aujourd'hui entre les malades et les aidants. Eh bien, ça concerne 13 millions de Français et évidemment les jeunes comme les lycéens qui manifestent en ce moment. Dans la Loire, ceux-ci ont mené même une enquête sur leurs conditions d'études et certains résultats sont inquiétants. Un élève sur deux dit notamment n'avoir pas pu aller à l'infirmerie par manque de personnel. Certains souffrent même de phobie scolaire, mais aussi d'idées suicidaires, Aurélie Jacquard.
6: Oui, trois quarts des interrogés ont déjà ressenti de l'anxiété à cause du lycée. Mais surtout, 22% ont déjà eu des pensées suicidaires. Et ils pointent tous du doigt Parcoursup, qui leur met la pression, selon Juliette, du lycée Claude Fauriel.
8: Avec Parcoursup, toutes nos notes sont enregistrées pour nos études supérieures. C'est-à-dire que les deux ans de première et terminale, toutes les notes sont comptées dans nos moyennes, dans nos dossiers, etc. Donc on a l'impression qu'on n'a pas le droit à l'erreur, en fait. En plus, on a les études supérieures. Et avec Parcoursup, on n'est pas sûr d'avoir les vœux qu'on veut. Donc tout ça combiné fait que on peut se sentir mal à cause de cette pression qui est mise, quoi.
9: Oui, c'est ça. Et également, en fait, les dossiers sont triés par un algorithme, beaucoup. On est déshumanisé avec Parcoursup.
6: Elle, c'est Vogueur. Elle regrette aussi l'hypocrisie du système qui encourage les lycéens à avoir des activités extrascolaires, mais sans leur en laisser le temps.
9: C'est aussi très valorisé d'avoir dans son dossier de montrer qu'on fait du sport, qu'on est dans des associations. Le problème, c'est qu'avec les journées qui font 8h-18h et des devoirs à la maison le soir, eh ben, on n'a pas le temps. Et ceux qui en font, ça leur rajoute un stress encore plus important. Et en fait, pour la santé mentale des jeunes, c'est vraiment pas préconisé.
6: Et selon leur sondage, 64% des lycéens ont renoncé à une activité à cause de leur charge de travail.
4: Le reportage ici, Saint-Étienne-Loire d'Aurélie Jacquan. Les lycéens qui vont de nouveau manifester mardi prochain. Et puis ce matin, les forces de l'ordre ont évacué des manifestants d'un bâtiment de l'université de Nantes, occupé depuis 3 jours. En solidarité avec le mouvement lycéen, la présidente de l'université parle de locaux saccagés. On passe à ce retour digne d'un film à grand spectacle, le retour de notre astronaute, la française Sophie Adenau, qui parle d'une prise de conscience de la fragilité de la planète lors de son séjour dans l'espace. Elle est un petit peu fatiguée et on la comprend.
1: Quand on m'a extrait de la capsule, en fait, ce qui était difficile, c'est non pas la rentrée atmosphérique ou l'arrivée, mais c'est à partir du moment où, en fait, la capsule était dans l'eau et avec beaucoup de vagues. On a eu beaucoup de vagues pendant 25 minutes avant d'être trouillée sur le bateau. Ça tanguait beaucoup. Donc, un peu challenging. Je pense que j'ai dû perdre à peu près 3 litres de flotte, de transpiration et tout. Ils ont, dans ma combi, c'était compliqué. Mais à part ça, émotionnellement super contente, le sentiment de mission accomplie, non seulement dans la réussite de tous les objectifs, mais aussi dans la joie et la bonne humeur avec des équipes avec qui j'ai travaillé et tout en étant très très professionnelle. Donc ça, c'est très positif. Après, je ne vous cacherai pas que probablement je vais avoir besoin d'un peu de temps pour digérer tout ce qui s'est passé, parce que mes émotions sont fortes.
4: Et on lui souhaite un bon repos. Il y a des photos et des vidéos à retrouver sur notre site internet ici.fr. C'est Youpi la vie désormais, oui. Car le samedi,
0: c'est Youpi la vie. Voilà, tout simplement.
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0: Merci mon cher Marc.
4: Bah, je vous en prie,
0: va
4: c'est
0: te
4: simple
0: reposer,
4: comme un coup de fil.
0: À tout à l'heure à la cantine, bien évidemment. Merci d'être avec nous. Et partons gaiement vers la troisième demi-heure de votre talk show du samedi en direct avec votre tribu. Nicolas Malabeuf.
7: Rebonjour tout le monde.
0: Rebonjour toi-même. Et Fabien Hémo, notre geek.
4: Toujours là.
0: Toujours. Et surtout
4: toujours
0: avec vous. Puisque le samedi, donc, c'est Youpi la vie. Voilà, c'est vous maintenant qui avez les clés de cette émission. Ah oui. Jusqu'à 13h30, nous on ne fait plus rien, déjà qu'on n'a pas
7: oui, on faisait pas grand chose avant.
0: Ouais. Mais alors là on fait moins que rien, donc c'est vous qui avez les clés de l'émission. Notez bien le numéro 0810 055 056. L'idée que vous appeliez, on prend plein d'auditeurs et on discute de ce que vous voulez. Vous pouvez parler des thèmes du jour, on a évoqué les lycéens en colère, si vous êtes lycéen, parent, prof, bah, venez nous appeler, peut-être policier, voilà, bah, venez nous appeler, venez nous dire un petit peu ce que vous pensez de tout ça. Ensuite on a parlé de la voiture. Est-ce que la voiture aujourd'hui est devenue un produit de luxe?
4: Oui.
0: Entre oui, Fabien Hémo qui a 2 voitures diesel n'en peut plus. Est-ce que vous êtes comme lui? Et puis venez nous raconter aussi vos youpi du moment, c'est-à-dire la bonne initiative, la bonne nouvelle que vous avez eue ces jours derniers, le moment de joie. Si vous voulez faire un petit coucou, il n'y a pas de problème. 0810 055 056 et vous repartez.
7: Eh bien, on vous gâte et pas qu'un peu. 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
0: 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Le tirage, effectivement, c'est demain à 13h25.
7: Et surtout, il y a le groupe Facebook qui est gratuit. Vous pouvez vous inscrire, on est plus de 8000. Pour nous retrouver, vous tapez Youpi la vie avec Willy Rovelli. Voilà, on partage que des bonnes ondes. Et nous avons reçu un message de Kevin il y a 3 minutes. Bonjour la tribu, on est 2 potes à se rendre à Saint-Étienne depuis Nantes pour voir un match de foot. On vous écoute pour passer le temps. Donc si vous pouviez rester à l'antenne jusqu'à 17h, ça nous arrangerait.
0: Pas de problème.
7: Et bien, on reste.
0: Allez, on
7: Nantes,
0: reste.
7: Saint-Étienne, il y a de la route en plus.
0: Alors à la régie, ils disent non, ils n'ont pas envie. C'est des feignants, mais nous, on est là.
7: On les salue. Merci. Continuez à nous laisser des messages. Le groupe Facebook, c'est Youpi la vie avec Willy Rovelli.
0: Voilà, allez, on prend le premier appel dans un petit instant. 0810 055 056. Appelez, hein, nous laissez pas dans la dèche, mes amis. Les patrons écoutent. Donc, ils peuvent rappeler à 13h20 en disant qu'est-ce que c'est que cette idée à l'amour. Alors, faites attention, je compte sur vous. 0810 055 056. Voici Bonnet M avec Sonny. À tout de suite, mes chouchous.

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0: Il est 13h10, mes amis, nous sommes en direct. Merci beaucoup de votre fidélité, merci d'être avec nous. Il y en a plein qui nous découvrent.
3: Mais
0: c'est
3: oui.
0: Ça qui est génial, oui. Cette émission, elle existe depuis 6 ans. Alors, on a été pendant
5: 4
0: ans. Non, mais c'est bien.
3: C'est normal.
0: On était pendant 4 ans quotidienne, tous les jours de midi à 13h, et depuis 3 ans maintenant, donc de midi à
3: 13h30.
0: Voilà, 13h30, le samedi et le dimanche. Donc, merci beaucoup de nous rejoindre. Vous le savez maintenant, jusqu'à 13h30. Le samedi,
6: c'est Youpi la vie.
0: Et on démarre avec Jérémy. Ça va, mon Jérémy ?
7: Eh ben, la question la plus importante, c'est comment allez-vous dans les studios ? Est-ce que tout le monde va bien ?
0: Tout le monde va très bien. Il fait juste 600 degrés dans le studio.
5: C'est
0: là. C'est un sauna.
5: Je coule. Voilà, je goûte.
0: Un peu voilà, mais on est bien. En tout cas, on est bien. On est en serviette de bain, nu. Et parce qu'effectivement, il fait chaud. Mais on est très bien. Moi, j'aime bien ces moments d'intimité. Ça va, toi, Jérémy ? Toi, comment tu vas, toi ?
7: Écoute, ça va très bien, Willy. Merci beaucoup. Je suis content de vous revoir au téléphone. On s'était eu il y a un petit moment et je suis vraiment content de repasser
0: avec plaisir,
7: à l'antenne avec vous. Voilà.
0: Tu nous appelles d'où, Jérémy ?
7: Je vous appelle de Delle. C'est juste à côté de Belfort, en Franche-Comté.
0: Oh, bah Belfort, bien sûr. On aime bien, nous, Belfort. Voilà. Jérémy, je crois que
7: tu voulais, d'ailleurs. Hein,
0: avec plaisir. Tu payes le transport, Jérémy ?
7: Écoute, on s'arrangera. Voilà, on contactera ici Belfort-Montbéliard.
0: Très bien, on embrasse ici Belfort, Montbéliard. Tu voulais nous donner des petits conseils sur la voiture?
7: Oui, tout à fait. Ben,
0: alors, vas-y.
7: Écoute, oui, c'est vrai qu'aujourd'hui, quand on passe à la caisse, ça nous coûte toujours un brin, c'est le cas de le dire, surtout pour les révisions des voitures. Et moi, je pense qu'on devrait être un petit peu plus souple sur notre conduite sur la route, anticiper un petit peu les freinages, tout ça. Et je pense qu'on prolonge un petit peu la durée de vie des pièces de la voiture, notamment les freins. Quand il faut passer par la caisse, ça coûte assez cher. Et je pense que si les gens étaient moins bruts sur leur conduite, un petit peu plus souples, je pense qu'on ferait quelques
5: Un trait d'anglais, deux traits sécurité.
7: Exactement.
5: Ah, c'est vrai.
7: Exactement. Et puis bon, voilà, en étant, on fait aussi quelques économies de carburant en conduisant.
0: Bien sûr.
7: Léger, quoi. Plus léger.
0: Il faut avoir une conduite souple. Voilà, tranquille. Il n'y a pas besoin de s'énerver. Moi, quand le feu est rouge au loin, je décélère. Longtemps avant.
5: Ah,
0: et des fois, il y a des cons. Et des fois, il y a des cons qui me dépassent en disant connard. Et en fait, je les retrouve après. Je les retrouve au feu après. Ouais. Tu vois. Donc en fait, tu vois les gens. Voilà. Tu vois. Bien, mon Jérémy. Donc toi, tu fais attention. Quelle est la marque de ta voiture, Jérémy?
7: Et j'ai deux marques françaises, Peugeot et Renault.
0: Ah, Peugeot, il est très français. Hein. Pourquoi alors pourquoi français?
7: Alors j'ai testé étranger aussi. Ah, voilà. Et du coup, je suis revenu. En habitant à côté de l'usine Peugeot de Sochaux,
0: J'ai acheté ça.
7: Mais non, pour une question de praticité aussi. Enfin voilà.
0: Très bien. Bon. Donc en ce moment, ça douille. Dès que tu passes à la pompe, ça douille.
7: Oui, j'ai rendez-vous le 3 novembre pour la révision. Je pense que je vais essayer
0: de douiller. Ah ouais, tu vas douiller, mon Jérémy. Je te préviens déjà. Tu vas finir à poil comme nous.
5: Oui. Justement, sur le.
7: Du coup, voilà, je me dis peut-être que. Voilà, si jamais je peux partir loin d'ici.
0: Non. Ah, tu voudrais partir en vacances.
5: Avec un cadeau.
3: Sur le groupe Facebook, Maud a posté il y a 5 ans, j'ai acheté une voiture bicarburant, un plein de GPL, me coûte en ce moment 40 euros.
0: Ah! Très bien.
3: Plus de 500 km.
0: Voilà. Bon, Jérémy, merci. Donc voilà le conseil de Jérémy. On conduit
3: souple.
0: Soyez souple un peu, mes amis. Soyons souples, Jérémy. Merci beaucoup d'être passé nous voir. Tu es marié, Jérémy ? J'ai envie de savoir. Tu es marié ?
7: J'ai une femme, Cindy, et mon fils, Tiziano, que j'embrasse les deux. Voilà.
0: Pourquoi tu veux pas les. Tu les embrasses à la radio, mais pas en vrai ? Tu les aimes plus ? Tu ne veux plus les toucher ?
7: Non, pas du tout. Non, je les aime.
0: Bon, tu les embrasses pour nous aussi, d'accord ? Et puis tu repars évidemment avec ta
5: Ce sera peut-être toi le grand gagnant du séjour de 2000 euros.
0: Merci Jérémy d'être passé nous voir. Tu reviens quand tu veux. Hein. Tu es ici chez toi, ne l'oublie jamais. Ciao Bella, ciao. Jingle, parce qu'on aime les jingles dans cette maison.
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0: J'adore, c'est mon moment préféré. On peut faire des heures. On parle tranquille. On est entre potes, on est entre amis. Alors Nicolas, je voulais te poser une question.
5: Hier soir,
0: on a joué donc à Lyon.
5: Tout à fait.
0: Après, donc on a dîné avant le spectacle parce que après, on aime bien. D'habitude, on dîne après. Ouais. On dîne après les spectacles, comme ça, on critique un peu les gens qui nous ont reçus. La base. Là, on a dîné avant. Et alors, Nico, il a repris un hamburger.
3: Oui.
5: À chaque fois que nous sommes en déplacement,
3: il prend un hamburger.
0: Alors
3: hamburger.
0: Pourquoi ?
5: C'est ma passion.
0: C'est ta passion, hamburger.
5: Et je n'en fais jamais maison. J'en prends quand je vais au restaurant.
3: Vous allez tout le temps au restaurant.
0: Oui. C'est fou ça.
1: Et alors vous, vous mangez pas beaucoup.
0: Je mange rien. Moi, je suis léger. T'as vu cette ligne?
1: Mais oui,
0: ce corps, voilà. Enzo, ça va Enzo? Est-ce que tu aimes Enzo? Alors déjà, bonjour Enzo d'abord. Bonjour Enzo.
6: Oui, bonjour Willy. Bonjour les amis.
0: Bonjour tout le monde. Bonjour Enzo. Tu nous appelles d'où Enzo, toi?
6: Seine-et-Marne.
0: Seine-et-Marne. Est-ce que tu aimes les hamburgers Enzo ou pas?
6: Ah bah ouais, mais pas tous les jours quoi.
0: Pas tous les jours.
3: Tous les jours, tu vois Nicolas.
1: J'en prends pas tous les jours.
0: Si, t'en prends tous les jours. toi Enzo, tu préfères quoi les hamburgers? Il y a quoi? Il y a plusieurs sortes, non?
3: Oui, hamburger bœuf, hamburger poulet.
1: Et cheeseburger, moi c'est avec le fromage.
3: Ah, là, le fromage, ah, bah oui.
0: Toi Enzo, c'est quoi ton hamburger préféré?
6: Cheeseburger, c'est pas mal.
1: On est copains de burger.
0: Ouais, ouais, c'est bien, c'est bien. Donc, qu'est-ce que tu fais dans la vie, mon petit Enzo?
6: Alors, moi je suis en troisième année là de BTS.
0: Ah.
6: Et voilà, et puis je vous appelais parce que je voulais vous faire part des joies de la crise du logement. De façon interposée, en fait, ce qui s'est passé, c'est que je me suis retrouvé enfermé. Vous voyez les petites Vespasiennes où on fait pipi à Paris?
0: Oui.
6: Voilà, j'étais avec mon papa parce que c'était le 6, le moment où il y a eu la manif étudiante, là.
0: Ouais.
6: Et ça chauffait tellement qu'on avait tellement eu peur qu'on s'est réfugié là-dedans.
0: Oh là.
6: Et on est resté, une demi-heure enfermé là-dedans.
1: Dans les toilettes publiques.
6: Bon. Voilà, dans les toilettes publiques, bon, avec l'odeur et tout ce qu'il fallait,
0: Youpi
6: la vie, quoi.
0: Hey, mais tu sais qu'il faut pas rester trop longtemps parce qu'entre deux clients, il y a le nettoyage automatique, là. Vous avez pas été nettoyé?
6: On était debout, on n'a pas été aspiré, c'est bon.
0: Ah,
6: on
0: avait d'accord. Non, mais il nettoie même
3: tout l'intérieur.
0: Tout l'habitacle. Ouais, ouais, donc t'aurais pu te faire.
6: On n'est pas ressorti bleu comme des choux.
0: D'accord.
6: Mais pendant une demi-heure, c'est vrai qu'on entendait des trucs à droite, à gauche, des cris, etc. Et on a un peu flippé, quoi.
1: C'est ce qu'on appelle un Youpi la vie.
0: Oui, alors attends, Enzo, parce que Nicolas a une vanne et je voudrais là aussi qu'on prenne le temps de l'écouter. Vas-y, tu peux nous rappeler ta vanne, Nicolas.
1: C'est ce qu'on appelle un Youpi la vie.
0: Voilà.
6: Voilà, Youpipi la vie, mais un long Youpipi.
1: Ah oui, là, bien long. Bien long
0: un Youpopo. C'est un Youpopo la vie. Et alors, donc. Oui, vas-y, parce qu'au-delà de ça, non, mais c'est vrai, là, on rigole, parce que voilà, on est entre nous, mais effectivement, t'as dû avoir peur sur le moment.
6: Bah, c'était assez flippant. Bon, on a évité de pas trop parler parce que comme il cassait tout, je me suis dit si fracasse la Vespasienne, on va faire des roulés-boulés sur la chaussée. Et puis c'est une expérience à vivre. C'était assez rigolo. Au bout de trois quarts d'heure, ça s'est calmé.
0: Ouais.
6: Ils étaient tous partis. Bon, il y avait encore un peu de fumée partout. On est partis.
0: Bon.
6: Et voilà, tout ça.
0: Mais alors, toi,
6: juste pour aller au cinéma, quoi.
0: Ah ouais. Mais toi, qui es encore étudiant, alors tu penses quoi là des manifs, des revendications des jeunes là? Je te parle pas des gens qui cassent, d'accord? Mais vraiment des revendications.
6: Bon, c'est vrai que c'est légitime ce qu'ils disent. Il y a vraiment des lycées insalubres, c'était là, mais. Voilà, après la façon dont ça dégénère, c'est pas trop en leur faveur maintenant, quoi.
1: Ça
6: les dessert plutôt qu'autre chose, quoi. Ça gâche un peu tout. Surtout que j'ai vu qu'il y avait des lycées qui reprenaient, donc. Mais là, c'est reparti pour mardi prochain, je crois.
0: Bah ouais, exactement. Bon, bah Enzo, dis donc, ton papa va bien?
6: Ouais, ça va, bon. Ça va. On s'en est sorti.
0: C'était pour aller voir quoi?
3: Ouais, quel film?
6: Ah, on a été. Qu'est-ce qu'on voulait voir? Je crois que c'était le De Gaulle, là, le De Gaulle.
0: Ah
6: 2,
0: oui, oui, très
1: les
0: bien.
1: Deux films de De Gaulle.
0: Très bien, très bien, très bon voilà. Film. Vous avez aimé au moins ou ça vous a fait chier d'y aller?
6: Ouais, c'est très bien. Il est très bien. Il est absolument génial ce film.
0: Bon, évidemment, on en a parlé effectivement.
1: Il y a deux opus.
6: Et on a rigolé, on a dit Youpi dans le truc, on a pensé à vous, on dit tiens Youpi la vie, on va en parler.
0: Eh ben voilà, t'as vu dès qu'on dit.
6: Mais il y avait de la place. Il y avait encore de la place pour Willy dedans.
0: Oui, largement. Oh, c'est grand.
3: Grand.
0: On peut venir à plusieurs là-dedans.
3: C'est un palace pour Willy.
0: On peut faire une soirée. Ça peut être des habitations, effectivement. Il y a la crise du logement à Paris. Voilà, effectivement. Enzo, merci beaucoup d'être passé nous voir. Bonne continuation. Voilà. Tu veux faire quoi quand tu seras grand, du coup? Parce que toutes ces études-là.
6: Je suis dans la communication, donc je cherche un stage en alternance au mois de mars pour la communication. Et, voilà.
0: Bon, bonne chance pour la suite.
6: Je vous fais des gros bisous.
0: Nous aussi, on t'embrasse très fort, Enzo. Merci de ta fidélité.
6: Continuez longtemps votre émission.
0: Oui, on en a besoin parce qu'on a des crédits sur le dos. Donc il faut qu'on continue longtemps.
3: Des crédits des gamins.
0: Genre, au moins encore pendant 19 ans de crédit, donc il faut que je continue 19 ans.
6: Vous lancez un Willyton.
0: Voilà, exactement. Ça, c'est pas bête. Ouvrons une cagnotte.
6: Un Willyton ou un Youpiton.
0: Un Youpiton,
1: pas mal.
0: Pour aider à payer mes factures. C'est une excellente idée, Enzo. Bravo.
3: Tu serais capable de créer le Willyton.
0: Moi, je le fais. Aucun problème. Tu repars avec quoi, Enzo?
1: Avec
0: déjà,
1: ta sélection, voilà, pour le séjour dans une espacienne.
7: Ah, génial. Super, dans une espacienne, avec Poulomier, une semaine cette fois.
0: Voilà. Une semaine, ah oui, dans une vespasienne. Merci Enzo, t'embrasses fort et tu embrasses ton papa aussi si tu as envie, si tu n'as pas envie, tu es pas obligé.

0: Mon problème, c'est que j'ai le vertige, alors ouais. J'ai essayé.
1: Ah, moi aussi.
0: Ah, mais alors, oui, alors
1: ça fait pas peur. Je crois qu'on était rassant. Il ne faut pas regarder surtout le bas.
0: Ah,
1: devant,
0: bon.
1: Ah oui. Ouais, c'est super, super. Je voudrais bien en refaire.
0: D'accord.
1: J'espère.
0: Très bien. Donc, une montgolfière. Il y a donc une fête annuelle, c'est ça, sur la montgolfière à Nonnet?
1: Oui, au mois de juin.
0: Au mois de juin. Comment elle s'appelle, la fête de la montgolfière?
1: Oui, la fête de la montgolfière. Ah,
2: bah, tout simplement.
0: Ils ne font pas casser la tête. Hein. C'est une fête avec des montgolfières. Ils se sont dit, tiens, on va l'appeler.
3: Au moins, c'est clair.
0: La fête de la montgolfière. Ils sont pas bêtes, hein, dans l'Ardèche. Tu nous appelles.
1: Ah appeler... oui, ça se voit. On
0: tu
1: est bien.
0: Tu veux nous appeler pourquoi, ma chère Marie Chantal?
1: Eh bien, c'est pour t'inviter demain avec Nicolas, parce que j'ai préparé des lasagnes.
0: Ah, des lasagnes. Je viens qu'avec Nicolas, Fabien ne vient pas, hein. C'est ça, on est d'accord. Hein.
1: Ok, deux. Même trois, hein. Il y a toujours une... Il y
3: en a toujours je un sens peu que plus. Le courant passe bien avec Marie-Chantal.
0: Attends, alors le problème, Marie-Chantal, c'est que là, on va rentrer dans des polémiques. Marie-Chantal, le problème, c'est que tu sais que j'ai été élevée par une mère calabraise.
1: Oui.
0: Par Mamma Rovelli, qui fait certainement les meilleures lasagnes de la planète,
4: de la galaxie.
0: Alors là,
1: moi je les fais au saumon et au poireau.
4: Saumon, poireau, c'est original.
0: Oui, c'est original, d'accord. Donc alors attends, alors
3: avec une petite béchamel.
0: Oui.
1: Oui, une béchamel, des lasagnes, poireau et saumon.
0: D'accord.
1: Et puis de suite jusqu'à la fin. Après la fin, je mets du gruyère, une bonne couche de gruyère.
0: D'accord. Donc c'est lasagne au saumon. Dis-moi, la béchamel, c'est du Elévire ou tu l'as fait toi-même?
1: du lait, fait maison.
3: Elle fait maison avec du lait.
0: C'est dur à faire une béchamel.
3: Béchamel, ouais, ça c'est difficile.
0: Comment on fait une béchamel?
1: Non, c'est facile.
0: Comment on fait?
1: Du beurre, de la farine et du lait
3: tout
1: et on touille.
3: Et tu touilles.
0: Ah, il y a que ça.
1: On touille. Ouais.
0: Il y a pas genre, faut pas y aller mollo, c'est pas genre mollo, c'est
3: le dosage.
1: Du beurre, on fait fondre du beurre, après on ajoute la farine, une ou deux cuillères de farine, ça dépend le volume de béchamel qu'on veut.
0: D'accord.
1: Après je vide petit à petit le lait.
0: Voilà.
1: Et si la veux épaisse ou liquide, mais comme pour les lasagnes, je mets un peu liquide.
0: D'accord.
1: Et après, je fais ma couche de béchamel, lasagne,
0: poireau,
3: c'est pas mal.
0: Donc, saumon,
1: puis
0: poireau.
1: Puis 45 minutes au four, c'est
0: un 45
1: un
0: minutes.
1: Bon plat.
0: Au micro-ondes, ça passe pas. Il faut un vrai four. Hein.
1: Ah, j'aime pas le micro-ondes.
3: Pour le croquant.
4: Et est-ce que tu m'en veux si je rajoute du ketchup par-dessus?
3: Oh, Nicolas.
1: On peut, mais...
0: Non, Marie-Chantal, ne rentre pas dans le désastre culinaire de Nicolas. C'est un désastre.
1: Les gens font comme ils veulent à côté.
0: Non. En plus, vraiment, tu veux manger avec Nicolas parce qu'il mange assez salement.
4: Non, mais la réputation que vous me faites depuis 3 ans, c'est terrible.
1: Le poireau, c'est très bon pour la santé.
0: Ah oui, voilà. C'est bon pour quoi, le poireau?
1: Si on a des problèmes intestinaux.
0: Je
4: vais venir.
1: C'est des fibres, c'est plein de fibres.
0: Ah oui, ouais. Ça fait aller. C'est ça fait aller si on a besoin.
3: Bien résumé.
0: Voilà, c'est bien.
3: Voilà.
0: Écoute, Marie-Chantal, c'est noté. Donc c'est demain, hein, c'est ça, hein, demain.
4: En Ardèche.
0: Écoute, nous on finit l'émission à 13h30, tout le temps d'arriver.
3: À 17h.
0: Oui, voilà, on déjeune à 17-18h. D'accord.
1: 18h, ok.
0: Allez, on déjeune à 18h.
1: On déjà dans le ventre.
0: Bon, écoute, c'est très bien. Mais on déjeune à 18h demain.
1: On regardera une part.
0: Eh ben, c'est adorable. Merci beaucoup d'être passé nous voir, Marie-Chantal. T'as vu les gens comme ils sont
3: cool.
0: Te disent d'où. Juste, venez manger demain. Je fais des lasagnes. Très bien, c'est noté. En attendant, tu repars avec.
4: Et on t'inscrit dans la sélection pour le séjour Bel Embras de 2000 euros.
0: Voilà. Ok, Marie-Chantal, tu es contente?
1: Et merci. Eh ben, je vous embrasse tous les deux. Oui, Nicolas, merci, super.
0: Fabien, Fabien, t'as toujours pas envie d'embrasser Fabien qui est là.
3: Je veux pas m'embrasser.
0: Hein. Non.
1: Et Fabien aussi, je l'embrasse. Voilà.
0: Oui, elle t'aime pas,
4: Elle a ses têtes.
3: Je vais faire mes lasagnes moi-même et puis c'est tout, de toute façon.
0: Merci Marie-Chantal, pourtant t'es un beau poireau, toi.
3: Comment vous savez que j'ai...
0: C'est la réputation que tu as. Au revoir Marie-Chantal. Jingle, zou, vite, passons un jingle, vite, parce que là,
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0: Qui est là pour terminer? Qui est là? Céline. Oh, Céline. Elle se marre déjà, Céline. Ça va, Céline?
6: Ça va. Vous aussi, vous pouvez venir manger à la maison demain.
0: Hein. Allez, tu vas nous faire quoi demain?
6: Nuggets maison.
0: Nuggets frites, alors t'es sûr que Nico y vient. Alors attends, nuggets maison, comment tu les fais les nuggets?
6: Eh ben des blancs de poulet qu'on va couper finement, de l'œuf, de la chapelure et de la farine.
4: Ouais. Tu habites où pour que je vienne?
0: Oui.
4: Tu vis où?
0: Céline.
6: Comment? À la Clé des Mijoux, dans le Doubs.
0: Dans le Doubs. D'accord, dans le Doubs. Très bien. Donc demain, et les frites, c'est des vraies

0: frites que tu fais, des patates.
1: Ah, oui, on épluche les patates.
2: Bah oui, les vraies frites.
0: Ouais. Pas vrai, il faut les mouiller avant, faut pas les mettre les.
2: Pour enlever l'amidon. Mais après, il faut les. Voilà, et ensuite, on les sèche dans une serviette. Ouais. Et ensuite, est-ce que tu fais deux cuissons?
1: Non, on en fait
2: qu'une cuisson.
0: Elle en fait zéro, elle en fait pas.
3: Cru,
0: patate crue.
2: Ah, ça croque. Ouais, il y a le croquant.
0: Elle en a marre, Céline, elle se fait plus chier maintenant.
1: Donc.
0: Oui.
1: Bah, je voulais intervenir sur le prix d'essence. Et moi, bah, le prix d'essence, du coup, ça me fait faire je saute le pas, je vais acheter une voiture électrique.
0: Ah, ça y est, ça y est. T'as fait les comparaisons.
1: J'ai mon fils qui m'a fait les comparaisons. Ouais. Voilà. Et alors... ça lui pousse depuis un petit moment, là.
0: Ouais. Et là, donc, par exemple, sur quelle voiture tu as jeté ton dévolu?
1: Une Twingo.
0: Twingo électrique.
1: Bah, on va acheter français.
0: Ah, évidemment, bravo, vive la France. Et alors, dis-moi, c'est cher, non, une voiture électrique, non?
1: Non, mais il commence à en avoir des bonnes occasions.
0: Là, c'est une Twingo d'occasion que tu achètes.
1: Oui.
0: Donc, par exemple, pour faire le comparatif, pour qu'on comprenne bien, là, quand tu fais un plein actuellement, ça te coûte combien?
1: 100 euros.
0: 100 euros. Oh là là. Donc je note, hein, 100 euros. Bon, et avec la Twingo électrique, quand tu feras le plein, enfin le voilà, la recharge.
2: La recharge.
1: Bah, je pense que je vais diminuer fortement parce qu'en plus on a des panneaux solaires.
2: Ah, c'est pas mal.
1: Chez certains supermarchés, c'est gratuit.
0: Ah bon ?
1: Oui, il y a 30 minutes gratuits. Voilà, ils font des offres.
0: D'accord.
2: Oui, d'accord.
0: Ah, c'est pas mal. Il y a Christophe à la technique qui me dit 3 euros la recharge à la maison.
1: Oui, voilà. Oui,
0: 3 euros à la maison contre 100 euros. Oh ben ça alors, dis donc, c'est pas mal, hein.
1: Et puis il y a moins d'entretien.
0: Il y a moins d'entretien, c'est-à-dire qu'une fois que c'est foutu, on la jette.
1: Voilà. Non.
2: Très écologique.
1: Non, mais il n'y a pas de vidange, voilà.
0: Ah, il n'y a pas de vidange.
2: Ah bah non, il n'y a pas de vidange.
0: Non, il n'y a pas de vidange. Mais voilà. Alors après, tu fais beaucoup de kilomètres?
1: Oui, on fait beaucoup de kilomètres.
0: Dis donc, mais donc tu es sûr qu'à la longue, c'est bien? Oui.
2: T'as fait ton calcul.
0: Ouais, t'as fait tes calculs.
1: Oui, voilà, oui. Qui ne tente pas, voilà.
0: Bah voilà, qui ne tente pas, ne tente pas. Voilà.
2: C'est bien connu.
0: C'est bien connu, selon la dalle. Qui ne tente pas, ne tente pas.
2: Voilà.
0: Bah voilà, bah, moi, évidemment. Bah oui, c'est tout résumé. Hein. Qui va à la chasse, va à la chasse. Hein, de toute façon, voilà, c'est bien connu. Hein. Bah voilà.
2: Tu fais avec toi,
0: t'en vas la cruche à l'eau, t'en vas la cruche à l'eau. Enfin, c'est comme ça, Céline. Bon.
1: Je dis vive la jeunesse, faut croire en nos jeunes.
0: Bah bien sûr.
2: Tu as raison.
0: Voilà, et bah ça sera le mot de la fin, Céline. Bravo. Vive la jeunesse. Croyons aux jeunes. tu repars. Merci Céline d'être passée nous voir. On t'embrasse très fort et tu repars.
4: On te rappelle peut-être demain pour le tirage pour le voyage Béambra.
0: Eh ben voilà mes amis, c'est fini.
2: C'est pas possible.
0: Ça a passé vite encore. Et merci infiniment, vous avez été adorables.
2: Ça passe trop vite, on vient d'arriver.
0: Ça passe trop vite, vous êtes trop mignons. On a de la chance de faire cette émission avec vous chaque jour, chaque week-end, pardon, le samedi et le dimanche entre midi et 13h30. Dans un instant, caramel, bonbons et chocolat. Il y a Ségolène à l'Uni.
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4: Quelques infos pratiques près de chez vous avec ICI Besançon et notamment dans la commune de Roche-les-Beaupré, Novillard. Il y a un café des aidants dans ces deux communes régulièrement programmé. Si vous accompagnez un proche malade en situation de handicap, dépendant du fait de l'âge, vous allez pouvoir en discuter avec d'autres aidants, enfin avec ces cafés qui sont proposés. C'est un espace qui se veut convivial, propice aux échanges, à la recherche d'informations, animé par des professionnels, notamment des psychologues ou des travailleurs sociaux. La prochaine session de café des aidants est programmée à lundi prochain du côté de Nouvillard. Il y en a d'autres à Roche-les-Beaupré. Je voulais vous parler également, et cette fois-ci on va aller du côté de la Haute-Saône, d'un don du sang et d'une collecte qui est programmée le 19 octobre prochain. Avec quelques jours d'avance, pensez à ces collectes de sang toujours très importantes. C'est la commune de Rio en Haute-Saône qui fera ce prélèvement lundi 19 à partir de 16h. Un conseil que vous donne ici Besançon, c'est allez-y par...
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11: Bonjour à tous et bienvenue dans Ça tourne, la seule émission de cinéma à la radio qui vous dévoile les secrets de fabrication de nos films français. Et aujourd'hui, c'est Elise Moon qui vient nous dévoiler les coulisses de tournage du 6e épisode déjà de Duc au but, au cinéma depuis mercredi. Il joue aussi dedans, Elise Moon, avec sa partenaire Émilie Caen. Émilie Caen, vous l'avez vu dans Qu'est-ce qu'on a fait au bon Dieu ? Elle joue Ségolène. Eh oui, et elle est également notre invitée, puisque dans Duc au but, c'est la compagne d'Elise Moon. Ils sont donc tous les deux très en forme et ils nous rejoignent dans quelques instants, le temps d'abord de vous dévoiler mon film coup de cœur de la semaine.
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11: À voir en ce moment au cinéma, le retour de Tom Cruise. Ah, d'accord. Ah non, on n'y est pas du tout. C'est le retour de Tom Cruise, non pas dans le corps affûté d'Ethan Hunt, mais de Digger Rockwell. Tom Cruise est méconnaissable dans ce film Digger du réalisateur mexicain Alejandro Iñárritu, qu'on connaît pour The Revenant avec Leonardo DiCaprio. Sa transformation physique, Tom Cruise, en milliardaire vieux et ventripotent, prenait initialement 6 heures de maquillage, de prothèses, de coiffure, je vous laisse imaginer, mais Tom Cruise a exigé que ça n'en prenne qu'une seule d'heure. Et le résultat est saisissant.
12: Que Monsieur Rockwell est le genre d'homme qui n'hésiterait pas à faire rôtir vivants nos enfants s'il pensait pouvoir tirer 3 sous de leur âme.
11: Digger Rockwell est l'homme le plus riche, le plus puissant de la planète. Il a une obsession, le rendement de ses forages pétroliers sur les glaciers du Groenland. Sauf qu'à force de forer, le méthane qui se dégage dans l'atmosphère fissure la glace et provoque le détachement d'un énorme iceberg qui va percuter l'Europe du Nord. Résultat, un tsunami monstrueux qui va déplacer et tuer des millions de personnes.
15: Nos estimations tablent sur des centaines de milliers de victimes. C'est Digger qui nous a collés dans ce pétrin, c'est Digger qui nous en sortira.
11: Conscient des dégâts, Digger va tout faire pour se déresponsabiliser des catastrophes qu'il a engendrées et contre lesquelles il ne compte absolument rien faire. Sa seule préoccupation est de sauver la vie de son chat de 38 ans, décati et à moitié mort.
16: Vous le saviez bien avant nous tous. Voilà pourquoi c'est votre problème.
17: On ne peut pas maîtriser la nature, mais on peut maîtriser ce qu'on raconte.
16: C'est quand même arrivé.
18: Mère nature adore les winners.
19: Tu vas sauver le monde.
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11: Toute ressemblance avec la réalité n'est pas fortuite, bien sûr. On pense à Trump, on pense à Elon Musk. La satire sur le monde actuel est vraiment terrible. Le film est aussi cruel que drôle et dérangeant. Très étrange dans sa forme, Digger est pourtant absolument passionnant, notamment au moment d'un retournement de situation inattendu, que je ne vous dévoilerai pas, mais qui va encore plus loin dans le propos que le déjà génial Don't Look Up, avec DiCaprio, encore lui. Digger de Iñárritu avec Tom Cruise, qui va certainement finir aux Oscars, c'est en ce moment au cinéma. Et c'est à voir.
16: Au Schattenberg, envoyez la musique.
11: Elise Moon et l'actrice Émilie Caen sont nos invités pour un épisode spécial sur les coulisses de tournage du film Duc au but et les fantômes de Saint-Potage. Et je vous assure que ça va pas être triste. C'est dans un instant, juste après le nouveau Vianney pour votre musique d'or et d'étain sur votre radio ici.

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2: On a déjà le sens du rythme, je vois que... Non mais là... On est en train de gigoter tous les deux avec Émilie. Bonjour,
3: entraînant.
2: Je m'appelle Elise Moon.
3: Bonjour.
2: Et je vous présente Émilie Caen, ma comédienne préférée. C'est vrai que je t'ai dirigée sur 4 films.
3: Ouais.
2: Et c'est 4 de trop. Je te le dis tout de suite. Voilà.
0: Génial. Non, mais si vous, ah, je peux carrément la... sortir du studio. Vous n'avez pas besoin de moi. C'est génial.
2: Ben, asseyez-vous à ma place. Moi, je vous pose des questions. Il n'y a pas de problème.
3: On a plein de trucs à se raconter.
2: Alors, Elise Moon, bonjour. Vous êtes là pour la sortie de votre film Du Cobu, le fantôme de Saint-Potage, le 6e opus. Vous êtes accompagné d'Émilie Caen.
3: Qu'est-ce que ça fait de réaliser comme ça une suite?
2: Écoutez, moi, on peut penser que les suites, ça peut ressembler à des arnaques, mais à chaque fois, j'essaye de renouveler un peu le genre.
3: D'accord.
2: Vous avez pu remarquer que Du Cobu 3, c'était musical. Du Cobu Passe au Vert, c'est écologie. Du Cobu Président, c'est la politique. Et là, j'ai voulu un peu sortir de l'école et faire un film d'aventure avec des effets spéciaux. D'ailleurs, je vous en parlerai si vous voulez.
3: Ouais. D'accord.
2: Donc, taisez-vous.
0: Est-ce que vous pouvez lancer la bande-annonce juste à un moment donné?
2: Oui, bien sûr. Alors,
3: j'ai plein d'autres questions.
2: Ça sort le 7 octobre et je vais demander à Romain d'envoyer la bande-annonce. Merci. Romain.
4: Pour Halloween.
5: Halloween? Qui c'est cet imbécile encore?
4: Les fantômes sont de sortie.
6: Un esprit maléfique s'est emparé du corps de mon Gustave.
4: Et ils vont faire n'importe quoi.
7: Ça vous dirait d'aller polissonner avec moi?
8: Mais c'est injuste, monsieur.
9: Mais vous vous prenez pour qui? Merlin l'Enchanteur? Mais on ne vous paye pas pour ça, enfin.
7: Calmez-vous, madame la directrice.
9: Madame?
6: Nous avons affaire à un démon.
10: Je connais la personne qui peut nous aider.
9: On est en terrain hostile.
6: Rendez-moi mon Gustave!
0: Extrait du film Du Cobu et le fantôme de Saint-Potage en salle depuis mercredi. Avec nous, Elise Moon et la comédienne Émilie Caen. Et ici, dans sa tour.
2: Je viens de le dire.
0: Mais oui, mais je sais, mais il faut le répéter en radio, les infos. Vous savez, oui.
2: C'est ça, ici.
3: C'est ça,
2: ici, c'est ça.
0: Et vous savez, ici, dans sa tour, on raconte les secrets de tournage de nos films tournés en France ou à l'étranger, parfois pour des raisons fiscales. Du Cobu réalisé en Belgique.
2: On a tourné ça en Belgique.
0: Oui, oui, voilà, c'est ça.
2: C'est pour des raisons.
0: C'est pour ça que je le dis, oui.
2: Tax shelter. Oui, non, mais c'est vrai, vous vouliez faire une blague, mais c'est
3: pas du tout. Pas du tout, j'étais très renseignée.
2: Oui, on t'a demandé l'heure, toi.
3: Non, mais je t'explique, parce que tu n'as pas l'air de comprendre.
2: Non, mais elle dit, j'ai cru que c'était une blague pour des raisons fiscales.
0: Non, je veux pas de blague, moi. C'était une info.
2: Ah oui. Donc les producteurs du film, UGC, bénéficient des tax shelters, mais comme plein de tournages français en Belgique.
0: Bien sûr. Donc vous
2: ne me demandez pas ce que ça veut dire. Je ne maîtrise pas du tout le sujet.
0: Oui, puis ça nous intéresse.
3: On va inviter les producteurs pour parler.
0: Ouais. Voilà. Donc vous avez tourné à l'été 2025 en Belgique. Est-ce que vos souvenirs sont encore frais, Émilie, Élie?
2: Alors c'était il y a un an.
0: Bah oui.
2: J'ai du mal à me souvenir de cette personne qui est. Qui est
3: bien que tu te sois présenté à moi tout à l'heure.
2: Tout à fait. Oui, bien sûr, c'est encore frais. Vous savez, le monde.
0: Super. Alors attendez, on lance un tapis musical. Elise Moon.
3: Attention, il va se barrer.
0: Elise Moon.
3: Je le connais, il est impulsif. Ouais.
0: Fermez les yeux, Elise Moon. En vous remémorant les différents lieux de tournage, quel est le premier décor ou paysage qui vous revient en tête sans réfléchir?
2: J'ai envie de dire, malheureusement, c'est l'école, parce qu'on a beaucoup tourné. Oui, parce qu'on a beaucoup tourné dans cette école durant les 4 tournages, les 4 films. Bien que pour ce tournage, on a tourné juste une semaine dans l'école et un mois dans la maison hantée. Donc oui, en général, quand je pense à Du Cobu, je vois le décor de l'école, la classe.
0: Oui, voilà, c'est ça. Ouais. Et alors, quels sont vos souvenirs justement de ce tournage? Parce qu'on parlait aussi du fait de tourner en Belgique. Vous avez tourné avec beaucoup d'enfants.
2: Un tournage.
0: Et les restrictions sont moins compliquées en Belgique pour tourner avec les enfants
2: aussi.
0: Oui.
2: Non, mais c'était un tournage très technique. C'est pas ma grande. C'est pas ma partie favorite. Je suis pas un grand fan. Et toi, Émilie, tu pourras le confirmer. Enfin. Ce qui m'intéresse, c'est la direction d'acteur.
3: Ah oui, ça, c'était le garde-fou de
2: voilà.
3: Film. Ouais,
2: Donc, il y avait un gars, Morgan, spécialiste des effets spéciaux.
0: Ah oui.
2: On a d'abord, avant le tournage, ce qu'on n'avait jamais fait avant, on a fait des dessins. Merde, comment on appelle ça?
0: Storyboard.
2: Storyboard, oh là là, vous vous rendez compte. On a fait des storyboards de certaines séquences à effets spéciaux.
0: Oui.
2: Parce qu'il fallait que la caméra soit... enfin, qu'on détermine où on posait notre caméra, quel angle on devait choisir, etc. Vous voyez, même, j'ai même du mal à vous parler de ça parce que je, quand on faisait ces réunions, j'avoue que je décrochais un peu.
3: D'accord.
2: C'est pas du tout mon truc.
3: Ce qui veut dire, c'est que ça nécessite d'être, de savoir en amont ce qu'on veut faire quand il y a des effets spéciaux. On peut pas improviser sur le moment.
0: Bien sûr. Parce qu'il y a eu beaucoup, justement, d'effets spéciaux de fond vert, de fond bleu. On va y revenir. Ouais. J'aimerais rester sur les souvenirs sensoriels de tournage. Émilie Kahn,
3: alors, ferme les yeux.
0: S'il vous plaît, en vous replongeant dans vos souvenirs de ce tournage, quelle odeur vous revient?
3: L'odeur de la nuit, un peu fraîche. Voilà.
0: C'est-à-dire, ah oui, parce que vous avez tourné de nuit.
3: Oui, on a tourné de nuit dans cette maison qui est donc une, qui devient une maison hantée. Et oui, pour moi, le souvenir, c'est ça. C'est l'odeur de dehors, de la nature, et aussi à l'intérieur, l'odeur de cette maison avec.
0: C'était une vraie vieille maison que vous avez retapée, qui sentait l'ancien, quoi.
2: Qui sentait l'ancien. C'est marrant. Enfin, vous m'avez pas posé la question, mais peut-être vous allez me la poser.
0: Sur l'odeur? Oui, parce que vous, c'est l'odeur de la fumée.
2: Oui, c'est ça. Ouais. Mmh. Comment vous savez ça?
0: Ben, je suis dans votre tête, Elie Semoun.
2: Ah, c'est dingue.
0: Je sais. Alors, parlez-nous justement de la fumée qui est très présente aussi dans ce film.
2: Oui, il y a de la fumée. D'abord pour sculpter la lumière. Mmh. Et comment vous savez ça? Je l'ai dit déjà. Bon, peu importe.
0: Peut-être. Vous savez, on peut-être. A nos sources ici.
2: Oui, je comprends.
0: Ici.
2: Oui.
0: Alors, racontez-nous, comment on fait de la fumée, justement, pour un film?
2: C'est un peu comme pour les spectacles,
0: de
2: vous savez, pour de théâtre. Dans mon spectacle, il y a beaucoup de fumée, ça sculpte la lumière. Et c'est la même chose pour les tournages de cinéma. Mmh. Sur un plateau, c'est la même chose. Donc, ils ont des petites machines qui produisent de la fumée. Et alors, de temps en temps, il y en avait un peu trop.
0: Et vous ne voyez plus les comédiens?
2: Oui, on ne voyait plus les comédiens. Mais il en fallait, parce qu'on devait créer une ambiance un peu de film d'horreur.
0: Eh ben oui.
2: Devant la maison hantée, il y a un cimetière. Il y a les enfants qui arrivent comme ça, un peu comme dans Ghostbusters, avec leurs armes.
3: Il y a beaucoup de références.
0: Ah oui, c'est ça qui est ultra référence.
2: Les références à l'exorciste, à Ghostbusters.
0: Je précise quand même que ça ne fait pas peur. Enfin, que les enfants n'auront pas peur, devant le film.
2: Malheureusement,
3: ça fait un peu peur.
2: Je pose la question à chaque fois dans les avant-premières. Alors, les enfants, vous avez eu peur?
0: Alors?
2: Il n'y en a aucun.
3: Oui, mais parce qu'ils ont, ils ont quoi, 6-7 ans minimum?
2: Ouais. Mais il y a même des très jeunes maintenant, des 5 ans. Et ils ont peur de moi, de Maman la Touche.
0: C'est ce que j'allais vous dire. C'est exactement ce que j'allais vous dire.
3: Dans tous les films,
2: elle fait peur.
0: Ouais, c'est clair.
2: Elle fait vraiment peur. Elie Semoun.
0: C'est vous-même grimée, donc.
2: Oui, tout à fait.
0: En vieille femme. Oui. Elie Semoun, quelle est la phrase que vous avez le plus prononcée sur ce tournage, à part Action coupée?
2: En tant que.
0: Que ce que
2: en
0: vous
2: tant
0: voulez.
2: Que personnage. Enfin,
0: comme vous voulez.
2: Que Gustave Latouche. Pas en tant que réalisateur. C'est silence.
3: C'est ce que j'allais dire.
2: Silence!
3: C'est ce que j'allais
2: dire. Je m'éloigne un peu. Parce
3: mais ça, c'est dans tous les Ducobus.
2: Dans tous les Ducobus, et j'ai souvent des problèmes.
0: Vous perdez votre voix?
2: Ouais, parfois.
0: Sur les tournages?
2: Oui, parce qu'il faut hurler. C'est silence, au coin! Bon, là, je le fais avec la gorge, pas avec le ventre, mais oui, ça demande beaucoup d'efforts vocaux.
0: Ouais.
2: Vocal.
0: Émilie Kahn, quel accessoire vous a marqué sur ce tournage?
3: Alors, je ne sais pas si je peux spolier, mais à un moment, je me transforme.
2: Oui.
3: Voilà. Je peux?
2: Oui,
3: à un moment, je me transforme en râteau.
2: Ben oui, mademoiselle.
0: Eh ben oui,
2: râteau.
0: Voilà. Ghislaine Râteau, c'est votre personnage.
3: Voilà. Ouais. Mais sinon, tout le costume, en fait, les petits mocassins, la jupe culotte, le petit sac.
2: Et l'être humain,
3: et les lunettes.
2: Avec ses petites. Parce qu'il faut savoir qu'Emilie est toute fine, elle n'arrête pas de bouffer.
0: Ah, non, c'est pas vrai.
2: Tout le temps.
0: Ça, c'est
2: injuste. Incroyable. Ouais. Mais elle mange. Non, mais ça va, vous êtes fine.
0: Mais oui, mais je fais attention à ce que je mange. Moi, je mange pas.
2: Non, mais elle mange tout le temps.
3: Ouais,
2: elle a des graines, elle a des petites.
3: Non, des graines, vous savez, un peu comme des graines.
2: Comme des vieilles actrices, vous savez, les divas qui demandent.
3: Non, mais oui, c'est des longues journées sur un tournage et j'aime manger.
2: Elle est obligée de manger tout le temps.
3: J'aime manger. Trop de chance.
2: Elle mange des graines d'amande.
3: Non, mais ça fait pas grossir.
2: Non, mais elle demande. Qu'est-ce que tu demandes? Des sandwichs, tu demandes de la ververveine. C'est marrant, hein.
3: Non, du thym, parce qu'on est la nuit et qu'il fallait pas tomber malade.
0: Vous coûtez cher à la production, quoi. C'est ce qu'il était en train de dire. Vous, Elie Semoun, donc, à part les graines, l'accessoire qui vous a marqué, c'est le scotch. Le scotch qui c'est un accessoire qu'on retrouve en masse sur un tournage. Du scotch noir, hein, c'est ça, pour faire les marquages
2: noir,
0: au sol.
2: Orange pour faire les marquages au sol.
0: Vous nous expliquez à quoi ça sert les marquages au sol?
2: Il faut être précis quand on est acteur. Il faut maîtriser la technique. C'est le cas d'Émilie, c'est le cas de Loïc. Il y a des acteurs qui sont très précis. Les enfants le sont un peu moins, mais c'est normal, c'est pas vraiment leur métier. Mais bref, à terre, on met des sparadraps orange, jaune, rouge. Enfin, c'est pas forcément des sparadraps noirs. Il y a des boudins aussi.
0: Des boudins.
2: Des boudins.
0: D'accord.
2: On met des boudins à
3: pour
2: terre.
3: Pour qu'on puisse s'arrêter qu'on sans, regarder par terre.
0: D'accord. Exactement. C'est des boudins en tissu.
2: Si jamais la caméra est là, vous devez vous avancer, mais vous ne devez pas évidemment foncer dans la caméra et vous sentez avec vos pieds des boudins.
0: Ah, voilà. Ça peut être dangereux aussi. On peut tomber, non?
2: Oui, on peut tomber, mais non, mais ça n'arrive pas.
0: Bon, voilà. Mais, c'est pour marquer l'emplacement
2: voilà,
0: du coup des comédiens.
2: Voilà, pour marquer l'emplacement. Ouais.
0: Alors, d'ailleurs, c'est un tournage avec beaucoup, beaucoup de techniques, car il y a énormément d'effets spéciaux sur du Cobu et le fantôme de Saint-Potage. Et on en parle donc ce samedi dans Ça tourne avec Elise Moon et Émilie Caen, alias Ghislaine Ratteau dans le film. Vous avez beaucoup tourné aussi sans accessoires ou sans décor parce qu'il y a des fonds bleus, des fonds verts pour pouvoir incruster donc, des effets spéciaux. Mmh. Déjà, ce que vous pouvez nous expliquer, est-ce qu'il y a une différence entre les fonds bleus et les fonds verts? C'est quoi?
2: J'en sais rien.
0: D'accord, ok.
2: Voilà.
0: Eh ben, super.
2: Je pense que les fonds verts, vous pouvez détourner la personne sans que ça bave. Et le fond bleu, je vous avoue que je sais pas du tout. Vous voyez, non mais franchement, parlez-moi artistique, mais technique, alors je suis complètement nulle.
0: Oui, vous nous avez confié que ce côté technique ne vous apportait aucun plaisir.
2: Non. Non, le résultat est formidable. Ouais. Vraiment, les effets spéciaux, ça fait pas de cheap.
0: Ouais, c'est vrai.
2: Pas du tout. Mais si vous me demandez comment ça fonctionne, comment on fait...
0: En tout cas, comment vous l'avez vécu? Parce que, visiblement, il faut parfois jouer face à des balles de tennis.
2: Oui.
0: Ouais, alors, c'est rigolo.
3: Ça,
0: quoi.
3: On a ça dans les autres films aussi.
2: Ouais, dans les autres films aussi. Ouais. Par exemple, on imagine qu'il y a une séquence où les fantômes s'envolent. Enfin, la famille, les parents et le fantôme principal, Anatole.
0: Oui.
2: Et donc, ils s'envolent comme ça et ils passent par la fenêtre et on leur dit au revoir. Donc évidemment, ce sont des balles de tennis.
0: Ah bon ?
2: Donc il faut que tout le monde suive la balle de tennis. S'il y en a un qui ne la suit pas, ça fiche la prise en l'air. Voilà.
0: Pour que vos regards suivent cette balle.
2: Mais les regards suivent.
0: Comment elle se déplace, la balle de tennis?
2: C'est un technicien, c'est ce fameux Morgan tient. Alors c'est marrant parce qu'au montage, comme on n'a pas les effets spéciaux, je voyais tout le temps Morgan avec sa perche et avec sa balle de tennis. C'était ridicule. Je me marrais avec le monteur parce que je disais tiens, on va le laisser ça.
0: Ah oui, bah oui. Marrant. Ah oui, au montage, ça doit être drôle, effectivement. Du Cobu et le fantôme de Saint-Potage 2 et avec Elise et Moon, c'est actuellement au cinéma et aujourd'hui dans Ça tourne avec Elise et Moon et l'actrice Émilie Caen, et on se retrouve juste après ça.

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3: Et oui, ça tourne ce week-end avec Elise Moon et la comédienne Emily Kahn, la Ségolène d'ailleurs des films Non, qu'est-ce qu'on a fait au bon Dieu.
4: Tout à fait.
3: Oui, je me suis identifiée à vous, bien sûr. Ah. Ils sont avec nous, oui, je m'appelle Ségolène.
5: Vous êtes une Ségolène, vous aussi, bah oui, bien sûr.
3: Bah oui, c'est pour ça. Ils sont avec nous aujourd'hui pour une autre saga, celle de l'adaptation de la BD de l'élève Ducobu, le sixième volet, Ducobu et le fantôme de Saint-Potage, depuis mercredi sur vos écrans. Et c'est donc l'heure de l'instant promo. Elise Moon, déjà 6 films, l'univers de Ducobu. C'est un univers idéal, inépuisable au cinéma.
5: Ça dépend. Tout peut être inépuisable si on a des bonnes idées. Les petites annonces, par exemple, c'est inépuisable.
3: C'est vrai.
5: On peut en faire plein. Oui, je pourrais faire encore un autre film. À chaque fois, j'ai besoin de me renouveler pour, par respect pour le public, qui est jeune mais qui est intelligent quand même. Donc on va dire que oui, on pourrait tout à fait faire une suite. Moi, j'y pense pas une seule seconde, mais...
3: Ah bon ?
5: Ah non, pas du tout. Non. Là, je suis en train d'écrire un film qui n'a aucun rapport, qui est vraiment un film qui s'adresse plus aux adultes. Mm. Mais non, là, je pense à...
3: À autre
5: rien
3: chose.
5: Du tout.
3: D'accord. Ouais. Bon,
5: enfin, pas à rien du tout. Je veux dire, à rien
3: ça
5: du
3: se,
5: tout.
3: Ça pour, se voit.
5: Oui, dans mon œil, il n'y a rien.
3: Il n'y a rien, c'est le néant.
5: Ouais, c'est le néant. Non, mais je veux dire, concernant une éventuelle suite de Ducobu, j'y pense pas du tout.
3: Bah parce que sur les 6 qui sont sortis, c'est donc le 4e que vous réalisez.
5: Ouais.
3: On sent que ça vous tire à cœur. Pourquoi ? Est-ce que vous vous y retrouvez dans cette figure du cancre ? Est-ce qu'il vous...
5: Pas dans le cancre, parce que moi, je fais Gustave Latouche.
3: Oui,
5: mais oui, mais bon. J'aime ce personnage vraiment. C'est vrai, Émilie, quand on tourne ensemble, on explose de rire parce qu'il est tellement inélégant avec elle.
3: Oui,
5: il manque tellement de tact. Ils sont tellement nuls tous les deux.
3: C'est vous parlez de Latouche, de votre personnage.
5: De Latouche et de Rateau.
3: Oui, oui, oui.
5: C'est un couple de.
4: Pousser les situations vraiment.
5: C'est vraiment des losers.
3: Vous êtes horrible. Hein.
5: Horrible avec elle.
3: Ouais.
5: Non, mais je suis pas du tout 2026.
3: Non,
5: mais le mec n'est pas formaté du tout 2026, il n'est pas politiquement correct, clairement. Mais c'est ça qui est drôle, justement.
3: Mm.
5: Il est lâche, il est veule, il est amoureux de sa mère plus que de sa femme. C'est un personnage qui est vraiment drôle, quoi.
3: Non, oui, c'est
5: vraiment, je l'aime beaucoup.
3: Émilie Kahn, il est comment Elise Moon en tant que réalisateur sur un plateau de tournage? Comment vous le décririez?
6: Elise est un enfant. Faut le savoir.
3: Ah, c'est un grand.
6: Il adore jouer. Bah, en fait, c'est un super partenaire parce qu'il adore jouer. Donc moi, je joue avec Elise Moon. Après, il a un regard quand il est pas dans la scène et qu'il fait que nous regarder et qu'il se déplace un peu. Ce que je disais tout à l'heure, c'est-à-dire qu'il fait attention à ce qu'on soit toujours sincère. Que comme les situations sont très poussées, les personnages ont des codes de jeu assez poussés. C'est lui le garant, en fait, de ramener de la sincérité, de l'authenticité, de l'incarnation. Et voilà, donc c'est très joyeux.
3: Et en plus,
5: si on n'est pas sincère, ça marche pas. Moi, ça me fait saigner les oreilles. Toi aussi, Émilie. Quand quelqu'un joue faux, parle faux, ou alors quand il déborde quand il est plus dans la situation ni dans le personnage.
6: Oui, qu'on en fait trop, parce qu'on a tendance à vouloir en faire trop. On s'amuse, l'ambiance s'y prête, les gens rigolent. Donc nous, en tant qu'acteurs, au bout d'un moment, on est poussé, on a envie d'en faire trop. Et c'est bien d'avoir quelqu'un qui me dit non, mais reviens à la situation.
3: Redescends. Elise Moon, avec quoi avez-vous envie que les spectateurs repartent après avoir vu votre film?
5: Vous voulez dire... pas une boîte de pop-corn vide, salée, avec des pop-corn par terre.
3: Vous prenez des pop-corn en allant au cinéma?
5: Oh, j'adore ça.
3: C'est vrai?
5: Ouais. Non, mais là, on fait beaucoup d'avant-premières dans toute la France. Et j'avoue, je leur pique des bonbons, je leur demande si je peux avoir
6: un enfant. Voilà, un enfant.
3: Donc alors?
5: Non, mais j'aimerais qu'ils repartent avec de la magie dans les yeux. Et avec l'idée qu'ils ont vu, ils sont rentrés dans un monde dans lequel ils sont jamais rentrés. Mmh. Voilà. C'est le film d'aventure par excellence.
3: C'est parfait. La suite de Ça tourne, c'est demain, même heure, même fréquence, à 13h30. Nous recevrons un armurier de cinéma. Il y en a très peu en France. Il s'appelle Adrien Garcia. Il fabrique et fournit des armes de fiction et nous les présente demain, toujours en compagnie d'Elise Moon et d'Emily Kahn, à l'occasion de la sortie du film Duc Obu et Le fantôme de Saint-Potage. Très bel après-midi à tous et merci d'avoir choisi.
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1: 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Il est tout pile 14h. Bon week-end à tous. Les infos avec Benjamin Mathieu.
2: Une évacuation dans le calme, mais des dégâts très importants. La présidente de l'université de Nantes, Karine Bernot, se dit écœurée. La police a fait évacuer ce matin un bâtiment occupé depuis 3 jours en soutien au mouvement lycéen. Le campus du Tertre va rester fermé jusqu'à mardi en raison des dégradations. Un nouveau week-end pour dénoncer les effets des pesticides sur la santé et l'environnement. 100 organisations, associations et ONG écologistes appellent aujourd'hui et demain à des rassemblements partout en France avec ce mot d'ordre: pesticides à vie, non merci. Ils dénoncent le projet de directive Omnibus 10 porté par la Commission européenne qui entend simplifier les réglementations entourant les pesticides. L'Oise 69 entre Toulouse et Castres sera finalement ouverte la première semaine de novembre. Des opposants à cette autoroute manifestent aujourd'hui à proximité du tracé. Le militant écologiste Thomas Braille appelle notamment à un boycott national de cette autoroute. Dernière journée de compétition en individuel aujourd'hui aux Mondiaux de judo. C'est en Azerbaïdjan. Hier, la délégation tricolore en difficulté à Bakou a un peu retrouvé le sourire avec la médaille d'argent de Kayla Issoufi. Romain Dico, double médaillé olympique et mondial, s'est qualifié pour la finale des plus de 78 kilos. Très attendu aussi, le cycliste Paul Sexas va-t-il décrocher une victoire de prestige pour clôturer la saison vélo? Réponse aujourd'hui, le Français est aligné sur le Tour de Lombardie en Italie. Dernier monument de la saison qui a débuté ce matin par une mini-grève des coureurs au moment du départ. Ils sont restés immobiles pour alerter sur les conditions de course.
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2: Votre météo cet après-midi, la perturbation qui perd progressivement de l'activité. On conserve quelques pluies en Aquitaine, Massif central, dans les Alpes du Nord et le Jura. Le soleil brille près de la Méditerranée. Quelques rares averses sur le relief corse qui persistent très localement également sur la façade est. Le ciel est variable avec des passages plus chargés sur le nord du pays, donnant également quelques averses. Les maximales entre 15 et 19 degrés sur la moitié nord, 18 à 21 dans le sud et jusque 27 en Méditerranée.
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4: Ici Besançon, le temps pour votre après-midi de samedi en Franche-Comté avec pas mal de nuages dans le ciel franc-comtois, le soleil qui essaye de percer par endroits et puis encore quelques gouttes annoncées par Météo France Franche-Comté. Retour au sec en tout cas pour tout le monde cette fin de journée. Il y aura un peu plus de soleil prévu pour demain avec des températures maximales quasiment similaires, 16 degrés cet après-midi pour les maxis. Ça sera le cas également demain avec pour cet après-midi 13 degrés par exemple en Basse-Vallée de la Loue, 15 pour les secteurs de Vesoul et Dole. Ça sera globalement les mêmes températures dans les mêmes secteurs. Prochain point, maintenant dans moins d'une heure sur ces conditions météo.
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0: Le groupe Inexcess, c'était les années 80 sur ICI Besançon. Bonjour à tous, je suis très heureux Cyril Seguin pour vous accompagner tout au long de ce samedi après-midi avec dans un instant nos trois chansons françaises de l'après-midi à la suite. Johnny Hallyday, Céline Dion, incontournable en ce moment, et Michel Delpech en mode souvenir. Très bon après-midi sur ICI Besançon.
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1: Pourquoi ne pas visiter, peut-être dans les jours qui viennent, le musée du cheval de trait. Cet animal symbolique de la Franche-Comté, plus particulièrement du Haut-Doubs, fait partie de notre environnement. On lui a consacré un musée du côté de Levier, avec le cheval comtois, avec la forêt, avec le comté, qui sont également des marqueurs indissociables de notre région. Le triptyque est complet, vous allez pouvoir le visiter avec ici Besançon jusqu'à la fin du mois d'octobre du côté de Levier. Je voulais vous parler de la Rose Saunoise. C'est la 12e édition de cette marche course solidaire. La Rose Saunoise, ça vous évoque peut-être Octobre Rose, vous avez raison. On est en plein mois contre le cancer du sein, avec beaucoup de dépistage, beaucoup de prévention. La date est prévue pour samedi prochain, le 17 octobre. Le départ est libre depuis la Haute-Saône, depuis le lac de Vèvre de Montoy. Côté plage, vous allez pouvoir courir et prendre beaucoup d'informations pour la lutte contre le cancer du sein.
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0: La belle voix soul de Seal cet après-midi avec Kiss from a Rose. C'est sur ICI Besançon. Il y aura Morane dans un instant. On écoutera le nouveau single de Bruno Mars. 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C'est avec ICI Besançon.
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0: Un classique d'Hervé Christiani, tout en douceur pour ce samedi après-midi sur Ici Besançon. Après les infos de 15h, on écoutera Cindy Lauper ou encore Joseph Kamel.
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0: Ici, première radio locale en Franche-Comté, il est 15h. Et c'est l'heure des infos tout de suite.
2: Au moins 1 000 de manifestants dans le Tarn opposés à l'ouverture en novembre prochain de la controversée A69 entre Toulouse et Castres. Les opposants écologistes n'ont pas obtenu l'arrêt des travaux, mais ils en appellent au boycott de l'infrastructure autoroutière. Une 50aine de rassemblements partout en France également contre les pesticides ce week-end, notamment à Paris, Lyon, Grenoble, Marseille ou Nice. Des manifestants opposés au projet de règlement européen Omnibus 10 qui prévoit d'assouplir la réglementation sur les pesticides. C'est dévasté, c'est écœurant, la réaction de Karine Bernot, présidente de Nantes Université, qui annonce la fermeture de son campus jusque mardi prochain. La police a fait évacuer ce matin un bâtiment occupé depuis 3 jours en soutien au mouvement lycéen. Le campus du Tertre a été retrouvé tagué, des ordinateurs cassés, des bureaux renversés et des déchets jonchant le sol. Une grande récolte citoyenne ce week-end pour soigner nos forêts. Après un été d'incendie et de sécheresse, une association lance dans une douzaine de départements lance donc cette récolte en aide dans le jet des chênes, un oiseau à faire reverdir nos forêts grâce à une récolte de glands. L'idée est d'aider cet oiseau à reconstituer des réserves pour l'hiver. Une partie va pousser au printemps et ainsi favoriser le reboisement. Les frères lunettes, comme on les appelle en Chine, ont un vu un peu flou ce midi en Chine. Favoris du tournoi de ping-pong en double, Alexis et Félix se sont inclinés en finale du grand smash de Chine. C'était à Pékin. Et puis Romane Dico, elle, est en finale en judo pour les plus de 78 kilos. La finale est à suivre cet après-midi à Bakou.
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4: Ici Besançon, le temps pour votre après-midi de samedi en Franche-Comté avec pas mal de nuages dans le ciel franc-comtois, le soleil qui essaye de percer par endroits et puis encore quelques gouttes annoncées par Météo France Franche-Comté. Retour au sec en tout cas pour tout le monde cette fin de journée. Il y aura un peu plus de soleil prévu pour demain avec des températures maximales quasiment similaires, 16 degrés cet après-midi pour les maxis. Ça sera le cas également demain avec pour cet après-midi 13 degrés par exemple en basse vallée de la Loue, 15 pour les secteurs de Vesoul et d'Ol. Ça sera globalement les mêmes températures dans les mêmes secteurs. Prochain point, maintenant dans moins d'une heure sur ces conditions météo.
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0: On n'imagine pas que cette chanson avait fait le tour du monde en 83. C'était FR David sur Ici Besançon, Bernard Lavillier, Amel Bent ou encore Laurent Voulzy. Vos trois chansons françaises du samedi après-midi, c'est dans quelques minutes sur Ici Besançon. Merci d'être avec nous. Beaucoup de musique, des infos locales également, avec plein d'idées de sorties pour le week-end. Je vous les prépare dans moins d'un quart d'heure.
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1: Des événements à ne pas manquer pour cet agenda avec ici Besançon ce week-end du côté d'Arc-les-Grès en Haute-Saône. C'est la première grande biennale d'art contemporain dans le cadre de l'espace festival d'Arc-les-Grès. Vous allez pouvoir découvrir des artistes locaux, une dynamique entre le musée dépositaire d'un patrimoine artistique et ces fameux artistes professionnels pour beaucoup d'entre eux qui sont émergents ou voire même confirmés. 35 artistes de renommée internationale pour certains se rencontrent à l'occasion de cette première biennale des arts contemporains. C'est tout ce week-end du côté d'Arc-les-Grès, un événement important toujours quand c'est la première édition. C'est la grande fête de la science ce week-end avec ici Besançon du côté du campus de la Boulois. Vous allez pouvoir samedi après-midi et dimanche après-midi retrouver des scientifiques qui essayent de rendre disponibles et qui le font chaque année très très bien leurs expériences, leurs découvertes à travers des ateliers ludiques. L'événement est parrainé par ici Besançon. La grande fête de la science à ne pas manquer au campus de la Boulois durant tout ce week-end.
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0: tranquille cet après-midi avec les Spando Ballet dans la playlist d'ici Besançon, c'était True. Vous êtes peut-être en balade en Franche-Comté en direction de l'Abergement Sainte-Marie. C'est la grande fête de l'automne avec marché de producteurs, avec la maison de la réserve au bord du lac de Remoray qui est ouverte. Un événement avec ici Besançon qu'on est très fiers de parrainer. On vous offrira d'ailleurs encore des invitations gratuites tout au long de ce week-end et notamment demain dimanche pour y aller. France Gall ou encore Jimmy Cliff avant les infos de 16h sur ici Besançon.
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0: Il y a du soleil aussi dans la radio et ça fait vraiment du bien pour ce samedi après-midi avec Jimmy Cliff sur Ici Besançon.
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0: Ici, première radio locale en Franche-Comté, il est 16h. C'est Nathan RLT qui vous accompagne dans un instant après les infos.
2: Non, macadam, l'État doit assumer de s'être trompé. Voici quelques slogans des opposants à l'A69 entre Toulouse et Castres qui défilent dans le Tarn en ce moment. Un millier de manifestants, de militants écologistes toujours opposés à l'ouverture de cette autoroute qui ouvre donc début novembre. Sous surveillance policière, il n'y a pas eu de débordement. Elle est passée par toutes les émotions. L'astronaute Sophie Adenau, même en larmes lors de sa première conférence de presse. C'était ce matin après son retour sur Terre à Cologne, en Allemagne. Cristiano Ronaldo, provisoirement suspendu de la sélection portugaise, annonce la fédération de son pays. La superstar a quitté un rassemblement de l'équipe après un conflit avec son sélectionneur. C'était le 30 septembre dernier, à 41 ans. Une sanction qui s'apparente à une fin d'aventure en sélection pour le footballeur. En cyclisme, Paul Sexas va-t-il décrocher une victoire de prestige pour clôturer la saison vélo? Réponse aujourd'hui, le Français qui est aligné sur le Tour de Lombardie en Italie, le dernier monument de la saison. Il reste un peu moins de 50 km avant l'arrivée sur les magnifiques routes autour du lac de Côme. Au championnat du monde de judo, Roman Dico peut glaner un second sacre mondial des plus de 78 kilos ce samedi. C'est à Bakou, en Azerbaïdjan. Elle est en finale, mais en cas de défaite, l'équipe de France repartirait de ses mondiaux sans titre, ce qui n'est pas arrivé depuis 23 ans. Et puis ce soir, c'est le jour de la nuit. Afin de sensibiliser à la pollution lumineuse et la protection de la biodiversité nocturne, des communes vont éteindre leur éclairage public. Ça sera le cas notamment à Grenoble en Isère ou Royan en Charente-Maritime.
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0: Ici Besançon, le temps pour votre après-midi de samedi en Franche-Comté avec pas mal de nuages dans le ciel franc-comtois, le soleil qui essaye de percer par endroits et puis encore quelques gouttes annoncées par Météo France Franche-Comté. Retour au sec en tout cas pour tout le monde cette fin de journée. Il y aura un peu plus de soleil prévu pour demain avec des températures maximales quasiment similaires, 16 degrés cet après-midi pour les maxis. Ça sera le cas également demain avec pour cet après-midi 13 degrés par exemple en Basse-Vallée de la Loue, 15 pour les secteurs de Vesoul et Dole. Ça sera globalement les mêmes températures dans les mêmes secteurs. Prochain point, maintenant dans moins d'une heure sur ces conditions météo.
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Un voyage à New York grâce aux ondes d'ici Besançon ce samedi après-midi et surtout grâce au groupe Téléphone à l'instant. C'était New York avec toi. Eh bien le bonjour les amis, ravi de passer cette fin d'après-midi, début de soirée à vos côtés, peut-être en voiture en train de sortir de votre virée shopping du samedi ou d'attendre sagement, patiemment pour faire le plein dans l'une des stations essence où le prix est plafonné. Bon courage dans ce cas. Nathan RLT jusqu'à 19h avec la célébration d'ici 10 minutes d'un anniversaire, celui d'un personnage franc-comtois dont le frère était également bien connu, à qui l'on doit une invention qui nous divertit bien, notamment le week-end. Mais qui est donc ce personnage? Réponse avec Arnaud Fromage dans sa nécessaire minute comptoise, juste après La douceur de John Lennon et la carte postale d'Adèle Castillon. Tout de suite, Été avec toi sur Ici Besançon.

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2: Arnaud, vous revenez sur un anniversaire, celui de la naissance de Louis Lumière.
3: Le 5 octobre 1864, Louis Lumière, le bisontin qui, avec son frangin Auguste, est connu pour être l'inventeur du cinéma, ou plutôt du cinématographe, ou plutôt du kinétographe, puisque c'est comme ça que leur invention est désignée dans le brevet qu'ils ont déposé le 26 décembre 1894. Alors, si l'on parle volontiers de l'invention des frères Lumière, c'est en réalité plutôt Louis qui a bossé sur le système, son frère ayant échoué avant de lui repasser le bébé. L'origine de cette invention, c'est bien évidemment le kinétoscope Edison, mais la différence entre les deux, c'est que le cinématographe Lumière se projette, lui, sur un grand écran en public, là où pour l'invention d'Edison, il fallait regarder au travers d'une lentille, chacun pour soi. Mais ce n'est pas tout, parce que le petit moulin, comme le surnommaient ses inventeurs, eh bien c'était du tout en un. Ça permettait de capturer une image, de la développer, puis de la projeter, et le tout pour moins de 5 kilos.
2: Alors ça, c'est génial, mais comment ça marche concrètement?
3: Eh bien, le système est assez simple. Il reprend le fonctionnement d'une machine à coudre avec des arbres à cames qui viennent tirer régulièrement la pellicule. La première projection a eu lieu le 28 décembre 1895 au sous-sol du Grand Café à Paris et je vous ai retrouvé le témoignage de l'une des toutes premières spectatrices du cinéma, épatée évidemment par l'arrivée du train en gare.
4: Ça alors, c'était quelque chose de tout à fait extraordinaire. On savait bien qu'il n'y avait pas de danger, vu qu'on était au premier rang. Quand la locomotive est arrivée sur nous...
5: Vous avez poussé un cri.
4: Non, tout de même, je me tenais bien.
3: Oui, on savait se tenir quand même à l'époque. Des spectateurs ébahis donc par ce qu'ils voyaient. Enfin, pas tous.
6: Comme projection, c'était très mauvais. Ça tremblait, les gens avaient l'air de courir. J'étais étonné. Et puis alors, me demandant ce que ça deviendrait... Mais à quoi ça sert?
3: Un visionnaire celui-ci. Et parmi les personnalités présentes invitées par Auguste et Louis Lumière, il y avait le magicien Georges Méliès qui lui va tout de suite voir à quoi ça sert. Tendez bien l'oreille, le son crache un peu, c'est une archive rare de 1930.
7: Je dis comment, on me dérange pour voir des projections, il y a près de 20 ans que j'en fais, ça n'a rien d'extraordinaire. Quand tout à coup, je vis dans la sortie des ateliers Lumière, les personnages se mettent en mouvement, venir vers nous. Quelques minutes après, un train s'est lancé, des vrais prêts à traverser la toile se précipiter dans l'auditoire. Nous étions tous, je dois le dire, absolument stupéfaits. Immédiatement, j'ai dit « voilà mon affaire ».
3: Voilà son affaire. À la suite de cette grande première, les projections du cinématographe se répandent partout en France. En Franche-Comté, la première projection a lieu dès 1896 à Besançon, au Square Saint-Amour, à quelques encablures de la maison natale des Lumières. En tout, ils vont réaliser plus de 1400 films avant de se désintéresser de leur invention et s'attaquer à un autre défi, celui de la photographie couleur, défi réussi en 1903 grâce à un procédé tout simple à base de grains de fécule de pommes de terre colorées, comme quoi parfois ce sont les inventions les plus simples qui ont le plus d'avenir.
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0: C'est écrit. On reste quelque peu dans la douceur ce samedi sur Ici Besançon avec à l'instant l'excellent Francis Cabrel. Francis Cabrel qui à ses débuts faisait partie d'un groupe dans lequel se trouvait également Jean-Pierre Madère, figurez-vous. La suite de votre 16-19 Ici Besançon, ce sera avec d'ici une vingtaine de minutes, 1 minute 30 de plaisir humoristique grâce à l'humour en tube de Fred Ballard à l'heure des réseaux sociaux. Aujourd'hui, souriez, vous êtes photographié. Dans 10 minutes, c'est Cyril Seguin qui, comme chaque heure à la nuit le week-end, vous partagera deux idées sorties dans son express Ici Besançon. Et entre tout ça, toutes vos chansons préférées qui vont à coup sûr vous faire chanter, hocher la tête et vous remémorer quelques souvenirs avec Maxime Le Forestier. Les Pretenders sont encore le duo entre Marc Lavoine et Patrick Fiori dans quelques secondes. 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
1: Quelques infos pratiques près de chez vous avec Ici Besançon et notamment dans la commune de Rochelet-Beaupré, Novillard. Il y a un café des aidants dans ces deux communes régulièrement programmé. Si vous accompagnez un proche malade en situation de handicap, dépendant du fait de l'âge, vous allez pouvoir en discuter avec d'autres aidants, enfin avec ces cafés qui sont proposés. C'est un espace qui se veut convivial, propice aux échanges, à la recherche d'informations, animé par des professionnels, notamment des psychologues ou des travailleurs sociaux. La prochaine session de café des aidants est programmé à lundi prochain du côté de Novillard. Il y en a d'autres à Rochelet-Beaupré. Je voulais vous parler également, et cette fois-ci on va aller du côté de la Haute-Saône, d'un don du sang et d'une collecte qui est programmée le 19 octobre prochain. Avec quelques jours d'avance, pensez à ces collectes de sang toujours très importantes. C'est la commune de Rio en Haute-Saône qui fera ce prélèvement lundi 19 à partir de 16h. Un conseil que vous donne Ici Besançon, c'est allez-y, participez-y.
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0: Gimme Love, Gimme Love, Gimme Love. Sia était sur Ici Besançon et laisse sa place à présent à Fred Ballard et l'humour en tube. Comment ne pas devenir envieux quand on regarde les photos des autres sur Instagram? Eh bien, c'est simple. Dans l'humour en tube, Fred Ballard va nous apprendre à pouffer plutôt qu'à rager.
1: Elle s'est prise en photo au pied d'un jet privé sur le tarmac d'un aéroport. Elle a un sac Vuitton, des chaussures à 3000 et elle écrit « Merci, la vie ».
2: Alors c'est vrai que certaines mises en scène de photos nous rappellent que notre vie à nous est beaucoup plus moisie que celle des autres. On n'a pas tous les jours envie de dire merci la vie, mais la vraie vie sur les réseaux sociaux n'est pas toujours aussi étincelante que sur la photo.
1: La vie, c'est la vie qui habite tout ça, oui. Jean-Jacques Lavie, 78 ans. Il est dans l'avion, mskin, il n'arrive même plus à bouger.
2: Il y a parfois un prix à payer pour une photo en Louboutin au pied d'un jet privé. Donc finalement, une photo avec notre Jean-Mich torse-poil qui fait griller des saucisses au camping, c'est la vie aussi, mais avec des fous rires. Donc les selfies de filles sexy de dos en maillot, on zappe direct.
3: Elles se mettent de dos comme ça.
4: Vous voyez cette photo de connasse ou pas? Elle est partout sur Instagram, on est d'accord?
3: J'ai craqué, je vais vous dire la vérité, je l'ai faite.
4: Ouais.
3: Instagram, il a bloqué mon compte.
4: Parce que moi, quand je fais comme ça, tu sais, quand je me mets en trois quarts comme ça, j'ai un bourrelet ici. Tu connais ou pas le bourrelet dorsal? Même tu peux ranger des trucs, tu mets des CD, des stylos.
2: Alors oui, si c'est pour faire du rangement à la maison et se taper des barres de rire, pourquoi ne pas tenter le selfie dodu de trois quarts d'eau, hein, idée poilante d'Inès Reg, validée par Gad Elmaleh, parce que les réseaux sociaux, c'est beaucoup mieux quand c'est rigolo.
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0: Elle est chanteuse, mais également actrice, avec là à l'instant son titre culte, inspiré d'une relation avec son ex-compagnon. C'était Ellie Medeiros sur ICI Besançon, Toi mon toit. Les Bee Gees ou encore Benabar, c'est le groupe et l'artiste qui arrive dans un très court instant pour aller jusqu'à 17h et le point sur l'actualité dans votre 16-19 du samedi, ICI Besançon.
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0: 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C'était les Bee Gees sur ici Besançon, à suivre côté musique notre voisin suisse Stéphane Escher avec Pas d'amis comme toi.
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0: 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Place à l'actualité avec la rédaction nationale de votre radio ici.
2: C'est le congrès des maires ruraux de France dans le Gers ce week-end. Sébastien Lecornu est à Auch où il a annoncé que les communes rurales bénéficieraient d'une dotation nouvelle de 50 millions d'euros. Le Premier ministre va aussi apporter une réponse spécifique aux stations-services des territoires ruraux pour qu'elles puissent baisser les prix du gazole. Dans le Tarn, la manifestation contre l'A69, cette autoroute entre Castres et Toulouse, commence à se tendre. Des CRS font face aux milliers de militants écologistes qui s'opposent à l'ouverture de l'infrastructure autoroutière annoncée début novembre. À Nantes, c'est la consternation sur le campus du Tertre de l'université. La police a fait évacuer ce matin un bâtiment occupé depuis 3 jours en soutien au mouvement lycéen. Les salles ont été retrouvées taguées, des ordinateurs cassés, des bureaux renversés, des déchets sur le sol. Karine Bernot est présidente de Nantes Université. Elle annonce la fermeture du campus jusque mardi prochain et se dit écœurée au micro de Ici Loire-Océan.
3: On a été contraint, moi je le dis comme ça, j'ai été contrainte de faire appel à la police au regard de la situation dans ce bâtiment, donc qui était occupé depuis mercredi après-midi. Et on a eu une dégradation, on va dire, très rapide de la situation, qui est devenue très inquiétante, avec des personnes radicalisées, des appels à la violence, un élu étudiant menacé de mort au couteau. Voilà, moi, en tant que présidente de l'université, en fait, je suis responsable de la sécurité dans les bâtiments. Et nous n'avions plus accès à ce bâtiment qui nous était interdit. Et donc, voilà, le risque, il était majeur d'un accident grave. Et donc, c'était impossible de rester dans cette situation. Et là, l'évacuation menée par la police s'est passée dans le calme. Il n'y a pas eu de blessés. Donc ça, c'est évidemment extrêmement important. Mais là, ce qu'on voit dans ce bâtiment, c'est juste hallucinant, écœurant. Et moi, je suis vraiment très en colère.
2: Et puis en sport, le Tour de Lombardie en Italie. Et Paul Sexas, le cycliste français, en train de réaliser un numéro. Il reste 3 km. Et le Français a 50 secondes d'avance sur son principal concurrent. Il est fort probable donc qu'il remporte ce Tour de Lombardie.
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0: Ici Besançon, un nouveau mot du temps en Franche-Comté. Avec le retour au sec de sûr pour tout le monde prévu en ce début de soirée par Météo France Franche-Comté. Demain, pas de pluie. Toujours des nuages et un peu plus de soleil. 16 degrés de nouveau de maxi l'après-midi. Dans le détail, 10 degrés pour Pontarlier, 11 à Orchamps-Vennes, 13 à Champagnole et pour tout le pourtour du lac de Vouglan, 14 à Luxeuil et Baume-les-Dames, 15 à Vesoul, Besançon et Lons-le-Saunier, 16 degrés la maxi dans les secteurs de Dole ou encore de Marnay en Haute-Saône. Belle soirée.
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Quelle belle déclaration d'amitié, quand même, que l'on vienne vous chanter que l'on n'a pas d'amis comme vous. C'était Stéphane Echer sur Ici Besançon. L'ami des gens d'ici, chaque fin d'après-midi, début de soirée, le week-end, c'est assurément Thierry M. Avec Avenir, je peux vous le garantir, une bonne dose de bonne humeur communicative grâce à la rencontre Café Thierry sur le plateau d'Amoncé dans le Doubs. Un échange à suivre après un coup de folie, celui de Thierry Pastor, qui sera d'ailleurs à Micropolis Besançon dans le cadre de la tournée Tendance 80-90 le vendredi 4 décembre prochain. Et la toute jeune Estelle, tout de suite, te rencontrer encore sur Ici Besançon.

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1: Je suis avec une personne très enthousiaste qui s'appelle Anne-Laure Hay. Et là, je suis à Amancé. Et en fait, Anne-Laure, elle est toujours entre deux expéditions dans le désert.
2: Oui, alors effectivement, ça fait un an et demi que j'ai décidé d'organiser des retraites et des treks dans le désert.
1: Vous savez, vous emmenez des personnes?
2: Oui, exactement. Oui. Alors, je travaille essentiellement avec des femmes. Les femmes sont toujours au service d'eux, ne se priorisent jamais, prennent toujours soin des enfants, s'occupent des enfants, du mari, des lessives, de ci, de ça. Non pas que messieurs ne le font jamais, mais voilà, il y a beaucoup de pollution mentale et je m'adresse essentiellement aux femmes. Donc sur 5 à 6 retraites que j'organise par an, il va y en avoir 5 pour les femmes et 1 pour les hommes.
1: D'accord.
2: Éventuellement, s'il y a de la demande, s'ils sont courageux. Mais voilà, donc je vais avoir des personnes qui ont vraiment cet appel de l'âme et qui ont vraiment envie de venir vivre le désert, parce que c'est vraiment une sacrée expérience, c'est une expérience vraiment incroyable. Et puis après, j'ai vraiment des personnes aussi qui viennent pour laisser des choses dans le désert, c'est le but aussi. Le désert, c'est j'ai vécu des choses vraiment difficiles dans ma vie, moi c'est mon cas. On a tous eu des périodes plus ou moins faciles, etc., des hauts, des bas. Et c'est comment je peux sortir de là, même si c'est pour un deuil. Qu'est-ce que je fais pour que ce deuil il dure pas toute ma vie, quoi? Parce que faut vraiment comprendre que quand on est dans une énergie négative, ben en fait on y reste. Qu'est-ce que je fais pour retrouver le cercle positif, croyance positive, émotion positive, action positive, etc. pour vraiment gérer ma vie. Et moi, en fait, dans le désert, c'est ce que je partage. C'est vraiment des outils. Comment prendre soin de ma santé? Comment changer d'énergie quand ça va pas? Exercice de visualisation, exercice de respiration pour apaiser notre corps, notre tête et notre cœur. Donc, il va y avoir la retraite en camp fixe parce que ça permet que le désert soit accessible à tout le monde en termes de capacité physique. On est en camp fixe et la journée, on va aller marcher autour du camp, on va rayonner autour du camp et on revient au camp pour manger le midi, on revient au camp le soir, etc.
1: Mais alors rayonner dans un désert, c'est un peu aller nulle part.
2: Ouais.
1: Il y a un petit côté...
2: Oui, c'est vrai. Alors on se déplace toujours avec les nomades, hein, ouais. Parce que sinon avec moi, vous revenez jamais parce que... Je ne me repère pas du tout comme il faut dans le désert.
1: On a une boussole, ce qu'il faut, non?
2: On a les nomades. Il n'y a pas besoin de boussole, on a les nomades, c'est bon, ça suffit. Et puis après, donc, je travaille aussi, donc la plupart du temps, j'organise des retraites en camp itinérant. Donc là, on recharge les dromadaires tous les jours pour déplacer le camp et on marche 3-4 heures par jour. Donc on marche plus que quand on est en camp fixe. C'est pour des personnes qui ont plus de capacité physique, etc. Dans tous les cas, ce qu'il faut bien comprendre, c'est que ce n'était pas seulement... une balade dans le désert, c'est pas seulement une retraite dans le désert, il va y avoir vraiment des ateliers, etc. Le but, c'est de revenir avec des outils à réutiliser à la maison pour gérer son bien-être, son énergie, son mental, son quotidien.
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1: Pourquoi ne pas visiter, peut-être dans les jours qui viennent, le musée du cheval de trait. Cet animal symbolique de la Franche-Comté, plus particulièrement du Haut-Doubs, fait partie de notre environnement. On lui a consacré un musée du côté de Levier, avec le cheval comtois, avec la forêt, avec le comté, qui sont également des marqueurs indissociables de notre région. Le triptyque est complet, vous allez pouvoir le visiter avec Ici Besançon jusqu'à la fin du mois d'octobre du côté de Levier. Je voulais vous parler de la Rose Saunoise. C'est la 12e édition de cette marche course solidaire. La Rose Saunoise, ça vous évoque peut-être Octobre Rose, vous avez raison, on est en plein mois contre le cancer du sein, avec beaucoup de dépistage, beaucoup de prévention. La date est prévue pour samedi prochain, le 17 octobre. Le départ est libre depuis la Haute-Saône, depuis le lac de Vèvre de Montoy. Côté plage, vous allez pouvoir courir et prendre beaucoup d'informations pour la lutte contre le cancer du sein.
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0: Guyana Nanini est sur ICI Besançon. Chaque jour en semaine, juste avant l'actu locale de 8h et tous les week-ends sur l'écoute 17h40, Stéphane Bern vous propose un voyage dans le temps. Et ce samedi avec vous Stéphane, nous voyageons au temps d'un orage pas comme les autres, au tonnerre de Zeus.
1: En Normandie, on connaît bien l'usage du parapluie, mais pour les pluies de météorites, on a connu mieux. Juin 1803, campagne normande. Le ciel vrombit, des pierres brûlantes s'abattent sur la campagne normande. Ça ressemble à la fin du monde, mais c'est le début d'une révolution scientifique. Sous la pluie, une lumière qui jaillit, et c'est une pluie de pierres embrasées qui s'abat sur la commune de L'Aigle dans l'Orne. Les habitants, abasourdis, ramassent des fragments brûlants en respirant une odeur de soufre. Ils se disent que les pierres sont tombées du ciel. À l'époque, on hésite. Des paysans qui délirent. Un verre de calvin en trop. Deux, allez, trois, soyons normands. Un volcan en éruption. Pour en avoir le cœur net, Chaptal, le ministre de l'Intérieur de l'époque, dépêche un jeune savant de 29 ans, Jean-Baptiste Biot, pour enquêter. Sa mission d'investigation dure 10 jours. Il travaille avec la plus grande rigueur scientifique. Muni d'un simple fragment de météorite en poche, il enquête façon X-Files. Il interroge paysans, religieux, femmes, enfants et vieillards. Tous racontent la même scène. Un météore incandescent, des pierres fumantes, une odeur de soufre. Jean-Baptiste Biot arpente la campagne, dessine la trajectoire, compare les échantillons. Résultat, ces pierres viennent bien de l'espace. Son rapport va être présenté à l'Académie des sciences le 18 juillet 1803 et constitue une découverte inédite. Pour la première fois, un savant français affirme l'origine extraterrestre des météorites. D'une pierre, deux coups. En tombant du ciel, ces cailloux venus de l'espace ont aussi fait tomber des certitudes des savants d'ici-bas.
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0: Un titre XXL pour une artiste à la carrière qui l'est tout autant, c'était Mylène Farmer sur Ici Besançon. Mylène Farmer qui a annoncé un mystérieux projet cette semaine avec la participation confirmée de DJ Snake, validant ainsi certaines rumeurs qui pouvaient circuler. Hâte en tout cas d'en savoir plus, il s'agirait d'une collaboration musicale en lien avec son 13e album Egregore qui sort à la fin du mois, le 30 octobre précisément. C'est tout ce que nous savons pour l'heure, mais si on a plus d'informations, vous en serez évidemment les premiers informés sur Ici Besançon. Le nouveau single de Charlotte Cardin, Memories, ou encore Lionel Richie. C'est tout ce que je vais avoir pour vous pour aller jusqu'à l'actualité de 18h sur Ici Besançon. Et avant, dans la dernière heure de votre 16-19, une nouvelle rencontre dans les gens d'ici.
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0: Vous êtes nombreuses et nombreux à attendre impatiemment, je le sais, son troisième album. Elle vous propose depuis hier, vendredi, ce nouveau single Memories. C'était Charlotte Cardin sur Ici Besançon. À suivre dans moins de 5 minutes après l'info et un mot du temps en Franche-Comté, Marvin Gaye.
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0: 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Samedi 10 octobre, l'actualité tout de suite avec la rédaction nationale de votre radio ici.
2: Il dénonce une autoroute écocide dont les prix des péages sont exorbitants. Un millier de manifestants étaient réunis dans le calme, dans le Tarn, le long du tracé du futur autoroute A69 entre Toulouse et Castres. Il s'oppose à l'ouverture de l'infrastructure prévue début novembre. Thomas Braille fait partie de ces militants. Il est le fondateur du groupe national de surveillance des arbres et il appelle au boycott de l'autoroute.
3: Je pense que c'est un vol en bande organisée d'argent public. Tout simplement, on a 121 millions d'euros d'argent de l'État. Au début, c'était 23 millions. C'est pas du tout un projet pour les citoyens. Et donc, à 20,40 € l'aller-retour, aujourd'hui, personne ne va pouvoir se payer ça. Donc, nous, ce qu'on réclame clairement, c'est qu'il y ait la restitution des deux fois deux voies qui ont été payées 75 millions d'euros par le contribuable il y a de cela à peu près une quinzaine d'années et que l'État prenne en charge donc cette restitution parce que c'est pas normal de voir ce qui se passe.
2: Le pape Léon XIV critique vivement l'administration Trump. Lui-même américain, le pape estime que la peine de mort est inadmissible parce qu'elle constitue une atteinte à l'inviolabilité et à la dignité de la personne. Les États-Unis qui envisagent de diffuser en direct l'exécution de l'auteur d'une tuerie de masse. En sport, un petit tremblement de terre dans le cyclisme. À 20 ans, Paul Sexas remporte le Tour de Lombardie en Italie. Il devient le plus jeune vainqueur de cette épreuve à 20 ans, le plus jeune vainqueur d'un monument du cyclisme depuis 1944. La pépite du cyclisme français rentre donc dans l'histoire après sa quatrième place cet été au Tour de France pour sa première participation, la naissance d'un très grand champion. C'est une première depuis 23 ans. L'équipe de France de judo rentre Fanny des mondiaux de judo en Azerbaïdjan sans aucun titre. Roman Dico a perdu sa finale des plus de 78 kilos. Elle décroche l'argent. C'était la dernière chance de remporter un titre. Et puis en top 14, le Stade français s'est imposé 30-22 en ouverture de la 6e journée contre Montpellier. Son bourreau en demi-finale la saison passée et se replace en championnat avec une 5e place.
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0: Ici Besançon, un nouveau mot du temps en Franche-Comté avec le retour au sec de sûr pour tout le monde prévu en ce début de soirée par Météo France Franche-Comté. Demain, pas de pluie, toujours des nuages et un peu plus de soleil, 16 degrés de nouveau de maxi l'après-midi. Dans le détail, 10 degrés pour Pontarlier, 11 à Orchamps-Vennes, 13 à Champagnole et pour tout le pourtour du lac de Vouglans, 14 à Luxeuil et Baume-les-Dames, 15 à Vesoul, Besançon et Lons-le-Saunier, 16 degrés la maxi dans les secteurs de Dole ou encore de Marnay en Haute-Saône. Belle soirée.
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Sexual Healing, Marvin Gaye sur ici Besançon. Dans la région, bon nombre de communes se mobilisent pour la prévention et la sensibilisation au dépistage du cancer du sein, le tout dans le cadre d'Octobre Rose. C'est le cas par exemple de la commune d'Amancé dans le Doubs, avec un événement à venir dans les prochains jours. Amancé, où nous attend Thierry M pour une nouvelle rencontre à ce sujet dans les gens d'ici, juste après Les Innocents et Zazie, qui fait partie de ces personnes à qui les cheveux blancs vont magnifiquement bien. Peu importe sur ici Besançon.

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1: Je suis au centre d'Amancé, là. C'est la place.
2: Comment ça s'appelle ? Place de la mairie.
1: La place de la mairie, voilà. On est vers la rue du Traîneau. Et il n'y a pas encore de neige, hein, même s'il y a le traîneau.
2: Pas souvent.
1: On parle avec Kelly d'un rendez-vous ici un petit peu incontournable. C'est Octobre Rose. Ça a lieu aussi à Amancé ?
2: Oui, à Amancé, donc le vendredi 16 octobre, avec l'association Les Fées Papillons. On organise une soirée au profit de l'association Ornans Roses. Ce sera une soirée un petit peu particulière où on va proposer des ateliers découvertes de différentes thématiques autour du bien-être, du prendre soin de soi. Et le principe, ce sera de payer une entrée de 30 euros. Et ça commencera à 19h. À 19h, vous venez à la mairie, vous payez votre entrée de 30 euros. Vous avez droit à une boisson, une part de gâteau. Et après, vous pouvez circuler toute la soirée dans les différents ateliers qui auront lieu.
1: Ça se passe où exactement ?
2: Donc ça se passe à la mairie à Amancé.
1: Qu'est-ce qu'on va trouver alors ?
2: Alors on va trouver plusieurs ateliers. Donc on aura de la reconnexion à son ventre avec Nadège, un atelier ancrage et respiration avec Anne-Laure, un voyage sonore avec Roxane, de l'automassage avec Delphine, la découverte des réflexes archaïques avec Kelly et le massage des mains avec Élise.
1: Alors, très féminin, évidemment.
2: Très féminin, bien entendu.
1: Mais exclusivement féminin ?
2: Non, si les hommes veulent venir, ils sont les bienvenus.
1: Parce qu'on rappelle Octobre Rose, hein, c'est quand même la prévention rapport au cancer du sein.
2: Rapport au cancer du sein, mais là, c'est une soirée pour participer à la recherche. Et les hommes, s'ils veulent se joindre à cette soirée, il n'y a aucun souci, ils sont les bienvenus.
1: C'est une première initiative ou...
2: Oui, c'est la première.
1: Okay.
2: Et on l'avait déjà fait il y a 2 ans. Sur une après-midi, on avait proposé juste 2 ateliers et on n'avait pas trop communiqué dessus. Mais là, on espère pouvoir toucher un peu plus de monde et puis faire une belle petite collecte.
1: Vous trouvez que ça concerne pas mal de femmes, le cancer du sein, aujourd'hui ?
2: Oui, on en entend de plus en plus parler, de tous les cancers en général, mais le cancer du sein, trop souvent, on pense que c'est un cancer qui est anodin. Mais il y a encore, en 2026, il y a encore beaucoup de femmes qui meurent d'un cancer du sein.
1: Et on va se le dire, hein, les hommes sont aussi concernés à moindre proportion, mais quand même.
2: Oui, ça peut également toucher les hommes, mais c'est beaucoup moins fréquent, mais oui, ça peut toucher aussi les hommes.
1: Donc rendez-vous ?
2: Rendez-vous vendredi 16 octobre à 19h à la mairie d'Amancé. On ouvrira les portes à partir de 18h45-18h30.
1: Il y a tellement de place que ça, la mairie d'Amancé ?
2: Ben oui, elle est très grande, notre mairie.
1: Merci Kelly.
2: De rien.
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Runaway, les One Republic sont sur ici Besançon, le groupe qui n'a pas dit son dernier mot, ni son dernier morceau d'ailleurs, avec de nouveaux titres à venir, autant d'actualités musicales que vous pouvez consulter à chaque instant sur notre site ici.fr Besançon et votre appli ici grâce à Émilie Mazoyer et sa rubrique Décibel. L'actualité du petit écran pour sa part et chaque début de soirée sur ici Besançon avec Patrice Gascoin et ses coulisses TV.

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1: Des événements à ne pas manquer pour cet agenda avec ici Besançon ce week-end du côté d'Arc-les-Grès en Haute-Saône. C'est la première grande biennale d'art contemporain dans le cadre de l'espace festival d'Arc-les-Grès. Vous allez pouvoir découvrir des artistes locaux, une dynamique entre le musée dépositaire d'un patrimoine artistique et ces fameux artistes professionnels pour beaucoup d'entre eux qui sont émergents ou voire même confirmés. 35 artistes de renommée internationale pour certains se rencontrent à l'occasion de cette première biennale des arts contemporains. Tout ce week-end du côté d'Arc-les-Grès, un événement important toujours quand c'est la première édition. C'est la grande fête de la science ce week-end avec ici Besançon du côté du campus de la Boulois. Vous allez pouvoir samedi après-midi et dimanche après-midi retrouver des scientifiques qui essayent de rendre disponibles et qui le font chaque année très très bien leurs expériences, leurs découvertes à travers des ateliers ludiques. L'événement est parrainé par ici Besançon. La grande fête de la science à ne pas manquer au campus de la Boulois durant tout ce week-end.
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0: Shawn Mendes et Camila Cabello, Senorita, sur ici Besançon. Patrice Gascoigne nous rejoint tout de suite pour ses coulisses TV. Et pour ce soir, Patrice, pas de doute, on sera très nombreux devant le lancement de la nouvelle saison de la Star Academy. À quelques petites heures du grand show, vous avez rencontré le nouveau directeur de la promo 2026.
1: La nouvelle saison débute ce soir. Le nom du nouveau directeur a été révélé sur le plateau de l'émission Quotidien, façon devinette.
2: Est-ce que vous connaissez déjà la Star Academy?
3: Bien sûr.
2: Ah, est-ce que vous avez été candidat?
4: C'est sincère.
3: Je vais gagner.
2: Ah, il va gagner la Star Academy. Bon, je crois que... Est-ce que vous appelez peut-être Quentin?
3: Absolument.
2: Voici Moziman.
1: Mais quelle belle idée que de confier la direction de cette promotion 2026 de la Starac à cet artiste, auteur, compositeur, interprète Moziman, actuellement en tournée des Zéniths à travers la France. Lui qui connaît bien la Star Academy puisqu'il l'a gagnée en 2008. Alors j'ai demandé au taulier qui est là depuis le début, Nikos Aliagas. Nikos, est-ce que le changement de directeur va modifier un peu la couleur de la Star Academy?
5: Sur le papier, tu peux avoir toutes les bonnes intentions du monde, mon cher Patrice Gascoigne. Mais en chemin, tu t'adaptes à la réalité et surtout au casting. Donc oui, sur le papier, il y a des ambitions, il y a des convictions. Sur le papier, il y a des directions. Mais après, il y a la réalité aussi, à la fois dans les quotidiennes, à la fois sur les primes, où il faut construire une histoire et tenir un paquebot. Hein. C'est un 747, si je puis me permettre cette image, et il faut le faire décoller à chaque fois et surtout le faire atterrir.
1: Racontez-moi une anecdote sur Moziman, vous qui le connaissez forcément très très bien, puisqu'il a gagné la Starac.
5: Oh, Moziman, c'est un garçon touchant. Alors, il y a le Moziman de la Starac, qui n'est pas le même. C'était un gamin encore. Il y a quelques années, on s'est retrouvés. Il connaît le métier, ce garçon. Et ça n'a pas été toujours de tout repos pour lui. Il a fallu qu'il se batte, il a fallu qu'il s'accroche, qu'il s'impose aussi. Et j'ai du respect pour ça. Donc, anecdote, bon, là, la dernière, on parlait de nos gamins. Je lui disais, alors, il me disait, c'est quoi d'être père? Je vais t'expliquer, tu vas voir. Moi, j'en ai une qui a 14 ans et qui me dit « Papa, mais de quoi tu parles? Papa, tu dis n'importe quoi. » Voilà, c'est extraordinaire. Et je l'aime tous les jours encore plus. Et je lui dis « T'inquiète, on va grandir ensemble. Je suis passé par là. » Donc voilà, c'est ce que je lui dis. Et je ne savais même pas qu'il allait venir. À un moment, j'ai eu l'info, je l'appelle, j'ai dit « Bon, vas-y, accepte, viens. » Tu vas boucler ta boucle aussi personnelle 20 ans plus tard, donc c'est ça.
1: Nikos Aliagas qui sera aux commandes de la nouvelle saison de la Starac avec un nouveau directeur, Moziman. Ça débute ce soir sur TF1.
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0: 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Jamais, c'était le duo entre Joseph Kamel et Vita sur Ici Besançon. 19h n'est déjà plus très loin. Pour se quitter avant le dernier point sur l'actualité de votre journée sur Ici Besançon, Laurent Voulzy arrive avec des nuits encore plus tristes que le dimanche soir, les nuits sans Kim Wilde, un collector Ici Besançon avec à 19h05 également Décibel, Émilie Mazoyer, les chansons préférées ce samedi soir de l'humoriste et actrice Chantal Latsou.
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1: Ici première radio locale en Franche-Comté, il est pratiquement 19h. C'était Nathan RLT, ravi d'avoir passé cette fin de journée, début de soirée à vos côtés. Je vous dis à demain, 7h ou 16h, et je vous laisse tout de suite avec Benjamin Mathieu pour l'actualité, puisque ça y est, il est 19h.
2: Bonsoir, on commence par cette immense victoire. La France du cyclisme tient probablement avec Paul Sexas, son successeur, de Bernard Hinault, dernier vainqueur du Tour de France, c'était en 1985. Alors on n'en est pas encore là, mais le Lyonnais a réalisé un grand exploit en Italie. À seulement 20 ans, il remporte le Tour de Lombardie, la dernière grande course de la saison. Le jeune Français qui a écœuré la concurrence pour gagner et rentre un peu plus dans la grande histoire du cyclisme, Cédric Guillou.
3: Il y a aujourd'hui 5 monuments dans l'histoire du cyclisme, 5 courses de prestige qui ont été remportées par les meilleurs coureurs de tous les temps. La classique Milan-San Remo en début de saison, le Tour des Flandres, Paris-Roubaix, la classique belge Liège-Bastogne-Liège et donc le Tour de Lombardie. Et à 20 ans, Paul Sexas a déjà gagné l'un de ces 5 monuments. C'est dire la dimension qu'est en train de prendre le coureur français, impressionnant aujourd'hui en Italie. Il a construit son succès à 20 km de l'arrivée dans l'ascension du Siviglio, une côte d'un peu plus de 4 km avec de forts pourcentages. Le Lyonnais a assommé tout le monde, lâché ses adversaires les uns après les autres. Il n'a cessé de creuser l'écart au plus fort de la pente avant d'assurer lors des 15 derniers kilomètres. Paul Sexas, qui a parfaitement profité de l'absence de l'ogre Pogacar, toujours convalescent, est devenu, à 20 ans, le plus jeune vainqueur de l'histoire du Tour de Lombardie.
2: Et donc, il devient également le plus jeune vainqueur d'un monument du cyclisme depuis 1944. C'était le congrès des maires ruraux de France. Aujourd'hui, dans le Gers, Sébastien Lecornu est venu à Auch, où il a annoncé que les communes rurales bénéficieraient d'une dotation nouvelle de 50 millions d'euros. Le Premier ministre venu également parler prix des carburants.
4: Nous travaillerons à une réponse spécifique, je vous en fais l'annonce, pour les stations-service rurales isolées, souvent d'ailleurs des stations-service indépendantes. Partout en France, que l'on habite proche ou loin d'un centre-ville, on doit pouvoir bénéficier de cette baisse de prix que nous sommes en train d'organiser. La ruralité sera au cœur de nos préoccupations parce que c'est sans doute évidemment dans les villages que les Françaises et les Français ont le plus besoin de leur voiture et subissent le plus durement le choc pour leurs finances.
2: Lundi, Matignon réunit l'ensemble des distributeurs et des opérateurs pétroliers pour obtenir une baisse du prix du gazole entre 12 et 18 centimes par litre. À Nantes, la consternation sur le campus du Tertre de l'université. La police a fait évacuer ce matin un bâtiment occupé depuis 3 jours en soutien au mouvement des lycéens. Les salles ont été retrouvées tagués, des ordinateurs cassés, des bureaux renversés, des déchets jonchant le sol. Le campus va rester fermé jusque mardi prochain. Nos macadam, l'État doit assumer de s'être trompé. Voici quelques slogans des opposants à l'A69 entre Toulouse et Castres qui défilaient dans le Tarn. 1100 manifestants écologistes opposés à l'ouverture de cette autoroute qui sera mise en service début novembre. Ils étaient sous étroite surveillance policière avec 800 forces de l'ordre. Il n'y a pas eu de débordement. Et puis, elle est passée par toutes les émotions ce matin. L'astronaute Sophie Adenau en larmes lors de sa première conférence de presse après son retour sur Terre. C'est donc ce matin à Cologne, en Allemagne, où se trouve le Centre européen des astronautes. Sandrine Etowah-Andegh, vous y étiez. La première prise de parole publique de la Française était très émouvante.
5: Oui, et dans sa veste bleu nuit, Sophie Adenau est impressionnante de force et d'humilité, éprouvée mais très souriante. L'astronaute française est soutenue par 2 médecins de l'Agence spatiale européenne et elle revient sur les émotions qui la traversent après cette mission record de 235 jours dans l'espace.
6: Émotionnellement super contente, le sentiment de mission accomplie. On a beau se préparer à ça, on a beau lire des extraits, des récits d'astronautes.
5: Elle essuie quelques larmes. Mais elle est aussitôt soutenue par les applaudissements de tout un comité d'accueil touché et fier. Des images, des souvenirs, Sophie Adenau dit en retenir plein. Mais c'est surtout l'incroyable beauté de la Terre depuis là-haut qui l'a marquée.
6: Mais le voir de ses yeux, depuis la cupola, vous passez par toutes les émotions. Parfois c'est une euphorie intense de toute cette beauté. Et parfois c'est... ça vous prend le trip. Et moi, ce que je veux, c'est partager ça.
5: Sophie Adeneau, l'ambassadrice qui, après un programme de récupération médicale de 3 semaines à Cologne et les retrouvailles avec ses proches, va entamer une tournée en Europe pour partager son expérience exceptionnelle.
2: L'astronaute française qui s'est dit également très émue des incendies dans le bassin d'Arcachon qu'elle a pu observer depuis l'espace. Elle rentre dans l'histoire spatiale en devenant la première européenne à avoir passé 8 mois dans l'espace. Et puis un petit mot de sport pour terminer. En judo, c'est une première depuis 23 ans dont on se serait bien passé. L'équipe de France termine les mondiaux de judo en Azerbaïdjan sans avoir remporté aucun titre. Roman Dico, dernière chance tricolore, a perdu la finale des plus de 78 kilos. Elle décroche l'argent. Teddy Riner était forfait pour blessure.
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8: Ici Besançon, un nouveau mot du temps en Franche-Comté. Avec le retour au sec de sûr pour tout le monde prévu en ce début de soirée par Météo France Franche-Comté. Demain, pas de pluie, toujours des nuages et un peu plus de soleil. 16 degrés de nouveau de maxi l'après-midi. Dans le détail, 10 degrés pour Pontarlier, 11 à Orchamps-Vennes, 13 à Champagnole et pour tout le pourtour du lac de Vouglans, 14 à Luxeuil et Baume-les-Dames, 15 à Vesoul, Besançon et Lons-le-Saunier, 16 degrés la maxi dans les secteurs de Dole ou encore de Marnay en Haute-Saône. Belle soirée.

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2: Salut à toutes, salut à tous et bienvenue sur votre radio. Ici, on est ensemble comme chaque samedi soir pour laisser les clés de la programmation musicale de Décibel à une personnalité du monde des arts ou du spectacle. Et ce soir, elle a bon goût. Vous allez vous régaler avec les chansons choisies par Chantal Latsou. Bonsoir.
3: Oui, bonsoir. C'est génial alors.
2: Rien qu'avec votre bonsoir, on sent qu'on va passer un bon moment. Et une double actualité très réjouissante pour Chantal Latsou. Son spectacle, Chantal Latsou Forever, en tournée partout en français au Casino de Paris. Et puis un film, La Maison de nos rêves, avec une bande originale.

0: Nos rêves, c'est un film ici de Claude Zidi Junior et on y entend, oui, cette jolie chanson de Joe Dassin. Bienvenue Chantal Latsou.
1: Merci.
0: Et c'est parti. Vous êtes actrice, vous êtes humoriste, vous nous faites tellement, tellement rire. Chantal Latsou est dans le film La Maison de nos rêves.
1: Et
0: vous arrivez aussi à nous émouvoir pas mal.
1: Oui.
0: Bien joué, hein.
1: J'y arrive, hein.
0: C'est, alors évidemment, vous allez me dire, vous, c'est la routine, c'est votre boulot, mais nous, on est tellement conditionnés à ce que vous nous fassiez rire tout le temps jusqu'aux larmes et tout, que bah, là, justement, moi, ça m'a prise au dépourvu.
1: Je scotche les gens, d'ailleurs.
0: Vous êtes scotchante.
1: Eh oui, non, bah, c'est un peu ce que les gens me disent, mais dis donc, bah, c'est incroyable, tu nous as scotché. Tu nous fais marrer pendant tout le long du film, et d'un seul coup, t'arrives à nous choper, quoi.
0: Ouais. C'est agréable pour vous, justement, de pouvoir aller nous tirer des émotions différentes.
1: Ben, je le fais pas mécaniquement, si vous voulez, mais oui, c'est agréable d'avoir un rôle comme ça, avec des facettes où on peut montrer un éventail de sentiments, ça c'est, et d'émotions, ça c'est quand même très agréable. C'est écrit sur mesure par Kev Adams et Antonin Fourlon, qui a écrit les chasses gardées 1 et 2. Et donc, je suis ravie de pouvoir montrer ça.
0: Ouais, c'est beau comme tout. Évidemment, celles et ceux qui s'étaient bien marrés en regardant La Maison de retraite vont retrouver ce duo comique implacable quand même entre vous et Kev Adams. Il y a quelque chose qui se passe.
1: Ouais, il y a un truc, hein.
0: Alors, le pitch du film, ça va rappeler, tiens, aux fans de Pierre Tchernia, une vieille histoire, une histoire de viager. Mais alors, là, c'est une histoire de viager où on devient coloc.
1: Voilà.
0: Et alors là, évidemment, tout part en sucette. Il y a, on voit de surprise, en gag. Ça va très, très, très vite. Vous êtes donc une dame qui n'est pas très honnête avec un jeune couple.
1: Très belle maison.
0: Voilà. Une maison magnifique au bord du lac.
1: Une maison magnifique. Enfin, si vous voulez que je fasse le pitch assez raccourci, elle va leur donner une leçon à ces petits imbéciles. Parce qu'ils veulent acheter, ils veulent plus qu'ils n'ont. Ils sont déjà amoureux, ils ont leur petit appartement, ils sont heureux. Mais on veut toujours plus, toujours plus. Ils ont des copains qui vivent bien dans des grandes maisons et qui ont de l'argent, etc. Donc, ils sont un peu, ils ont la pression. Donc, ils veulent plus et ils trouvent un viager. Mais ils ne savent pas vraiment ce que c'est qu'un viager. Ils n'ont vu que le bouquet, en fait.
0: Ouais.
1: Ils ne savent pas qu'il faut payer quand même tous les mois. Donc, ils ont été éblouis par cette magnifique maison qui donne sur le lac du Bourget. Et cette femme va voir qu'à un moment donné, ils veulent profiter d'elle. Et elle s'en rend compte, elle va leur donner une super leçon, quoi, une très bonne leçon, en étant, et elle va les martyriser.
0: Oui, c'est ça.
1: Elle va les loger sous l'escalier, les frotter, pas possible. C'est Tati Daniel, quoi.
0: C'est génial. C'est deux petits arnaqueurs qui tombent sur Tati Daniel, en fait.
1: Exactement.
0: Donc c'est génial. Tout le monde se...
1: Deux petits arnaqueurs sympathiques.
0: Oui.
1: Hein, on les prend en amour, ces petits arnaqueurs. Ils ont envie d'une plus belle vie.
0: Oui.
1: Alors qu'ils sont déjà pas mal nantis, finalement.
0: C'est vrai.
1: Et ça va être une belle leçon. Mais il n'y a pas que le burlesque de la situation, il y a d'autres choses, il y a des sentiments, c'est un peu aussi sur la solitude, donc c'est quand même un film très qui parle plein de choses.
0: C'est vrai. Il s'appelle La Maison de nos rêves. Il est sorti mercredi avec Ici. Il y a d'ailleurs des places à gagner sur notre site ici.fr et sur l'application Ici. Dans La Maison de nos rêves, je le disais, il y a des chansons. Il y a une chanson magnifique de Joe Dassin.
1: Voilà, c'est plaisir de Joe Dassin.
0: Mais là, c'est votre playlist à vous qu'on va partager ce soir. Chantal Latsou, vous avez bien fait votre devoir et vous nous avez envoyé toute une liste de chansons que vous aimez, qui comptent pour vous, qui vous rappellent peut-être des souvenirs, je ne sais pas.
1: Ouais.
0: À commencer avec un rock'n'roll et pas des moindres, Rock Around the Clock de Bill Haley. Là, c'est Bill carrément Haley. Un pionnier.
1: J'adore.
0: C'est vrai. C'est
1: Oui, j'adore. Ça me fait penser les booms dans la cave, quand mon frère avait une cave à Tourcoing. Et les voisins étaient fous de rage et il avait ses copains qui venaient. Moi, j'avais pas le droit d'y aller parce que j'avais 2 ans de moins que lui, mais j'y allais quand même. Et il passait des billets, etc. Donc ça, c'était fabuleux.
0: Alors, on retourne dans la cave de Tourcoing avec Chantal Latsou, les amis. Avouez que c'est un programme du samedi soir assez réjouissant. Voici Rock Around the Clock, c'est Bill Haley.

0: Bonheur, non.
1: Ah, franchement, Chantal, il fait en deux minutes ce que des mecs n'arrivent pas à faire en cinq double albums.
0: Il y a exactement, il y a tout. Et alors, je danse ça sur scène avec mon mari quand je suis sur scène avec mon one-man show.
1: Oh, le nouveau ?
0: Il vient faire danser, oui, il vient faire danser le rock parce que c'est un très bon lanceur de rock.
1: Ouais.
0: Et celui-là, c'est, on entend les temps. Enfin, très,
1: bah
0: les
1: oui.
0: temps sont, c'est très, très amusant à danser parce qu'on on a tous les temps.
1: Tous les temps du rock'n'roll, donc dans Chantal Latsou Forever, votre nouveau spectacle pour lequel vous êtes en tournée partout en France, vous dansez sur Rock Around the Clock.
0: Ouais, ouais, ouais. Oh, c'est génial, non ?
1: C'est magnifique.
0: Alors les vieux vont venir.
1: Tout le monde va venir. Je vous donne les dates tout à l'heure, les amis. Juste le temps de vous rappeler que donc nous sommes avec Chantal Latsou jusqu'à 20h, qu'elle a choisi toutes les chansons de ce soir et qu'entre Queen, Fats Domino, Jeanne Moreau, Françoise Hardy et Jacques Brel, on va passer un moment délicieux puisque la playlist de Chantal Latsou est absolument éclectique. Merci d'être avec nous, Chantal.
0: Merci.
1: Et à tout de suite.
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3: Moi, je me suis toujours demandé qu'est-ce qu'elle écoute chez elle, dans son bain ou dans sa bagnole, Chantal Latsou. Bon, on va le savoir ce soir, puisqu'elle est avec nous dans Décibel. Chantal, la musique, elle a quelle place dans votre vie ?
4: Ben, elle passe énormément de place à la maison.
3: Ah ouais ?
4: Non, j'étais en train de me rendre compte que j'écoute pas souvent de la musique à la maison et que je devrais en écouter plus. C'est surtout dans ma voiture que j'écoute de la musique, mais pas... C'est curieux, hein.
3: Ah, c'est marrant.
4: Par de temps en temps, si je mettais Radio Crooner, tu sais.
3: Oh, Radio Crooner, mais ouais. Je ne connais pas, mais ça m'intéresse pas mal.
4: Radio Crooner, c'est génial. C'est que des crooners qui.
3: Bah ouais. Il y a Sinatra.
4: Strangers in the Night.
3: Radio Crooner.
4: Ah oui, c'est génial. C'est que des crooners. C'est vachement bien cette radio.
3: C'est très romantique.
4: Tu vois, je t'apprends quelque chose.
3: Bah oui.
4: C'est peut-être un concurrent. Non, parce qu'ils sont pas du tout dans les régions.
3: C'est ça.
4: Radio Crooner. Ouais.
3: Radio Crooner. Bon, ben, je ne savais pas que ça.
4: Ça, c'est vrai que c'est pratiquement le seul qui est branché sur ma. Sur ma chaîne.
3: Ouais. Et sinon, donc, de la musique en voiture.
4: Oui, j'écoute de la musique un peu en voiture. Oui.
3: Est-ce qu'il faut chanter très fort pour bien écouter la musique en voiture ?
4: Ah oui, j'aime bien à fond,
3: ah, c'est
4: oui.
3: Bon, ça, hein.
4: À fond la caisse, j'aime bien.
3: Alors, il y a des chansons qui s'y prêtent plus ou moins bien. En l'occurrence, la prochaine, Chantal, c'est une chanson très mélancolique, très belle et très douce de Françoise Hardy.
4: Ah oui.
3: Tous les garçons et les filles de mon âge.
4: Ah, j'adorais Françoise Hardy.
3: Ouais. Vous la connaissiez ?
4: Non, je la connaissais pas, mais j'adorais. C'était toute mon adolescence.
3: Ouais. Ouais,
4: elle était, j'adorais, c'est un peu triste, un peu nostalgique, comme ça, on est toujours un peu comme ça, hein, quand on est jeune. Et ça, tous les garçons et les filles de mon âge, c'était un peu ma vie.
3: Ah, c'est vrai, en attendant, en fait, c'est vraiment la chanson de la fille qui attend le premier amour.
4: Exactement, oui. Un peu romantique comme ça.
3: Ah oui. On y croit encore parce qu'on l'a pas vu le loup.
4: Ben on n'a pas vu le loup.
3: Mais non.
4: Alors que maintenant.
3: On se fait moins d'illusions.
4: Ah oui. J'avais une frange avec des grands cheveux comme ça, puis j'étais un peu romantique comme ça, voilà.
3: Comme Françoise. Allez, on l'écoute grâce à Chantal Latsou, la divine Françoise Hardy. Tous les garçons et les filles de mon âge, c'est sur votre radio ici. Bon samedi soir.

0: je pleure.
1: Non. Ah oui, bah on est ému parce
0: On est ému parce qu'elle avait une belle voix quand même. Elle a une belle voix.
1: Ouais, Françoise Hardy. Alors, ceci dit, je vous ai entendu chanter, Chantal, sur Tous les garçons et les filles de mon âge, là, pendant qu'on écoutait le disque dans le studio. Vous chantez très juste. Vous avez déjà chanté? Bah oui.
0: Ah bon? Je m'en rends pas compte.
1: Bah oui, vous avez déjà chanté? Vous avez déjà enregistré?
0: Non, j'ai jamais chanté. Peut-être que je vais m'y mettre.
1: Bah oui, il faudrait.
0: Ouais, oui. J'ai jamais chanté.
1: Ah, il faut! Franchement, moi ça vaut le coup. Je dis ça parce que, puisque vous êtes en tournée, de toute façon...
0: Je vais peut-être mettre une chanson dans le spectacle.
1: Vous mettez un rock, vous dansez un rock.
0: Eh oui, voilà,
1: vous chantez une chanson.
0: The Clock.
1: Chantal Latsou, Forever. Alors, en tournée, vous serez par exemple samedi prochain à Béziers, dimanche à Perpignan, la semaine suivante à Évreux.
0: Perpignan, ça a été déplacé.
1: Ah, pardon.
0: Oui,
1: ah.
0: Je le dis comme
1: bah
0: ça.
1: Bah oui, il faut que je note, parce que moi je voulais venir.
0: Non, ça a été déplacé tout à l'heure.
1: Ah, et
0: pourquoi
1: alors...
0: t'es de Perpignan?
1: Non, mais je...
0: J'aurais pris le train. T'es gentil.
1: Ah, mais moi,
0: je pense pas que tu dis ça.
1: Moi, j'y vais en moonwalk, voir
0: Chantal
1: là-dessus.
0: Ah oui, en moonwalk.
1: Ben oui, c'est vrai. La première fois que j'ai vu un de vos spectacles, c'était à Tournu. Ouais, chez mes grands-mères, je me souviens très bien, elles sont toutes les deux de Tournu, de Bourgogne.
0: Tournu, tu dis Tournu et pas
1: ouais,
0: Tournus?
1: Le Madeleine Palace à Tournu. Et on était au premier rang, parce que ma grand-mère, Mamie Rosa, elle était dans le syndicat des commerçants.
0: Ah,
1: donc elle nous a vu les meilleures places.
0: Génial.
1: On était tous devant, c'était super. Et à la fin, elle était venue vous demander un autographe et vous lui avez fait la meilleure vanne de sa vie. Elle en parle encore aujourd'hui.
0: Elle
1: lui a dit, ok, c'est 50 balles. Et là, c'était... Voilà.
0: Et c'était quand, en quelle année?
1: C'était, oh, je ne sais pas, 89, 90.
0: Maintenant, je suis plus cher pour les autographes.
1: Bah, j'espère bien. Tout augmente, hein, ma chère.
0: Ouais.
1: Chantal Latsou, donc sauf à Perpignan le 18 octobre, il va falloir
0: c'est
1: retrouver une
0: autre date.
1: C'est
0: repassé au mois de mars.
1: Ok, mois de mars 2027. Et donc là, pour cette fin d'année 2026, il y a Évreux, il y a Paris, évidemment. Quatre représentations au Casino de Paris, du 29 octobre au 1er novembre. Et puis, Belley, Aix-les-Bains, Aubervilliers, Lille, Béthune, Montluçon, Riorges et...

0: qu'on s'amuse beaucoup en tournée quand même.
1: Évidemment, et vous vous amuserez si vous prenez votre ticket pour aller applaudir Chantal Latsou, Forever, c'est le nom du spectacle. Bien, ouais. Pour toujours.
0: Pour toujours. Pour toujours.
1: C'est tout à fait normal. Alors, on va faire un tour en Belgique, justement, puisque vous aimez les road trips, tiens. Jacques Brel.
0: Ah là, Jacques Brel. Ah,
1: le plat pays, c'est...
0: C'est mon pays.
1: C'est le Nord.
0: Ah oui, c'est le Nord. Ouais. Et j'adore Jacques Brel. Enfin, qui n'aime pas Jacques Brel, c'est pas assez... On adore Jacques Brel, cette voix, ce drame, cette tronche. Enfin, c'est tout le Nord, tout ce ciel violent, tous ces beffrois, c'est magnifique. J'adore Jacques Brel.
1: Et il est très comédien dans sa façon
0: en
1: de
0: plus.
1: Chanter. Alors, c'était un comédien en plus, mais je veux dire même que la manière dont il chante...
0: L'Emmerdeur, vous l'aviez vu dans L'Emmerdeur?
1: Oui.
0: Oh là là, c'est extraordinaire.
1: Incroyable.
0: Avec Lino Ventura.
1: Donc le comédien Jacques Brel, qui se mélange au chanteur Jacques Brel, là, quand il raconte le plat pays, effectivement, on y est.
0: Ah oui.
1: Et il nous prend par la main. Alors, on y va?
0: On y va.
1: Le plat pays, Chantal Latsou l'a choisi.
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0: Alors Chantal, c'est quand même pas le quart d'heure le plus pouette-pouette de votre carrière.
1: Non, mais ça me aide beaucoup parce qu'en fait, j'ai passé toute ma jeunesse sur les plages du Nord, quand il dit la mer, etc. Et c'est, ça me touche beaucoup parce que c'est vrai que c'est très rude. La première fois, j'ai emmené mon mari dans le Nord sur une plage belge, par exemple. Je me suis dit, mais qu'est-ce que c'est, quoi?
0: On ne sait pas comment se tenir. Ce n'est pas, c'est pas les plages du Sud.
1: Mais non, voilà pourquoi tout, tant de haine.
0: Pourquoi j'ai froid à la plage?
1: J'ai froid? Et en fait, et puis il a chopé le charme de toutes ces régions, le charme du Nord. Et il l'aime maintenant. Il m'a dit, c'est vrai, j'ai chopé ça, mais au début, j'étais hyper choquée.
0: Je comprends. Bon, en tout cas, vous l'aimez, hein, votre mari, parce que vous m'en parlez entre chaque chanson.
1: Mais ça, je ne me rendais pas compte. Vous voyez, c'est dingue.
0: C'est beau.
1: 50 ans de mariage.
0: Moi, je ne parle jamais du mien.
1: Non, mais faut remarquer. Combien d'années de mariage?
0: Zéro, on n'est pas mariés.
1: Ah, t'es pas mariée?
0: Bah ouais, non, c'est le secret.
1: Mais il y a longtemps que t'es avec lui.
0: 5 ans.
1: Tu peux partir du jour au lendemain.
0: C'est ça.
1: Partir. Moi, même mariée, j'avais ma valise dans l'entrée.
0: C'est ça. Il y a toujours?
1: Toujours.
0: Chantal là-dessous a sa valise dans l'entrée, les amis. Mais elle nous a promis qu'elle allait rester.
1: Je me casse. Salut.
0: Dans des cibles. Non, restez, Chantal.

0: On n'a pas fini l'émission jusqu'à 20h. Elle choisit la musique. Et croyez-moi, on est très très gâtés. À tout de suite.
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2: Quelques infos pratiques près de chez vous avec Ici Besançon et notamment dans la commune de Rochelet-Beaupré, Novillard. Il y a un café des aidants dans ces deux communes régulièrement programmé. Si vous accompagnez un proche malade en situation de handicap, dépendant du fait de l'âge, vous allez pouvoir en discuter avec d'autres aidants, enfin avec ces cafés qui sont proposés. C'est un espace qui se veut convivial, propice aux échanges, à la recherche d'informations, animé par des professionnels, notamment des psychologues ou des travailleurs sociaux. La prochaine session de café des aidants est programmée à lundi prochain du côté de Novillard. Il y en a d'autres à Rochelet-Beaupré. Je voulais vous parler également, et cette fois-ci on va aller du côté de la Haute-Saône, d'un don du sang et d'une collecte qui est programmée le 19 octobre prochain. Avec quelques jours d'avance, pensez à ces collectes de sang toujours très importantes. C'est la commune de Rio en Haute-Saône qui fera ce prélèvement lundi 19 à partir de 16h. Un conseil que vous donne ici Besançon, c'est allez-y, participez.
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0: Chantal Latsou est l'invité de Décibel. Ami du soir, vous avez de la chance. Comment ça va, Chantal ?
3: Ça va très bien. Avec vous, c'est très joyeux.
0: Ah, merci beaucoup.
3: Oui.
0: Je vais lire une phrase absolument réjouissante dans le dossier de presse de votre spectacle, Chantal Latsou Forever. C'est une petite description de votre personne. Chantal Latsou, c'est la carrière de Jacqueline Maillan, le charisme de Catherine Deneuve et la tête de Paul Mirabel au réveil. Alors, c'est terrible pour votre coiffeur, mais j'aime beaucoup cette phrase. J'aime beaucoup cette phrase. En vrai, c'est drôle qu'il y ait une ref à Paul Mirabel. C'est comme Kev Adams, hein, c'est une autre génération de comiques. Mais alors, avec qui ça fonctionne hyper bien.
3: Ah ouais,
0: vous avez le même humour, le même rythme, tout pareil.
3: J'aime beaucoup Paul Mirabel, ouais. Il me fait beaucoup rire.
0: Et ce Kev alors?
3: Et ce Kev alors, c'est incroyable, ce garçon est un peu amoureux de moi, faut dire.
0: Ah bah voilà, tout
3: ça fait le quatrième film que je fais avec lui quand même.
0: Bah là, dans la maison de nos rêves, vous êtes à deux doigts de coucher ensemble. Hein.
3: Ah oui. Ah ouais. Oh non, faut pas dire ça, je suis enceinte. Non. C'est lui qui dit ça, mais c'est épouvantable, quoi.
0: C'est terrible. Mais en vrai, La Maison de nos rêves, c'est vraiment un film qu'il faut aller voir. Et vous avez tout un tas de surprises. Et notamment, donc, on est à deux doigts de la scène érotique. Hein.
3: Complètement.
0: Incroyable. Il est sorti au cinéma mercredi, La Maison de nos rêves. Donc, il y a Kev Adams. Et puis, on ne l'a pas cité, mais il y a Camille Aguilar.
3: Elle est formidable.
0: Oh là là.
3: Une jeune comédienne.
0: Trop drôle.
3: Qui a été choisie sur le casting et qui est magnifique, quoi. Elle a une façon de jouer très, très particulière et très, très originale.
0: Et puis.
3: Et elle a eu le rôle sans coucher en plus.
0: Vous êtes sûr de ça?
3: Non.
0: Ah voilà, on dit ça, on suppute, mais on n'est pas sûr à 100%. Et alors Jonathan Lambert qui joue un agent immobilier.
3: Avec la tête qui bouge.
0: Avec la tête qui bouge.
3: Oui, très, très marrant.
0: En permanence. Ouais. Donc voilà, il y a plein.
3: Oui, il y a plein de gens, puis il y a des gens de la maison de retraite aussi. Il y a Daniel Prévost.
0: Ouais.
3: Et il y a. Michel Jonas.
0: Michel Jonas.
3: Michel Jonas qui drague. Bah, qui drague sa voisine. Oui. Non, c'est amusant, c'est très sympa, c'est comme dit Kev, c'est la famille, parce qu'il aime bien retrouver des comédiens comme ça.
0: Voilà, c'est plein de bonnes surprises. 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Bon, il y a une chanson qui arrive que vous avez choisie, Chantal. Et là, je dois dire qu'il y a un peu toutes les musiques dans une seule musique. Il y a du rock, il y a de la balade, il y a du piano, il y a de l'opéra. C'est Bohemian Rhapsody de Queen.
3: Ah ouais.
0: Vous vous souvenez la première fois que vous avez entendu cette chanson?
3: J'étais fascinée. Ah ouais. Extraordinaire.
0: On ne comprend pas ce qui nous arrive.
3: Non, c'est magnifique, j'adore. Ah ouais.
0: Ça vous dit de la réécouter en
3: ce moment? Oh, avec plaisir, vous feriez ça pour moi?
0: Toujours, vos désirs sont des ordres.
3: Super.
0: Madame Latsou choisit la musique, elle a choisi Queen, youpi.

0: jusqu'au gong final, elle est parfaite.
1: Cette elle est parfaite. Cette
0: Chantal Latsou, vous avez choisi Bohemian Rhapsody de Queen qu'on vient d'écouter. Au niveau voix, je pense que, peut-être à part Aznavour, personne n'a une voix aussi reconnaissable que Mercury quand même.
1: Ah oui, tout de suite Mercury.
0: Vous avez vu Queen sur scène ou pas?
1: J'ai pas vu sur scène, non. Je l'ai vu en film.
0: Ah, vous avez vu Bohemian Rhapsody?
1: Oui, oui.
0: Ça vous a plu?
1: Ah oui, beaucoup.
0: Et quand vous regardez un film, alors vous qui êtes comédienne, professionnelle, vous arrivez à ne pas juger le jeu de la personne que vous regardez? Vous profitez?
1: Complètement, je profite, oui. Je regarde pas du tout comment il fait, ni rien. Comment ils font, non, je rentre dedans complètement.
0: Et pareil, si vous allez voir un spectacle comique, tout ça, ça vous gâche pas le fait de connaître un peu les ficelles?
1: Non, pas du tout. Parce que j'ai remarqué que mes camarades one-man-chistes, en fait, vont rarement voir les autres.
0: Ah ouais?
1: Je sais pas pourquoi, parce qu'ils ont peut-être peur de prendre des choses inconsciemment, peut-être, et ils les mettent après dans leur écriture, j'en sais rien. Mais ils vont pas voir les autres. Et moi, ça m'intéresse de voir les autres. Bien sûr, quand je les aime.
0: Oui.
1: Mais quand j'aime bien un comique, moi, je vais le voir. Je trouve ça vachement intéressant, quoi.
0: Alors, en plus de votre spectacle à vous, puisqu'on va aller vous voir partout en France jusqu'en avril 2027 et à Paris les 29, 30, 31 octobre et 1er novembre au Casino de Paris, salle merveilleuse. À part vous, vous nous recommandez qui? Puisque vous me dites que vous aimez bien d'autres comiques.
1: Moi, j'aime bien Fabrice. Mais je vais me faire des ennemis si je parle d'autres comique.
0: Ah oui.
1: J'aime bien, par exemple, Fabrice Eboué.
0: Il est très drôle.
1: Ouais. J'adore plein de choses. Là, je suis pas allé voir des comiques depuis longtemps. Puis je vais beaucoup au théâtre aussi. J'aime bien le théâtre. Je suis allé voir Ruquier dernièrement.
0: C'était bien?
1: C'était très bien.
0: Et ben voilà.
1: Formidable.
0: Une vie de paillettes, de théâtre et de rire. Oui.

0: La musique, ça rend heureux, me
1: mais
0: dit
1: oui.
0: Chantal Latsou.
1: Faut pas hésiter à mettre de la musique chez soi.
2: Ouais.
1: C'est les gens qui dépriment, etc., ou qui sont pas très en forme. Puis il y a des musiques pour faire le ménage. Il y a des musiques pour s'endormir.
0: C'est vrai. Ah, il y a des musiques pour tous les moments de la journée.
1: Il y a des musiques pour tous les moments de la journée. Exactement.
0: Évidemment. Donc là, c'était Fats Domino, Blueberry Hill, chanson de 1956. Donc voilà, on est dans les pionniers du rock'n'roll, comme tout à l'heure Bill Haley. Donc on sent que cette vague rock'n'roll, quand elle est arrivée, ça a changé plein de trucs.
1: Plein de trucs.
0: Quand vous étiez petite.
1: C'est fou, hein.
0: Bah oui, évidemment.
1: Ah ouais.
0: Parce qu'on sait
1: c'est la liberté d'un seul coup.
0: Oui, c'est vrai, ça représentait ça.
1: Oui.
0: Puis d'avoir sa musique qui n'est pas celle des parents aussi.
1: Exactement, oui.
0: Et voilà. Alors notre musique à nous ce soir, c'est Chantal Latsou qui l'a choisie, vous l'avez compris. Et dans le dernier quart d'heure de l'émission, on se régalera de Jeanne Moreau et de Jean-Jacques Goldman. A tout de suite Chantal.
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2: Et vous tombez bien, franchement, pour un rencard du samedi soir, Chantal Latsou, mes amis, vous êtes très gâtés.
3: C'est un
2: Chantal,
3: cadeau.
2: Ça va?
3: Ça va très
2: franchement.
3: Bien.
2: Ouais, là, ça y est, bientôt 20h. Petit apéro sympathique en votre compagnie, musique sympathique, il est temps de sortir une chanson sur un triangle amoureux.
3: Bien sûr.
2: C'est l'heure des confidences. Alors, les triangles amoureux, Chantal Latsou, c'est votre truc? Parce que le tourbillon, c'est ça.
3: Non, non, non, moi je suis trop, je suis pas partageuse.
2: Ah, c'est vrai?
3: Non, pas du tout. Ça m'intéresse absolument pas, ça.
2: J'ai dit, je comprends. Il y a des gens, les polyamoureux, donc comme ça, c'est plus du partage, c'est tout le monde est amoureux de tout le monde. Ça marche bien leur truc, mais moi, je serais incapable.
3: Non, moi non plus, je suis trop exclusive, en fait.
2: Ah là là, et alors, du coup, vous espionnez, vous
3: non,
2: êtes jalouse?
3: Non, pas, mais là, il n'y a pas intérêt à bouger une patte, ça a toujours été comme ça.
2: Là, vous partez en tournée ensemble.
3: Oui, bien sûr.
2: Voilà, avec votre mari.
3: Non, c'est une vraie histoire d'amour, quoi, en fait.
2: Ben oui.
3: On s'engueule beaucoup, mais on s'aime.
2: Et vous avez eu un coup de foudre ou vous êtes tombé amoureux progressivement?
3: Non, on a eu un coup de foudre. Après, on s'est séparés pas longtemps, 2-3 jours.
2: Ça va.
3: Mais c'est vrai, c'était un vrai coup de foudre.
2: C'est beau, c'est beau.
3: C'est vrai, quand on tombe sur le bon numéro, pour pouvoir changer, c'est ridicule.
2: On le sait tout de suite.
3: Exactement.
2: Mais là, voilà, vous l'aimez tellement que même quand vous partez en tournée avec votre spectacle Forever, Chantal Latsou Forever, vous l'emmenez avec vous. Ça c'est l'amour. Parce qu'on en connaît des artistes qui, justement, se servent des tournées pour quitter la maison et
3: exactement.
2: Le quotidien.
3: C'est terrible.
2: Vous, c'est le contraire.
3: Ouais.
2: Alors, cette tournée, Chantal Latsou Forever, elle sera la semaine prochaine, samedi prochain, à Béziers, le 23 octobre, à Évreux. Rendez-vous à Paris, au Casino de Paris, une salle que vous aimez beaucoup. Hein.
3: Oui, j'aime beaucoup. J'ai déjà fait cette salle et elle est chargée, cette salle. Et tous ces artistes qui sont passés, là, c'est... Ouais. J'adore, je les entends.
2: Ça vous colle des frissons? Vous entendez qui? Vous entendez...
3: J'entends Miss Tinguette.
2: Joséphine Baker.
3: Joséphine Baker.
2: Merveille, merveille. Le Casino de Paris, 29 octobre, 30 octobre, 31 octobre et 1er novembre. Allez, les Parisiens, applaudir Chantal Latsou. Ensuite, au mois de novembre, nous avons Belley, Aix-les-Bains, Aubervilliers et Lille. En décembre, Béthune, Montluçon, Riorges et Lyon. Pour celles et ceux qui tout à l'heure étaient déçus que cette date de Perpignan du 18 octobre soit déplacée, on a la date. 14 mars pour Perpignan. Et en 2027, c'est aussi Muret, Pau, Bordeaux, Biarritz, Agen, Saint-Étienne, Saint-Coulon, Rodez et Grenoble. Tout ça nous a bien éloignés du triangle amoureux. Mais bon, visiblement, vous, c'est vraiment pas ça que vous aimez dans cette chanson.
3: Non.
2: Alors, vous aimez quoi dans le tourbillon?
3: J'aime bien la voix de Jeanne Moreau.
2: Qui n'avait pas une voix de chanteuse.
3: Non, mais c'est vraiment une voix de comédienne. Mais j'aime beaucoup sa voix.
2: Vous voyez, vous chantez.
3: Puis la chanson est amusante.
2: C'est vrai. Mais il faut que vous chantiez.
3: D'accord. Je vais chanter.
2: S'il vous plaît.
3: Pourquoi pas cette chanson d'ailleurs?
2: Bah oui, le tourbillon.
3: Eh oui.
2: Ce serait très joli. En attendant l'enregistrement de Chantal Latsou sur lequel je compte, nous écoutons celui de Jeanne Moreau, le fameux tourbillon dans Jules et Jim.

0: passé.
1: Voilà.
2: Ça, c'est de la chanson.
1: Ça, c'est de la chanson. Ah,
2: oui. Bande originale de film, donc Juliette Jim, le tourbillon, Jeanne Moreau. On a évoqué tout à l'heure la bande originale du film La Maison de nos rêves, le film de Claude Zidi Junior, avec vous, Chantal Latsou, avec Camille Aguilar, Jonathan Lambert, Bernard Farcy et Kev Adams. Elle est hyper importante, la chanson Salut les amoureux de Joe Dassin. C'est marrant. Comment ça s'est choisi, comment ça s'est décidé de mettre cette chanson-là?
1: Ça, c'est pas moi, c'est Kev.
2: Ouais.
1: Qui adore, qui est complètement fan de Joe Dassin.
2: Pour de vrai, parce que son personnage
1: pour
2: l'est.
1: Pour de vrai. Son personnage l'est, mais il l'est vraiment.
2: Ah, c'est drôle.
1: Ça, c'est bien quand on fait un film, on peut mettre toutes ses envies, toutes ses passions.
2: Ouais.
1: Et il voulait absolument mettre Joe Dassin et ça colle très bien au. Très très bien au film en fait.
2: Oui.
1: On chante tous les trois, c'est trop mignon.
2: C'est très mignon.
1: Ouais.
2: Parce que c'est un film qui est très très drôle, je vais pas vous mentir. J'ai explosé de rire à de nombreuses reprises, mais voilà, il y a aussi des émotions un peu plus douces qui vont émaner de vous, les amis, quand vous irez voir La Maison de nos rêves, qui est donc sortie mercredi, qui est sur tous les écrans last weekend. On peut y aller en famille, ensemble.
1: Oui. La grand-mère, les petits-enfants, les enfants.
2: Tout le monde.
1: Tout le monde.
2: Donc voilà, n'hésitez pas.
1: C'est une sortie familiale.
2: Voilà, exactement. N'hésitez pas à y faire un tour. Et si vous êtes agent immobilier, surtout ne prenez pas exemple sur Jonathan Lambert, qui est quand même absolument terrible dans ce film. Vous faites énormément de cinéma, Chantal Latsou.
1: Pas mal maintenant, oui.
2: Ah ouais, ça commence à vous prendre plusieurs mois de l'année. Vous avez déjà des projets dont vous pouvez en parler.
1: J'ai tourné encore avec dans un film d'Antonin Fourlon qui s'appelle Papa, Père et Papa.
2: Ouais.
1: Et puis celui qui a écrit les Chasse gardée,
2: ouais.
1: Et qui a aussi coécrit d'ailleurs la Maison de nos rêves.
2: Okay.
1: Voilà, donc ça aussi c'est un abonnement avec lui. C'est fabuleux. Et puis je viens de tourner une série pour Netflix aussi pour Danny Boone, qui a fait un hommage à Johnny Hallyday pour les 10 ans de sa mort, qui s'appelle Johnny Biloute.
2: Johnny Biloute. Et vous êtes dans Johnny Biloute.
1: Je suis sa mère.
2: La mère de Johnny.
1: Ouais.
2: J'adore.
1: La mère de Johnny Biloute.
2: La mère, oui, c'est pas Johnny.
1: Qui est un fan de Johnny Hallyday. Danny Boone.
2: Très bon ça, Johnny Biloute. Donc ça, c'est bientôt sur Netflix. Oh, j'ai hâte de voir ça. Ça va pas être triste.
1: C'est très drôle.
2: Alors là, on termine pas avec Johnny Biloute ou Hallyday d'ailleurs, mais avec un Jean-Jacques Goldman.
1: Oui.
2: Ouais. C'est son anniversaire demain, vous savez.
1: Oh, bon anniversaire, Jean-Jacques. Alors,
2: ouais, demain.
1: J'aime beaucoup ces chansons et cette chanson-là particulièrement parce que c'était une chanson préférée de mon fils aîné qui adorait cette chanson.
2: Je marche seul.
1: Oui.
2: Il la chantait très fort.
1: Mais il la chantait, puis c'était une espèce de liberté pour lui d'un seul coup. Voilà, je marche seul dans les rues, là, bah, c'était extraordinaire.
2: Alors on l'écoute, pour toutes celles et tous ceux à qui ça colle des frissons, Jean-Jacques Goldman. On l'écoute jamais assez, de toute façon.
1: Exactement.
2: Demain, il a 75 ans et on fait une émission spéciale, justement, pour célébrer son anniversaire. Donc, si vous voulez revenir, Chantal...
1: Est-ce que Céline sera là?
2: J'ai invité Céline. Après, je crois qu'elle est un peu occupée en ce moment,
1: un
2: les week-ends.
1: Un petit peu occupée. Mais elle est capable de venir. Hein.
2: Vous y êtes allé ou pas au concert de Céline?
1: Pas encore. J'aimerais bien y aller. J'ai pas le temps pour l'instant, puisque j'étais en avant-première tout le temps.
2: Mais c'est ça.
1: Il a niqué mes vacances, le gars, madame. J'ai tout le temps dans tous les cinémas, tout l'été.
2: Elle ne fait que bosser, Chantal Latsou, et nous faire rire. Merci beaucoup d'être venue nous voir. C'était trop bien.
1: C'est un plaisir.
2: À la prochaine. Bonne tournée à vous, Chantal Latsou, forever. Je vais me faire faire un t-shirt, parce que c'est vrai, pour toujours, on vous adore. Et donc, on marche seul, grâce à vous, avec Jean-Jacques Goldman. C'est votre dernier choix de la soirée. À bientôt, Chantal.
1: À bientôt.
2: Merci
1: beaucoup. Merci de m'avoir reçu. Merci.

0: un petit entraînement pour demain. Je vous rappelle, émission spéciale, les auditrices et les auditeurs de Décibel prennent le contrôle de la programmation tous les dimanches. Donc demain à 19h, ce sera le cas, avec donc cette petite bonne idée supplémentaire que, puisque demain ce sont les 75 ans de Jean-Jacques Goldman, et bien l'émission lui sera intégralement consacrée. Ça, c'est demain à 19h. Merci à l'équipe de l'émission. Dites donc, c'est déjà fini. Il y avait Vincent Désière et Diana Alcide à la technique, Iris Guitoni à la réalisation, Thierry Boffa à la délégation musique, Mélodie Chaïb à la programmation des invités. Et La Vie est Belle, vous étiez là aussi. Merci.
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4: Bonsoir à toutes et tous, ravi de vous retrouver. Il n'y a pas que Paris dans la vie. Et ben oui, c'est aussi le week-end. Et ce soir encore, on va reprendre le fil de nos plus belles escapades pour vous proposer un florilège des meilleurs moments de la semaine. Au micro d'Éric Bastien, chaque soir, nos invités se livrent, partagent leurs attachements régionaux, leurs souvenirs d'enfance et ces coins de France qui font battre leur cœur. Et pour commencer cette émission, eh bien, on va repartir à la rencontre d'une réalisatrice et scénariste au regard plein de sensibilité qui raconte notamment très bien les histoires humaines et familiales et qui sort un livre, Une vie à Saint-Tropez, Lisa Asuelos.
5: Bonsoir Lisa.
6: Bonsoir.
5: Comment ça va?
6: Ça va bien.
5: Alors ce qui est fou, c'est que vous sortez ce livre qui est un récit très personnel, à mi-chemin entre l'autobiographie et peut-être quelque part un peu romancé, mais il y aura forcément des correspondances évidentes avec le parcours que nous retraçons chaque soir, comme on le fait dans cette émission. On parlera évidemment de ce livre où vous parlez de votre enfance, de votre famille, de vos blessures, mais aussi de reconstruction à travers Saint-Tropez, qui est un vrai personnage, très clairement.
6: Ah, clairement, c'est vraiment un livre que j'ai voulu en miroir avec la ville de Saint-Tropez.
5: Ouais. Alors, je vous propose de revenir bien avant tout ça et de débuter par le commencement. Vous êtes née à Neuilly-sur-Seine. Je sais que c'est pas forcément une carte postale que vous retenez. D'ailleurs, vous n'avez même pas y vivre. Enfin, c'est parce qu'il y avait, voilà, il fallait naître à ce moment-là quelque part et c'était ici, quoi.
6: C'était dans le 9-2, quoi. Voilà.
5: Bon, très rapidement, vous allez partir. Vos parents vont séparer. Hein. Je précise que vos parents se séparent, Marie Laforêt, et puis votre papa, qui est homme d'affaires juif marocain, Judas Asuelos.
6: Voilà.
5: Ils se séparent lorsque vous avez 2 ans. Dans un premier temps, vous partez en Suisse.
6: Oui.
5: Et ça encore, c'est pas un bon souvenir.
6: Non, c'est pas un bon souvenir. Il y avait beaucoup de lieux où on plaçait les enfants. Ça s'appelait des homes d'enfants.
5: Oui.
6: Et ça faisait partie de ces lieux où il y avait pas mal de tortures sur les enfants, où on les maltraitait énormément. Et ce qui est bizarre, c'est que beaucoup de gens de la haute société mettaient leurs enfants là-bas. Et nous, on était un peu obligés de se taire. Enfin, on était complètement obligés de se taire. On était terrorisés à l'idée de dire qu'on était maltraités. Et du coup, les parents, quand ils venaient, on jouait la comédie comme si on était heureux. Et après, dès qu'ils partaient, c'était l'horreur, quoi.
5: On vous demandait de jouer la comédie?
6: Ah oui, on nous demandait clairement. On disait, si jamais vous bougez, vous serez puni, vous aurez plus à manger. Enfin bref, c'était...
5: Alors c'est une émission qui est résolument positive, et c'est vrai que j'ai pas forcément envie, et on va très vite accélérer, mais c'est important aussi d'en parler, de dire que ça a existé.
6: Bien sûr.
5: Que c'était aussi l'enfance des gens de votre génération, Lisa Asuelos.
6: Oui, beaucoup. On en a après beaucoup entendu parler, récemment avec Bétaram, avec des lieux comme ça. Enfin
5: évidemment.
6: Bon, maintenant on se rend compte qu'en fait on a été une génération... On a beaucoup dit de mal de notre génération qui a fait beaucoup de mal à la planète ou à je sais pas quoi, mais en fait on a été pas si bien traité que ça aussi nous, dans notre enfance.
5: Avec votre frère Jean-Médi, vous allez enfin partir dans une autre maison pour enfants, cette fois dans un petit village de la Sarthe. Comment il s'appelle ce petit village?
6: Les Aulnans.
5: Est-ce que c'est finalement votre naissance à ce moment-là?
6: Disons que c'est une renaissance dans le sens où je suis beaucoup plus libre. Ce qui était extraordinaire dans ce petit village, c'est que c'était un tout petit village. Ouais. On était 300 habitants, on était 12 dans l'école, ça comprenait donc du CP au CM2. Et quand on est dans un lieu unique pour faire école ensemble, on voit tout de suite qu'en fait on connaît tous les enfants du village. 300 habitants, c'est vraiment très très peu. Et on faisait tout à pied, je pouvais me balader tranquillement. Enfin, c'était vraiment...
5: Qu'est-ce qui vous revient de cette école, des visages?
6: Là, c'est la cour d'école. Alors, je suis... Je suis retournée il n'y a pas très longtemps et, ouais. et j'ai été étonnée, comme souvent quand on est grand et qu'on revient sur un lieu où on a été petit. Je trouvais la salle de classe toute petite.
5: Exactement.
6: Alors que pour moi, c'était énorme.
5: Bien sûr.
6: Mais on avait une maîtresse qui était extraordinaire, qui nous faisait cours, elle faisait cours dès CP au CM2 dans la même journée. Donc moi, évidemment, j'avais les oreilles qui traînaient vers les grands, quoi.
5: Vous vous souvenez de son nom?
6: Non, je me rappelle pas de son nom. Je me rappelle de ses robes, de comment elle courait, de son visage, mais je me rappelle pas de son nom.
5: Dans ce petit village, vous vivez au cœur d'un environnement qui est extraordinaire. J'imagine que c'est au cœur de la nature, des forêts, d'un oui. contexte très agréable pour vous.
6: Oui, en fait, depuis, je connais vraiment beaucoup le nom des fleurs. Je sais ce que c'est que de manger un poulet qu'on vient de tuer. Je sais ce que c'est aussi que d'enlever la peau du lapin. C'était
5: quand on vit à la campagne, généralement, on apprend ça.
6: On apprend ça.
5: Ouais.
6: Et puis il y avait
5: le pyjama.
6: On enlève le. Ouais, c'est ça. On me disait, on va enlever le pyjama. Ouais. J'adore la part. C'était ouais. comme ça. Bon. Et bon, moi, je détestais ça, évidemment. Je l'ai mis dans mon film I Love America parce que c'est vrai que c'est moi qui donnais à manger aux bébés ouais. lapins quand ils naissaient et puis quand il fallait les tuer, c'était beaucoup moins marrant. Et puis j'ai beaucoup parlé avec des vaches puisque c'était mes voisines de jardin. Elles broutaient dans le jardin d'à côté.
5: Mais là-bas, ce sont des endroits où la naissance de veaux, c'est un événement.
6: En fait, quand un petit veau est né, je m'en rappelle, j'étais tellement excitée que je suis partie courir parce que je voulais absolument voir le veau. J'attendais. Et puis, je suis tombée par terre et je me suis fait mal aux pieds. J'ai jamais pu aller voir le petit veau qui était en train de naître.
5: En tous les cas, c'est ce contexte-là où, pour ceux qui n'imaginent pas, le boucher vient avec son camion,
6: oui.
5: La vie vient à vous en fait.
6: Oui.
5: La bibliothèque, il n'y a rien dans
6: ce village. La caisse d'épargne.
5: La banque donc.
6: Ouais.
5: Vous vous souvenez, voilà, de ces gens qui arrivaient à vous ?
6: Il y a une place du village et en fait, les camions venaient nous apporter de quoi vivre, en fait. Donc,
5: ouais.
6: À part les légumes, bien sûr, puisque ça, tout le monde cultivait ses légumes, à part le lait, le beurre, etc., puisque ça, on le faisait nous-mêmes. Et c'est vrai que je sais ce que c'est que la vie d'un tout petit village en France.
5: Vous alliez vous balader en forêt,
6: ouais,
5: vous aimiez... Voilà, vous ressourcez peut-être et vous retrouvez au cœur de cette renaissance.
6: À l'époque, je ne savais pas que ça me ressourçait. Maintenant, quand je vais en forêt, ouais. je reprends tout de suite les souvenirs bien heureux de cette époque-là. Et c'est vrai que je remarque ce que je remarquais à hauteur d'enfant, c'est-à-dire les petites violettes ou les petites jonquilles ou les choses comme ça qui étaient vraiment des réjouissances du printemps. C'était assez magnifique, en fait, la nature.
5: Elle est où, votre forêt, aujourd'hui ?
6: C'est bien le problème. Je cherche ma forêt après avoir été la fille de la forêt. Je cherche ma forêt. J'y vais pas assez souvent, mais dès que je me retrouve dans un endroit où il y a une forêt, je suis apaisée.
5: Lisa, on est dans la Sarthe. On va continuer de se balader dans votre vie. On va rester un peu dans cette
6: forêt. Il faut préciser qu'il y a des rillettes dans la Sarthe et que moi j'ai été nourrie aux rillettes.
5: On va en parler. On va en parler parce qu'on s'intéresse aussi à la gastronomie, les régions, votre carte gastronomique. À vous. On va parler d'un hérisson.
6: Oui.
5: Oui, parce que justement, dans la revue des merveilles avec Benoît Prospero, vous allez nous présenter Benoît, une femme qui a un bac plus 8. Vous, Lisa, qui avez eu votre bac à 16 ans, précoce. Eh bien, cette dame, au bac plus 8, elle a décidé de consacrer sa thèse à un hérisson.
4: Et bac plus 8 est une thèse consacrée au hérisson. Avec ici Champagne-Ardenne, on vous présente Rose Delamarre, doctorante au CERFE, Centre de Recherche et de Formation en Éco-éthologie à Boult-au-Bois. C'est dans les Ardennes. Alors d'abord, petit rappel.
7: Donc l'écologie, c'est l'étude de l'écosystème et des interactions entre toutes les composantes de l'écosystème, donc à la fois la faune, la flore et l'environnement. Et puis l'éthologie, c'est l'étude des comportements des animaux. Et donc l'éthologie, c'est l'étude du comportement des animaux dans leur milieu naturel.
4: Et là où ça devient marrant, c'est que quand on écrit une thèse sur le hérisson, il y a une petite particularité.
7: Le hérisson est strictement nocturne, donc je travaille la nuit. Donc ma journée, elle commence vers 15-16 heures et elle se termine vers 4-5 heures du matin. Donc l'été, je suis en rythme nocturne. Je vais faire beaucoup de terrain pour pouvoir suivre les hérissons. Et après, l'hiver, il n'y a plus de hérissons. Donc moi, je suis au bureau et j'analyse toutes mes données.
4: Et donc une nuit typique, ça peut ressembler à quoi ? Juste un exemple.
7: Là, on a réussi à retrouver une femelle qu'on cherchait déjà depuis 2 semaines. Donc on était très contents. On a pu lui remettre une balise bien rechargée, vérifier qu'elle allait bien.
4: Donc voilà, ça c'est un exemple de nuit parmi tant d'autres. Et c'est d'autant plus important que c'est quoi le périmètre de vie d'un hérisson ?
7: Un hérisson, ça peut parcourir sans problème 4-5 km par nuit. Et en général, si vous avez un hérisson dans votre jardin, en fait, il va dans tout le village.
4: Ici précisément ?
7: Mon hypothèse, c'est que en zone bocagère, comme il y a des haies et des prairies entre les villages, les hérissons vont plus facilement pouvoir circuler entre les villages, tandis qu'en plaine agricole, plutôt plaine champenoise, là, il y a beaucoup plus de monoculture, beaucoup moins de haies, donc un habitat qui est supposé moins favorable pour le hérisson, et donc là, les déplacements entre les villages vont être plus compliqués.
4: Ah ben voilà, et finalement, l'objectif, c'est quoi ?
7: L'objectif principal du chercheur, c'est d'apporter des connaissances, dans un objectif plus tard d'orienter les plans de conservation. Par exemple, des associations ou des collectivités territoriales, mais l'objectif principal du chercheur, c'est d'apporter des connaissances.
4: Et ainsi prendre les bonnes décisions pour le bien de la biodiversité, et ça, c'est une merveille. Merci Rose Delamar, doctorante au CERFEU, Centre de Recherche et de Formation en Éco-éthologie à Boult-au-Bois, c'est dans les Ardennes, et merci, ici Champagne-Ardennes.
5: Merci Benoît Prospero. Vous saviez-vous, Lisa Zoulos, qu'un hérisson faisait 5 km par nuit ?
6: Non, il fait beaucoup plus que moi, un hérisson. Mais j'aime bien parce que les hérissons, en fait, quand ils naissent, ils n'ont pas de piquant. Et ouais. c'est une belle métaphore par rapport à l'enfant et sa mère. Parce qu'il doit être suffisamment proche pour pouvoir se nourrir, mais suffisamment loin pour ne pas se faire piquer. Et c'est intéressant.
5: Ce bah
6: oui.
5: Bah bien sûr.
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4: Et il est temps de s'offrir un premier moment musical pour lancer ce samedi soir. Place à un grand classique du rock français. Voici Jean-Louis Aubert, Temps à nouveau sur Ici.

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2: Merci d'écouter ICI, le voyage se poursuit dans Il n'y a pas que Paris dans la vie. Dans cette émission, on aime mettre à l'honneur le patrimoine français sous toutes ses formes, qu'il s'agisse de paysages, de traditions ou de savoir-faire culinaire d'exception. Et ce soir, eh bien direction le sud-ouest avec une amoureuse de la gastronomie et du terroir français, la chef et entrepreneuse franco-américaine Ariane Daguin. Elle était au micro d'Éric Bastien, c'était mercredi dans Il n'y a pas que Paris dans la vie.
3: On a parlé de votre enfance à Auch et on évoquait il y a un instant, pour ceux qui nous rejoignent, vos vacances dans les Pyrénées, avec une grand-mère, avec une tante, parce que c'était bon pour les poumons. Quel souvenir vous avez des Pyrénées ou des Hautes-Pyrénées? Vous vous souvenez de l'endroit où vous alliez précisément, Ariane Daguin?
4: Oui, alors bon, souvent à une petite ville qui s'appelle Argelès-Gazost, ouais. Mais aussi à Luchon.
3: Ah,
4: à Luchon, où un hôtelier était aussi un grand copain à mon père. Il avait l'hôtel Postégolf. Il s'appelait Père Affite, hein, et on est devenu très copine avec sa fille, et je l'ai retrouvée. Elle est venue aux États-Unis relativement plus récemment. Je l'ai retrouvée, elle habite à Brooklyn, et maintenant ensemble on fait un petit truc sur Instagram, ça s'appelle Voilà Kitchen.
3: C'est génial.
4: Et on fait des petites recettes et on s'amuse beaucoup. Ouais.
3: Argelès-Gazost, c'est près de Lourdes. Salut les Argelésiens et les Argelésiennes qui nous écoutent au cœur du château et des anciens lavoirs. Ce sont vos souvenirs d'enfance, d'adolescence, mais deux salons, deux ambiances, parce que les Pyrénées, d'accord, mais il y avait Cannes avec l'autre grand-mère.
4: Oui. Ouais, ouais, ouais.
3: Alors là, c'est les Alpes-Maritimes, c'est encore autre chose. Là.
4: C'est ça. Du côté maternel, on avait la honte de la famille paternelle. On avait les grands-parents végétariens.
3: Ouais, c'est terrible ça. Vous n'aimiez pas du tout parce qu'elle vous a nourri au Pambagna.
4: Alors non, elle faisait très très bien la cuisine.
3: Hein. Elle faisait du poisson au fenouil, je crois.
4: Oui, oui, oui. Elle rôtissait des poissons entiers au fenouil. Elle faisait des Pambagna délicieux.
3: Ah, pas pour ça.
4: Mais, ah non, mais nous, on râlait tout le temps. On appelait la maison, mais enfin, comment? On ne mange pas de viande ici. On va dépérir.
3: Ouais.
4: Alors qu'on était très très bien nourris et très heureux. Et j'ai un souvenir, j'ai encore l'odeur, là, en vous parlant, de ce Pambagna et cette allée dans les îles de l'Hérens, qu'on traversait ces allées d'eucalyptus pour aller dans la petite crique secrète, pour aller faire le pique-nique. Et on savait que le Pambagna était là dans le panier, et puis on avait hâte d'arriver.
3: Parce que justement, les îles de l'Hérens, ça fait aussi partie de ces lieux que vous aimez. Ensuite, vous avez des images, j'imagine, du massif de l'Estérel qui arrive, par exemple.
4: Alors, c'est marrant, dans les oreilles, j'entends la mer, je suppose, c'est bizarre.
3: C'est tout à fait fait par hasard.
4: Incroyable.
3: Qu'est-ce qui vous vient, Ariane Daguin, quand vous entendez la mer, comme ça, et qu'on parle de
4: eh bien, le Pambagna. Mais aussi les oursins.
3: Ah,
4: ça, c'est quelque chose. J'adore les oursins.
3: C'est vrai?
4: Vous aimez les oursins?
3: Pas du tout. Moi, ils m'ont piqué un jour, donc je leur veux.
4: Moi, j'adore ça. On y allait avec les ciseaux, on ouvrait les oursins, les ciseaux, on les mangeait comme ça. Là, dans l'eau. Même dans l'eau. Ouais.
3: Bon, alors, les Reims, ce sont deux grandes îles, hein, Sainte-Marguerite et Saint-Honorat. Vous vous souvenez de ces îles-là? Vous les avez visitées, j'imagine. Il y avait un monastère. C'est des lieux où vous retournez. Parlez de l'eucalyptus, de ces odeurs qui reviennent. Quel lien vous entretenez avec ces lieux aujourd'hui?
4: Je n'y suis jamais revenu.
3: C'est pas vrai.
4: Non.
3: Donc, depuis gamine, depuis adolescent.
4: Oui.
3: Vous n'avez pas envie d'y aller?
4: Ben, j'ai le souvenir de mon grand-père, de ma grand-mère, et je pense que ça me manquerait, tu vois, d'y aller et de voir qu'ils sont pas là, quoi. Mais et aussi quand, enfin, de façon générale, hein, faut pas. Mais quand je reviens dans un lieu où j'étais quand j'étais petite, tout d'un coup, ce lieu me paraît beaucoup plus petit, beaucoup moins impressionnant.
3: C'est toujours la même impression qu'on a chacun. Donc
4: Le lycée de filles à Auch, les copains Cassassus qui ont repris l'hôtel depuis, ont ouvert un restaurant, là, la cantine, dans l'ancien lycée. Maintenant, c'est devenu une opération immobilière. Et quand je vois les classes et le préau et là où on batifolait, je trouve tout très petit, très étriqué, alors qu'à l'époque, c'était immense.
3: Alors, vous faites bien de parler de batifoler. On a compris tout à l'heure que vous aimiez faire la fête, que c'est propre aussi à votre région. Vous étiez au lycée Pardaillan, il me semble, le nom de votre lycée.
4: Oui.
3: Une époque où, qui est intéressante, parce que vous qui portiez le tablier rose dans une école, vous en parlez tout à l'heure, où il n'y a que des filles, là, c'est la mixité.
4: Oui.
3: Donc, c'est l'adolescence. J'imagine aussi que c'est les premiers émois, les premières émotions et les premières fêtes. Et chez vous, quand on fait la fête, on peut entendre ça. Alors pour ceux que c'est qu'ils ne connaissent pas, d'ailleurs? Qu'est-ce qu'on entend là?
4: C'est de... Alors, on peut dire occitan, mais en fait, c'est du gascon.
3: Ouais.
4: Il y a notre hymne national en Gascogne, c'est le Secanto. C'est pas tout à fait celui-là, mais ça ressemble un peu.
3: C'est le train, celui-là, là. C'est le train qui va vers Pau, je crois.
4: Ouais, ouais. Alors que le Secanto, c'est plus je chante pas pour moi, je chante pour mamie, etc. Et ce sont des chansons qu'on chante régulièrement chaque année pour Pentecôte à Vic faisant sac pour les fêtes de Vic, où je retrouve chaque année mes amis d'enfance pour 3 jours, 3 nuits de fête. Voilà.
3: Votre adolescence, c'est les premiers petits boulots, c'est en cuisine. Vous avez des souvenirs où vous faisiez les concerts avec votre grand-mère, le foie gras, les cèpes. Vous vous souvenez de cette période-là?
4: Oui. C'était dans la cour intérieure de l'hôtel.
3: C'est génial de partager ça avec des grands-pères, des grands-mères. Tout le monde n'a pas la chance de connaître ses grands-parents, encore une fois.
4: C'est vrai. Et c'est par elle que j'ai appris autant, sinon plus, qu'à la cuisine de mon père, puisque à la cuisine de mon père, c'était clair, ça n'a jamais été dit, mais c'était clair que c'est mon frère qui allait reprendre, et donc il avait son plan de stage.
3: Ouais.
4: Et moi, j'aidais là où il fallait, quoi. Hein. Je plumais les canards quand ils arrivaient. Voilà,
3: depuis 20 heures, on vous écoute, hein, on se dit, bon, bah, voilà, elle va aller travailler dans la gastronomie, elle va peut-être passer derrière les fourneaux, elle va faire autre chose. Et vous décidez d'être journaliste.
4: J'adore écrire. C'est clair qu'on me veut, on ne me veut pas dans la, dans la gastronomie. Il y a une espèce d'atavisme. J'étais dedans, en fait, dans la marmite.
3: Bien sûr.
4: Tout autour de moi, c'était que la gastronomie. En Gascogne, on ne vit que pour la gastronomie. Soit on est dans le vin de Madiran ou de Saint-Mont, l'Armagnac, soit on fait des foie gras, soit on est fermier ou on fait pousser du tournesol, du maïs. Enfin, tout le monde est dans la gastronomie d'une façon ou d'une autre, pas que dans la restauration. Et donc, je voulais voir qu'est-ce qu'il y avait d'autre. Et... en plus, j'aime beaucoup écrire, donc je me suis dit, bon, ben, pourquoi pas journalisme.
3: Et vous partez à Toulouse?
4: À Toulouse, un an. Ça n'a pas duré très longtemps.
3: Qu'est-ce que vous faites à Toulouse?
4: Sciences Po. Je démarre Sciences Po pour devenir journaliste après.
3: Ouais. Ça va un peu bien, un petit canard quand même de la famille. C'est vrai, parce que vous me dites, on ne voulait pas de moi dans la cuisine, dans la gastronomie.
4: On ne voulait pas de moi, à nouveau, ça n'a jamais été dit. Hein. C'était quelque chose qui, à l'époque, était normal. Les filles partaient, suivaient un mari... et les garçons restaient et reprenaient la boîte. C'était normal.
3: Bien. Toulouse, vous y restez un an, mais il y a l'appel de l'ailleurs. Et dans un instant, on ira. Alors, on va aller loin. Vous allez partir aux États-Unis. Un peu comme ça, je vous poursuis sur un coup de tête, hein, vous nous le direz. Vous allez peut-être vivre votre American Dream. Et puis, alors, vous allez surtout découvrir des choses extraordinaires qui fait que vous allez y rester et y faire une carrière superbe. On va en parler dans une poignée de secondes avec vous, Arène Daguin. On reste en France avec une autre belle initiative. Ici, ça entreprend. C'est votre rendez-vous quotidien pour soutenir les entrepreneurs. Aujourd'hui, Catherine Quicandon, vous nous proposez une jeune femme qui a décidé de prendre en main un problème féminin, les douleurs menstruelles. Une idée qu'elle a eue pendant ses études et qu'elle a concrétisée.
5: À Wettolsheim, au sud de Colmar, dans le Haut-Rhin, on a chaud.
6: Attention, c'est très chaud. J'ai réussi à la récupérer, ça sort du four. C'est brûlant.
5: Alors non, ce n'est pas si chaud que ça et ça ne sort pas du four, mais de la tête d'une jeune entrepreneuse de 24 ans, Salomé Kloumann. Il s'agit de Warmly, une culotte chauffante pour soulager les douleurs des règles, d'endométriose ou de lombaire.
7: Il y a des filaments en fibre de carbone sur le devant et sur le derrière et dans la petite poche, il y a une batterie qu'on place et elle est toute légère et ça va chauffer le devant, le dos et le bas.
5: 3 niveaux de température pour s'adapter à l'intensité de la douleur. La batterie a une autonomie de 4 heures environ. Salomé se fournit en Chine, mais elle organise seule toute la logistique depuis l'Alsace. Les culottes sont en vente depuis février seulement, mais elle a déjà des commandes de Belgique, du Pays-Bas, du Royaume-Uni et de l'Allemagne. C'est plutôt classe et les retours clientes sont très positifs.
7: Notamment de mamans qui ont acheté pour leur fille, en me disant que leur fille adore, ça leur permet aussi de prendre beaucoup moins d'antidouleurs durant la journée ou de se sentir moins gênées à l'école parce qu'elles n'ont plus besoin de prendre leur grosse bouillotte. Mais aussi surtout... des mamans qui me disent qu'elles sont très reconnaissantes que je fasse ça pour les femmes et qu'elles auraient trop aimé avoir ça quand elles étaient plus jeunes.
5: C'est vrai que l'on a tout essayé de multiples remèdes et d'astuces de grand-mère, pas toujours efficaces à 100%. Le prix de cette culotte chauffante, un peu moins de 90 euros. Un prix qui se justifie par la technologie intégrée et par le fait qu'elle se met par-dessus votre culotte. Donc vous n'êtes pas obligé d'en avoir plusieurs et surtout, elle se lave sans problème. Par ailleurs, Salomé commence à développer des partenariats avec des mutuelles. Comment Salomé a eu envie d'entreprendre dans ce domaine ?
7: Alors, simplement, je souffrais énormément au ventre et au dos. Et je trouvais que les solutions actuelles, c'était pas du tout optimal. Par exemple, la bouillotte, elle n'est pas du tout discrète ni pratique. Un peu lourde et on doit réchauffer l'eau toutes les demi-heures. Donc, j'ai pensé aux habits de ski qui sont chauffants, comme par exemple les gants. Et je me suis dit qu'on pouvait

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0: 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C'est la 12e édition de cette marche course solidaire. La Rose Saunoise, ça vous évoque peut-être Octobre Rose, vous avez raison, on est en plein mois contre le cancer du sein, avec beaucoup de dépistage, beaucoup de prévention. La date est prévue pour samedi prochain, le 17 octobre. Le départ est libre depuis la Haute-Saône, depuis le lac de Vèvre de Montoy. Côté plage, vous allez pouvoir courir et prendre beaucoup d'informations pour la lutte contre le cancer du sein.
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3: Toujours ensemble sur Ici pour partager les plus beaux moments de la semaine de Il n'y a pas que Paris dans la vie. Et parce que chaque région de France possède sa propre sensibilité, on va retrouver à présent une plume et un coup de crayon emblématiques, ceux du dessinateur de presse et auteur de BD, Luce. Au micro d'Éric Bastien, il est revenu sur son univers, son parcours et sur les moments qui l'ont inspiré au fil des années. Un entretien passionnant.
4: Vous a laissé à Tours dans cet amphi qui lance un peu votre carrière politique, mais j'imagine quand même que le gamin que vous étiez quelques années avant était déjà bien ancré dans ce qu'il avait envie de faire, ou en tous les cas avec déjà une opinion, un avis sur les choses.
5: Ouais, je sais pas si j'avais un avis sur les choses, mais déjà j'avais un truc pas mal, c'est que j'avais une famille un peu, vous savez, ces familles dysfonctionnelles qui s'engueulent, qui se réconcilient, tout ça, et qui faisaient beaucoup de repas. Et donc c'est là où j'ai commencé à travailler, à faire le journaliste, c'est-à-dire je dessinais les gens attablés, et puis en fin de repas, je montrais mon dessin avec les bulles de ce qu'ils avaient dit les uns et les autres. Et puis, ça en faisait marrer certains, ça faisait crisper certains autres. Et c'était mes premiers reportages. Ouais. Quoi, voilà. C'était là où j'ai fait mes armes, on peut dire.
4: Vos parents, vous avez vécu plein de belles choses avec eux. Et il y a notamment un souvenir important, puisqu'on parle des lieux, c'est les brocantes. Ouais. Ça, ce sont des choses que vous avez fait des dizaines et dizaines de fois avec eux. Vous partiez, je ne sais pas, moi, le week-end.
5: Ouais, on partait le week-end. Alors, ça dépendait de l'endroit. C'était plutôt en Touraine. C'était plutôt, alors, Chinon, Loche, Azel-Rideau. Et des fois, on n'allait pas plus loin que 80 km, ce qui est déjà pas mal. On restait dans l'Indre-et-Loire. Et puis, pour moi, c'était quelque chose d'assez fort. C'est-à-dire que moi, je découvrais comment je pouvais plonger dans le passé. J'ai acheté des vieux vinyles et j'ai acheté des vieux journaux. C'est la première fois que j'ai eu la première fois que j'ai eu des Charlie dans les mains. Ben voilà, c'était dans les brocantes, je les ai achetés, des harakiri aussi, etc. Et j'ai fait ma culture, j'ai commencé à faire un peu ma culture politique, finalement, dans ces endroits ça sent le vin chaud d'un côté, la merguez, la frite, et puis aussi le vieil encaustique.
4: La fête de l'humain, quoi.
5: La fête de l'humain, mais la fête de l'humain, mais pas
4: avant l'heure.
5: Avant l'heure, peut-être. Mais il y avait aussi ce truc marrant, c'est qu'on pouvait toucher des œuvres d'art, enfin des tableaux, non, des choses comme ça. On pouvait les avoir en main, quoi. Et donc ça, c'était un truc qui était tout l'art était disponible, même si c'était pas des grandes œuvres, c'était plutôt des croûtes. Et en même temps, il y avait la possibilité de ramener un petit peu d'art et un petit peu d'histoire chez soi.
4: Alors, ce qui vous a aussi marqué avec vos parents, c'est le voyage. Vous aviez la chance de partir avec vos parents, notamment sur la Costa Brava.
5: Ouais.
4: Ce qui veut aussi dire que vous avez vu défiler la France, j'imagine, avant d'arriver en Costa Brava, avec, vous pouvez le décrire, le père était torse nu.
5: Bah voilà, c'est simple, mon père était torse nu, ma mère, elle fumait clope sur clope, avec la fenêtre ouverte et les pieds dehors. Et puis, moi, je m'occupais de la musique. C'était mon
4: vous étiez truc. Responsable de musique, vous alliez jusqu'à la maison à tout recréer les cassettes.
5: Ouais.
4: Enregistrer les cassettes.
5: J'enregistrais les cassettes et je dessinais les pochettes sur Rotring, donc avec une mine super fine. Je reproduisais les pochettes de Santana, Bowie, Elton John, voilà, plein de trucs, R.O.M. Ah bah voilà.
4: Je vous avais prévenu, Luzin.
5: Voilà. Très bien. Voilà.
4: Ça, c'est hyper important, Bowie, parce que c'est un peu votre ami imaginaire à l'époque. Hein.
5: Ah oui, moi, c'était mon ami imaginaire. Je partais en vacances, on était quatre dans la voiture, parce que moi, je suis fils unique, et j'avais toujours besoin quand même de quelqu'un d'autre, tu vois, pour et j'avais besoin finalement de Bowie, c'était mon ami imaginaire, c'était j'emmenais avec moi dans la voiture, on allait sur la Costa Brava, on allait bronzer ensemble et puis voilà, moi j'avais mon baladeur dans les oreilles.
4: Walkman.
5: Ouais, oui, 80, Walkman et puis on ouais, c'était mon pote en fait.
4: Vous reveniez par Castelnaudary.
5: Oui,
4: alors là, c'était encore une autre ambiance.
5: Oui, alors c'est vrai que à l'aller, on fonçait à toute berzingue.
4: Ouais.
5: Voilà. Et après, au retour, on avait le droit de chiller un peu. Et donc, on passait par Castelnaudary. C'est-à-dire qu'après d'avoir engurgité énormément de calamars frits, etc., hop, on allait manger un cassoulet. On faisait une pause. Pose cassoulet, voilà, exactement. Et cassoulet, parce que peut-être mon père, il avait pas envie de revenir tout de suite à Tours. Et on s'appelait un cassoulet à Castelnaudary, c'était traditionnel.
4: Ce qui est génial dans le partage, et je sais que vous avez un goût prononcé aussi pour les musées aujourd'hui, qui est aussi un lieu de peut-être d'évasion pour vous, c'est le musée d'Ali de Figueras. Alors, ok, j'ai quitté la France un instant, mais ça, c'est le musée que vous visitiez avec vos parents.
5: Oui, en même temps, le musée d'Ali de Figueras, c'est presque une région française, parce qu'il y a plein de touristes français qui viennent. Je parlais autour de vous. Que ce soit notre génération, même avant ou après, tout le monde est passé par le musée d'Ali parce que c'est pas très loin de la France et puis c'est très ludique pour un enfant, c'est extraordinaire. Voilà, les fauteuils bouches, et puis pour un adolescent aussi. Moi, je me rappelle avoir été complètement ému en tant qu'adolescent parce qu'il exposait un poil de cul de sa femme, Gala, sur un sucre. Ah ouais, je dis waouh. Alors je regardais ce poil de cul traversé par des rayons de lumière et ça me fascinait quoi.
4: Dans votre process et dans votre vie, Luz, il y a la musique, on a compris votre passion pour signe. Vous faites vous aussi de la musique à ce moment-là, à l'adolescence, vous êtes batteur.
5: Ouais, enfin, je suis batteur. On a une batterie.
4: Après, on a une batterie. Effectivement, on n'est pas forcément batteur.
5: Voilà, c'est ça. C'est comme on a un crayon, on n'est pas forcément dessinateur non plus. Mais effectivement, à un moment donné, j'ai une batterie. En plus, on est en plein quartier résidentiel. Alors, on a encore changé de.
4: Ah, ça va plus loin. Vous avez un groupe.
5: Ouais, on a un groupe, mais il a absolument pas de nom. C'est-à-dire qu'on a.
4: Et
5: tout le monde change.
4: Et pas de style.
5: Et pas de style du tout. Pas de style du tout, parce qu'il y en a un qui était. Moi, j'étais. Il y en a un qui était fan des Pink Floyd. Fan de Depeche Mode, moi j'étais fan de Led Zeppelin. C'était incohérent, totalement incohérent. Ouais. On n'a jamais réussi à faire un seul véritable morceau, mais ça a duré longtemps. Ça a duré un an.
4: Dans les lieux que vous affectionnez particulièrement, il y a votre atelier. Ça ressemble à quoi un atelier d'un dessinateur comme Luz?
5: Oh bah ça ressemble à
4: un joyeux foutoir.
5: Et une fois tous les trimestres, ça se range. Et après, ça redevient un foutoir. C'est comme si c'était un pop-up de bordel, en fait.
4: Dessiner, quand on a préparé ensemble cette émission, on m'a dit mais dessiner, c'est rigolo.
5: Oui, c'est rigolo. Je pense que c'est important de le dire à la jeune génération, c'est toujours un peu idiot de dire ça, mais à ceux qui suivent, c'est-à-dire que après le parcours que j'ai, il y a eu un moment donné où le dessin est devenu quelque chose de très très dur, très responsable. Et j'aime bien cette émission parce que aussi ça permet de montrer que le dessin c'est quelque chose qui arrive aussi dans une forme d'irresponsabilité. On dessine ce qu'on veut, on avance, on progresse, on ne sait pas du tout forcément où on va, et même là encore, moi je ne sais pas encore où je vais. C'est pour ça que j'aime bien, c'est plutôt assez logique de parler de mon parcours, parce que mon parcours il est toujours en cours, au final.
4: Work in progress, on parlera de peut-être aussi l'avenir du dessin humoristique et satirique aujourd'hui, quelle est sa place en France, quelle est sa place dans le monde, et puis on a encore pas mal de choses à se dire dans votre work in progress, justement, sans oublier ce livre Un diamant dans les gravats, dont on parlera d'ici quelques minutes. Et si votre prochain entretien d'embauche se déroulait en tenue de sport, c'est possible, pas besoin pour autant de vouloir devenir prof de sport. L'idée, c'est bien de rencontrer son futur employeur sur un terrain plutôt que dans un bureau. Une belle initiative qui nous vient de ce pays, notamment de la Côte Basque. Robin Bernot, vous êtes aux côtés d'Aran Tchakorouchari.
1: Imaginez trouver votre prochain emploi sur un terrain de rugby.
6: Super.
1: Oui, bon, si vous vous appelez Antoine Dupont, Louis Bielbiaré ou encore Pauline Bourdon-Sensus, c'est normal. Mais là, je vous parle vraiment de tout le monde, que ce soit vous ou moi, même si j'aurais fait un très bon talonneur, mais ça, c'est notre histoire. Il y a quelques jours, à Hendaye, France Travail a proposé l'opération du stade vers l'emploi avec un concept très simple. Recruteurs et demandeurs d'emploi se sont rencontrés par le biais d'activités sportives. Écoutez Gwenola Trivière, directrice de l'agence France Travail de Saint-Jean-de-Luz, au micro d'Arantxa Kourouchari.
6: L'idée, c'est que sur cette matinée, on casse les codes. On n'a pas de CV. On est là pour un peu, surtout mettre en avant ses qualités, son savoir-être. Le midi, on fait une levée d'anonymat. Et donc, derrière, on enchaîne directement sur un format job dating beaucoup plus classique en tenue de sport.
1: Ces ateliers ont aussi pour but d'enlever le stress que peuvent procurer des entretiens d'embauche classiques.
6: Là, on va regarder les gens de façon différente, de façon complètement neutre, en fait. On va apprendre à se découvrir, à se parler. Les premières relations sont beaucoup plus détendues parce qu'on partage quelque chose, une découverte, des stratégies sur certains exercices. Et donc, c'est une façon vraiment différente de rentrer en contact.
1: Alors ici, dans les Pyrénées-Atlantiques, ça marche. Et vous, qu'en pensez-vous? Je suis allé en discuter avec Isabelle, retraitée sportive, qui s'apprêtait à prendre le départ d'un 10 km. Pour elle, l'initiative est hyper positive.
7: Beau projet, tout ce qui touche le sport est toujours intéressant. Et en plus, ça ameute les foules, donc c'est très bien.
1: Finalement, quoi de mieux que le sport pour faire des rencontres?
7: Oui, de rassemblement. Là, on est tous égaux. Il n'y a pas de riches, de pauvres, de moches, de beaux. On est tous là pour le sport, l'esprit d'équipe.
1: Mais n'est-il pas un peu dangereux de peut-être plaquer son futur patron avant même d'être embauché?
7: Non, au contraire. Ça peut être un bon moment pour le faire.
1: Alors, plus sérieusement, la recherche d'emploi peut s'avérer être une vraie galère et pas que pour les jeunes.
7: Surtout des seniors, on nous demande de bosser plus longtemps, mais à 60 ans, vous ne trouvez plus de boulot apparemment aussi.
1: Ainsi, sortir du cadre formel de l'entretien dans un bureau permet aux recruteurs de découvrir des talents qui seraient peut-être passés inaperçus lors d'un entretien classique où le CV reste très souvent au centre de la discussion.
4: Avec une opération à Rennes le 16 octobre.
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3: 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Et tiens, si on s'écoutait un petit Balavoine. D'ailleurs, pourquoi petit, un grand Balavoine, titre culte du répertoire français, hymne des années 80. Voici donc Daniel Balavoine, mon fils, ma bataille sur Ici.

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2: Très heureux de passer ce samedi soir avec vous sur ICI pour la dernière partie de nos meilleurs moments dans Il n'y a pas que Paris dans la vie, chaque invité. Alors nous offre une carte postale intime de ses racines et des lieux qui ont façonné sa carrière. Et pour conclure donc cette soirée, on va retrouver un visage bien connu du petit écran, un maître du divertissement, on peut le dire comme ça, l'incomparable Jackie. Il était avec Éric Bastien jeudi dernier pour nous livrer ses anecdotes et ses souvenirs les plus marquants. C'est à réécouter maintenant sur ICI.
3: Bon, on a parlé de la Baule, on a parlé de la Loire-Atlantique, oui. Un peu de la Bretagne, la Normandie. C'est vrai que Trouville, c'est un endroit que tu connais, par exemple.
4: Oui, oui, oui. J'aime bien Trouville. C'est Antoine de Caunes qui m'a fait découvrir Trouville.
3: Ah, c'est vrai qu'il a une maison par là-bas, lui.
4: Oui, face à sa mère, déjà, avait une maison, donc il aime beaucoup. Et j'aime bien Trouville. J'aime pas trop Deauville, parce que c'est trop, un peu trop showbiz.
3: C'est le 21e arrondissement.
4: Ouais, Paris, ouais. Par contre, Trouville, il y a le côté 50s que j'aime bien. Ouais. Ouais. Et j'aime bien aussi les plages du débarquement. Tu sais.
3: Alors, Ouistreham.
4: Ouistreham. Omaha Beach. Voilà. Omaha Beach, tout ça, j'adore. Ah bah tu connais.
3: Un peu, oui, quand même.
4: Oui, j'aime bien le côté, la mer, la campagne, comme ça, je vais me ressourcer.
3: T'es un rural, toi, en fait, un peu.
4: Un peu quoi?
3: Un rural, un peu.
4: Légèrement, hein. Je suis plus urbain que rural, mais parfois j'en ai besoin.
3: Ouais, mais j'ai l'impression que tu deviens un peu plus rural qu'urbain. Bon, bah, je rappelle que t'es né à Paris, hein, t'es un peu un pur Parisien. Alors, on a parlé de beaucoup de choses, hein, de ta carrière. C'est vrai que t'as tourné avec Luc Besson?
4: Oui, grâce à Isabelle, à Jenny. Quand j'ai présenté Platine 45 avec elle, elle m'a dit, mais attends, on se voit, de temps en temps, on dîne ensemble. Elle m'a dit, attends, elle tournait Subway, elle m'a dit, attends, je vais te trouver un petit rôle. Moi, je m'en fous.
3: Elle a tourné dans Subway.
4: Ah oui, j'ai tourné dans Subway. Ouais. Tu l'as vu, Subway?
3: J'ai vu Subway, mais je me souviens plus de toi.
4: Ah, j'étais c'était un dîner de préfet comme ça, j'avais un costard gris et une lunette de sécurité sociale.
3: Mais je vais le revoir ce soir, là.
4: Et elle m'a dit, bah, viens, je vais te présenter à Luc. Mais Luc, je le connaissais parce que nos filles allaient à l'école, dans la même école, donc je le voyais tous les matins à 8h02, chacun avec sa fille. Il m'a dit, mais Jackie, attends, je vais te filer un petit rôle comme ça. Mais tu vois, je parlais pas, hein. J'étais à table, j'ai tourné dans Subway.
3: Non, mais c'est énorme.
4: C'est Isabelle qui m'a fait tourner, Isabelle qui m'a fait tourner dans Subway.
3: Extraordinaire. Bon, alors après le Club Dorothée qui va durer environ 10 ans, hein, jusqu'en 97.
4: Ah, pas environ, c'est très précis. 87, 97.
3: Ouais, c'est 97. On sait... Non, on sait toujours pas pourquoi ça s'est arrêté, mais on va pas rentrer dans ce débat-là.
4: Non.
3: Il y aura B1, il y aura NT1, il y aura IDF1, il y aura énormément de choses. Tu vas même produire Armel, tu vas t'intéresser.
4: Oui, j'ai monté une boîte de prod, ça s'appelait une grosse boîte américaine, parce qu'on était deux.
3: J'adore.
4: Et quand je l'appelais, je dis bonjour, c'est une grosse boîte américaine. Il pensait que c'était vraiment une grosse boîte américaine. Oui, j'ai produit Armel sur scène. J'ai produit les premières émissions de Julien Drieux.
3: Bien sûr, oui. Les petits plats, petits plats dans les grands, les petits plats cuisinés. Quoi.
4: Et puis j'ai produit aussi des dessins animés, des séries d'animation pour TF1, pour Canal J à l'époque.
3: Ok. On va parler de ton actualité dans un instant. Je reviens en Auvergne parce que tu l'as un petit peu évoqué. On parle de Richard Gottener, qui est ton pote d'enfance.
4: Oui, il a une maison en Auvergne, dans l'Allier.
3: Il était en colonie de vacances avec toi. Et lui, il s'est installé en Auvergne.
4: Oui, enfin, il a encore un appart à Paris, mais il a acheté un très beau truc où j'y vais souvent d'ailleurs. C'est dans l'Allier, oui, dans le Bourbonnais, exactement.
3: Mais oui, exactement.
4: Non, c'est ça. Bah,
3: j'y suis né, moi, dans le Bourbonnais, donc c'est pour ça que je t'y emmène.
4: Ah oui, c'est vrai que t'as une tranche de Bourbon.
3: Oui, effectivement. Comment tu trouves le Bourbonnais? Alors, on est près de Vichy, Moulins, Montluçon, c'est ça, hein, le Bourbonnais.
4: C'est marrant, Moulins-Vichy, ça va pas ensemble, hein. Ouais. Jean Moulin, Vichy, collabo.
3: Ne commence pas. Je sais pas, ça ressemble à quoi pour toi, le Bourbonnais, le massif central, l'Auvergne?
4: J'adore l'Auvergne. Je connais plus le Cantal. Ouais. Parce que j'avais un ami malheureusement décédé, là, j'y allais très souvent aussi.
3: D'accord.
4: Et moi, j'adore l'Auvergne, les volcans, la verdure.
3: Mais tu pourras aller vivre là-bas?
4: Ah non. Je ne crois pas aller. Non, moi je suis très parisien. Moi.
3: Tu l'as dit avec
4: moi c'est rock'n'roll, il me faut les néons, tu vois. Ouais. Mais j'ai besoin de ça pour me ressourcer. Mais je ne pourrais pas vivre là-bas. Non.
3: Pour te ressourcer, j'ai cru comprendre qu'il y a des lieux que tu aimes bien ou que tu aimerais retourner, comme le Pays Basque.
4: Oui, justement, à Biarritz, où j'y suis allé une seule fois avec Serge Gainsbourg, je ne suis jamais retourné.
3: Et ben pourquoi?
4: Ben, je ne sais pas, j'aimerais bien retourner, parce que c'est un endroit que j'ai. Que j'avais bien aimé.
3: Bah oui, Biarritz.
4: Je suis allé une fois à Mont-de-Marsan aussi pour le festival punk.
3: Oui.
4: Voilà, en 77.
3: Biarritz, c'est Espelette, c'est le piment d'Espelette, c'est Guétari à côté.
4: Ah oui, c'est la Piperade.
3: C'est Saint-Jean-de-Luz.
4: Bah oui, j'ai envie d'y retourner, donc je vais y retourner.
3: C'est Saint-Sébastien à côté, c'est la frontière espagnole. Bah si je t'en parle, c'est que je le connais, oui.
4: Menteur.
3: Si, je te jure, si, Saint-Jean-de-Luz, il y a même Louis XIV qui s'est marié dans l'église, qui est absolument sublime. Et le fond de mer est extraordinaire, je connais un restaurant, il y a un très bon foie gras.
4: D'accord.
3: Bref, on en parlera après la fin de l'émission.
4: D'accord.
3: Les Landes.
4: Aussi, ben, c'est pas très loin tout ça.
3: Oui, mais tu connais, t'as déjà
4: été en ce moment, c'est pas... Je me méfie quand même. Incendie, tout ça, je vais attendre un peu, non?
3: Évidemment. Il y a des régions comme ça que tu connais pas du tout. En France.
4: J'en ai fait pas mal grâce aux tournées que je faisais avec Dorothée. Quoi.
3: Non, mais des régions que tu connais vraiment pas, où t'es peut-être arrêté pour un concert, mais où tu te dis, ah, c'est quand même dommage, je connais pas cet endroit.
4: Alors, j'irais bien en Lozère ou en Corrèze. Voilà,
3: c'est non, t'es pas loin de l'Auvergne, pour le coup.
4: Pardon ?
3: T'es pas très loin de l'Auvergne.
4: Oui, mais je suis jamais allé en Corrèze. Non, on m'a dit que c'était pas mal.
3: Et la Corse ?
4: Alors la Corse, j'y suis allé, oui, parce que j'ai un ami qui a une maison là-bas, j'y suis allé. Ouais, ouais, ouais.
3: T'aimes bien ?
4: Oui, j'aime bien, sauf les Corses, ils sont un peu spéciaux, quoi.
3: Mais tu dis pas ça, t'es fou ! Faut pas dire ça, on salue tous les Corses qui nous écoutent.
4: Oui, bonjour les Corses !
3: Bon là, toi t'aimes bien vivre dangereusement, hein.
4: Oui, j'aime bien, ouais. Je suis assez cash comme mec.
3: Oui, je vois ça, effectivement. Et le sud, la région PACA, il y a des endroits que t'aimes bien, où aller, où t'as gardé de jolis souvenirs ?
4: Oui, j'aime bien Cannes, le quartier du Suquet, tu sais, le marché Fortville, tout ça, j'adore. Nice, malgré les galets, j'aime bien aussi. Non, j'aime bien aussi.
3: Vaucluse, le Luberon.
4: Ah oui, bah la Luberon, j'ai loué beaucoup de maisons, moi, dans le Luberon. Oui,
3: j'adore. Pas en vacances, tu
4: la Drôme, j'adore la Drôme.
3: Ah bah voilà.
4: L'Ardèche, je trouve très beau. Tournon, Ermitage. Tournon, j'adore ces endroits-là.
3: Ah, et quand tu pars en vacances aujourd'hui, tu vas où ? Si tu vas en France, hein, je parle.
4: Bah, souvent à la Baule.
3: Oui, d'accord.
4: Et parfois dans le sud, à Cannes.
3: À Cannes, du côté de Cannes, d'accord. Ouais. Et si tu t'échappes le temps d'un week-end où tu peux pas aller bien loin ? Tu vas quand même à la Baule ou...
4: Non, la Baule, c'est un peu loin pour un week-end.
3: Ah, bah oui.
4: 460 km.
3: Mais ouais. En train, 3 heures, hein, depuis Paris. Donc,
4: Oui, non, mais je préfère aller plus près. Ça t'ennuie pas.
3: Tu fais ce que tu veux, c'est ta vie, hein, c'est toi. C'est toi qui réponds aux questions. Jacky est votre invité ce soir. Et tu vis où aujourd'hui ?
4: Je vis. Je donne pas mon adresse.
3: Mais non, tu donnes pas le code non plus, mais.
4: Si, je peux te donner le code si tu veux. Tu veux que je donne le nom de la ville ?
3: Bah oui, t'es pas obligé, mais c'est pour savoir où est-ce que, quel est ton environnement en fait.
4: Je vis à 500 mètres de Paris, et pourquoi je vis à 500 mètres de Paris ? Parce que j'ai une maison avec un jardin, mais je vois le panneau Paris dans ma rue, donc ça me rassure.
3: C'est quel département ?
4: Le Val-de-Marne.
3: T'es dans le Val-de-Marne.
4: Oui.
3: Tu te balades un peu dans le Val-de-Marne ?
4: Oui.
3: L'occasion de, je sais pas, tu peux nous citer des villes que tu apprécies, que tu aimes bien ?
4: Oui, Alfortville, Maison Alfort, j'aime beaucoup. Gentilly.
3: Bah voilà.
4: Voilà. Ivry aussi, il y a des trucs sympas.
3: Ça fait longtemps que tu es là-bas, je crois. Hein,
4: 38 ans.
3: Oui, 38 ans là, 50 ans la Baule. Tu es dans quelque chose un peu. Tu aimes bien les, tout ce qui est.
4: Je suis un mec d'habitude, ouais.
3: Bah oui. Bon, et la Plaine Saint-Denis, c'est ta deuxième maison. Hein.
4: Ah, bah la Plaine Saint-Denis, j'y vais depuis 87. Donc ça fait. Quoi ?
3: Ouais. Mais 87, ça fait
4: 39 ans.
3: Oui, ça fait bientôt 40 ans.
4: Ouais.
3: C'est JLA Productions, c'est Jean-Luc Alessoulé. Alors en ce moment, tu fais des podcasts, Jacky, qui s'appellent Platine Jacky.
4: Oui.
3: Ça a débuté il y a quelques jours, le 1er octobre. C'est quoi ces podcasts ?
4: C'est sur JLA Play et sur YouTube. Bah, ça s'appelle Platine Jacky, donc en référence à Platine 45, et j'ai des invités en tête à tête, un peu comme toi. Je leur parle un peu de. Ben, je leur parle essentiellement musique, je leur demande ce qu'ils écoutaient quand ils étaient gamins, ce que les parents leur faisaient écouter, ce qu'ils font écouter à leurs enfants, à ses enfants, à leurs enfants, enfin tout ça, quoi. Plus des petites questions à la Jacky.
3: Voilà. T'as qui, là, prochainement, tu peux nous donner des noms. On découvre tout ça sur YouTube. Hein,
4: oui, oui, il y a Eric Antoine, il y a André Manoukian, il y a. Enfin, il y a plein de gens, mais surprise.
3: Et toi, t'écoutes quoi ?
4: En ce moment
3: ouais.
4: De récent
3: Pas forcément dans la. Enfin, qu'est-ce que t'écoutes ? Voilà. Donc, je vais chez toi.
4: Je te mettrai les Ramones, Libertines.
3: Oh, mais...
4: ouais, j'adore les Ramones. Dont j'étais l'attaché de presse d'ailleurs.
3: Absolument.
4: Libertines, pardon. J'aime beaucoup.
3: Ouais.
4: Springsteen, les Beatles, toujours les Kings. Enfin, tu vois, des trucs vachement récents, quoi.
3: Il y a quand même, sans en citer forcément, des gens dans la nouvelle génération qui t'alertent un peu, tu dis ah, attention talent quand même là.
4: Oui, il y a des petits, il y a des Français. C'est Demers, non, il est belge lui. Demers.
3: Pierre Demers,
4: j'aime bien.
3: Il est belge, mais tout à fait.
4: Ouais, bah, j'aime bien. Voilà,
3: un look très anglais hein, pour le coup, parfois.
4: Et j'ai découvert une fille qui s'appelait Marguerite, que j'aime bien.
3: Oui, tout à fait, qui était invitée il y a quelques jours de notre radio, qu'on a découvert sur le plateau.
4: J'aime bien ce qu'elle fait.
3: Bon, et cette histoire de manga, là, c'est pour la fin du mois d'octobre.
4: C'est le 30 octobre au Palais des Congrès,
3: c'est
4: Star Manga.
3: C'est quoi ?
4: Je vais présenter une soirée, donc ça va s'appeler Star Manga, où, avec un orchestre symphonique, quand même de 60 musiciens sur scène.
3: Que tu diriges.
4: Que je dirige naturellement, car je suis également chef d'orchestre.
3: Non,
4: je ne le dirige pas, il vaut mieux pas, parce que ça va sonner bien faux. Et il y a tous les mecs de l'époque, Bernard Minet, Jean-Paul Césaré, qui vont chanter, Nicky Larson, Bioman, Les Chevaliers Zodiac, Candy, il y aura tout le monde, quoi.
3: Alors là, pour tous les nostalgiques, effectivement.
4: Oui. Venez.
3: Candy, Les Chevaliers du Zodiac, là, ça me parle directement.
4: Bioman.
3: Olivier Tom.
4: Jeanne et Serge.
3: Ouais, voilà. Jeanne et Serge. Coup de foudre, match de volleyball, c'est
4: ça. Tu vas venir sur scène chanter, toi, le 30 octobre.
3: Les mystérieuses cités d'or.
4: Bah oui.
3: Oh là là, Pokémon.
4: Bah tout ce qu'on aimait.
3: Tout ce qui est culte.
4: Ouais.
3: Il y aura Noam.
4: Oui.
3: Pour Goldorak.
4: Bah oui, il y aura tout le monde.

0: Maxime Mallet qui est en régie, qui fait partie de la génération Club d'eau. Elle est au taquet, là.
1: Ouais, au taquet, qui c'est celle-là?
0: Oui. Bah, c'est Maxime Mallet, elle réalise l'émission. Mais elle est née dans les années 80 aussi.
1: Oui, hein, bah, donc, apparemment, elle aime bien Goldorak, non?
0: Et elle vient de la Baule, en plus.
1: C'est vrai, elle est bauloise. Oui. On en parle après.
0: Exactement. Rindoham, vous savez qu'il a 60 ans aujourd'hui, quand même. Oui, il avait 10-12 ans à l'époque.
1: Hein. Oui, bah oui, ça
0: c'est,
1: change.
0: C'est fou, ça. Bon, ça, c'est on va redonner la date.
1: Le 30 octobre au Palais des Congrès à 20h.
0: Et c'est toi qui présente.
1: Oui, malheureusement.
0: Avec. Pardon. Et c'est toute l'enfance, voilà, qui va revenir.
1: Oui, je pense que ça va être sympa, ça va être une belle fête.
0: Ouais. Jackie, on va garder un lieu en cette fin d'émission. On s'est bien baladé. Ouais. Mais si, devant la carte de France que tu as en face de toi, un hexagone, il y avait un lieu central qui est celui de ta vie.
1: Oh là là,
0: bah Paris. Que tu choisirais.
1: Ah non, il faut que je. C'est hors Paris.
0: Ah non, mais tu as le droit de me devoir parler. Celui Paris. Pour toi.
1: Oui, mais c'est Paris.
0: Essentiel de ta vie.
1: C'est Paris. C'est ma ville, j'adore.
0: Merci d'avoir été l'invité de Y'a pas que Paris dans la vie.
1: Bah voilà, tu vois, ça porte bien son nom.
0: Sauf que pour Jackie, il y a un peu Paris dans la vie. Ouais. T'as passé un bon moment?
1: Très bien, Eric.
0: Bon, bah tant mieux, on se
1: et
0: voit.
1: Et toi,
0: quand
1: t'as passé un bon moment?
0: Moi, j'ai passé un super moment, comme à chaque fois. On se voit à la Baule très vite.
1: On se voit à la Baule très vite, et puis tu vas venir dans mon podcast, si tu veux bien, bah, je t'invite.
0: Avec grand plaisir, si tu veux. Mais oui. Je viendrai surtout le 30 octobre au Palais des Congrès de Paris.
1: Sûr, hein.
0: Bah, évidemment, je viendrai t'applaudir. On viendra tous pour ceux et celles qui ont envie de venir à Paris. Et ça va parler à toute une génération. À très bientôt, Jackie, c'est un bonheur.
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4: Et une dernière note de musique avant de vous quitter pour cette session du samedi. Une voix intense et engagée. Voici Tracy Chapman, Talking About a Revolution, sur ICI. Excellente soirée à toutes et tous.

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1: Merci infiniment d'être avec nous ce samedi soir. Il est 21h. Très belle soirée, excellent week-end sur Ici, place aux années 80. Laurent Petit-Guillaume, c'est à vous.
2: Bonsoir à tous, bienvenue pour votre dose quotidienne de tubes, de souvenirs, d'anecdotes. On active la marche arrière, on retourne dans les années 80 et ce soir ça commence comme ça.

0: C'était Alain Souchon avec Ultra Moderne Solitude.
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0: Sorti en 1988, cette chanson est vraiment à l'image de son auteur. Alain Souchon, l'artiste sensible et émouvant qui sans doute a vécu ce sentiment d'être isolé au milieu de la foule, entouré mais déconnecté. Ce titre est devenu un vrai tube. Il est le premier extrait du 8e album de Souchon, intitulé lui aussi Ultra Moderne Solitude et qui se vendra quand même à plus de 300 000 exemplaires. Les années 80, c'est aussi la pop colorée d'un duo ultra moderne populaire, Niagara, Je dois m'en aller.

Talk avec It's My Life. Sans doute le plus grand succès du groupe anglais, le plus innovant de la New Wave, c'était en 1983. Nous sommes le 10 octobre aujourd'hui. On fête la reprise de la tournée de Véronique Sanson. J'ai eu envie de vous revoir avec Ici Votre Radio. Alors ce soir, c'est au Zénith de Saint-Étienne, puis suivront Orléans, Poitiers, Caen, Saint-Omer. Il y a des dates jusqu'en décembre avec deux dates à la scène musicale de Boulogne-Billancourt, les 16 et 17. Alors attention, il reste très peu de places. J'ai vérifié. En 1983, Véronique Sanson nous offrait « Le temps est assassin ».

0: Stevens chantait « J'ai faim de toi ». La petite histoire de cette grande chanson, c'est tout simplement une publicité pour des yaourts qui devient populaire. Ah bah, du coup, on en fait une vraie chanson. Et le résultat, bah, c'est numéro 1 du top 50 en 1984. Voilà. La suite de 100% années 80, c'est encore un numéro 1 en France, mais pas seulement. Hein. Suède, Suisse, Danemark, Allemagne, tout le monde adore Kim Wilde à l'époque, avec Cambodia qui arrive juste après ça.
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1: Tube mondial pour ce couple, Cécile et Linda Womack, c'était en 1988. Tiens, et profitons-en quelques repères pour 1988. Cette année-là, le film Au revoir les enfants de Louis Malle remporte 7 Césars. Le skieur Franck Picard remporte le super géant des Jeux de Calgary. 1988, c'est aussi l'inauguration de la pyramide du Louvre. Et en 88, on entend encore beaucoup à la radio un titre de Johnny Hallyday, sorti un an plus tôt. 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

Sade à l'instant avec Your Love is King. Février 1984, le monde entier découvre la voix de Sade Adou, chanteuse du groupe Sade, grâce à ce titre Your Love is King. Le succès ne fait que grandir semaine après semaine, c'est le début d'une belle histoire qui malheureusement est en pause depuis plus de 15 ans. Allez, on change de rythme, on augmente la température. 1988, le groupe Kassav nous fait danser avec

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1: 100% années 80, c'est tout pour aujourd'hui. Mais comme c'était sympa, ben on reviendra demain, même endroit, même heure. La suite, c'est 100% chansons françaises. Belle fin de journée à tous. Et à demain sur Ici votre radio. Il est 22h.
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1: En 1985, le public français se déhanche sur un hommage vibrant aux légendes du jazz. Duke Ellington, Oscar Peterson, Scott Joplin. Mais derrière ce titre se cache un souvenir de jeunesse beaucoup moins glorieux pour Michel Jonas.
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1: Des années plus tôt, alors qu'il n'est qu'un jeune pianiste inconnu, il descend dans une cave de jazz pour passer une audition. Il veut briller, mais le stress le paralyse. Il joue mal, il se ramasse complètement et ressort de là dépité. Plutôt que d'oublier cette humiliation, Jonas va en faire un tube. Il transforme son bide en une chanson entraînante, pleine d'autodérision et d'amour pour ses maîtres.
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1: La boîte de jazz recevra même une récompense au premier vecteur de la musique en 1985.
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4: Saviez-vous que le solo de flûte « Il est 5 heures, Paris s'éveille » de Dutron a été improvisé en une seule prise par un voisin de studio ?
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4: Mars 1968, Jacques Dutronc et son parolier Jacques Lanzmann terminent l'écriture d'un titre sur un coin de table, au petit matin. En studio, le résultat est plein. Ils ne sont pas convaincus. Heureusement, Roger Bourdin, un flûtiste classique, travaille dans le studio d'à côté. Il entre, écoute la mélodie, sort sa flûte et improvise ce solo légendaire. Une

0: ressort 2 mois seulement avant les émeutes de mai 68. Et avec ces textes ironiques, Dutronc devient sans le vouloir la bande-son de la révolte.
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2: Et direction Poitiers, dans la Grand Rue, pour découvrir aujourd'hui une boutique artisanale, une fabrication artisanale. Depuis près de 150 ans, on fabrique des parapluies à la main, parapluies artisanaux. C'est les parapluies François que je vous présente aujourd'hui. Suivez-moi. Et pour cette première étape, je vais rejoindre Pierre qui va m'expliquer déjà l'une des premières étapes de fabrication du parapluie. Bonjour Pierre.
3: Bonjour, voilà, bien écoutez, voilà, je vais donc faire voir un petit peu comment le parapluie se construit. Voilà, alors ça commence d'abord par la coupe. Hein. Là, je vais couper un parapluie. Alors d'abord, il y a un traçage à faire. On utilise un patron. Voilà, maintenant nous prenons les ciseaux. Alors quand il y a une certaine épaisseur importante, nous coupons avec un ciseau électrique. Bien sûr, le geste doit être très précis. Hein.
2: Oui, il ne faut pas se rater, quoi.
3: Non. Alors, chaque parapluie se compose de 8 pointes, c'est-à-dire de 8 épaisseurs. Hein, voilà, parce que ça correspond donc aux 8 baleines que l'on va monter sur le parapluie.
2: Allez, je vais voir Emma pour la deuxième partie maintenant. On va coudre les différentes parties, c'est ça ?
4: Voilà, tout à fait. En fait, là, on va d'abord, avant de coudre la totalité des 8 triangles pour former la toile complète, on va d'abord réaliser un ourlet qui va être vraiment la finition de tout le tour en fait, des extrémités du parapluie pour éviter l'usure. Voilà.
2: Et là, en fait, vous avez créé l'ourlet, c'est ça ?
4: C'est ça, exactement. Le tissu en fait, vient se replier sur lui-même pour former une belle finition et éviter que le tissu se détisse au cours du temps.
2: On va maintenant coudre la toile, c'est ça Lilian ?
5: C'est ça, on va rassembler tous les morceaux de tissu entre eux pour terminer la toile du parapluie avant de la monter sur le mécanisme du parapluie sur les autres machines qui sont derrière nous.
2: Là, étape suivante, la toile est finie. Maintenant, il faut l'installer sur le mécanisme.
5: Exactement. Donc, pour l'installer sur le mécanisme, il y a la première étape avec cette vieille machine d'Urcop de 1960 qui sert pour coudre les aiguillettes, donc ce qui va au bout de la baleine, et également par le point d'arrêt. Et ça, ce sera l'autre machine derrière nous. On a cousu nos 8 aiguillettes. Pierre va faire un petit point de couture entre la baleine et la couture de la toile.
3: Oui, c'est ça, effectivement. Maintenant, je vais attacher le tissu sur la baleine de parapluie.
2: Et donc là, ça y est, Lilian, on vient de terminer la conception du parapluie. Il reste deux, trois petites finitions, mais là, grosso modo, il est fini.
5: C'est ça, il reste juste quelques petites étapes. On va mettre la plaque en haut du mât. On va venir poser le bouton pression au niveau du galon. Et puis après, la dernière étape finale avant la mise en vente, c'est le repassage. Et on n'aura plus qu'à le plier, et là, il sera prêt pour la vente.
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6: Saviez-vous que la gare la plus belle au monde est dans notre région, à Villejuif, une gare exceptionnelle, la plus profonde de France, un véritable puits de lumière grâce à sa grande verrière. Pour la découvrir, retrouvons sur place Romain Bruno avec son invité dans Les gens d'ici, Pierre-Emmanuel Bécheran, responsable architecture au sein de la Société des grands projets. Romain, vous êtes à l'intérieur de cette gare ?
7: Eh oui, j'y suis, dans la plus belle gare du monde. Elle est chez nous, ça tombe bien, dans le Val-de-Marne. Et j'ai avec moi à ma droite Pierre-Emmanuel Bécheran. Bonjour.
8: Bonjour.
7: Alors, vous êtes responsable architecture au sein de la Société des grands projets. En quoi cette gare Villejuif Gustave Roussy est-elle la plus belle gare du monde ?
8: Alors, elle est belle, elle est spectaculaire déjà par ses dimensions. 50 mètres de profondeur, c'est la gare la plus profonde de France. Et puis, vous voyez que la lumière naturelle descend jusqu'au quai, jusqu'à moins 50 mètres de profondeur. Donc là aussi, c'est quelque chose d'assez unique. Et puis, vous avez cet univers de verre, d'inox, qui rappelle un petit peu un vaisseau spatial, une aventure spatiale quand vous vous déplacez sur ces escaliers mécaniques. Au total, on a 32 escaliers mécaniques, 32 escalators dans la gare. Et on a surtout ces escalators que vous voyez là, juste en bas, qui sont les plus impressionnants de la gare, sans doute les plus grands de France, là aussi. 40 mètres de long, ces escalators, ce qui rend aussi l'effet très spectaculaire de descendre dans cette gare.
7: Comment s'est passée la délibération pour élire donc cette gare Villejuif Gustave Roussy, plus belle gare au monde ?
8: C'est un jury international réuni pour auditionner une dizaine de projets dans le monde. Ils les ont visités et à l'issue de ça, une délibération a conduit le jury à dire que, encore une fois, la plus belle gare du monde, elle est ici, elle est à Villejuif.
7: Une fierté d'ailleurs, ce prix pour le Grand Paris Express.
8: Évidemment, on est très fiers d'avoir la plus belle gare du monde ici à Villejuif. Elle n'est pas à Dubaï, elle n'est pas à New York, elle n'est pas à Sydney, elle n'est pas à Singapour, elle est à Villejuif. Et je pense que cette récompense qu'on a reçue finalement quelques mois après l'ouverture d'une première gare vient illustrer que le pari de faire appel à des architectes pour concevoir des stations de métro. Ici, c'est l'architecte Dominique Perrault qui est connu pour avoir construit la Bibliothèque nationale, la grande bibliothèque dans le 13e arrondissement. C'était un pari juste et un pari vertueux aussi pour les territoires, pour les usagers de ces gares. Je pense que c'est très important d'amener du beau, d'amener de l'architecture dans les lieux du quotidien. Et qui va faire que demain, habiter et vivre et se déplacer dans le Grand Paris seront des expériences sans doute beaucoup plus agréables, beaucoup plus confortables et beaucoup plus belles.
7: Merci Pierre-Emmanuel Bécheron. Je rappelle, vous êtes responsable architecture au sein de la Société des Grands Projets. Merci beaucoup.
8: Merci beaucoup.
9: Nous vous rappelons qu'il est interdit de fumer ou de vapoter dans l'ensemble de la station.
7: Et c'est important de le signaler d'ailleurs. C'est important, on ne fume pas dans cette plus belle gare du monde. Elle est chez nous, ici, dans le Val-de-Marne.
8: Exactement, et n'hésitez pas à venir la visiter pour le prix d'un ticket de métro.
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10: Mais le poivre est une épice obtenue à partir des baies séchées du poivrier noir. C'est une liane tropicale qu'on appelle le piper nigrum. Alors, mon accent, vous savez, il est toujours aussi mauvais. Le poivre est originaire du sud-ouest de l'Inde. Et son piquant vient principalement de la piperine. C'est une molécule qui est bien différente de la capsaïcine des piments. Vous savez, l'échelle de Stockville qui dit si ça pique ou pas. C'est pourquoi le poivre donne une chaleur beaucoup plus aromatique et bien moins brûlante que le piment.
11: Oui, mais il y a plusieurs couleurs de poivre aussi.
10: Ah oui, alors tout à fait, il s'agit généralement de la même plante, mais les baies sont récoltées et préparées différemment. Le poivre vert, on a des baies récoltées très jeunes, c'est un poivre frais en fait, il est végétal, il est relativement doux. Le poivre noir, la baie récoltée presque mûre, puis séchée avec son enveloppe, il est puissant, boisé. Le blanc, la baie est mûre, mais elle va être débarrassée de son enveloppe après trempage, donc il va être plus doux puisqu'il manque l'enveloppe. Il a quelquefois même une note un peu fermentée. Et puis il y a le poivre rouge. Là, les baies sont arrivées à pleine maturité. Il est beaucoup plus rare et il est souvent fruité. En fait, il est très très bon. Alors, comment on fait pour retrouver ce piquant proche du poivre sans le goût aromatique du poivre en fait? Le meilleur choix, c'est un piment neutre, notamment le piment de Cayenne. C'est vraiment un piment qui va vraiment se rapprocher le plus. Alors, on va remplacer comment? Une demi-cuillère à café de poivre. On va commencer par une pincée de cayenne, environ un sixième, un huitième de cuillère à café. Vous allez goûter, puis vous allez augmenter progressivement la quantité pour avoir le résultat qui est le plus proche de ce que vous aurez donné le poivre. Le résultat le plus neutre, ça va être un piment de cayenne pur, parce que souvent, on va vous le vendre mélangé à d'autres épices. Donc, soyez vigilants. Il est beaucoup plus puissant que le poivre. C'est pour ça que je vous dis qu'il en faut moins. Surtout, comme c'est un piment, il contient cette fameuse capsaïcine. Donc, voilà. Alors, suivant les plats, après, on peut changer un peu les piments. Avec une sauce, une soupe, des viandes ou des légumes, on peut prendre un cayenne en très petite quantité. Dans une béchamel, on pourra mettre une pointe de cayenne et un peu de muscade. Avec des poissons, on pourra mettre du cayenne très peu et puis quelques gouttes de sauce pimentée neutre. Dans un plat froid, on va pouvoir mettre un petit peu de piment finement moulu. Le piquant restera peu perceptible si vous en mettez peu. Et puis, on va éviter le paprika fumé, les cinq épices et même le piment d'Espelette. Ici, tous ceux qui m'écoutent savent à quel point moi je remplace le poivre par le piment d'Espelette. Je dois être honnête, il va apporter une note parfumée très différente du poivre. Mais enfin, ça marche quand même.
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2: C'est quoi l'amour ?
3: L'amour, c'est un lien entre plusieurs personnes, parfois, qui fait qu'on s'aime vraiment beaucoup. Ça peut être beaucoup, un peu, moyennement, ou à la folie. Hein. Tu peux avoir de l'amour pour une personne, mais c'est ton ami. Ou tu peux avoir de l'amour, la personne, tu la trouves belle, elle est attentionnée, elle est gentille et tout et tout. Et elle fait pas de bêtises, c'est sûr, tu serais amoureuse. Hein.
4: Mais il y a des fois, même si elle fait des bêtises, tu peux tomber amoureux de lui quand même.
2: Comment ça se manifeste ?
4: Souvent, moi, mon problème, c'est avec des rougeurs. C'est horrible.
5: L'amour, c'est quelque chose... ça représente un cœur. Il y a une personne, une autre personne, où on pourrait être à quatre, je sais pas. Plein de personnes pourraient tomber amoureux, avoir des sentiments. Ça pourrait très bien être... un homme avec un homme ou une femme avec une femme, ça se peut.
6: Ou alors dans la famille, on peut s'aimer dans la famille. Par exemple, papa et maman, ils s'aiment beaucoup. Par exemple, ma mère, elle m'aime beaucoup. Donc voilà, quoi, c'est l'amour, ça.
7: C'est vrai que c'est horrible, c'est quand tu sens un truc dans ton ventre. Moi, ça me... Et en fait, des fois, je le regarde et je le regarde pas trop. Parce que si je sais que sinon, il va zouter là un truc. Si, oui, tu deviens rouge des fois, enfin, c'est horrible.
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8: Bonjour, Serge Papayali.
9: Monsieur Thomas, bonjour, et Dauphinoise, Dauphinois, bien le bonjour également.
8: Où partons-nous pour ce Dauphiné Tour aujourd'hui ?
9: Oh, mon cher Thomas, aujourd'hui, nos pas nous amènent dans une tribu dauphinoise.
8: Une tribu ?
9: Oui, je dis tribu car le village compte moins de 350 habitants. Allons visiter les Murimontois ou les Chamois. Alors non, nous ne sommes pas dans un zoo, une réserve. Nous sommes à Saint-Mury-Montémor.
8: Ah, tout simplement.
9: Saint-Mury-Montémor, la tribu des Chamois habite donc dans ce charmant village. Alors, Saint-Mury vient de Saint-Maurice et Montémor d'un mont qui appartient à un certain Aimont. Bon, c'est tout simple.
8: Voilà.
9: Puis on s'en fout un peu. On n'est pas compliqué dans le Grésivaudan. On aurait pu appeler les habitants de Saint-Mury-Montémor, je sais pas, moi, les Murtois, les Murciens, les Martiens, tiens, pourquoi pas.
8: Oui, pourquoi pas.
9: Eh bien, on a choisi les Chamois, alors là...
8: Rien à voir.
9: On est en Dauphiné, on est les marteaux dans la région, mais évidemment pas. Alors un peu d'histoire quand même. On n'est pas là uniquement pour se moquer gentiment.
8: Non, on se moque pas.
9: Des Chamois, je sais pas si ça fait ça, un Chamois, je suis pas sûr. Je suis pas sûr que ça fasse... Dans le temps, passez un temps, comme disait mon grand-père, passez un temps. Le village fournissait à la Toussaint une redevance au prieuré de Domaine, j'ai lu ça.
8: Ah oui.
9: Et, il lui donnait cette redevance en huile de noix. Alors c'était comme ça à l'époque, aujourd'hui on ne paye plus en huile de noix. Et pourtant, payer ses impôts en huile de noix, ça paraît une idée concevable. Vous me direz, il y en a encore qui seraient capables de se graisser au passage. Oh, jeu de mots.
8: C'est beau.
9: Oui, voilà, image, pas jeu de mots. Mais bref, Saint-Mury-Montémor a une autre spécialité, et vous savez laquelle ? Non, bien sûr.
8: Non, je ne connais pas. Heureusement que vous êtes là, Serge.
9: Si vous me dites oui, je suis dans le caca, voyez. C'est bien que vous me disiez non. Les ravioles.
8: Ah.
9: Mais attention, pas les mêmes qu'à Royan. Oulala, non, ce sont plutôt des rissoles, on dit. Alors, on peut se poser la question, pourquoi appelle-t-on donc ravioles, ce qui est en fait une rissole?
8: Et oui, pourquoi on les appelle comme ça?
9: Eh bien, écoutez, on posera la question un jour au chamois. Pourtant, elles sont bonnes, les rissoles de Saint-Mury. Et celle de ma grand-mère, elle était aussi, d'ailleurs. Farcie non pas à la viande, mais à la pomme de terre. Quand j'étais gamin, servi avec du jus de viande dessus.
8: On va passer à la table.
9: Oui, absolument. Mais je ne suis pas là pour vous parler de mon enfance et de ma grand-mère Germaine, hein, que j'embrasse si elle nous entend. Mais de Saint-Mury-Montémor. Et aussi, alors, des lieux dits qui l'entourent. Parce que j'ai lu dans le truc, il y a plus petit que Saint-Mury.
8: Ah bon?
9: Oh, mais on aime bien les gens tout petits. Moi. Je rigole, mais avec tendresse, bien sûr. Ça ne fait pas tellement tendresse, ça. Bon. Cholet, Chape, Gorge, Sainte-Agnès, jadis regroupés à Saint-Mury. On ne parlera jamais d'eux, ils sont trop petits, c'est trop petit. Un salut fraternel au balcon de Beldon, dans ce massif de la belle Ladonne, de la belle femme, je ne sais toujours pas où elle est, mais enfin bon. L'humour italo-dauphinois oblige, bien sûr. Comme disait mon papa Mario, il faut rire dans la vie, le temps passe. Alors, rions tant qu'on a des dents. Il n'avait pas cet accent, mon père, en fait. Hein. Ridere quand on avait les dents, il disait. Allez, tous ensemble, on n'est pas des quand même.
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10: Là, je suis dans la rue du Port et je m'apprête à aller prendre un cours de pâte à pizza. Atelier pizza chez Oncle Héraclite. C'est parti. Bonjour, mon oncle.
11: Bonjour.
10: Alors, on va apprendre à faire des pizzas, c'est ça?
11: L'atelier dure grosso modo 1h30, 2h et on va étaler notre temps entre théorie et pratique, grosso modo à 55 ans.
10: Est-ce qu'on apprend à faire voler la pâte sur un doigt?
11: Non, pas vraiment, parce que ça, c'est joli pour le show, mais ça sert à rien.
10: Voilà nos apprentis pizzaïolo, Aurélien et Blandine.
12: Bonjour.
10: Bonjour Blandine.
13: Bonjour.
10: Alors, prête à faire voler les pizzas?
12: Bah ouais, j'espère.
10: Qui est-ce habituellement qui cuisine plus quand même?
13: C'est lui. Ah oui, c'est pas pour rien que c'était pour lui le cadeau.
10: Oui, oui, ah, c'était un cadeau?
12: Oui, c'est un cadeau qu'on m'a offert, que j'ai demandé.
11: Le premier conseil de cet atelier, il n'y a pas de magie. Votre matière première, c'est la farine. Donc si vous prenez une farine de mauvaise qualité, vous aurez un résultat de piètre qualité également.
12: Comment choisir une farine de bonne qualité?
11: Moi, ce que j'entends par farine de qualité, c'est préférablement une farine artisanale. Et c'est encore mieux si elle est locale, ce qui est mon cas ici. C'est une farine qui vient du moulin de la Ribère, à Cournon. Donc un moulin à la fois artisanal et local.
10: Pour une pâte à pizza, plus le thé est bas, finalement, mieux c'est.
11: Ouais, c'est exactement ça, ouais.
12: Alors moi, je fais ça avec de la litière d'habitude. Alors,
11: laisse-la.
12: Ah, je la laisse pas ça.
10: Ouais. Je fais ça avec de la litière d'habitude. Je crois pas.
11: C'est exactement comme la pâtisserie, ouais. Il faut être précis.
10: Rigoureux sur les doses.
11: Exactement, ouais.
12: Bah c'est bon. 126,01. Blandine?
13: On est en TP de chimie. Parce que là, on discute, mais...
12: Tu vas voir, tu vas le passer comme moi.
11: Alors, il n'y a pas de bonne ou de mauvaise façon de pétrir. La seule chose que je vous demande, c'est on pétrit toujours à une main. On garde toujours une main propre au cas où. Okay. Et la deuxième chose, ça va être de venir, une fois que vous avez une pâte à peu près homogène, de venir rabattre un petit peu le bâton sur lui-même. Quand vous êtes en train de faire votre pétrissage, vous êtes en train de faire une chose très importante, c'est que vous êtes en train de structurer votre réseau gluten.
12: Ouais, la mienne est plus ratée.
10: Bon alors, quelle pizza on va faire?
13: Moi j'ai toujours un faible pour les chèvres miel, donc je pense que ça va partir sur une cabrette.
12: Moi je vais rester sur un grand classique, ce sera la reine.
11: On va faire plaisir à Patricia, si jamais vous voulez la faire
10: tourner. Oh, quand même, je suis pas venue pour rien.
11: La pomme, comme ça, et hop.
10: Là on est dans le clan pizza trottoir.
11: Ah ouais, trottoir épais, effectivement.
10: Trottoir épais. Ouais.
11: En fait, moi j'ai une mie qui est assez dense et assez structurée, avec un trottoir justement...
10: Très boulanger, quoi.
11: Voilà, exactement.
10: Il y en a une qui plaint pas la crème là-bas au fond.
13: Non.
12: Bah là, on fait vraiment sa pizza. Voilà. Là, pour le coup...
10: Là, c'est de l'amusement.
12: On peut prendre le supplément, je sais pas quoi, à 1€. Hop, ouais. Là, on peut le prendre.
10: Avant cet instant...
12: Magique.
10: Magique. Une vraie pelle de pizzaïolo, mettre sa pizza dans un vrai four de pizzaïolo, c'est là quand même qu'on ressent une petite émotion.
12: Une petite pression, surtout. Parce qu'il faut pas faire tomber sa pizza, faut pas péter le four.
10: Ce serait dommage avec tout ce boulot. Oh là là, ça, c'est joli, plaisir, là, hein. Ça montre. Regardez-moi ce chef-d'œuvre.
13: Super vite.
12: Elles ont des beaux trottoirs.
13: Ah oui. Et ça fait bleu, bleu, bleu, bleu, bleu, bleu.
10: Bon, allez, je vous laisse sur ce.
13: Ah oui.
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1: Et le pétouen. Demain, je fonds les entounailles. Tu vas, Robin, goûter le vin nouvieux.
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1: Les entounailles, c'est la mise en tonneau, pour laquelle, bien sûr, on utilise un entonnoir. Après vendange, les rouges y sont mis en cuve. Le jus, puis la grappe. Le mou et le marc, comme disent les ceux qui ont été aux écoles. Puis de temps en temps, on brasse tout ça. Après, quand que le vin il a fini de bouillir, on fait les entounailles. On ouvre la champlure de la tuve au-dessus d'un bâtier, puis en des sioux, puis des pitarniers, des broies vins, on remplit les tounes, après les avoir ben abreuvés, puis méchés. Évidemment, on goûte en que les voisins, puis les amis, ce vin d'ouvio dont on est si fier. La grappe qui reste, elle est repressée en de lio. Ça fera la boisson, une ch'tite pichette, qu'on sera ben content de trouver pendant les coups de chaud des moissons. Ce qui reste, ira à l'alambic. Ça fera l'agneau qui vous réchauffe le matin en hiver avant d'aller au champ. Un auteur, qui m'est malheureusement inconnu, raconte ses entonnailles. Aux vignes, j'ont tout cueilli. À son fait, les vendanges. Dans les celliers puis les granges, le vin, dans les tuves, il a bouilli. Mais la champlure, l'entonnoir au poinçon, puis var sa bonne allure, c'est le jour des entonnailles. Ah, de la champlure, il pisse dru, en riolant, il pétille. Comme des étoiles, ça brille. Oh, dans les verres, il est pas bourru. Les brouilles se remplissant jusqu'à gel arrasé, pour et d'écume rosée. Hit vallon de la tube au poinçon. En que la grappe, je fronde la bonde. La pichette remplira le pichet. C'est le jour des entounailles. À la noute, ma dondon, goûtons-y donc. C'est le jour des entounailles. À la noute, ma dondon, bijons-nous donc.
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0: roses qui montent et qui montent et qui montent avec des tourelles aux toitures en forme de meringue, des lucarnes, des arches et même au sommet une belle girouette. À côté de moi, il y a deux touristes qui sont en train de photographier la façade. C'est vrai qu'elle est belle. Et juste derrière la grille, Madame la proviseure qui m'attend. Alors, je passe quand même dans ce quartier assez régulièrement. Ah oui, c'est juste à côté d'ici Alsace. Et je n'avais jamais vraiment pris le temps de regarder toute la beauté de ce bâtiment. Et quelle erreur, parce que la façade du lycée des Pontonniers est à elle seule déjà une œuvre d'art à part entière. Construit au début des années 1900 sous administration allemande à l'époque, qui voulait un bâtiment modèle pour l'enseignement secondaire des jeunes filles, Madame la proviseure, eh bien, me guide dans les couloirs. Alors, on longe les portes de classe, avec leurs panneaux en bois d'origine quand même, et que c'est beau. Ouais, franchement, l'intérieur, c'est magnifique. Et ce qui est frappant dans ce lycée, eh ben, c'est pas seulement le bâtiment. Parce que dans les couloirs, eh ben, on entend parler français, anglais, allemand, espagnol, italien, polonais, russe ou encore portugais. Et parfois même dans la même conversation. Oui, parce que le lycée possède plusieurs sections dites internationales. Destinées en premier lieu aux enfants de familles étrangères ou binationales qui sont installées en France. Mais aussi à des élèves français ayant vécu à l'étranger. Ou tout simplement disposant de bonnes compétences linguistiques nécessaires. Parce que dans chaque section... il y a deux matières qui sont enseignées dans la langue du pays partenaire. Par exemple, un élève de la section espagnole fait son cours d'histoire en espagnol. Un élève de la section polonaise, lui, va analyser des textes de littérature polonaise, en polonais. Et le baccalauréat qui en est issu, eh ben, porte même un nom particulier, le BFI, Baccalauréat Français International, qui est reconnu comme tous les bacs dans les universités françaises, mais aussi dans les pays partenaires, y compris la prestigieuse université d'Oxford au Royaume-Uni. Ah oui, quand même. Et ce qui est d'autant plus remarquable, c'est que c'est gratuit. Ah bah c'est un lycée public, hein. C'est ouvert à tous les lycéens de Strasbourg, bon sur dossier quand même, hein. Et si vous le souhaitez, vous, le visiter de l'intérieur, et bah là aussi, c'est gratuit. Mais pour ça, il faudra attendre les journées du patrimoine.
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3: Quand il y a des prédateurs, bah, mais sa tête dans le sable, au moins ils disent que c'est un pot avec des roses qui dépassent.
4: Pourquoi l'autruche met de temps en temps sa tête dans le sable?
5: Pour peut-être manger les bêtes dans le sable.
6: Pour manger ce qui est dans le sable, pour tout simplement voir ce qu'il y a dans le sable.
7: Pour dormir.
4: Si elle veut voir ce qu'il y a dans le sable et qu'elle met sa tête dans le sable, elle voit plus rien.
6: Bah, peut-être qu'elle résiste au sable.
4: Ou alors elle a une frontale.
6: Je pense pas.
8: C'est peut-être pour manger ce qu'il y a dans le sable, mais plus profondément avec sa bouche.
3: Quand il y a des prédateurs, bah, met sa tête dans le sable. Au moins, ils disent que c'est un pot avec des roses qui dépassent.
9: Oh, les jolies fleurs!
8: Comme ça, elle voit pas ce qui se passe autour et elle a plus peur.
4: Qu'est-ce que vous faites si quelqu'un vous court après?
8: Courir. Dire à quelqu'un qu'on a besoin d'aide.
4: Tu vas pas mettre ta tête dans le sable?
8: Bah non, sinon il peut nous attraper facilement.
3: Ou alors sinon on lui met un coup de poing dans la figure, au moins bah, c'est lui qui a la tête dans le sable et nous on s'en va.
4: Mais pour l'autruche alors elle?
6: Pour l'autruche c'est facile, elle court plus vite que nous.
4: Et vous savez comment on fait des petits autruches?
8: Une fois qu'ils sont dans l'œuf, bah, ils cassent la coquille et ils sortent.
4: Donc c'est avec des œufs?
8: Bah oui.
4: Vous avez déjà vu un œuf d'autruche?
6: J'ai cru en voir un en vidéo, mais non. Il est comme les œufs normaux, mais quand même un peu plus gros.
10: Oh, plus ils sont gros, plus je les aime.
8: Bah, l'œuf, j'en ai déjà vu, mais pas en vrai. L'œuf, il est gros comme ça.
4: Il est en effet très gros. Comment est-ce qu'on peut avoir une poêle suffisamment grande?

0: pour faire un œuf au plat d'autruche.
1: Tu fabriques soit une grande poêle ou...
2: Non, pas la poêle à frire.
1: Soit t'essaies de trouver une grande poêle, et on... bah comme ça, c'est bien. Nous, on a des poêles grandes, mais ça suffit, des poêles comme ça, ça suffit.
3: Ou alors, on le fait tout simplement pas cuire, on les laisse vivre.

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1: Ambiance nature aujourd'hui. 55 000 jardiniers, amateurs ou professionnels suivent depuis plus de 15 ans Franck Natier, un Mayennais de Saint-Plé. Il réalise des vidéos autour de la permaculture sur sa chaîne YouTube La Forêt Nourricière. Mais quelles sont ces vidéos qui touchent tant de personnes ?
2: Des fois, je vais visiter des jardins extraordinaires. Souvent, je vais montrer des tests d'association que je vais faire entre les plantes.
3: Et on voit ici, c'est les figues sont en association avec la caseille. C'est un hybride entre le groseillier à macro et le cassis.
2: Je vais parler de variétés assez rares et exceptionnelles, très résistantes aux maladies et qui se débrouillent bien seules.
3: On va voir la figue poire. C'est une figue énorme. Elle est géante. Elle pèse jusqu'à 300 grammes. Regardez un petit peu la taille de ces figues.
1: Et ce qui plaît, c'est la façon de jardiner de Franck sous forme de culture multi-étagée.
2: Donc c'est le fait de pouvoir cultiver différentes plantes alimentaires ou médicinales sur plusieurs strates de hauteur. C'est d'agencer tout ce beau monde pour que ça produise un maximum de fruits et de légumes en essayant d'en faire le moins possible.
1: Effectivement, c'est pas mal ça. Mais est-ce qu'on a une belle production derrière ?
2: Sur un petit jardin qu'on cultive comme ça, on peut atteindre à certains endroits du jardin 25 kilos de fruits et de légumes par mètre carré.
1: Là, on a de quoi nourrir la famille pour un bon moment. C'est bio, c'est naturel et c'est ça qui séduit vraiment les gens.
2: Les gens veulent revenir vers une alimentation plus saine. Et je pense que cette approche du jardin forêt, de la permaculture, répond à un besoin.
1: Franck Natier met tout son cœur à partager des expériences originales, voire même introuvables ailleurs. Mais l'une des vidéos qui a le plus marché, c'est tuer le liseron et les plantes envahissantes écologiquement. Bon, pour le coup, ça l'a un petit peu déconcerté.
2: Les gens, je les invite plutôt à planter l'abondance, à faire un monde meilleur, plutôt qu'à exterminer des plantes dans le jardin.
1: Même les chardons, parce que là, d'accord. En tout cas, Franck Natier cultive un message principal à travers sa fameuse chaîne YouTube La Forêt Nourricière, c'est celui-ci.
2: De prendre soin de nous, de la terre, des générations futures, entre la rivière de la conscience de l'écologie et la rivière de la destruction de l'environnement et du futur de nos enfants, quoi.
1: Pour garder ce joli rire. Merci à Franck Natier, je le rappelle, Mayennais de Saint-Plé. La Forêt Nourricière, c'est une chaîne YouTube avec une publication par mois.
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4: Voici une carte postale. Nous sommes à Sainte-Eulalie, dans l'atelier de Mathieu. Il représente sans doute le dernier artisan losier-couvreur de la montagne ardéchoise. Son travail capte notre attention lorsque nous croisons une maison traditionnelle dont le toit est recouvert de lauzes naturelles. C'est un métier physique avec un savoir-faire peu commun, un engagement pour la conservation d'un patrimoine exceptionnel. Et pour lui, c'était un peu écrit dans son arbre généalogique.
5: J'étais dans une famille de couvreurs. Mes oncles, en gros, j'ai eu 7 oncles qui étaient couvreurs. Et du coup, mon père, depuis tout petit, j'ai appris à poser la lauze de schiste et l'ardoise de Corrèze. Et c'est pour ça, du coup, je suis venu m'installer après en Ardèche. Chez nous, ça, voilà, cette bleu clair, elle vient du côté de Boré. Et chaque lieu avait leur lauze. Alors après, il y a plein de toitures, ils sont mélangés, ils ont mis de la bleue qui avait rien à voir chez nous. Ils trouvaient les lauzes là où ils pouvaient les trouver, quoi. Ah ouais, c'est voilà, ça. C'est tout. Donc ça, en fait, le plus gros du travail, c'est la taille. Après, on est lié au climat. Hein. Quand il fait trop froid, c'est pareil. On ne peut pas la tailler parce qu'elle est gelée, la pierre. Alors, du coup, elle explose. Quand il fait des grosses canicules, la lauze bleue, on ne la tient pas dans les mains. C'est particulier, quoi. Ça.
4: Et les avantages ?
5: Après, ça dure très, très, très longtemps. On a des toitures, là. J'en ai une énorme à refaire. Elle date de 1000. La grange date de 1648. Et la lauze est d'origine dessus. Après, il peut grêler, il peut faire du vent, tout ce qu'on veut. Ça ne bouge pas.
4: Vous savez à quel moment vous êtes dit, tiens, je vais devenir artisan loseur?
5: Je sais pas, je crois que j'ai pas trop eu le choix. Je sais pas, c'est vrai que ça se pose pas trop, parce que vu que je suis né là-dedans avec mon père, et mon père les taillait, et avec ma mère, on les calibrait par taille, et j'ai toujours été là-dedans, quoi.
4: très tôt. Vous avez eu des outils dans les mains
5: Les premiers outils, je devais les avoir, c'est 7-8 ans. Donc ça, il y en a, ils me disent, mais t'es jeune encore, tu peux en faire. J'ai dit oui, mais j'ai attaqué très très jeune, alors tant que le dos suit, c'est bon, mais il faut s'économiser. Quoi.
4: Pourtant, vous avez vu votre papa faire ce métier qui est quand même très dur, très physique, et ça vous a pas arrêté?
5: Oh non. Surtout qu'à l'époque, il fallait les monter à l'échelle. On n'avait pas d'élévateur, tout ça. Et c'est que la dureté du métier, je pense, c'est ce qui nous forme. Alors après, c'est vrai que si j'aurais pas aimé ce métier, je pense que je dois abandonner de suite.
4: Alors, depuis une paire d'années, Mathieu s'implique dans l'ALC, une association nationale pour former de jeunes losiers. Je vous mets le lien sur notre site internet.
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6: De tout temps, la différence, toute personne qui n'est pas dans la norme est souvent mise à l'écart, suscite même de la peur. Nos sociétés traditionnelles occitanes n'y échappent pas. Regarde qui est là, la tour sud. C'est le diable, ne t'approche pas. Vous l'avez entendu, ce mot est de tourchu ou tourchude pour une femme. Il y a des coins où l'on dit le mot torto pour nommer quelqu'un de tordu, physiquement, d'un peu difforme. Dans nos sociétés, un corps femme ou homme tordu ou difforme reflétait une personnalité forcément maléfique. Les tordus avaient mauvaise presse, on s'en méfiait, on ne les approchait pas. Il n'y a ni tourchu ni boitu qui n'aille le diable ni nous tue. Il n'y a ni tordu ni boiteux qui n'ait le diable dans le cul. Un vieux proverbe occitan vient toutefois casser, heureusement, au moins tempérer ce préjugé. Branche torchude fait flamme dresse. Branche tordue fait flamme droite. Un corps difforme peut abriter une âme droite. Heureusement, aujourd'hui, ce genre de choses n'existe plus. Allez, adieu.
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1: Louis XIV a marqué profondément l'histoire de France. Le 7 juin 1654, il a 15 ans. La cathédrale, un lieu historique des sacres royaux, est magnifiquement décorée avec des tapisseries, des ornements religieux pour accueillir donc ce jeune roi. En ville, on voit l'arrivée de nombreux fonctionnaires, des artisans, des marchands pour gérer la logistique, aménager les routes et aussi assurer la sécurité de la cérémonie. Imaginez Reims, décoré de drapeaux et de bannières aux couleurs du royaume. Des festivités populaires sont organisées, avec des banquets, des feux d'artifice et des spectacles de rue. Un sacre qui n'est pas seulement un acte religieux, mais une mise en scène grandiose. Faut l'imaginer comme ça. C'est un théâtre qui présage un règne absolu. 72 ans, un record. Même si son règne réel a débuté après la régence de sa mère, cela fait quand même 64 ans. Malgré les apparences, la vie de Louis XIV a été un véritable calvaire. Il a souffert à de nombreuses reprises, de nombreuses maladies, et la médecine n'était évidemment pas aussi développée qu'aujourd'hui. Très jeune, il perd ses cheveux, d'où le port d'une perruque, que la cour va vite adopter pour ressembler au roi. Il perd aussi une partie de ses dents. À cette époque, l'hygiène dentaire laissait à désirer. Il a été frappé aussi par des crises de gouttes. Il avait des problèmes articulaires, des problèmes de circulation sanguine et des infections cardiaques. Louis XIV a eu également des soucis de peau. À la fin de sa vie, sa santé générale se dégrade avec des hémorragies cérébrales. La gangrène, une de ses jambes, était noire, pourrie. Une pneumonie va finir par l'emporter à 76 ans. Et oui, la vie de roi, ça ne fait pas forcément rêver. Son sacre à Reims, c'est l'un des trésors de Champagne-Ardenne.
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2: En Pays de Savoie, la place du village, c'est d'abord une émission de télé, c'est une grande communauté sur les réseaux sociaux et c'est aussi un rendez-vous quotidien sur votre radio ici Pays de Savoie avec Jean-Noël et Philippe de Paris. C'est l'heure d'une nouvelle histoire, quelque part en Savoie, avec vous Philippe, bonjour.
3: Bonjour Laurent, bonjour à toutes et à tous.
2: Ah, parmi vos rencontres, là vous êtes allé dans une étonnante série de Montémont.
3: Eh oui, on est allé à Montémont, c'est la direction de la Maurienne. Et on s'arrête justement dans le hameau de la Scie, au-dessus du beau village de Montémont à 1300 mètres d'altitude. Et là, on rencontre Joël Gontier dans une scierie, mais pas n'importe quelle scierie, une scierie complètement dans son jus, une scierie d'époque. Et Joël nous dit, c'est une scierie qui a été mise en place par mon grand-père et je tenais absolument à la remettre en route. Elle a commencé à fonctionner en 1905. Elle a été créée de manière assez curieuse lorsqu'un village d'à côté a brûlé et comme on ne pouvait pas tout refaire tous les toits avant l'hiver, il a fallu créer la scierie justement, pour faire le bois, pour faire les chalets du village qui avait brûlé. Vous avez compris?
2: D'accord.
3: Un bel exemple de solidarité à l'époque.
2: Et puis ce qui manque, il a été fidèle à la scie. Combien de temps il a mis pour la refaire?
3: Il a mis 4 ans. 4 ans pour la refaire de A à Z. C'est un énorme travail. Aujourd'hui, cette scierie à l'ancienne marche parfaitement. C'est un véritable plaisir d'avoir fonctionné. Elle fonctionnait autrefois à l'eau avec un petit barrage en amont, comme toutes les scieries, avec une conduite forcée, bien sûr. Au bout de la conduite, il y avait une roue à aube, hein, comme autrefois d'ailleurs. Il fallait 12 heures pour remplir la retenue d'eau. Et à l'époque, on sciait, nous dit-il, tous les jours, y compris le dimanche, dès qu'il y avait de l'eau, on sciait. Et le torrent sur lequel se trouve la scierie a une particularité. Il ne gèle pas en hiver. Je rappelle qu'on est à 1300 mètres d'altitude, c'est-à-dire qu'on peut travailler toute l'année.
2: Est-ce que cette scierie fonctionne encore aujourd'hui?
3: Absolument, Laurent, elle fonctionne toujours. Et si quelqu'un a besoin d'avoir un sapin pour faire quelques planches, aucun problème. Il nous dit aussi, Joël, qu'on fait des chevrons avec la charpente, et tout ceci se fait dans la plus grande convivialité. Alors, c'est pas industriel, attention. Et Joël nous précise que c'est justement la scierie qui a donné le nom du village. La scie, mais ça, on s'en est
2: douté. Oui. Est-ce qu'on peut la visiter?
3: Oui, on peut la visiter. Il y a même des touristes qui viennent la visiter, cette scierie, par l'intermédiaire de l'Office du tourisme de la grande station d'à côté. C'est Saint-François-Longchamp, que
2: oui,
3: vous connaissez pas très bien. Et ça se fait durant l'hiver, un jour par semaine. Il y a même des touristes qui veulent repartir avec une planche, nous dit Joël. Joël qui montre aussi ses outils hein, pour aller chercher le bois, pour descendre dans la scierie à tous ces touristes. Et si vous passez un jour par Montémont, n'hésitez pas à vous arrêter. Demandez à Joël, il se fera un grand plaisir de vous montrer sa scierie à l'ancienne. Il est intarissable, il est passionné et passionnant.
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4: Sébastien, Jean-Marc et Francis font partie du club de self-défense catalan de Rodez, à 25 minutes de Perpignan. On y pratique le Bosendo, un art martial au bâton venu de Chine et du Japon, et le Yawara, un art martial aux mains nues.
5: En garde, dozo.
4: Dites donc qu'il faut être agile avec le bâton, Sébastien.
6: On essaye de développer, de travailler tout le corps dans une coordination et progressivement être à l'aise avec l'arme.
4: Alors, on est ici dans les jardins de la mairie de Rodez. Et vous, Sébastien, vous dirigez cette section de self-défense catalan. C'est quoi exactement ce que vous pratiquez ?
6: Alors, nous avons deux techniques martiales, deux arts martiaux. Le Yawara, qui est un art martial à main nue, et le Bosendo, qui est une escrime chinoise au bâton long. Les deux ont été importés et développés par un maître d'armes, Francis Vigoureux, qui, lors de la guerre d'Indochine, a pris des très vieilles techniques et les a adaptées à sa pratique personnelle. Le sport a continué à évoluer jusqu'à maintenant.
4: Et comment vous avez connu ce sport ?
6: Sur Perpignan, le premier dojo était dans le quartier de Saint-Gaudéric, et puis il y avait un autre club aussi sur Avenue de la Gare, et donc c'est là où on a démarré.
4: Et vous l'avez amené ici à Rodez ?
6: Tout à fait.
4: Alors messieurs, comment ça se passe ?
7: Très bien.
4: Il y a des danes comme au judo ?
7: Oui, première, deuxième, troisième, jusqu'à sept, je crois.
6: Jusqu'au sixième dan, ce sont des danes techniques, et ensuite c'est des danes honorifiques, septième, huitième, jusqu'au dixième dan. Voilà, ça marche exactement sur le système du judo.
4: Et vous avez tous la ceinture noire ?
6: Bon, non, il y a encore...
4: Encore marron.
6: Ceinture marron, mais en préparation de la ceinture noire.
4: Vous, Jean-Marc, ça fait longtemps que vous pratiquez ?
8: Eh bien, maintenant, ça fait 12 ans. Oui, je suis arrivé ici un peu par hasard, et puis voilà, je cherchais à la base refaire des arts martiaux, type Aïkido, et j'ai découvert le Yawara Bosendo, et ça m'a plu beaucoup, voilà.
4: Vous habitez Rodez ?
8: Oui, c'est ça.
4: Et c'est une chance de pratiquer en plein air ?
8: Oui, mais à côté de ça, on a un super dojo aussi, hein, donc on profite du plein air quand il fait vraiment bon, sinon à côté on est à l'abri, il n'y a pas de souci.
4: Sébastien, on entre dans votre dojo, mais qui est occupé, dites-moi ?
6: Là, c'est le cours de gym pour les seniors.
4: C'est un peu vous, Albert, hein, à l'origine de la construction de ce dojo, hein, c'est vous qui l'avez construit.
7: Oui, j'ai construit, j'ai fait les plans et tout.
4: Donc là, vous avez utilisé et repris cette ancienne école ?
7: Ben oui, on a refait les murs, tout, les chapes, tout, on a tout refait. Enfin, il n'y avait rien au départ, il y avait juste un préau ouvert, c'est tout. On a mis 6 mois pour le faire.
4: Bravo !
7: Voilà, ça a été assez rapide.
4: Donc, vous, Sébastien, vous êtes l'entraîneur ?
6: Tout à fait, Jean-Marc est président, Bruno, trésorier, il manque le secrétaire aussi.
4: Et combien y a-t-il d'adhérents ?
6: On est entre 15 et 20 adhérents sur l'année, oui.
4: Voilà. Sébastien, cet art martial... Il n'y a pas de compétition, c'est vraiment pour soi.
6: Voilà, tout à fait. C'est un peu sur le système de l'aïkido, c'est un art martial non compétitif où on travaille avec des partenaires et non contre des adversaires. On évolue ensemble.
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2: Vous aimez le cinéma? Bonjour Médéric
3: Ascacérus.
2: Vous aimez le cinéma?
3: Oui.
2: Allez, David aussi.
3: Mais oui.
2: Bon, voici un extrait, je suis sûr que ça va vous parler.
4: Un taxi blanc à grande vitesse.
5: Il a renversé mon radar.
6: On s'en occupe, t'as relevé le numéro.
4: J'ai pas eu le temps, il est allé trop vite.
6: Eh ben alors, ma peau, il faut ouvrir les yeux. C'est un métier,
2: ça me rappelle donc...
3: La 7ème compagnie.
2: Taxi. La grande vadrouille. Le film Taxi. Et avec ce radar dans le film, de quand date le premier radar routier? La réponse, c'est 1899.
3: Non.
2: Si. Mais à l'époque, c'était pas une grosse boîte qui nous flashait. C'était une autre technique. Et Stéphane Bern va nous la dévoiler tout à l'heure, juste avant le journal de 8h. Et vous verrez qu'à l'époque, il y en avait aussi dans la caboche. Hein. Comme Médé d'ailleurs, qu'on retrouve pour le Parler Marseillais tous les matins. Médéric. Alors vous étiez hier au Héro Festival, c'est ça?
3: Ouais, samedi.
2: Samedi au Parc Chano. Comment ça s'est passé?
3: Ah ben, très bien. C'est la première fois que j'y allais. C'était un plaisir de se balader dans les halls consacrés à tous les personnages des mondes imaginaires. Mario, Naruto, One Piece, Kaamelott, et puis pour les gens de ma génération, Goldorak, les Bisounours, Star Wars, la voiture de Starsky et Hutch, et plein d'autres choses. Le meilleur, c'était bien sûr les costumes, hein, parce que c'est aussi un festival de cosplay. Beaucoup de gens sont venus déguisés en chevalier du Zodiac, en personnage de Harry Potter, en tortue ninja, en stormtrooper de Star Wars, en Dark Vador, en vampire, en Pokémon, en Luigi, en soldat. On a même vu un Batman se faire refuser l'entrée, parce que même si on était en costume, il faut avoir le billet pour entrer.
2: C'est Batman.
3: Tu rentres pas, tu n'as pas le billet, tu rentres pas. Alors par contre, j'ai vu personne en costume de Mooninotaur. C'est bien dommage.
2: Mooninotaur.
3: Qu'est-ce que le Mooninotaur?
2: Qu'est-ce que c'est que ce truc?
3: Vous connaissez pas le Mooninotaur? Mais c'est le gardien de la grotte de la Mounine. Un horrible pachoderme à deux trompes.
2: Pachoderme.
3: Mais oui, je vous explique. Mooninotaur, c'était le motus à trouver samedi. Alors oui, c'était un peu vache, c'est le cas de le dire, mais ça collait bien à l'esprit du Héro Festival. Le Mooninotaur est un monstre imaginaire inventé en 2004 par le groupe Quartier Nord dans son opérette rock marseillaise et les aventures du chichi perdu, dont je porte le t-shirt, regardez, avec un beau chichi doré, vous voyez, sur le poitrail, là, c'est
2: la quête du gras.
3: La quête du gras. Et comme je vous l'ai dit, il garde la grotte de la Mounine et il est représenté sous les traits d'un vigile habillé d'un blouson noir et portant sur la tête deux sortes de cornes blanches qui retombent un peu sur les côtés, qui font aussi penser à des trompes, d'où surnom de horrible pachoderme à deux trompes. Je crois que vous avez compris l'allusion à la Mounine. Je fais pas le dessin. Voilà. Donc c'est bien une mouvalise forgée sur Mounine et Minotaur. Le Minotaur étant non pas l'enfant de Michel Thor, mais ce monstre légendaire au corps d'homme et à la tête de taureau qui gardait le labyrinthe du roi Minos en Crète et qui a tué Thésée, sauvé par le fil d'Ariane. Dans le livret du groupe Quartier Nord, le Mooninotaur est présenté comme, je cite, un videur de nightclub un peu nerveux, au pédoncule démesuré et au parler racaille. Il est aussi qualifié d'espèce d'ongulé. Bref, pas de Mooninotaur au Héro Festival, pas de Faco Mosher non plus, et quelqu'un sur Blue Sky m'a demandé qui était le plus fort des deux. Alors je sais pas, il faudrait organiser un combat entre le Mooninotaur de Quartier Nord d'un côté, le Faco Mosher d'Espigoule de l'autre. Ça ferait un beau jeu vidéo, vous savez, sur le modèle de Street Fighter. On pourrait y ajouter d'autres bêtes, d'autres monstres provençaux, comme la Tarasque, la Garamaude, la Cabre d'Or, ou encore le Viedas de Cornu et la terrible Cagolas Aventouze, dans un livre de Jean Contrucy. Pour finir, à l'occasion du Motus en live qui s'est joué samedi matin, on s'est régalé. Nous avions caché quelques Pokémon surprises qu'il fallait aganter, quelques Pokémon comme avec des noms d'ici qu'il fallait trouver, comme Pikachu, Pikachu, Pikafouch, Pikagol ou encore Pikabestron. Et on pourra en inventer des moulants d'autres, mais avouez qu'il faut être un peu chouchou pour faire ça, ou plutôt Pikachu.
2: Bravo. Le Mooninotaur, une espèce d'ongulé. Donc voilà, on le découvrait ce matin. Merci Médéric. Vous jouez avec le Parler Marseillais, motus.fr, tous les jours un mois à découvrir. Sur le site internet, c'est le principe. Vous m'expliquez le mot d'hier, là.
3: Soukaou. Ah, c'est quelqu'un qui est un peu trop picolé, qui dort, qui ne dort rien. C'est le souche, en fait. C'est
2: d'accord. Bûche, voilà. Ok, un peu comme David le dimanche. Après,
3: jamais.
2: Après la daube.
3: Jamais.
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7: Allez, on fait comme tous les frontaliers le matin, on passe la frontière suisse pour voir ce qui se passe chez nos voisins avec David Aubry. Bonjour David.
5: Bonjour Louise, bonjour à tous.
7: Vous avez passé un bon week-end, vous êtes avec nous pour cette rentrée en ce lundi. En tout cas, la diplomatie entre France et Suisse a vacillé cet été.
5: Ah ça, je vous assure Loïs, que les bisbilles entre Trump et Poutine, à côté de ce qui suit, c'est du pipi de chat. La montée en puissance de la crise entre nous autres et les voisins suisses, franchement, il y a eu de quoi inquiéter les observateurs internationaux. Enfin, comme on dit, c'est toute proportion gardée quand même, ça reste une brouille avec la Suisse. Donc au pire, on risque pas non plus l'envoi des sous-marins nucléaires. Avec eux, quand ils sont fâchés, tout ce qu'on entend en retour, c'est une réaction outrée du genre « Non mais ça va ou bien ?»
7: Bon, qu'est-ce qui a déclenché cette grosse colère, David?
5: Eh bien, c'est un des nôtres, un député français qui a voulu mettre son nez dans leurs affaires.
7: Oula.
5: Et pour une fois, on ne parle pas pognon, banque ou impôt, mais on parle de vaches. Alors, pas question d'épidémie non plus, mais de combat de vaches. Oui, un élu français a déposé chez nous un projet de loi spécifique contre les combats de rennes. Alors, c'est une tradition suisse qui a d'ailleurs traversé la frontière. Il veut abolir les combats de vaches d'Éreins. Il n'en fallait pas plus pour mettre les Suisses en PLS. Il faut savoir quand même, il a réussi à faire signer 74 autres parlementaires pour, je cite, « mettre fin à cette pratique cruelle ».
7: Et les Suisses l'ont évidemment très mal pris, c'est logique.
5: Qu'un pays où existe encore la corrida vienne faire la morale à un autre où les vaches pratiquent un genre de sumo version meumeux, évidemment, ça les a fait rire. Et en gros, la réponse, c'est « Oh les frouzes, balayez déjà devant votre porte hein. !» Ils défendent ce divertissement, comme ils disent, et même si certains les ont copiés dans les Alpes françaises, c'est pas leur problème. Ils adorent servir de modèle, alors on peut même dire que ça leur a fait plaisir, et encore plus quand ça fout le bordel par chez nous. En tout cas, Loïs, croyez-moi, en voulant se mêler de leurs affaires, on les a remotivés pour des décennies et les combats de vaches en Suisse ne sont pas prêts de s'arrêter.
7: Ah là là, attention, la diplomatie entre France et Suisse est donc menacée. Le coucou suisse de David Dobry à réécouter sur l'application ICI et puis sur ICI.fr Besançon. Merci beaucoup, David.
5: À demain.
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8: Adi Oubalen et Adi Sias à toutes. Est-ce que vous connaissez le mot fenestru? Une fenestru est une fenestre picciotto. C'est une petite fenêtre. Un couple obési m'a bien contat qu'abio pas spugu d'intra d'in l'ustal. Un jour, mon voisin m'avait raconté qu'il n'avait pu rentrer chez lui. Sabes perché? Vous savez pourquoi? Sa femme avait clavé la porte d'entrée. Clavé, qui vient de l'occitan clava. Alors, à votre avis, qu'est-ce que ça veut dire?
9: Je dirais fermé à clé, verrouillé.
8: Et en effet, je m'explique. Mon voisin était sans clé et sa femme, elle était parti faire une course en ville. Comme il n'avait pas les clés, Charbèze et Kefaget, vous savez ce qu'il a fait? Était passé par le fenestru del garage. Il est donc passé par le fenestru du garage. Le fenestru est lingo nostro. C'est la lucarne, le vasistas, une précisionnette. Je ne peux pas l'espèce, l'oubégié, et steunier, et je magre. Mon voisin est maigre. C'est bien pour ça qu'il a pu passer par le fenestru du garage.
9: Et le fenestru, ça peut être autre chose?
8: Eh bien oui, le fenestru bremonde est abé l'autre mot pour parler de la télévision. Ce mot fenestru s'utilise également pour parler de la télévision. Bon, surtout une copère, surtout autrefois, car les téléviseurs étaient pitchous, ils étaient petits. D'ailleurs, quand les premiers postes sont arrivés, certaines personnes appelaient cet objet le fenestru. Mais depuis, les choses ont bien changé avec ces grands écrans de télévision.

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1: Révolutionner un domaine, ça tient à pas grand chose. Et le destin de l'Isérois dont on va parler en est peut-être le meilleur exemple.
2: Nom de Dieu.
1: Adolphe Pégou vient au monde le 13 juin 1889 à Montferrat, à côté du lac de Paladru, dans une famille d'agriculteurs.
3: Paysan, c'est dégueulasse.
1: Mais labourer des champs, s'occuper des semailles, c'est pas le projet pour Adolphe. Dès qu'il a 18 ans, bye bye la ferme, bonjour la grande muette, il s'engage dans l'armée et c'est là qu'il va faire une découverte qui va changer sa vie, le pilotage aérien. Revenu à la vie civile, Adolphe Pégou ne chôme pas. En moins d'un mois, il passe du statut de débutant à l'obtention du brevet de pilote.
4: Vous avez fait à 4G un piqué inversé avec un MiG-28.
1: D'ailleurs, un mois, c'est encore le temps qu'il lui faudra pour être embauché comme pilote d'essai par Louis Blériot, l'une des références de cet univers à l'époque.
5: Waouh ! Tout le monde se calme !
1: Mais Adolphe ne va pas s'arrêter là. C'est un enchaînement de premières qui va faire sa légende. Parce que le 19 août 1913, première, il est le premier pilote à sauter en parachute.
6: Hé Adolphe, on pensait t'attacher un gros drap dans le dos pour que tu sautes d'un avion qui pourtant fonctionne très bien en plein vol. Qu'est-ce que t'en penses ?
1: Et alors que la descente se fait tranquillement, il observe son avion qui descend tout seul. Sans personne aux commandes, Pégou voit son appareil faire des figures qu'il n'a jamais vues de sa vie. Sa première pensée, c'est de se dire
2: « C'est de toute beauté !»
1: Et la seconde, mais des manœuvres comme ça, ça pourrait permettre à un pilote de se sortir de situations désespérées. Une réflexion qu'il va mettre en application un mois plus tard, c'est décidément une constante, en réalisant le premier vol tête en bas de l'histoire. 400 mètres, la margoulette inversée, et devant son patron Louis Blériot.
7: Quelle histoire ça aussi.
1: Le 21 septembre 1913, moins d'un mois après cette performance, le bougre accélère. Adolphe Pégou réalise cette fois tout un programme de figures acrobatiques qui se termine par le désormais célèbre loupé.
8: Attends que je t'explique mon idée, enfin.
1: Adolphe Pégou est-il le premier à l'avoir réalisé ? Les historiens n'arrivent pas à trancher entre lui et le russe Piotr Nesterov, mais ça n'empêchera pas la légende de l'Isérois de naître à ce moment.
9: Impeccable, non ?
1: Toute la presse relate sa démonstration. Il est demandé de partout, en Europe, en Russie, même en Allemagne, où on n'est normalement pas très fan des Français à l'époque. Cette star de la voltige se produit devant parfois des dizaines de milliers de personnes. Et alors que les États-Unis réclament aussi de voir Adolphe dans leurs cieux, la Première Guerre mondiale éclate. Adolphe Pégou est affecté au 2e groupe d'aviation de Reims et rapidement, le professionnel des acrobaties aériennes utilise son savoir-faire pour s'imposer dans les airs. Premier pilote à remporter 5 combats aériens de l'histoire, Adolphe Pégou devient donc le premier as de l'histoire de l'armée française.
10: Et Verboten aussi.
1: Pégou, pionnier, jusqu'au bout. Sa légende prendra fin le 31 août 1915. Il rencontre dans le ciel Otto Kandulski, l'un de ses anciens élèves et pilotes allemands, là-bas dans les airs, pas loin de Belfort. L'aviateur germain et son mitrailleur lui rendront hommage quelques jours plus tard en déposant une couronne de fleurs ornée de l'inscription « À Pégou, mort en héros pour sa patrie ». Ses inventions ne furent pas suffisantes pour lui sauver la vie. Adolphe Pégou, le pionnier de la voltige aérienne, est un Isérois, illustre Isérois.
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11: Salut Brice Hizel.
12: Salut toi.
13: Qui est cette charmante personne? Voulez-vous me présenter?
11: Ah, c'est encore Sylvie.
14: Je suis Sylvie.
12: Vous avez quel âge?
14: J'ai 50 ans.
15: Tu crois que je te vois pas?
12: Vous faites quoi dans la vie, en fait?
14: Je suis vendeuse en boulangerie.
15: Mais tu me prends pour une conne, là, ou quoi?
16: Elle est jalouse, tu sais pourquoi?
14: Je suis dans les petits bonheurs.
17: C'est exactement ça qu'on a pensé.
18: Qu'est-ce que vous faites ici, à part foutre la merde?
14: J'habite à Port-Sal.
12: Et alors?
14: Port-Sal, c'est sauvage, bleu turquoise.
12: Comme sur les cartes postales?
14: Il y a une super vue au Guiligui qui surplombe le port, et c'est le paradis.
19: Un petit commerce, une petite femme, c'est pas beau ça, c'est pas le paradis?
20: C'est quoi votre endroit préféré?
14: Mon coin de balade préféré, c'est Boutrouille à Kerlouan.
21: Et on peut savoir pourquoi?
14: C'est une grande plage avec des rochers. Quand j'étais jeune, je montais sur les rochers. J'allais attraper des poissons, des crabes, des étrilles. Il y a 3 petits rochers qui se situent au milieu de la plage. L'eau ne part pas quand la mer descend. Et ça fait des petites mares. Et quand j'y retourne maintenant, je vois les enfants qui jouent là où je jouais. Par contre, les rochers sont tous usés, puisque les enfants glissent dessus.
22: Allez, je glisse. Moi, tous les matins, je casse le vent, je fais chier les gens, ça me purifie, c'est important.
15: C'est quoi un mégatube ?
14: Ma chanson d'enfance inavouable, c'est Son Kukai.
23: En l'an 70 du calendrier spatial,
5: Des êtres humains quittèrent la Terre pour rejoindre différents systèmes galactiques, comme le 15e système solaire, par exemple.
14: C'est un générique de dessin animé qui passait dans les années 80. J'adore.
7: Je ne comprends toujours pas.
2: Tu leur as jamais demandé.
14: Quand je me suis mariée, on l'a passé avec le MP3.
9: Très bien, ma chérie. Après tout, c'est ton mariage.
14: Sans Koukaï au mariage. Ah bah oui.
10: Sur quelle planète?
17: Allez, vas-y, fais nous rire.
21: Raconte-nous une histoire, allez.
14: Si, j'en ai une quand même.
10: Ah oui?
14: La maladie du boulanger.
23: Ah, mais je crois que je la connais.
24: Non, c'est peu probable.
14: C'est la brioche qui gonfle et la baguette qui tombe.
17: Mais c'est une honte d'entendre des trucs comme ça.
14: C'est une tradition. Allez, salut!
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1: Aujourd'hui, je voulais vous parler de cet homme au courage inégalé, le facteur auxiliaire Clavel. Au début du XXe siècle, la vie se développe au sommet du Mont Ventoux avec l'arrivée de l'observatoire. Le service postal de cette structure souhaite recevoir le courrier plusieurs fois par semaine. Sauf que le sommet du Mont Ventoux culmine à plus de 1900 mètres d'altitude et un accord est passé. Le courrier devra être acheminé 5 fois par semaine tous les jours, sauf le mardi et le jeudi. Ce sera donc le facteur Clavel qui s'occupera à pied de cette tournée. Imaginez bien, 22 km aller-retour via des raccourcis sont ainsi réalisés par ce facteur, payé, écoutez bien, 4,50 francs par jour. Il faut en moyenne au facteur 5 heures pour monter et 3 heures pour descendre. Mais quand la saison d'hiver arrive, c'est une autre histoire. La neige à l'époque pouvait encore atteindre 1 mètre de hauteur. Pour ajouter les vents terribles du sommet et les températures négatives, le facteur Clavel peut mettre jusqu'à 8 heures de marche pour gravir le sommet. À l'époque, cette ascension quasi quotidienne attire un bon nombre de curieux qui n'hésitent pas à faire l'ascension avec le postier qui se transforme alors en guide. Et puis, comme si ça ne suffisait pas, le facteur doit aussi effectuer une tournée de 10 km sur les hauteurs du Ventoux. Son salaire à l'année ne dépasse pas les 190 francs. À l'époque, un article de presse demande sa titularisation auprès de l'administration des postes. Le facteur Clavel partira ensuite en 1914 au front durant la Première Guerre mondiale et on ne retrouve pas sa trace dans l'histoire vauclusienne. Aujourd'hui, l'unique souvenir de ce facteur courageux est la création dans les années 50 du chemin du facteur au Mont Ventoux qui permet d'emprunter son périple via la Combe d'Ansouis.

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1: Les petits bonheurs, généralement, ce sont des sourires qui se récoltent tous les jours au hasard des rencontres. Il suffit d'un micro ici, de ne surtout pas prendre de rendez-vous et de ne pas se présenter. Ça marche très bien à Megève, par exemple. Nous sommes donc en Haute-Savoie, sur les hauteurs de Megève, au Mont d'Arbois, pendant que des chevaux sont en train de monter dans une bétaillère.
2: Bonjour.
1: Matin de bonheur, venez vous occuper des bêtes.
2: C'est ça, on vient les mettre au chaud, ouais.
1: Ah, c'est-à-dire que là, ils quittent la montagne?
2: Ouais, ce coup-ci, ouais, c'est bon. Ce coup-ci, on va les ramener, on va les mettre en pension pour cet hiver, ouais. Ils ont passé tout l'été en montagne, donc ce coup-ci, ça y est. Ils vont aller se mettre au chaud pour l'hiver.
1: Eux, ils font toute la saison,
2: ouais,
1: ici?
2: Ouais, ceux-là, ils font toute la saison ici. Il y en a qui sont là pour la monte, il y en a qui sont là pour l'attelage, et puis vu que nous, on est élevage, il y en a, ils sont juste là pour grandir.
1: Vous, c'est pas juste un loisir, c'est votre métier?
2: Ouais, moi, c'est mon métier, ouais. Je suis cocher palefrenier, ouais.
1: Quand vous dites pour l'attelage, c'est les calèches qu'on peut voir à Megève, par exemple?
2: Exactement, c'est ça.
1: Donc, les chevaux, quand ils sont pas attelés, on les voit ici, sur les hauteurs de Megève?
2: Ouais, c'est ça. Nous, on en a à l'Alpette, comme là en face, en haut de la côte 2000. On en a aussi au Mont d'Arbois, là, juste derrière. Et puis, après, au fur et à mesure de la saison, on les fait descendre petit à petit. Puis, là, ils atteignent leur point le plus bas sur Megève. Puis après, on les change de département, et puis voilà.
1: Donc là, ils montent dans le bus?
2: C'est ça, ouais. Ils montent dans le bus. Là, je vais en mettre 4. Là, après, j'ai mon patron qui va arriver. Il va prendre le reste. Et puis après, on va prendre un camion, une remorque. Puis on y charge tout dedans. Puis lui, il part cet après-midi.
1: Et là, il part où, hein, en résidence d'hiver?
2: Il part dans l'Allier, ceux-là. Ils partent dans l'Allier. Ils ont des gros champs de plusieurs hectares où c'est qu'ils ont du foin, des abris pour eux, de l'eau à volonté. Puis voilà.
1: L'Allier, donc en Auvergne, si je ne m'abuse, il fait pas beaucoup plus chaud qu'ici l'hiver.
2: Non, il fait pas beaucoup plus chaud. Mais par contre, ils auront plus d'herbe qu'ici, on va dire. Ils auront moins de neige. Ils auront un peu plus de foin, un peu plus d'eau. Parce que nous, ici, c'est qu'on est tout suite dans la neige, et puis nous on n'a pas assez de foin pour tous les nourrir l'hiver, donc on préfère les mettre en pension. C'est beaucoup plus agréable pour eux. Puis pour nous l'hiver on a déjà bien assez de boulot comme ça, donc au moins ils sont un peu tranquilles aussi de leur côté.
1: Alors justement, vous faites quoi l'hiver si vous avez plus de chevaux?
2: Alors c'est pas qu'on en a plus, c'est qu'on en a moins. Toute la partie élevage en fait part tout en pension, et en fait l'hiver nous on fait énormément de calèches sur Megève. On a des grosses calèches qui montent jusqu'à 12 personnes. C'est qu'on fait les fondus en calèche en soirée ou le midi, et on fait juste des balades en calèche.
1: Bon, vous, j'imagine que le cheval c'est une passion, on fait pas ce métier là par hasard.
2: Mon grand-père était déjà éleveur de chevaux. Là, maintenant, je bosse chez un ami de mon grand-père. Puis voilà, après, on fait ça par passion. De toute façon, c'est pas par l'argent qu'on va le faire, hein, comme dans tout métier agricole.
1: Même à Megève.
2: Même à Megève, l'agricole, ça reste l'agricole, à Megève ou pas.
1: Je peux vous demander votre prénom?
2: Moi, c'est Mathieu, moi.
1: Et c'est quoi le dernier petit bonheur de Mathieu, s'il vous plaît?
2: Mon dernier petit bonheur, c'est d'avoir fait un galop sur les crêtes de la côte 2000 en plein été avec le soleil couchant. Et ça, je pense que je m'en souviendrai jusqu'à ma mort.
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3: Une main dans le pop-corn, le ticket dans l'autre, vous entrez dans l'une des salles du Sénéchal. Mais avant d'être le cinéma de Guéret, c'était quoi?
4: Et ouais. Daniel Domecq, je suis passionné de cinéma. À l'origine, c'était un bâtiment qui était en déshérence depuis un certain nombre d'années et qui était une école. C'était l'école Jean de Sessac, un grand bâtiment qui n'avait plus de fonction.

0: avant, il a été porté par des itinérants. Première salle fixe qui ouvre en 1919 à un endroit qui maintenant est complètement détruit. Je veux parler de ce qu'on appelle l'îlot Carnot. Et c'est là qu'était le premier cinéma de Guéret. Le Café Continental possédait une salle des fêtes à l'opposé d'un grand jardin. Dans cette salle-là, ont eu lieu des séances de cinéma. Et le propriétaire qui a acheté tout ça en 1919 en a fait un cinéma, un grand cinéma de 350 places avec balcon qui va fonctionner de 1919 à 1934. Si on a beaucoup d'autres façons de regarder des films, ce qui est tout à fait louable et respectable, je crois vraiment que la dimension lieu de rencontre et de convivialité et la qualité surtout des images projetées et du son que l'on entend sont à mes yeux irremplaçables.
1: Bonjour.
2: Guillaume, je suis directeur du cinéma Le Sénéchal. J'ai grandi avec ce cinéma dès mes 7 ou 8 ans, on va dire.
1: Est-ce que ça fait maintenant d'en être le directeur ?
2: Waouh, un choc. Non, ça fait bizarre et en même temps il y a une sorte de logique quelque part.
1: Si vous pouviez dire quelque chose au Guillaume qui a 7 ans.
2: Je pourrais lui dire tu vas voir, il va y avoir plein de nouvelles choses excitantes dans le cinéma et plein de choses auxquelles tu ne pensais pas encore qui vont arriver et qui vont émerveiller tout le monde.
1: Maintenant, vous pourrez plus vous faire de films sur ce qu'était le Sénéchal avant. C'était une école.
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4: Archimède, les planches.
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4: Deux fois nommé aux victoires de la musique, le groupe Archimède, emmené par les frères Nicolas et Frédéric Boinard. Archimède nous livre un son pop-rock aux sonorités britanniques avec des textes en français et des refrains entraînants.

0: C'était Archimède.
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3: Salut la Bretagne, c'est l'heure de la bonne idée, 100% pur beurre. Créer un escape game pour nous inciter à visiter un château et à découvrir son histoire. Mais quelle bonne idée, n'est-ce pas, hein? Eh bien, c'est exactement celle qu'ont eu les équipes du château de Kerjan, situé à Saint-Vouget dans le Finistère. Pour vous situer, c'est entre Prescat et Landivisiau en Bretagne Nord. Un beau château Renaissance, encensé par Louis XIII et construit au XVIe siècle. Château qui appartient maintenant au département du Finistère, qui fait tout pour partager ce patrimoine historique avec le public. Et partager notamment les secrets de la marquise. C'est le nom de cet escape game qui se joue en petits groupes de 3 à 10 personnes au cœur même du château. Le but, franchir le seuil d'une chambre abandonnée pour participer à une enquête palpitante qui vous conduira dans des pièces habituellement interdite au public. Chaque joueur va devoir user de ses aptitudes pour résoudre les énigmes. Et comme dans tout escape game qui se respecte, des cachettes secrètes ont été créées dans les décors originels du château. Ce qui n'a pas dû être une mince affaire pour les équipes du monument d'ailleurs. Mais ça vaut le coup, car l'escape game est hyper réussi. Et c'est une super façon de découvrir un monument historique de manière fun et ludique. Vous pouvez y participer jusqu'au 1er septembre. Faites vite en vous inscrivant à l'avance sur le site internet du château de Kerjan. Les secrets de la marquise n'attendent plus que vous. Le chiffre du jour, je vous en parlais hier, 2,50€, le prix d'un billet pour la tombola organisée par le festival breton Belles Étoiles. Billet qui vous permettra peut-être de repartir avec 2 places pour le concert de Céline Dion. Vous avez jusqu'à ce soir pour jouer. À demain pour une nouvelle bonne idée.
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1: J'avais déjà des mondes imaginaires. J'aimais pas le foot, j'aimais pas le vélo, j'étais pas un enfant d'extérieur non plus. Tout le temps à dessiner, donc c'était vraiment mon moyen d'expression et d'évasion.
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3: Dès qu'on le rencontre, Sylvain a sur la tête un chapeau ou une casquette noire, comme son vernis à ongles d'ailleurs. Son nom d'artiste, c'est Sia. Il m'accueille dans son atelier quartier Beaujardin à Tours. Forcément, il dessine, même quand il est en train de parler et de raconter ses souvenirs.
1: C'était un rêve hypothétique. Moi, je voyais à l'époque, dans les années 80-90, il y avait beaucoup d'affiches et de couvertures de romans qui n'étaient pas à la main, donc ça me donnait envie, mais j'imaginais pas vraiment que ce soit un métier quand on est petit. Après, il y avait Cabu, qui était au Club Dorothée, qui dessinait en direct. Là, on a un peu plus percuté que ça pouvait être un métier. À mon compte, ça fait qu'une quinzaine d'années que je fais ça. Il a fallu, une fois, au Saltimbanque de Véretz, c'était la troupe de théâtre à l'époque, j'avais proposé ça comme animation aussi pour gagner un peu de sous. À l'époque où je débutais, sans penser que ça allait devenir une activité. Mais là, je proposais aux clients pendant l'entracte du théâtre. C'est pas de la caricature vraiment déformée. Moi, j'appelle ça portrait BD, même si ça en fait un peu partie. C'est du dessin rapide. Mais voilà, j'essaye d'avoir un côté bienveillant et ressemblant. Je pense que c'est aussi ce qu'apprécient les gens. Surtout pour des entreprises ou des mariages, les gens, ils veulent un cadeau plutôt correct. Il y a plein de gens qui me disent qu'ils l'encadrent après chez eux, à la maison.
3: Et plus réaliste finalement, puisque si on prend des traits physiques, moi, j'ai plutôt des grandes dents. Tu m'as dessiné.
1: On va les faire, mais pas
3: voilà,
1: non plus.
3: Tu vas pas me faire des dents immenses.
1: Humoristique, peut-être sympathique, mais c'est pas non plus exagéré. Même quand j'ai fait un peu de BD étant ado, c'était plus les Marvel que les Gaston Lagaffe.
3: Sympathique, mais pas moqueur. Un dessinateur comme Sylvain est au cœur de moments intimes.
1: À l'été dernier, pour la foire, c'était un ami chanteur qui était déjà papa d'un petit de 3 ans, je crois. Sa compagne m'a contacté sans le prévenir qu'elle allait attendre un deuxième. Et quand ils sont venus me voir, donc on a préparé tout ça et j'ai fait le portrait. Et puis je rajoute une place. Alors j'ai imaginé, vu qu'il n'est pas encore né, mais j'ai imaginé le quatrième, le petit bébé. Alors au début, il tiquait, il ne comprenait pas trop. Tiens, c'est quoi? C'est un futur hypothétique deuxième enfant. Et là, sa femme a pu faire la déclaration grâce au dessin, de lui dire bah non, tu vas être encore papa. On l'a répété 2-3 fois parce qu'il n'a pas compris tout de suite. Et c'est ça aussi qui me plaît dans le dessin, c'est le côté relationnel avec les gens, intime. Ça l'a touché. C'est marrant de pouvoir toucher les gens comme ça, avec juste un peu de couleur, un peu de dessin. On se dit qu'on sert à quelque chose.
3: Laissez-vous croquer par Sia, S-Y-A, un sacré coup de crayon, tout en émotion.
1: Avec le tampon. À juger.
4: En bleu de ciel.
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5: Bonjour Arnaud Fromage.
6: Bonjour, bonjour à tous.
5: La nécessaire minute contre toi, c'est maintenant. C'est vous que j'ai vu tout à l'heure, le doigt dans le pot à pâte à tartiner. C'est quand même pas très propre, tout ça.
6: Je sais, mais que voulez-vous, c'est tellement bon et tellement régressif, la pâte à tartiner, du chocolat, des noisettes et plein d'huile. Bon, ça aide pas à rentrer dans du 38, mais flûte à la fin, il faut savoir se faire plaisir. Et surtout, cette merveille a bien failli ne jamais exister.
5: Alors comment ça? À cause de Monsieur Ferrero, c'est ça?
6: Non, lui, il y est absolument pour rien, ce serait plutôt à cause de l'homme de Néandertal. Je vous explique. L'année dernière, des scientifiques de l'université d'Aarhus au Danemark se sont mis en tête de reconstituer le paysage et d'identifier les essences de plantes qui poussaient en Europe il y a 100 000 ans avant l'arrivée de l'homme. Pour cela, ils ont collecté des pollens anciens, les ont analysés et les résultats ne sont finalement pas si surprenants que ça. On y retrouve du tilleul, du hêtre, du charme et donc, bien sûr, des noisetiers. Beaucoup de noisetiers même. L'arbuste prolifère en effet dans les plaines, hors des forêts. Or, il faut s'imaginer qu'à cette époque, l'Europe était remplie de hordes de bisons, de rhinocéros, d'éléphants de 4 mètres de haut qui pouvaient peser jusqu'à 13 tonnes, autant dire des débroussailleuses, des animaux géants qui, en empêchant la forêt de tout grignoter, assuraient ainsi indirectement un espace pour les noisetiers. Bon, les années passent, et il y a 45 000 ans, l'homme quitte son berceau africain pour gagner l'Europe. Les premiers humains s'habituent à leur nouvel environnement, ils commencent à chasser les grosses bestioles. Aucun risque pour ces espèces, les humains sont bien trop peu nombreux pour représenter le moindre risque. Mais il n'empêche que ça commence à modifier légèrement l'équilibre en place. Moins de grands animaux, moins de défrichage, donc plus de forêts et moins de noisetiers. Si bien que, nous dit encore l'étude, ils sont passés pas loin de l'extinction.
5: Alors qu'est-ce qui a sauvé les noisetiers justement, Arnaud ?
6: Eh bien, ces mêmes humains. En effet, alors que les noisetiers étaient sur le point de disparaître, nos ancêtres ont commencé à développer ce qu'on appellera plus tard l'agriculture. Or, le bois de noisetier, c'est très pratique si l'on veut se fabriquer des outils, des armes, réaliser un peu d'artisanat ou tout simplement manger des noisettes. Les premiers hommes ont donc commencé à les cultiver, sauvant ainsi les noisetiers de la disparition. Alors, aujourd'hui, on n'a plus d'éléphants sauvages de 4 mètres de haut en Europe, mais heureusement, il nous reste les noisettes. La pâte à tartiner peut donc exister. Et ma journée peut commencer.
5: Ouf, je suis rassuré aussi parce que le petit déjeuner n'aurait pas la même saveur. Sinon, merci beaucoup Arnaud Fromage et heureusement également qu'on n'a plus d'éléphants. Eh bien, à demain, je crois.
6: À demain.
5: Bah oui, c'est ça, demain pour la nécessaire Minute Comtoise en réécoute, évidemment, sur l'application ICI et sur ICI.fr.
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11: Adi Oulouane.
12: Adichat.
11: Qui va parler des UE Carafle.
12: Uamik, Kabeb Hikat, Rosat, Oliok Daig, des Hens. À la maison, on a une carafe et quand j'étais petite, un ami a mis du rosé à la place de l'eau. Donc, l'Oumerei, qui est Nabébut, et qui a dit à la Noustemaï, Mama, la Igonei passe beau, une Kaigoust estragne. Donc, mon frère en a bu et a dit à notre mère, Maman, l'eau, elle est pas bonne, elle a un goût bizarre. Après, il n'y a pas cette heure d'esforce à Rika Kokaren Place, mais Slami, Karita Tensu, n'est pas Rika Rosat, dans la carafle, ta Maynat. Du coup, l'ami s'est rendu compte de sa bêtise après, et du coup, il a fait attention à ne pas remettre du rosé dans la carafe pour enfants. Qu'en a son que bébé Tudrine, Pramou, après, n'a pas trop battu à Kobu. Et Youn n'a pas bébé de question qu'à si c'était à la scène.
11: Ton frère en a bu et pas toi, en fait.
12: Goudad, donc, n'est pas trop. Abkov, ce qui me démène, dit tout de suite, mais c'est bon. Il en a bu qu'une gorgée, donc ça va, mais bon, il y a des moments où je me demande quand même.
11: Merci, sœur.
12: À plaisir.
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1: Aujourd'hui, je suis au château d'Ars. Alors, il se trouve près de la Châtre. Ce château a connu de nombreux propriétaires, de nombreuses vies. Mais alors, c'était quoi avant ce château? Vous allez le savoir tout de suite.
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1: Ce château d'Ars a connu de nombreux propriétaires.
4: Oui. Alors, malheureusement, on ne connaît pas le premier. C'est-à-dire qu'on ne sait pas exactement qui a été le premier propriétaire qui a fait construire ce château d'Ars. Alors, on espère toujours découvrir l'archive mystérieuse qui va répondre à cette question. Pour l'instant, non. On connaît quand même ensuite, à partir du 14e, 15e siècle, les autres propriétaires. C'est une famille qui s'appelait Perrin de Bourges qui ont fait construire ce château. Et on arrive à le lire sur la façade. En fait, toute l'évolution du château, c'est l'intérêt aussi bien de connaître un peu l'histoire de l'architecture. Donc, on a une tour qui date du 15e siècle. On a un escalier qui date plutôt du 16e siècle, une façade du style Renaissance. Il a eu des propriétaires un petit peu prestigieux. On a Louis d'Ars qui était le maître d'armes du chevalier Bayard.
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4: Et puis ce château va passer de main en main. On connaît d'autres propriétaires au 18e. Au 19e siècle, on a un propriétaire prestigieux, en tout cas pour les amis de George Sand, puisqu'il s'appelle le docteur Papé. C'est l'ami de George Sand qui va être propriétaire du château et qui va accueillir dans ses murs George Sand, un certain Frédéric Chopin, puisqu'ils sont voisins. Et puis au début du XXe siècle, la famille a vendu le château. Et c'est une autre histoire un peu étonnante. C'est la société Pont-à-Mousson qui est installée dans l'est de la France qui achète le château pour en faire son lieu d'archivage. Parce que Pont-à-Mousson, eh bien, ils ont, entre les deux guerres mondiales, notamment après la Première Guerre mondiale, ils ont eu peur d'avoir leurs archives pillées. Ils se sont dit, on va chercher un lieu plutôt en sécurité au centre de la France. Alors, patrimonial, un beau lieu. Donc, ils achètent un château. Ils vont le revendre dans les années 90. Et c'est la ville de la Châtre qui l'achète à ce moment-là, qui fait des gros travaux de restauration et qui en a fait un lieu culturel. Alors, on peut le louer aujourd'hui pour des soirées privées, lors des mariages ou autres. Mais il est surtout aussi le lieu qui accueille eh bien, des grandes festivités. Et principalement, celle qui est le plus connue aujourd'hui, c'est le Festival du Son Continu, qui, pendant le 14 juillet, eh bien, accueille plus de 20 000 festivaliers autour eh bien, de la musique traditionnelle.
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5: Nous sommes avec une des dernières et la plus ancienne fabrique de pâtes de fruits en Auvergne. Avec Anthony Vallat, qui est le directeur général. Merci de nous recevoir, Anthony. Nous sommes face à une vieille photo qui montre, je pense, le tout début de cette maison Cruzy, c'est ça?
6: C'est pas le début historique, hein, puisque la maison Cruzy a été fondée en 1880, mais c'est effectivement une photo du site de fabrication ici, sur la zone du Brézé, telle qu'il était en 1956, au moment où la maison Cruzy a déménagé du centre de Clermont pour venir s'installer sur la zone du Brézé.
5: Construction de l'usine Goffredi, avenue Jean-Mermoz, sur le champ d'Angélique. Et on aperçoit des angéliques,
6: oui,
5: sur ce champ.
6: Et l'angélique étant un des produits un petit peu signature des confiseurs et de la confiserie. Et donc c'est un beau clin d'œil de l'histoire que de penser que voilà, notre site de fabrication ici est basé sur un ancien champ d'angélique. Voilà.
5: L'angélique, ces petits bâtonnets de couleur verte, hein, c'est
6: exactement.
5: Ça, je ne dis pas de bêtises.
6: Il y a beaucoup de particuliers qui ont aussi de l'angélique à la maison.
5: Voilà. C'est la tige.
6: On confie la tige, tout à fait.
5: D'accord, oui. Ok. Et aujourd'hui, vous en faites toujours. Vous avez toujours des producteurs d'angélique qui bossent avec vous.
6: Oui, tout à fait. C'est un agriculteur qui vient nous livrer en tracteur chaque année. C'est au mois d'août, quand la récolte est prête. On se met d'accord avec lui l'année d'avance sur les quantités dont on aura besoin. Et puis, il vient nous livrer. On la travaille, on la prépare. Et puis après, on va la faire confire. Donc, c'est un produit auquel on tient beaucoup.
5: Il y a toujours une grosse tradition autour de ça. Enfin, en Auvergne, on offrait des pâtes de fruits, c'était un incontournable.
6: Effectivement, la création de la pâte de fruits a été faite en Auvergne. Hein. À la base, la pâte de fruits s'appelait la pâte d'Auvergne. Et c'était vraiment une spécialité, on va dire, régionale. Ce qui a fait que l'Auvergne était une terre de fruits confits, c'est que, on va dire que la noblesse venait, descendait de Paris dans le 16e, 17e siècle et venait dans les cures, à Roya ou autre. Ils découvraient, ils dégustaient les fruits d'Auvergne. Et la méthode de conservation à l'époque, hein, puisqu'on n'avait pas toute la pasteurisation, etc., c'était le fruit, c'était de confire les fruits. Ce qui faisait que, du coup, les confiseurs auvergnats ont prospéré sur la base des gens qui venaient en cure et qui ramenaient leurs fruits à Paris en général. C'est comme ça que la confiserie et le métier de confiseur a démarré en Auvergne.
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3: On doit faire un reportage avec les R3, Moggio Carnon, mais je ne sais pas sur quel terrain ils sont.
7: Ils vont venir là ou là-bas ?
8: Là, le terrain ici est allumé
3: 24 sur 24. 24.
0: Virginie et vous. Il y a quelques jours, le monde du football héraultais a vécu un moment historique. Quatre clubs étaient en effet en 7e tour de la Coupe de France.
9: Le numéro que vous demandez n'est pas attribué.
0: Point P foot pour ceux qui n'y voient pas très clair. En gros, on part des professionnels de la Ligue 1, 2, 3. Ensuite, les semi-pros avec les nationales 1, 2, 3. Et les amateurs avec les régionales et départementales 1, 2, 3. La Coupe de France a cette particularité qui permet aux équipes de toutes les divisions de s'inscrire et de se rencontrer entre elles. Avoir quatre clubs à ce niveau de la compétition est donc dingue. Quelques jours avant leur élimination, je suis allée à l'entraînement des R3 de l'Union sportive Moggio Carnon. Rendez-vous à la plaine des sports de Moggio, un mercredi soir, 19h. Il fait déjà bien nuit. Tous les terrains sont allumés, ça joue dans tous les sens. Arrivé sur le bord du terrain avec Mathis, le technicien du son, on tombe sur Mehdi, le directeur sportif du club. Posté juste à la sortie du vestiaire, il voit tous les joueurs arriver.
10: Bonsoir.
11: Bonsoir.
3: Vous allez bien ? Bonsoir, aussi, merci. Super bien, le jeune, il dispose de bonsoir.
10: Ah, moi, il me sort bien. Ce que je leur dis souvent, il y a des gens qui préparent la buvette, qui préparent tout. Quand vous finissez le match, première chose que vous faites, vous allez leur dire bonjour, vous mangez un morceau, vous dites bonjour à tout le monde. Là, c'est le respect, c'est...
0: Tout en regardant les joueurs faire des jongles et des passes en attendant le coach, je demande à Mehdi depuis combien de temps il est au club.
10: Moi, je suis resté pendant 30 ans à Van Dargues.
3: Ah.
10: Après, je suis parti dans un gros club à Palavas, R1, tout ça là. J'ai fait 2 ans, puis après ceux qui sont venus me chercher ici. Après la politique d'ici m'a pas plu, je suis reparti. Après ils sont revenus me rechercher.
3: La politique a changé ou quoi ?
10: Ouais.
3: Ah oui, d'accord. Mais c'est quoi le boulot d'un directeur sportif ?
10: Toute la coordination des éducateurs, des joueurs, quand il y a un problème, au lieu de se prendre le chou avec l'entraîneur, de venir me rencontrer, discuter,
3: d'accord.
10: Faire les planifications des matchs à l'extérieur quand on se déplace, tout gérer, tout.
3: Ah oui, c'est un sacré boulot.
10: Ah oui.
3: Et ça, c'est du bénévolat ?
10: On me paye mes frais d'essence.
3: Oui, d'accord.
10: Mais après, je j'attends pas ça pour vivre.
3: Oui, d'accord.
10: Moi j'ai un boulot. Hein.
3: Vous faites quoi dans la vie ?
10: Je suis responsable de maintenance dans une grosse société, Van Dargues.
3: Et donc le foot, ça a toujours été votre truc ?
10: Ah, toujours, toujours.
3: Vous avez toujours fait deux métiers tout le temps ?
10: Ah oui, moi le foot c'était... J'y jouais, j'ai entraîné.
3: Il n'y a jamais eu de truc de quand je serai grand, je serai Zidane ?
10: Bon, les Zidane, il y en a... On croit tout le monde des Zidane, mais il n'y en a pas beaucoup. Hein. Oui. Après, il y a des regrets bien sûr, parce que nous, quand à notre époque, on avait des copains et quand tu avais tes copains, tu restais avec tes copains, j'aurais pu partir ailleurs, hein. Je dis la vérité, j'aurais pu partir ailleurs. Mais quand les copains du village et tout, bon, après, c'est des choix qu'on a fait de la vie. Hein.
3: Et les copains, ils sont toujours là ?
10: Oui, je les vois toujours.
3: Ah bon, alors ça valait la peine peut-être.
10: Mon collègue, c'est cool, ça va vous dire.
0: On ne sait pas si Mehdi aurait été un grand joueur pro, mais comme directeur sportif du club amateur de Moggio Carnon, il fait l'unanimité.
10: Ça va,
3: bonsoir.

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2: Encore une nouvelle soirée, très heureux de vous retrouver sur ici. Bienvenue à toutes et tous, c'est dimanche, le week-end touche doucement à sa fin, mais il reste encore une heure pour s'évader avec Y'a pas que Paris dans la vie. Toute la semaine, chaque soir, Éric Bastien invite une personnalité à raconter sa France, celle des souvenirs, des lieux familiers, des villes que l'on garde en mémoire et des endroits qui ont accompagné les différentes étapes d'une vie. Et le dimanche, eh bien, on réécoute. Et pour démarrer ce best-of, on va retrouver un artiste dont les dessins ont marqué et continuent marquer le paysage français. Luz était avec nous cette semaine au micro d'Éric Bastien pour raconter alors sa France, revenir sur quelques-uns des lieux et souvenirs qui lui sont chers et aussi un peu de sa reconstruction après avoir échappé le 7 janvier 2015, jour de son anniversaire, et parce qu'il est arrivé ce jour-là en retard à la conférence de rédaction aux attentats de Charlie Hebdo.
3: Bonsoir Luz.
4: Bonsoir.
3: Comment ça va ?
4: Super Eric.
3: Ça me fait plaisir de vous recevoir, vraiment.
4: Eh ben moi aussi.
3: Je tenais à vous remercier. Merci d'avoir accepté l'invitation de cette émission. D'autant que je vous cite tout de suite pour débuter. Je reçois celui qui a commencé à devenir le dessinateur que vous êtes, vous le dites, lorsque vous avez compris que vous n'étiez plus en ruine, mais en chantier. Ça veut dire que quand tout est pulvérisé, on peut se reconstruire ?
4: Oui, c'est pas tout à fait évident. Faut un petit temps d'attente. Il faut se regarder en chantier, il faut regarder les ruines qui sont à terre avant de se dire qu'on est capable de tout reconstruire. C'est pas simple, mais à un moment donné, quand on comprend que finalement on s'est en chantier toute sa vie, ça détend. Il y a moins d'injonctions, on se met moins de poids sur les épaules. Et finalement, être en chantier, travailler, ramasser tous ces petits gravats, bah, ça fait quelque chose à faire de sa vie.
3: On parlera de ce livre avant 21h. Cette reconstruction, elle passe aussi par l'écriture, elle passe bien évidemment par le dessin. Pour comprendre comment le dessin, lui, est arrivé dans votre vie, c'est ce qu'on va faire ce soir. On va retracer ce parcours à travers les lieux, les ancrages qui ont pu être pour vous très importants. Puis c'est hyper intéressant pour ceux et celles qui peut-être ont envie de faire le même métier que vous, ou alors qui ont envie de s'inspirer d'un tel parcours. Bon, tout commence à Tours, j'ai envie de dire, et presque tout à Tours. Parce que on pourrait résumer votre vie entre Tours et Paris.
4: Oui, c'est vrai que Tours, c'est la moitié de ma vie. Et puis après, je suis parti, je suis monté à la paix capitale, comme on dit, même géographiquement. Et puis, voilà, je fais partie de ces provinciaux, régionaux, français qui sont happés par la capitale. Et puis après, finalement, j'en suis sorti aussi, puisque à Charlie Hebdo, je faisais des reportages. Oui. Et donc, du coup, finalement, après, je me suis répandu dans toute la France pour ramener des choses.
3: On va rester à Tours, parce que c'est là que tout a commencé. Si je vous demande, alors bien sûr, on va parler de Tours, on va parler des bâtiments où vous avez vécu. Si vous m'écrivez une carte postale, on fera un petit dessin d'ailleurs.
4: Oui, bien sûr.
3: Sur les cartes postales, il y a toujours 2-3 photos. 2-3 images comme ça qui tout de suite à l'esprit sans vraiment réfléchir, Luz, vous viennent de Tours.